0: Tincoumac. La super championne, elle, Aurore, vient de la station d'élevage de Pouéau à Bouraï. L'incendie de Coumac qui sévissait depuis dimanche dernier sur la commune est désormais maîtrisé. Près de 1 300 hectares sont partis en fumée. Le dispositif a été allégé, ce qui a permis à la DSCGR d'envoyer des renforts sur l'incendie toujours en cours entre Pointe-Boute et Conné. Une 50aine d'hectares de végétation a brûlé en un peu plus de 24 heures et plusieurs habitations ont été un temps menacées. Les pompiers de Conné et de la sécurité civile sont toujours sur place. Rappelons que 14 communes sont toujours placées en risque feu de forêt extrême. La direction de la sécurité civile et de la gestion des risques a interdit jusqu'à nouvel ordre l'usage du feu à des fins non domestiques et ce, sur l'ensemble du territoire. Un homme de 41 ans comparé devant les assises depuis ce matin. Il est accusé d'avoir frappé l'un de ses cousins à Bouraï en mars 2024 au cours d'une bagarre sur fond d'alcool. L'homme était décédé après la bagarre. Les deux témoins clés dans ce dossier ne se sont pas présentés à la barre ce matin. Le président du tribunal a donc émis un mandat d'amener afin de les entendre cet après-midi et tenter de comprendre les circonstances de l'altercation entre les deux hommes. Et puis notez que c'est aujourd'hui le président du CESE, Jean-Louis d'Angleberme, qui sera l'invité d'Elisabeth Noir dans le magazine Transparence, à retrouver juste après le journal. En métropole, Emmanuel Macron s'explique sur les enjeux internationaux au cours d'une interview de 40 minutes à 5 heures ce matin pour nous. Les attaques ukrainiennes sur les installations stratégiques russes conjuguées à la situation du détroit d'Ormuz entraînent une crise énergétique. Emmanuel Macron a alerté sur la gravité de la situation géopolitique. Il souhaite que les Français prennent aussi conscience de l'agressivité russe. Il a dit savoir ce que les Français enduraient en raison de la hausse du prix des carburants. Le gouvernement va continuer de les accompagner, a-t-il dit. Une séance d'explication avant un événement majeur qui va apparaît l'actualité des prochains jours en métropole, c'est la visite du pape Léon XIV. L'avion du pape se posera ce soir à 19h, heure de Nouméa, et la visite du Saint-Père qui l'emmènera à Paris, Lourdes et Metz va durer 4 jours. Le sport avec le football et la première journée de Ligue des Nations. 8 matchs étaient au programme ce matin. On notera que les Pays-Bas et l'Allemagne se sont séparés sur un match nul un partout, que la Norvège s'est imposée 3-2 sur le Danemark et le Portugal 1-0 sur le Pays de Galles. Demain, l'équipe de France fera son entrée dans la compétition avec un déplacement en Turquie. La Formule 1 et le Grand Prix d'Azerbaïdjan à Bakou, 15e manche du championnat du monde. Hier soir, c'est le Britannique George Russell qui a signé le meilleur chrono dans les deux premières séances d'essais libres. Isaac Hadjor, qui fait son retour, a été victime de problèmes mécaniques lors de la première séance. Mais il a signé le 9e chrono dans la deuxième. À suivre ce soir la 3e séance d'essai libre et la séance de qualification. Et puis l'équipe calédonienne de rugby Pacific 13 affrontait hier les Australiens du Queensland dans un match amical. Un premier match qui s'est déroulé hier soir à Dumbéa. Les Calédoniens se sont lourdement inclinés face aux moins de 17 ans des Queensland Irish 86. Mais c'était l'occasion d'engranger de l'expérience pour l'équipe locale qui disputera un second match. Ce sera demain au stade municipal de Païta. Voilà Pierre pour l'essentiel des titres. On se retrouve dans un peu moins d'une demi-heure maintenant.
1: Et on vous remercie Jean-François Baudin pour toutes ces informations que l'on découvrira en profondeur, bien entendu, dans votre journal complet à 11h30. Infomag, c'est votre pause de la journée entre 11h et 13h avec de l'information et de la détente. En parlant d'information, nous aurons l'édito politique à 11h20, l'histoire de faire le point sur l'actualité. Ce sera avec Alexis Brézé à 11h30. Bien entendu, votre journal complet avec Jean-François Baudin et qui sera suivi en ce vendredi de votre magazine Transparence avec Elisabeth Noir. Et nous terminerons Infomag avec le café gourmand, tout en musique et tout en détente. Mais tout de suite, quoi de mieux avant le week-end que de faire un point sur la sécurité routière? Et on va faire ça tout de suite avec Léana Colombo.
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3: Bonjour à tous, bienvenue dans votre rubrique Sécurité routière. Nous la consacrerons cette semaine au transport de passagers dans les bennes des pick-up. Une pratique qui peut paraître banale, mais qui n'est pas sans danger. À l'arrière d'un véhicule, dans une benne ouverte, les passagers ne disposent ni de ceinture de sécurité, ni de véritable protection en cas de choc, de freinage brutal ou de perte de contrôle. Une chute peut être particulièrement grave, mais le risque est aussi celui d'être éjecté du véhicule ou percuté par les autres usagers de la route. Alors, que dit la réglementation? On fait le point avec le major Alexandre, chef de la brigade motocycliste de la police nationale en Nouvelle-Calédonie.
4: Le transport dans les bennes est interdit depuis 2007. Lorsque vous êtes pris en infraction, vous faites l'objet d'une contravention de 3000 francs. 3000 francs pour le passager et 3000 francs pour le conducteur. En ce qui concerne la zone police, si vous voulez, l'interdiction a été bien acceptée, bien respectée. Le transport dans l'ébène, on le constate sur Nouméa, mais de manière exceptionnelle. De mémoire, la dernière fois que j'ai pu le constater sur Nouméa, depuis X années, c'était la veille des fêtes, où il y avait un mouvement qui se faisait entre Païta, Dambéa, vers Nouméa, notamment la Côte Blanche. Et c'est sur le parking de la Côte Blanche que j'ai pu constater une jeune femme avec ses camarades qui étaient dans la benne et ils se sont allongés, se cacher pour pas être visite des forces de l'ordre. C'est la première fois que je le voyais depuis X années. C'est une notion, une interdiction qui est bien acceptée en zone police. Mais je me permets un commentaire parce que j'interviens aussi au niveau des scolaires. Et à chaque fois, le rappel que je fais, c'est que lorsqu'ils partent en vacances, aussi bien à la tribu que sur une propriété, je leur conseille de monter dans l'habitacle et de s'attacher à la ceinture de sécurité. Pourquoi ? Parce qu'effectivement, sur une propriété privée, ils ont peu de chances de croiser les forces de l'ordre, les gendarmes, mes camarades gendarmes. Par contre, si le conducteur perd le contrôle de son pick-up sur une piste et que les gens sont dans la benne, ça peut mener à une catastrophe. Parce qu'une personne éjectée, forcément, elle peut être gravement blessée, handicapée et même décédée. Donc voilà, c'est le petit rappel que je fais. C'est pas parce que vous partez en vacances qu'il y a peu de chances de croiser les forces de l'ordre que vous devez, si vous voulez, outrepasser la loi et monter dans la benne.
3: Pour rappel, en mars 2022, 4 personnes se trouvaient dans la benne d'un pick-up qui a perdu le contrôle à Dumbéa. Toutes ont été éjectées et l'une d'elles, âgée de 22 ans, est décédée. Plus récemment, en avril 2024 à Lifou, un pick-up transportant 13 personnes, dont certaines dans la benne, a été impliqué dans un accident qui a fait 2 morts. Voici la question de la semaine. Quelle situation augmente le danger pour les personnes transportées dans une benne ? Réponse A. Les passagers sont assis au fond de la benne. Réponse B. Le fait que le véhicule soit chargé ou surchargé. Réponse C. Le fait de rouler avec les vitres ouvertes. La réponse est la réponse B. Une charge importante peut modifier le comportement du véhicule, notamment son freinage, sa stabilité et sa tenue de route. Avec des passagers dans la benne, le risque peut donc être encore plus important.
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1: Et on remercie bien entendu Léana Colombo pour cette rubrique. Hein, toujours la veille du week-end, faites attention à vous, pas l'alcool au volant. Et on met bien surtout sa ceinture. Et on met aussi la quantité de personnes que la voiture peut accueillir dans une voiture. Ça paraît logique aussi. Allez, 11h passé de 8 minutes, nous on va continuer en musique. Pierre Garnier et Houseboy Melanesia, c'est tout de suite sur Radio Rythme Bleu. Ah

Et il est 11h10 et d'ici quelques instants, on va parler de la visite du pape en France. On a vu ça dans les médias métropolitains entre Macron et Léon, la messe est dite. On approfondit tout ça, bien entendu, d'ici une petite dizaine de minutes avec Alexis Brézé.

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3: L'édito politique sur Europe 1 avec Le Figaro. Bonjour Alexis Brézet.
4: Bonjour Dimitri, bonjour à tous.
3: L'Élysée a fait savoir lundi qu'Emmanuel Macron finalement n'assisterait à aucune des trois messes que le pape Léon XIV célébrera durant sa visite en France entre l'Élysée et le Vatican. Mais c'est quoi le malaise, Alexis ?
4: Le malaise ? Mais quel malaise ? Mais vous n'y êtes pas, Dimitri. Il faut vraiment avoir l'esprit mal placé pour imaginer qu'il puisse y avoir la moindre ombre au tableau des relations idyllique entre Léon XIV et Emmanuel Macron. Enfin, ne me dites pas que vous n'êtes pas convaincu par le magnifique cantique qu'entonne en canon le cœur de l'Élysée et la maîtrise de l'épiscopat français. Il a pourtant tous les accents de la vérité. À l'Élysée, on nous démontre par A plus B que Jacques Chirac et Nicolas Sarkozy, n'ayant pas assisté aux messes célébrées en leur temps par Jean-Paul II et Benoît XVI, il n'y avait aucune raison qu'Emmanuel Macron, président d'une république laïque, déroge à la règle. Soit. Mais ce qu'on ne nous explique pas, c'est pourquoi, alors, Emmanuel Macron, déjà président d'une république déjà laïque, avait fait le choix, il y a 3 ans, à Marseille, d'être présent à la messe du pape François. Côté épiscopat, c'est avec la même force de conviction qu'on nous explique que non, il n'y a pas lieu d'imaginer des choses, que si Léon XIV a refusé les Invalides, la garde républicaine, la Légion d'honneur et le dîner d'État, qu'Emmanuel Macron se faisait une joie de lui offrir, il ne faut en aucun cas y voir un camouflet, mais le simple respect des traditions immémoriales du Saint-Siège. Et on ajoute que si, malheureusement, le Saint-Père n'a pu accepter la séduisante proposition faite par le président de la République de visiter ensemble Notre-Dame de Paris, entouré des bâtisseurs qui l'ont restauré et sous l'œil des caméras, eh bien c'est tout simplement parce que son emploi du temps, avouez que ses ballons ne lui permettaient pas. Bref, à langue de bois, langue de buis, personne n'est dupe, tout le monde a compris.
3: Mais compris quoi, Alexis ?
4: Ben que décidément, Emmanuel Macron ne sait pas s'y prendre avec les papes. Déjà, pour faire venir François à Paris, il s'était donné un mal de chien. Il l'a visité, revisité, pris par le bras. Il a même cru qu'il pouvait le tutoyer. Échec sur toute la ligne. François n'a pas voulu visiter la capitale au lendemain de l'incendie de Notre-Dame. Il n'a pas voulu venir non plus pour la réouverture de la cathédrale. Et chaque fois qu'il a posé un pied sur notre territoire, à Strasbourg, à Marseille, à Ajaccio, il a bien précisé que ce n'était en rien une visite officielle en France. Grande frustration à l'Élysée. Et puis là, voici tout à coup qu'un nouveau pape, répondant à l'invitation des évêques de France, accepte de venir chez nous. Divine surprise ! Emmanuel Macron prend l'acceptation pour lui, et il est aux anges, et bien décidé à maximiser à son profit l'impact médiatique de l'événement. Bref, à quelques mois de son départ, il s'apprêtait à savourer, dans les pas de l'homme en blanc, son dernier shoot de lumière.
3: Oh, et donc il est déçu ?
4: Ah ben déçu, c'est peu de le dire, et puis surtout il est vexé, car en bas encore raté. Pas plus que François, Léon XIV n'a finalement accepté de se mettre au service de la geste macronienne. Édifié par le spectacle de la réouverture de Notre-Dame, son cortège de responsables politiques et de personnalités internationales rassemblées sous la nef pour la plus grande gloire d'Emmanuel Macron, eh bien le souverain pontife n'a pas voulu être l'ornement d'un quinquennat finissant. Mais il y a sans doute autre chose. Au lendemain du vote de la loi sur l'euthanasie, certains se sont demandé pourquoi le pape maintenait sa visite. Ils ont un élément de la réponse. Manifestement, si le Saint-Père n'a pas voulu priver la France du bénéfice spirituel de sa venue, il ne veut pas non plus offrir la caution de son autorité morale à celui qui s'est personnellement engagé dans l'adoption au forceps d'un texte qui heurte frontalement la doctrine catholique et la conscience des chrétiens.
3: L'édito politique sur Europe 1, merci Alexis Brézet.
5: Et on remercie Alexis Brézé pour cette édito politique. À 11h25, on va continuer en musique avec Laurie Morgan. Prochain rendez-vous 11h30 avec Jean-François Bonin pour votre journal complet. Très bonne fin de matinée, toujours en compagnie de Radio Rythme Bleu, évidemment.

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2: Les sorties de la semaine. Garance, jeune actrice pleine d'énergie, Garance mène une vie intense où l'alcool devient peu à peu son refuge. Un récit bouleversant sur l'addiction. Heart of the Beast, avec Brad Pitt. Après un crash d'avion, un ancien des forces spéciales et son fidèle chien se retrouvent seuls au cœur de l'Alaska sauvage. Une aventure spectaculaire. Raison et sentiment, entre amour, épreuve et convention sociale, deux sœurs de caractères opposés affrontent les tumultes de la vie et du cœur. Adaptation du célèbre roman de Jane Austen. Prime Time, interdit aux moins de 12 ans, à la Mostra de Venise. En 2006, Chris Hansen, le présentateur de l'émission To Catch a Predator, entreprend de marquer l'histoire de la télévision. Justin le Juste, envoyé à la guerre malgré lui, un jeune paysan découvre l'absurdité des combats aux côtés d'un tirailleur sénégalais. Un récit historique poignant. The Avengers Endgame, après la disparition de la moitié de l'univers, les Avengers restants se réunissent pour tenter de renverser le destin. Toujours à l'affiche, Ted l'Explorateur et la Lampe Magique, La Patte Patrouille, le film Mission Dino, Vaiana, la légende du bout du monde, Les Ensorceleuses 2, Tombé du ciel, Les héros du Louvre, Spider-Man Brand New Day, The Dog Stars, La vie d'une femme, Si tu penses bien, Pressure, La bataille de Gaulle, L'âge de fer, La bataille de Gaulle, J'écris ton nom, deux films interdits aux moins de 12 ans, Resident Evil et L'Odyssée. Cinéma d'ici et d'ailleurs, Cotton Queen, drame allemand, français, palestinien, égyptien, qatarien, soudanais. Au cœur d'un village cotonnier du Soudan, Nafissa se retrouve au cœur d'un conflit qui menace l'avenir de sa communauté. Un récit puissant sur le courage. Attention aux dernières séances pour D'où vient le vent.
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0: 11h30, Infomag, Jean-François Baudin.
4: À la foire de Koumac et du Nord, 32e édition a ouvert ses portes ce matin. Elle va durer 3 jours. Elle a débuté par les concours agricoles. Koumac, où l'incendie qui sévissait depuis dimanche est maîtrisé. 14 communes restent toutefois placées en risque feu de forêt extrême. Emmanuel Macron alerte les Français sur l'agressivité russe. Dans une interview de 40 minutes ce matin, le chef de l'État réaffirme le rôle diplomatique de la France dans les conflits en cours. Une visite qui suscite beaucoup d'enthousiasme. Le pape Léon XIV arrive en France. Ce sera ce soir à 19h pour nous pour une visite de 4 jours. Et puis football avec le début de la Ligue des Nations ce matin. Demain, la France jouera sa première rencontre. Ce sera face à la Turquie. Bonjour à tous et bienvenue dans ce journal qui se poursuivra avec le magazine Transparence comme tous les vendredis. Bonjour Elisabeth Noir.
5: Bonjour Jean-François.
4: Un magazine Transparence dont l'invité sera cette semaine.

0: Jean-Louis d'Angleberme.
1: Oui, Jean-Louis d'Angleberme, le président du CZNC, qui sera notre invité. L'occasion d'évoquer avec lui l'activité de cette institution qu'il préside depuis 2021 et qui doit prochainement être renouvelée d'ici la fin de l'année. On se retrouve donc en compagnie du président du CZ d'ici une petite demi-heure juste après votre journal.
0: Et l'autre rendez-vous du vendredi, c'est bien sûr le club politique à 16h45.
1: Avec un sommaire très varié, aujourd'hui nous reviendrons sur le 24 septembre. Que représente cette date et quel sens a-t-elle aujourd'hui? Est-ce qu'il faut continuer à la célébrer et comment? Nous évoquerons aussi les déclarations récentes d'Emmanuel Tchibaou et de Karl Terby concernant l'aide de l'État à PRNC. Nous parlerons aussi du rejet des recours contre le regroupement des bureaux de vote de Nouméa et, dans un tout autre domaine, du divorce entre la Ligue des droits de l'homme nationale et sa filiale calédonienne. Et puis, au-delà du Lagon, nous évoquerons la visite du pape Léon XIV en France. Pourquoi un tel engouement et que peut-on en attendre? Voilà pour le menu de ce club politique de Radio Rythme Bleu qui débute cet après-midi à 16h45.
0: Et prenons la direction du Nord pour ouvrir ce journal et rendons-nous sur le site de la 32e foire de Koumak et du Nord qui a ouvert ses portes ce matin. 300 exposants et de très nombreuses animations sont prévues jusqu'à dimanche soir. Dès ce matin, les visiteurs ont pu assister aux différents concours agricoles. Le reportage de Kélinda Boicou.
2: C'est le rendez-vous incontournable de la province Nord où l'on se retrouve en famille ou entre amis pour partager un moment convivial. Et depuis l'ouverture des portes ce matin à 8h, les éleveurs et agriculteurs sont nombreux sur le site à faire découvrir ce qu'ils produisent sur leur exploitation, notamment leurs animaux et leurs produits. Au programme ce matin, les concours, notamment celui de l'UPRA bovine. Pour nous en dire plus, Pierrick Arnoux, le directeur de l'UPRA bovine.
3: On avait 5 animaux présentés en main qui nous provenaient de 4 élevages différents. Et on avait des animaux de race Brahman, Drottmaster et des animaux limousins qui nous venaient de l'élevage agricole. Alors cette année, on a Ellie en super championne, Aurore, une femelle brahmane de l'élevage de la station d'élevage de Pueo à Bouraille, qui était présentée par Poerani Gilles, une jeune éleveuse, quoi, qui la fille de l'éleveur, qui se met à fond dans les concours et qui présente une très belle génisse cette année de type brahmane, bien conformée et qui correspondait bien aux standards de la race. Et puis en super champion, Ukraine, le super champion de la foire de Bouraille, a renouvelé son mandat et a gagné aussi Koumak cette année. Donc c'est plutôt une belle opportunité pour l'élevage agricole Balland de briller. Un super champion de foire qui est de type limousine.
2: Et donc l'élevage Ukraine de l'élevage agricole SAS de Winané est le super champion. Il fait un doublé puisqu'il a déjà été super champion à la foire de Bouraille. Écoutez la satisfaction d'Emeric Watanabe de l'élevage agricole.
4: Ah ben on est toujours content. La dernière foire de l'année, on est content. J'ai pu faire super champion sur Bouraille et là sur Koumak. Alors je fais le doublé, je suis super content. C'est du... Le travail récompensé avec le même animal. Alors la différence là qu'il y a, c'est qu'il a perdu un peu de poids par contre. Là, on voit que le transport est quand même beaucoup plus lent. L'animal a beaucoup plus stressé. Et il pèse un peu moins qu'à Bouraille. Le transport est quand même beaucoup moins lent.
2: Qu'est-ce qui fait la particularité de ce super champion?
4: Alors ça c'est du limousin, un taureau limousin. Ben s'il est bien conformé pour sa race, le développement musculaire et tout ça, il est bien quoi. C'est un taureau exceptionnel.
2: Pour Tony Gilles, le propriétaire de la super championne Aurore de la station d'élevage de Pueo à Bouraille, c'est une satisfaction.
5: Une très grande satisfaction parce que c'est beaucoup de travail et puis en plus de ça, c'est ma fille qui a présenté cette génisse cette année. C'est la première fois qu'elle participait avec moi donc au concours et puis la cerise sur le gâteau, on fait le premier prix quoi. On l'avait préparé aussi pour Bouraille et on a tardé pour tout ce qui était sanitaire et donc du coup on n'a pas été dans les temps pour pouvoir l'emmener à Bouraille. Donc on a misé sur Koumak et puis c'est passé à Koumak voilà. Aurore, c'est une génisse de 20 mois, elle va avoir 20 mois de race brahmane. Ah ben elle a beaucoup de qualité dans la race brahmane. C'est une race qui a vachement évolué, hein, donc elle a ce que beaucoup n'ont pas. Hein, elle a des reins qui sont très très prononcés. Elle a une culotte, donc un fessier, on appelle une culotte chez les bovins, qui est très aussi arrondie. Elle a un super tempérament, très douce et une très très belle bête quoi. C'est le titre qu'on recherche tous, c'est super champion, donc super champion, super championne. Donc quand on démarre avec ça dès le bon matin, c'est une belle foire.
2: La journée se clôturera avec l'élection de Miss Foire Agricole et Artisanale de Koumak et du Nord, prévue à 19h ce soir. Pour cette édition 2026, elles seront 7 jeunes filles âgées de 16 à 25 ans à se présenter sur le champ de foire de Koumak. Kélinda Boicou, Radio Rythme Bleu.
0: Voilà donc pour cette première journée de foire qui est toujours en cours à Koumak. Demain, d'autres animations sont prévues. Vous pouvez aussi passer rencontrer les équipes Radio Rythme Bleu sur le stand de la radio présent sur cette foire de Koumak jusqu'à dimanche. La province Nord, toujours confrontée aux incendies, le feu de Coumac qui sévissait depuis dimanche dernier est désormais maîtrisé. Mais les pompiers sont à présent mobilisés sur un autre incendie, Léana Colombo, qui s'est déclaré hier entre Pointe-Boute et Conné.
6: Oui, les pompiers auront lutté près d'une semaine pour venir à bout de l'incendie de Coumac. Au total, 1300 hectares de végétation sont partis en fumée. La sécurité civile, engagée dans la lutte contre les flammes, a désormais réduit son dispositif. 12 hommes et 7 véhicules incendie restent sur place afin de surveiller la zone et de traiter les éventuels derniers points chauds. Cet allègement a permis de redéployer des moyens vers Pointe-Boute. Hier, en début d'après-midi, 10 hommes ont ainsi été envoyés en renfort des pompiers de Conné déjà mobilisés sur place. Plusieurs habitations ont été menacées pendant un temps. La lutte contre les flammes se poursuit alors que le dernier bilan fait état d'une cinquantaine d'hectares de végétation déjà détruits. Et je rappelle également que depuis hier, la sécurité civile interdit sur l'ensemble du territoire les feux à des fins non domestiques. Les feux de jardinage, le brûlage de déchets ainsi que les barbecues en pleine nature sont donc strictement interdits.
0: Et ce sont donc désormais 19 communes qui sont toujours placées en risque feu de forêt extrême, dont Nouméa. Vous l'avez rappelé, Léana, la sécurité civile a interdit jusqu'à nouvel ordre l'usage du feu à des fins domestiques sur l'ensemble de la Nouvelle-Calédonie. Écoutez à ce propos le commandant Gwendal Cambon, c'est le directeur de la DSCGR.
7: À partir du moment où on a une commune donc qui est en rouge sur l'ensemble du territoire, et c'est le cas aujourd'hui avec beaucoup de communes qui sont déjà passées en risque extrême, on interdit donc l'emploi de l'ensemble des feux sur l'ensemble du territoire de la Nouvelle-Calédonie. Donc avec tous les feux destinés à nettoyer le terrain, à éliminer les déchets verts. Seuls sont autorisés des feux à usage alimentaire, c'est-à-dire chez soi, dans le but de manger ou de se réchauffer. Alors un barbecue, si vous le faites chez vous, au milieu d'un lotissement, en milieu urbain, c'est autorisé. Après, vous êtes dehors, à l'extérieur, et vous voulez faire un barbecue alors que vous êtes à moins de 200 mètres d'espace naturel, même si c'est pour brancher, c'est pas autorisé.
0: Et pour éviter le pire, la direction de la sécurité civile et de la gestion des risques rappelle également aux Calédoniens quelques gestes responsables pour les semaines, voire les mois à venir.
7: Cette mesure d'interdiction du feu aujourd'hui s'ajoute à plein d'autres mesures de prévention. Je pense particulièrement aux mesures de débroussaillement, de protection de son habitation, hein, et appeler les sapeurs-pompiers, appeler le numéro 18 à partir du moment où on observe le moindre départ de feu, la moindre fumée suspecte. On n'est qu'au début de la saison estivale, la sécheresse va continuer de s'accentuer, d'où l'important de respecter les règles, de respecter les règles de prévention, de respecter les règles d'interdiction de feu pour éviter des drames.
0: Et toutes les consignes à la population en cas d'incendie sont détaillées dans le communiqué de la DSCGR qui est à retrouver sur la page Facebook du gouvernement. Parmi les communes placées en risque extrême feu de forêt, il y a Bouraille. La province sud a donc fermé temporairement les sentiers du domaine de Deva. Pour autant, la chaîne pacifique Mégarando qui doit s'y dérouler ce samedi est maintenue. La province prévoit un dispositif particulier pour garantir la sécurité des participants, nous a dit Loïc Basset-Crenier, troisième vice-président de la province sud.
8: Après concertation avec la commune de Bouraille, le souhait c'est de maintenir la Mégarando qui est un événement qui est très important pour la commune. Bien sûr, on prend toutes les précautions d'usage, donc on va déployer des moyens exceptionnels tant la commune de Bouraille que la province sud. Par exemple, pour la province sud, on déploie des gardes nature qui vont arpenter, s'assurer que les campements sont sécurisés, qu'il n'y a pas de feu, pour garantir un risque absolument minimal. Voilà, notre objectif c'est de le maintenir. À moins qu'il y ait vraiment une escalade exceptionnelle, il n'y a pas de raison qu'on annule, toutes les précautions sont prises. Les gens qui vont venir faire du VTT, ils vont pas le faire avec un briquet dans la poche, donc le risque à ce niveau-là, il est faible. Par contre, c'est sur les campements qu'il peut y avoir aux alentours et on va faire circuler les gardes nature pour s'assurer que toutes les précautions sont prises.
0: Et plusieurs centaines de participants sont attendus pour cette épreuve de VTT qui se décline en 4 parcours sur le domaine de Deva. 11h41, une première pause dans ce journal. On se retrouve juste après pour évoquer le reste de l'actualité en Nouvelle-Calédonie et notamment les faits divers.
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0: La suite de l'actualité en Nouvelle-Calédonie est d'abord ce petit message de prudence. Si vous circulez sur la voie de dégagement au niveau de Mont-Ravel, on nous a informé qu'un arbre était tombé sur la chaussée il y a peu de temps, ce qui provoque un bouchon. Adaptez donc votre vitesse lorsque vous arrivez sur le secteur. Au large de Lifou, un remorqueur, le Marcel Viratel, victime d'un incident en pleine mer hier. Le câble qui reliait le navire à sa barge de chargement s'est pris dans les hélices du bateau. Un matelot coincé sur la barge a été évacué par le centre opérationnel de surveillance et de sauvetage de Nouvelle-Calédonie. Charlotte Coulson.
12: Le remorqueur tractait une barge de 50 mètres chargée de matériel et lorsque l'accident est survenu, c'était hier vers 17h30, l'un des marins était sur la barge. Il s'est retrouvé isolé, sans eau, sans nourriture et sans moyen de communication. Compte tenu de la forte houle, le risque d'échouage était à prendre en compte sérieusement. Le matelot a donc été évacué vers 21h grâce à un hélicoptère du COSNC et puis transporté à Lifou sain et sauf. Les quatre autres matelots, eux, sur le remorqueur sont parvenus à dégager l'une des hélices et puis ont navigué à vitesse réduite pour se positionner dans une zone moins exposée. Ils sont pour l'instant toujours sur le bateau. Une intervention avec des plongeurs est prévue vers midi pour tenter de libérer l'hélice encore engagée.
0: Justice, et c'est un homme de 41 ans qui comparaît depuis ce matin devant les assises de Nouméa. Il est accusé d'avoir frappé l'un de ses cousins à Bouraï en mars 2024 au cours d'une bagarre sur fond d'alcool. Une audience ce matin qui a été un peu bouleversée, Nicolas Legrand.
13: Oui, et c'est d'ailleurs tout le fond de l'affaire. Le 22 mars 2024, un gendarme parti faire du sport signale à ses collègues une bagarre à la halle des sports du village. À l'arrivée de la patrouille, seule la victime était encore présente sur les lieux. L'homme est alors appréhendé, très en colère, avec une légère trace de sang au niveau de l'oreille. Il est donc placé en cellule de dégrisement. Ni l'infirmière, ni les gendarmes, ni même le médecin n'ont constaté de blessure au moment de son placement en isolement. Il ne présentait aucune trace de coup et ne souffrait d'aucun symptôme, notamment en raison de son état d'alcoolisation. Ce n'est que le lendemain après-midi que les gendarmes l'ont découvert inanimé dans sa cellule. Les pompiers l'ont d'abord transféré au dispensaire, puis héliporté au Medipôle, où il décédera le 24 mars 2024. Alors, que s'est-il passé ? Eh bien, l'instruction a permis d'établir qu'une bagarre avait éclaté entre deux cousins sans que le motif ne soit connu pour l'heure. L'accusé aurait asséné un violent coup de bouteille de vodka derrière la tête ainsi qu'un coup de chaussure de sécurité au niveau du crâne. Des coups qui auraient donc provoqué un saignement au cerveau qui lui sera fatal. L'accusé, un homme de 41 ans, connu pour des faits de violence, s'est présenté de lui-même à la gendarmerie. Lorsqu'il a appris, choqué, le décès de son cousin avec qui il s'entendait par ailleurs très bien, il a reconnu les coups mais dit avoir agi sous le coup de la colère car la victime lui avait mal parlé. L'accusé présente une triple problématique clinique. Il s'agit d'un schizophrène régulièrement en rupture de traitement. Il souffre aussi d'addiction et l'expert psychiatre estime qu'il souffrait d'une altération du discernement au moment du drame. Il sera donc jugé aujourd'hui et lundi pour violence volontaire ayant entraîné la mort sans intention de la donner. Un procès qui s'est ouvert par l'audition des témoins dans un contexte particulier, vous l'avez dit Jean-François, car les deux seuls témoins oculaires ne se sont pas présentés et sont restés à Bouraï. Il s'agirait d'un couple. Le juge a donc émis un mandat d'amener et les gendarmes sont chargés de les accompagner à Nouméa pour le début d'après-midi. Il manque aussi plusieurs experts, dont les médecins légistes qui ne se sont pas présentés ce matin malgré les convocations. Des auditions qui auraient pu être déterminantes pour faire toute la lumière sur ce dossier où l'aspect médical est très important. J'ajoute par ailleurs qu'au cours de l'instruction, les juges ont déclaré et ont écarté la culpabilité des gendarmes qui étaient à l'origine poursuivis pour non-assistance à personne en danger pour avoir placé la victime en cellule de dégrisement. Il ressort qu'il n'y a eu aucun manquement aux procédures. Le verdict est donc attendu lundi.
0: Renouer avec leurs racines polynésiennes, c'est ce que souhaitent aujourd'hui les descendants de Rurutu, cette petite île polynésienne des îles australes. Et ils organisent une journée de rencontre demain samedi au parc Fayard. 29 familles descendantes de Rurutu s'y retrouveront. Leurs aïeux étaient arrivés en Calédonie dans les années 50, nous a dit Claudine Manaté, l'une de leurs descendantes.
14: À l'origine, nos grands-parents, ils sont venus s'installer sur le territoire dans les années 50. C'était pour la construction du barrage de Yaté, puis pour les mines. Ils habitaient tous dans les mêmes quartiers. Ils ont fait la vallée du Tir, Mont-Ravel, maintenant le quatrième kilomètre. Là, les familles, franchement, elles se suivaient aussi un peu. Nous, on se rencontrait à la messe ou bien autour d'une association. Malheureusement, nous, on n'a pas perpétué ce petit rituel, au fait. On est sortis de l'association. Du coup, nos enfants ne se connaissent plus. C'est ça aussi le but de ce genre de journée, ça, que nos enfants sachent qui ils sont, d'où ils viennent. On est un peu éparpillés. Et là, on souhaite rassembler les gens.
0: Se rassembler, mais aussi perpétuer les traditions de Rurutu. Les familles vont ainsi préparer des spécialités culinaires, mais pas seulement.
14: Pour l'événement, en fait, on va préparer un fort traditionnel qui s'appelle Umuey en Luluto. Nous, du coup, on va avoir le poa fafa. C'est du cochon fait avec des feuilles de taro. Tout va être préparé dans le fort polynésien. On va avoir aussi le poa chou. On va avoir du hippo. On a le poé, le tiromi. On va avoir le gâteau tahitien. Du coup, on va aussi organiser des jeux. On aura le porteur du caillou. C'est vraiment typiquement Rurutu, en fait. C'est juste à lever du caillou. Ça paraît comme ça, mais en fait, c'est beaucoup de techniques. C'est pas une compétition, c'est une tradition, en fait.
0: Voilà, les familles originaires de Rurutu se retrouveront donc samedi au Parc Fayard. Les informations sont disponibles sur la page Facebook Cousinade des Rurutu en Nouvelle-Calédonie. Il est 11h48, une nouvelle pause. Dans un instant, l'actualité en métropole et dans le monde. Nous reviendrons notamment sur l'intervention ce matin du chef de l'État sur les grands dossiers internationaux.
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0: Explication de texte pour Emmanuel Macron. Le président de la République a choisi de prendre la parole pour faire le point sur les grands dossiers internationaux et sur les conséquences pour les Français, notamment la hausse du prix du pétrole. La France n'y est pour rien, a dit en substance le chef de l'État, mais elle doit faire face. Les attaques ukrainiennes sur les installations stratégiques russes, conjuguées à la situation au détroit d'Ormuz, entraînent une crise énergétique. Emmanuel Macron a alerté sur la gravité de la situation géopolitique mondiale et il souhaite que les Français prennent enfin conscience de l'agressivité russe.
18: L'Europe peut être visée. Ça fait des années qu'on est attaqué. On est attaqué sur le plan informationnel, avec des fausses informations qui sont circulées. On a été attaqué sur le plan cyber. Et ces dernières semaines, il y a eu l'attaque de Leipzig, qui a été extrêmement grave parce qu'elle a raté. Mais aurait-elle réussi, il y aurait eu des morts sur le sol allemand.
19: Donc c'est plus de la guerre hybride, c'est de la guerre, point. C'est de la guerre.
18: Ce sont des actes hostiles qui, en effet, peuvent tuer. Et donc, c'est pour ça qu'il y a une vraie menace et que la tension monte. Mais vous avez eu dans le même temps des drones dans l'espace aérien de plusieurs pays, les Danois, la Pologne, les États baltes, donc Lituanie, Estonie, Lettonie ont été aussi menacés par plusieurs intrusions.
20: Mais pas la France. C'est ça qu'on doit comprendre. Est-ce qu'il y a eu des attaques russes contre des installations stratégiques ou industrielles françaises?
18: Sinon, vous l'auriez su, nous l'aurions rendu public. Donc aujourd'hui, il n'y a pas eu en France des attaques du type de ce qui s'est passé à Leipzig. Mais quand vous me posez la question, est-ce que ça peut arriver? Ma réponse est oui.
0: Avec le conflit en Ukraine et celui du Moyen-Orient, les prix du gasoil atteignent aujourd'hui un nouveau sommet. Le litre coûte en moyenne 2,23 € dans l'Union européenne, c'est-à-dire 266 francs. C'est 7 centimes de plus qu'il y a une semaine. 19 pays viennent de battre leur record historique. C'est le cas de la France, de l'Allemagne ou encore de l'Italie. Le président de la République affirme qu'une sécurisation des passages stratégiques implique une baisse sous 2 jours à la pompe. C'est la raison pour laquelle la France continue d'agir diplomatiquement, a-t-il expliqué, mais qu'elle va aussi participer à la sécurisation de certains sites.
18: Tout faire par une discussion avec les Iraniens, les Omanais, pour rouvrir ce détroit d'Ormuz. Ensuite, il y a plusieurs millions de barils qui circulaient à travers l'Arabie Saoudite et qui sortaient en mer Rouge, dans ce qu'on appelle le site de Yanbu. Mm-hmm. Bon, il a été très abîmé par une attaque des Houthis. Nous nous engageons pour le sécuriser.
20: Avec quels moyens?
18: Et donc aujourd'hui, c'est la discussion que nous avons finalisée avec les Saoudiens. Nous allons envoyer des moyens militaires, c'est-à-dire des soldats, des radars, des systèmes de défense pour protéger ce site. Pas nous engager dans quelques conflits, mais protéger ce site.
19: Pas d'aviation, des rafales?
18: Verra l'évolution et selon les besoins. On en a dans la région. Mais en tout cas, on se met en situation de protéger ce site parce que sortez il y a quelques semaines de là, chaque jour, plus de 5 millions de barils.
1: Bon, donc c'est pas négligeable.
0: Emmanuel Macron a dit savoir ce que les Français enduraient en raison de cette hausse du prix des carburants. Le gouvernement va continuer de les accompagner et de façon pragmatique, a-t-il affirmé.
1: On ne laissera pas les prix s'envoler pour les Français. Et donc le gouvernement est à la manœuvre. J'ai eu le Premier ministre tout à l'heure sur ce sujet. Et en fonction de l'évolution, il prendra toutes les dispositions.
21: Jusque y compris baisser les taxes, chose que vous n'avez pas faite jusqu'à présent.
1: Je pense qu'en fonction de l'évolution, il ne faut rien exclure. Je ne vais pas vous dire ce soir, on ne le fera jamais. Ce que je vous dis, c'est que ce n'est pas la décision la plus vertueuse. Et on ne l'avait d'ailleurs pas fait entre 2022 et 2024, parce que cette décision, au-delà d'être très coûteuse, elle n'est pas ciblée. C'est-à-dire que quand vous baissez les taxes, vous aidez tout le monde, y compris les gros rouleurs qui auraient les moyens de se payer le plein. Et donc, c'est plus intelligent d'aider les gens qui en ont le plus besoin. Bon, maintenant, rien n'est fermé. Le gouvernement fera tout ce qu'il faut et accompagnera, et donc on sera pragmatique. Notre intérêt, c'est plutôt de baisser les prix avant de baisser les taxes. Parce que sinon, on ferait payer aux contribuables français les conséquences de la géopolitique.
0: Et à la fin de cette interview, Emmanuel Macron a été questionné sur le projet de budget qui doit être présenté début octobre. Les axes que le gouvernement a définis me paraissent justes, a-t-il dit, avant d'ajouter « la priorité du moment, c'est la stabilité financière et la stabilité politique ». Sur le plan politique, justement, il a exclu une nouvelle dissolution de l'Assemblée nationale avant la fin de son quinquennat. « Je pense que ce ne serait pas bon pour le pays », a-t-il dit. Enfin, concernant l'élection présidentielle à venir, Emmanuel Macron a refusé de commenter la campagne. Il n'a pas non plus apporté un soutien à un candidat à l'Élysée. Je dois me tenir à une place que les Français m'ont donnée, c'est-à-dire défendre la France à l'international, a estimé le locataire de l'Élysée. Emmanuel Macron a souhaité cette séquence de communication avant un événement qui va accaparer l'actualité des prochains jours en métropole. C'est la visite du pape Léon XIV. L'avion du pape se posera ce soir à 19h, heure de Nouméa, et la visite du Saint-Père qui l'emmènera à Paris, Lourdes et Metz va durer 4 jours. Cette visite suscite un réel engouement pour un pape qui a défini ses axes de travail dès son élection. Il y a maintenant un peu plus d'un an, Frédéric Michel pour Europe 1.
22: La paix soit avec vous, ce sont les premiers mots du pape au balcon de la basilique Saint-Pierre. Je suis un fils de Saint-Augustin, poursuit le successeur de François, comme pour annoncer le chemin de son pontificat. L'ordre missionnaire des Augustiniens est proche des pauvres de la ruralité, engagé dans l'éducation et l'action sociale. Quelques minutes plus tôt, le cardinal français Mamberti avait annoncé le nom choisi par le nouveau pape. Un hommage à Léon XIII, père de la doctrine sociale de l'Église, à l'époque de la révolution industrielle. Aujourd'hui, la révolution est numérique. L'intelligence artificielle interroge. C'est l'une des raisons du choix de ce nom, mais pas la seule. Christophe Diques est spécialiste de la papauté, journaliste pour le média KTO.
23: Le pape Léon XIV se réfère à Léon XIII, mais aussi à Léon Ier. Et Augustin et Léon le Grand vivent à une époque de décadence. Et justement, il est persuadé que l'on vit la même époque de perte de repères et de perte des valeurs. Et dans ce contexte, eh bien, l'Église est là pour apporter une réponse et un message d'espérance. C'est exactement ce que fait le pape Léon XIV.
22: Appelant à construire des ponts pour le dialogue et à une paix désarmée.
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0: C'est l'heure de votre rendez-vous SMS sur Radio Rythme Bleu. Voici la question du jour. Le pape Léon XIV arrive donc aujourd'hui en France pour une visite historique. Comprenez-vous qu'Emmanuel Macron n'assiste pas aux messes que célébrera le pape? Si vous le comprenez, vous tapez 1. Si vous ne le comprenez pas, vous tapez 2. Et vous envoyez votre réponse au 31-46. Une nouvelle et dernière pause dans ce journal avant de voir l'actualité sportive en compagnie de Lionel Sabot dans un petit instant.
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0: On va commencer avec le football et le coup d'envoi ce matin de la première journée de la Ligue des Nations. Il y a déjà donc des premiers résultats à signaler, Lionel Sabot.
3: Oui, huit matchs étaient au menu de ce début de première journée dans le groupe 2 de la Ligue des Nations. Ah, les Pays-Bas et l'Allemagne ont fait match nul, un but partout. Et la Grèce, qui a pris la tête de ce groupe, s'est allée l'emporter 2-1 en Serbie. Dans le groupe 4, la Norvège s'est imposée 3-2 sur le Danemark et le Portugal l'a emporté 1-0 sur le Pays de Galles. En Ligue des Nations B, l'Autriche s'est imposée 3-1 sur Israël et le Kosovo l'a emporté 1-0 sur la Finlande, sur l'Irlande. Enfin, en Ligue des Nations D, Malte est allée l'emporter 2-1 en Andorre et la Lituanie est allée s'imposer 2-0 au Liechtenstein. À suite de cette Ligue des Nations, demain matin, avec l'entrée en lice de l'équipe de France, les Bleus qui seront en déplacement en Turquie. Coup d'envoi de la rencontre, 5h45, heure de Nouméa.
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0: Ah oui, c'est la Formule 1 parce que ce week-end, c'est la 15e manche du championnat du monde et ça se passe à Bakou pour le Grand Prix d'Azerbaïdjan.
3: Et hier soir se sont déroulées les deux premières séances d'essais libres. Elles ont été dominées par le Britannique George Russell au volant de sa Mercedes. Dans la première séance, il a devancé la Red Bull de Max Verstappen et la Ferrari de Charles Leclerc. Dans la deuxième séance, le Britannique a devancé son coéquipier, l'Italien Kimi Antonelli, le leader du championnat du monde, et Max Verstappen. Pour cette 15e manche du championnat, il y a du changement dans les backups puisque Isaac Hadjar fait son retour au volant de sa Red Bull. Le Français était pénalisé par des problèmes mécaniques lors de la première séance d'essais libres avant de signer le 9e temps de la deuxième. Laurent Méquies est le directeur de l'écurie Red Bull.
5: On n'a pas eu un retour très chanceux pour Isaac. On a eu un problème avec la boîte de vitesse après seulement quelques tours ce matin. Donc il n'a pas beaucoup roulé. Voilà, c'est pas idéal. Malgré la boîte de vitesse, il avait le sourire après la séance. Donc je pense qu'il se sent bien dans la voiture. Et qu'il arrive à rouler proche de 100%. Après, il n'a pas vraiment eu de vrai tour compétitif, mais tous les premiers indicateurs sont bons sur son état physique dans la voiture.
3: Et notez que lors de la deuxième séance des essais libres, les trois pilotes français ont placé leur monoplace dans le top 10. Pierre Gasly sur Alpine a signé le 7e chrono, Isaac Hadjar le 9e, on le disait, juste devant la Haas d'Esteban Ocon. À suivre ce soir la troisième séance des essais libres et la séance de qualification de ce Grand Prix d'Azerbaïdjan.
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0: Allez, on en vient au sport en Calédonie. Et d'abord, cette belle expérience pour Pacifique 13, l'équipe calédonienne de rugby à 13. La discipline est encore récente sur le territoire et un Pacifique 13 organise deux soirées exceptionnelles en affrontant les Australiens des Queensland Irish, venus exprès sur le territoire à l'invitation du club calédonien, Lionel.
3: Oui, en Australie, le rugby est le sport numéro 1. Et lors du premier match hier soir au stade Waitanaki de Dumbéa, les jeunes Calédoniens ont été largement dominés par leurs adversaires australiens qui se sont imposés 80-6. Mais au-delà du score, les joueurs calédoniens ont appris des choses, a expliqué leur capitaine Erwan Seouvea.
6: J'en tire que le jeu d'équipe, c'est important. Si on a un coéquipier qui lâche, c'est pas simple, c'est pas facile après de rattraper la route qui nous attend. C'est une règle qu'on doit apprendre encore une fois. On aura beaucoup plus de confiance maintenant, on sait à quoi s'attendre. On ressort content. Franchement, ça a été un bon match et ça reste une belle expérience pour nous. On donnera le meilleur de nous. Samedi.
3: Et demain, en effet, les Calédoniens joueront leur second match contre les Queensland Irish. Il aura lieu au stade municipal de Païta et viendra clore ce qui sera une grande fête du rugby à 13 avec de nombreuses animations.
0: Et puis on termine avec un mot de football dans la région. Les Calédoniens ont gagné leur premier match de la MSG Prime Minister's Cup 2026. Après une première défaite contre les îles Salomon, les Calédoniens ont donc su réagir. Ils se sont imposés hier soir 2-1 face à la Papouasie-Nouvelle-Guinée. La Nouvelle-Calédonie se replace dans la course aux deux premières places qui donneront lieu à une finale en fin de tournoi. Le prochain match, ce sera dimanche et ce sera face au Vanuatu. Il est midi et une minute, c'est la fin de ce journal. Dans un instant, vous retrouvez comme chaque vendredi le magazine Transparence. Elisabeth Noir reçoit cette semaine Jean-Louis d'Angleberme, le président du CESE.
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2: Et il est midi, on retrouve tout de suite Elisabeth Noir pour votre magazine Transparence.
34: Bonjour et bienvenue en Transparence, le magazine de la rédaction qui parle de l'actualité et qui donne la parole à ceux qui font l'actualité. Notre invité ce midi, c'est Jean-Louis d'Angloberme, le président du CZNC. Bonjour.
35: Bonjour Elisabeth.
34: Merci d'accepter notre invitation. Alors le comité économique, social et environnemental que vous présidez est une institution de la Nouvelle-Calédonie, la quatrième, une institution plutôt méconnue d'ailleurs. Alors elle est consultative, à quoi sert exactement le CZ? Comment travaille-t-il? Les Calédoniens ne sont peut-être pas forcément au courant.
35: À quoi sert le CESE? Il existe un CESE national. Hein. Les CESE régionaux, ça s'appelle les CESER, c'est la déclinaison du CESE national. C'est l'aide à la décision pour les exécutifs. Je vais faire très simple. Alors, le CESE national est inscrit dans la Constitution de la Ve République. Et je vais reprendre simplement une phrase sur laquelle je me suis basé souvent. Pour me donner une ligne directrice sur le travail du CESE. Alors c'est De Gaulle, voilà ce qu'il disait du CESE. C'est une volonté d'élargir la démocratie au-delà du vote, première chose. Et deuxième chose, pour un dialogue structuré entre l'exécutif et les forces vives. Et trois, une organisation qui doit être un lanceur d'alerte ou un thermomètre des tensions sociales et économiques. Donc en termes de philosophie, ce sont les choses que j'ai appliquées pendant 5 ans.
34: Alors, le CESE est composé de 41 membres. Il est renouvelé en même temps que les institutions calédoniennes, juste après, ou pas forcément? Comment ça se passe exactement?
35: Non, justement, j'ai souvent été interpellé pour un bilan hein, au moment avant les élections provinciales. Et j'ai rappelé que nous, on ne dépend pas des élections provinciales. C'est pas lié. Et que c'est simplement, on a un mandat de 5 ans. Donc il s'est trouvé que généralement il était renouvelé en cours de mandat, mais comme il y a eu une prolongation de 2 ans, on s'est retrouvé presque en même temps que le.
34: Donc là vous avez un mandat de 6 ans pratiquement.
35: Non.
34: Dans 5 ans, vous êtes installé en 21.
35: Voilà, oui. Ça a été créé le 28 décembre 21 et on termine le 28 décembre de cette année.
34: Alors comment se déroule le renouvellement du CESE? C'est un petit peu compliqué hein, les 41 membres.
35: Oui, ils sont nommés déjà, bien très clair. Donc le gouvernement nomme 9 personnes qualifiées. Ensuite, Et les nominations se font par les provinces. Par contre, les provinces ne nomment pas des personnes. C'est là où il faut comprendre. Elles nomment des associations, enfin des structures.
34: Des syndicats parfois. Enfin, des ça syndicats, peut être des voilà, syndicats ouais. aussi. Des, ouais.
35: Voilà. Donc, la province sud nomme combien ? Je ne vais pas dire de bêtises. 16. Ouais. 16 structures. Le nord, 8. Et les îles, 4. Alors là, il y a un petit problème. Il faut des, si le CESE est supprimé, ça ne se posera pas. Mais il y a un petit problème dans les nominations. Et d'ailleurs, il y a une interprétation. Les provinces ne nomment pas les personnes. Ce sont les structures qui nomment la personne au CESE. Alors on dit, il n'y a pas de femmes. Il n'y a pas de femmes au CESE. Ça, je vais revenir là-dessus. Il n'y a pas une association de femmes qui est nommée. Bon, le seul association, je ne vais pas revenir dessus. Il y avait, à la tête, c'était une femme. Elle a nommé un homme.
34: Mais il y a quand même des femmes parmi les 41 membres.
35: Ben, il n'y en a pas beaucoup.
34: Il y en a,
35: hein.
34: Ah, oui.
35: Il y en a 4, je crois. Oui.
34: Vous aimeriez que ce soit renouvelé de façon différente, qu'il y ait plus de
35: non,
34: femmes?
35: Non, mais il y a des réformes à faire à ce sujet. Alors, on dit que dans l'Hexagone, oui, il y a plus de femmes. Sauf que dans l'Hexagone, les structures, elles nomment 2 personnes. Donc, on peut imposer un homme, une femme. Alors qu'ici, ils nomment 1 personne. Donc, quand on demande à un syndicat ou une association de nommer, ils sont libres de nommer qui elles veulent. Hein. Donc, et là, il y a vraiment quelque chose on a fait des propositions hein, là-dessus. Dans le cadre où il y avait un accord politique, on portait notre contribution sur l'existence du CESE et les réformes. Et une des réformes aussi qui est compliquée, qui est nécessaire, c'est de sacraliser le collège syndical. Parce que dans ce petit jeu, ben ça se trouve que les syndicats représentatifs, officiellement représentatifs, hein, qui se partent des élections, etc., ne sont pas tous présents chez eux. Donc, et dans l'ensemble des structures équivalentes, il y a toujours l'ensemble des syndicats. Donc là, ils sont obligés d'avoir, mettre un équilibre entre la province nord, la province île et la province sud. Mais c'est pas... Pour nous, on pense qu'un collège syndical et un collège associatif.
34: Vous dites aussi, il disparaît. Pourquoi ? Il y a des projets de faire disparaître le CESE ?
35: Non, mais
34: alors,
35: tout...
34: on a parlé à un moment, on voulait faire une fusion entre le CESE et le Sénat coutumier. On en est où ? Est-ce que vous plaidez pour le maintien du CESE ?
35: Oui, c'est deux choses différentes. Bon, ça, c'est pas d'aujourd'hui. Hein, au moment de la négociation de l'accord de Nouméa, on en a parlé. C'est deux entités. Je pense que le Sénat a pris sa place aussi en tant que institution consultative dans son domaine. Alors moi, par contre, je suis pour plus de fongibilité. Il faut rappeler quand même que le Sénat coutumier nomme 2 personnes au CESE. Donc plus de fongibilité, d'échange, et c'est ce que l'on fait sur des thématiques. C'est important. Mais fusionner, ils veulent fusionner en même temps le CDS, etc.
34: Et la disparition du CESE, c'est envisagé vraiment ? Il y en a qui veulent le faire disparaître ?
35: Oui, il y en a qui parlent toujours, ça coûte cher, c'est toujours les mêmes trucs, on pourrait revenir là-dessus. Simplement, moi, je me réfère au niveau de la 5e République, dans la Constitution, elle est la 4e institution de l'État, hein. Donc son rôle, et les CESE régionaux sont la déclinaison de ça. Alors, le CESE de la Nouvelle-Calédonie est membre de l'association des Césaires de France. Et c'est vrai que, bon, on a innové, mais c'est beaucoup avec nos échanges avec le président des Césaires de France, qui est Dominique Vienne, qui est un Réunionnais, et qui est venu ici nous rencontrer. On a partagé sur des thématiques sur lesquelles on réfléchit, on a travaillé ensemble, et notamment deux choses, on aura peut-être l'occasion d'en reparler, que j'ai mis en place, de novateurs au CESE viennent de nos discussions avec le président des Césaires de France. Je peux en parler maintenant ou plus tard, comme vous voulez.
34: On y reviendra tout d'abord. Donc le nouveau CESE va être renouvelé le 28 décembre. Enfin,
35: ça fera 5 ans le 28 décembre.
34: Et alors ça veut dire que les assemblées de province vont devoir, dans les semaines, dans les mois qui viennent, désigner leurs membres.
35: Oui, donc là le secrétaire général, hein, mon secrétaire général a déjà anticipé et prévenu de nommer rapidement les représentants, parce que le problème c'est que le Conseil d'État exige l'avis du CESE lorsqu'il passe dans le contrôle de l'égalité. Et s'il n'y a pas l'avis du CESE, il y a un risque juridique. Il y a une fragilité juridique, on pourra remettre en cause la loi. Donc il y a une obligation pour les lois du pays et les propositions, gouvernement et congrès, de saisir le CESE et qu'il donne un avis. C'est une obligation dans le... Alors, si on veut supprimer le CESE, il faudrait commencer par supprimer cette obligation. Et donc, y a des choses à faire, à réformer, et la réflexion d'existence ou pas existence, pourquoi pas. Alors, oui, il y en a beaucoup qui disent que ça coûte cher. Je veux dire, en tous les cas, les membres du CESE, ils sont 41. Ils sont payés que s'ils sont présents. OK. Et s'il n'y a pas de réunion, ben, ils ne sont pas payés. Quoi, voilà.
34: Et vous ne voyagez pas beaucoup, contrairement peut-être à certaines institutions à qui on fait le reproche de coûter cher en billets d'avion.
35: Oui, ben, on n'a pas de budget de déplacement. C'est très restreint. Et donc, d'abord, moi, je n'ai jamais voyagé déjà. Bon, je ne suis pas le seul. Mais les déplacements, c'est une décision qu'on prend en bureau. On essaie d'être présent au moins une fois par an dans l'association des CESE de France, lorsqu'ils se réunissent sur des thématiques qui nous intéressent, d'être présent et voilà, et pas plus que ça.
34: Alors vous-même, est-ce que vous sollicitez un nouveau mandat ou est-ce que vous avez décidé de passer la main? D'abord, est-ce que vous allez être membre du futur CESE et est-ce que vous, éventuellement vous pourriez garder la présidence?
35: C'est pas moi qui décide. Hein. On est nommé. Bon, nous, on est nommé. Moi, j'ai été nommé nominativement parmi les 9
34: personnalités qualifiées. Personnalités qualifiées. Par le gouvernement.
35: Voilà. Donc après, si on me nomme, je verrai quoi.
34: Mais vous aimeriez continuer?
35: Je sais pas. oui, pourquoi pas, mais s'il faut peut-être changer, j'en sais. Moi, je suis disponible. La mandature, moi, je l'ai qualifiée, elle a été sereine et comment on appelle ça, studieuse et novatrice. Bon, j'ai beaucoup appris malgré mon parcours. J'ai beaucoup appris au CESE, mais mon parcours m'a facilité aussi la présidence du CESE par rapport au fait que la collégialité, c'est ce que j'ai. Le consensus et la collégialité, le consensus via l'accord de Nouméa, dont tu sais où j'ai bien participé à cette négociation et c'était l'axe principal de l'accord de Nouméa, c'était une volonté consensuelle de mettre un nouveau statut, etc. Donc le principe de consensus et de d'échange, pour moi, c'est que j'avais pratiqué au gouvernement, dans le gouvernement collégial, parfois c'était tendu, m'a aidé parce que là, on me suis retrouvé avec c'est collégial, mais avec mon bureau où on est 8, mais aussi avec l'ensemble des membres du CESE.
34: Alors justement, les 41 membres sont on l'a bien vu, des personnalités désignées, sont des personnalités de la société civile, comme on dit. Est-ce que ça veut dire que la politique est complètement absente des travaux du CESE, ou comme vous êtes désignés, enfin les uns et les autres par des assemblées qui sont politiques quand même, est-ce que la politique entre dans vos débats?
35: Alors, d'abord deux choses. C'est les associations qui sont désignées, hein, c'est pas les personnes. Elles désignent qui elles veulent. Hein. Donc les provinces nomment des structures et ces structures nomment qui elles veulent. Alors, ben, tout le monde vote. D'abord, il faut être inscrit sur les listes électorales, donc ils votent. Donc ils ont une sensibilité politique. Pour autant, ça n'a pas posé de problème chez nous, ça n'a jamais vraiment posé de problème. Et dans les travaux, par exemple sur les rapports qui sont soumis en séance plénière, les rapports, ils sont validés quasiment à chaque fois à l'unanimité ou à une très grande majorité. Des fois, il y a des abstentions sur le vote du rapport que l'on transmet, je parle bien. Donc il y a un consensus sur le travail qui est fait. Après, certaines personnes, pour des raisons personnelles ou autres, ils s'abstiennent. Je me souviens pas qu'il y ait eu un vote contre, c'est peut-être une fois, sur les travaux du CESE. Ensuite, sur les lois du pays qui sont présentées, nous, on ne vote pas, mais on donne un avis favorable, défavorable ou réservé. Voilà.
34: Et donc, c'est pas politique, en fait. Enfin, ce que vous êtes en train de nous dire, c'est plus un consensus qui se dégage entre des personnalités de la société civile que dicté par des états-majors politiques.
35: Oui, ils ont l'étiquette, mais j'ai connu cette époque où c'était dicté par les états-majors politiques. Ça, c'est pas. Bon, je pense qu'il avait mûri le CESE et c'était différent. Hein, donc, ça n'a jamais été des gens qui avaient des consignes politiques. Non, je pense pas qu'ils ont eu des pressions. Mais ils se sont exprimés comme ils voulaient et puis ils se sont exprimés par leur vote sur le travail et l'avis sur les textes qui étaient présentés. Donc, des fois, là, il y a un peu des. Mais il n'y a jamais eu de tension, ça c'est clair, net, il n'y a jamais eu de tension au CESE concernant nos travaux.
34: Alors si on en vient à votre travail proprement dit, à vos activités, vous pouvez être saisi, vous le disiez, par le gouvernement et par le Congrès pour les projets et les propositions de loi du pays, par les assemblées de province, par le Sénat coutumier. Est-ce que tous, ils vous saisissent? Le gouvernement, c'est obligatoire, mais les autres, est-ce qu'ils ont recours à vos services? Est-ce qu'ils vous demandent votre avis?
35: Oui, les délibérations, oui, on est saisi aussi en dehors de l'obligation du gouvernement, hein. Donc on est saisi aussi par les provinces, ça nous est arrivé d'être saisi par les provinces sur des thématiques très sociales, et puis voilà, oui, ça nous est arrivé.
34: Et le Sénat coutumier aussi?
35: Non, le Sénat coutumier ne saisit pas, mais on travaille beaucoup avec le Sénat coutumier, on est à peu près des instances consultatives de toute façon, et il y a deux représentants du Sénat coutumier qui siègent au CESE.
34: Alors justement, institution consultative, que deviennent vos avis? Vous dites ils sont pour, contre ou réservés. Oui. Et une fois que vous les avez transmis, est-ce que les institutions les prennent en compte ou est-ce que, comme ils n'ont... Il n'y a pas d'obligation, est-ce qu'ils les laissent de côté et puis qu'ils n'en tiennent pas compte, quoi.
35: Alors moi, même dernièrement, donc, je reviendrai sur deux choses que, quand j'ai parlé, on était un mandat, comme on avait dit, innovant. Je vous parlais justement sur deux points. Les derniers, nous, on a une convention avec le gouvernement de la Nouvelle-Calédonie, le Congrès, l'Université, la Chambre territoriale des Cantes et le CESE sur l'évaluation des politiques publiques. Donc on a une convention et on a... Donc, automatiquement, les présidents du CESE et du gouvernement en échangent dès qu'ils prennent leur fonction et en parlent de tout ça. Donc, il n'y a pas de problème entre nous. Nous, on a notre place, ils ont leur place. Par contre, et même, je dirais pas, parce que les derniers présidents de province, du Congrès et du gouvernement, nous ont dit quelque chose. L'intérêt qu'on a de suivre vos travaux, c'est parce que vous consultez très largement, bien au-delà de ce que nous, on consulte souvent. Je rappellerai que depuis qu'on est au CESE, en 5 ans, on a fait plus de 1200 consultations. Donc, nos travaux se basent sur des rapports et sur des consultations. Les consultations très ouvertes. Donc, 1200 consultations qu'on retrouve dans les travaux. Et donc, c'est une réflexion que j'ai eue sur les derniers représentants du...
34: Ça enrichit le débat, quoi. Vous
35: ça enrichit le débat, d'une part. Et certaines choses qui sont... prise aussi par les élus pour poser parfois le débat au Congrès, ça a arrivé qu'ils ont trouvé dans nos travaux des problématiques et qu'ils soulèvent au Congrès, ça arrive. Moi, je ne vais pas dire qu'on est là, on fait leur boulot, ils font leur boulot, mais c'est eux-mêmes qui nous ont dit, mais nous on lit parce qu'il y a des choses qui nous intéressent dans les débats au Congrès.
34: Mais si vous émettez un avis défavorable sur une proposition ou sur un projet de loi du pays, est-ce que c'est pris en compte? Est-ce que la loi peut être retoquée parce que le CESE a dit non?
35: Au niveau juridique, il n'y a aucun risque. C'est une appréciation et là, ça va être tout un débat. D'abord, on ne vote pas, c'est pour ça que ce n'est pas pour, contre ou abstention, c'est favorable, défavorable ou réservé. Mais oui, il y a eu souvent des réservés sur les textes, mais le rapport est souvent accepté, est souvent validé, même favorablement, à une très large majorité. C'est à la marge, pour des tas de raisons qui concernent les personnes, et il n'y a pas à discuter là-dessus. Ça fait partie de nos principes de respecter. Mais le travail, alors pourquoi ce travail, il est suivi? C'est parce que ce sont des commissions qui travaillent. Et ces commissions, c'est des membres du CESE, donc ils sont impliqués dans ce travail, etc. Et bon, ils s'expriment très ouvertement. Donc, on connaît à peu près au départ. On va piloter le truc pour savoir. Ça se passe pas comme ça. C'est souvent à une majorité confortable, au pire, hein, si c'est pas à l'unanimité ou une très grande majorité.
34: Alors donc vous pouvez être saisi. Vous pouvez également vous auto-saisir. Alors ça se passe comment? C'est à l'initiative de vos membres, c'est à l'initiative de vos commissions, et quel est votre champ d'autosaisie?
35: L'autosaisie, alors là c'est difficile parce qu'on est obligé de faire des choix, parce qu'il y a 10 commissions, toutes les commissions veulent s'autosaisir. Ça fait beaucoup, et bon, au niveau financier ça a un coût, les gens ils se déplacent, ils ont leur indemnité lors des réunions, donc... On régule ça et c'est une discussion qu'on a avec les présidents de commission. Alors on a un peu pas favorisé, mais par exemple l'autosaisine qui m'a le plus marqué, c'est l'autosaisine sur les problématiques de l'endométriose au niveau de la société, au niveau social. Parce que on a été appelé par les provinces à présenter nos travaux, etc., nord, sud et île, et même je suis allé dans les communes, et ça a révélé une chose importante, c'est que beaucoup de personnes, de femmes, ignoraient cette problématique, ou en tous les cas on n'en parlait pas, parce que il y a une chose qui ressortait, c'est, ça m'avait frappé dans certains endroits, c'est que bon, Adam et Ève, vous connaissez un peu, ils vivaient dans l'Éden, et le problème qu'il y a eu, il y en a une qui a pris la pomme et l'a donnée à Adam, qui a mordu la pomme, et Dieu, et c'est très marqué ça, parce que ici c'est très, et Dieu a puni Adam de travailler à la sueur sans front pour gagner sa vie, il n'était plus au jardin d'Éden, et que la femme, elle devait enfanter dans la douleur. Donc, c'était considéré comme normal de souffrir. Et là, on a eu des grands débats, et ça a été très, très, très intéressant. Pas débat, échange avec sur le terrain.
34: C'est quasiment biblique, les travaux du Césé.
35: Ouais, mais on est tous un peu ici, en Calédonie, soit catholique, soit protestant. L'Union calédonienne, c'est l'association des deux composantes, protestantes et catholiques d'ailleurs.
34: Absolument. Vous y faisiez allusion tout à l'heure, vous travaillez également, vous avez une convention avec la CTC avec l'UNC. Hein. Et c'est dans ce cadre que vous avez travaillé sur l'évaluation des politiques publiques de la Nouvelle-Calédonie, notamment donc en matière de formation professionnelle des jeunes éloignés de l'emploi. Le rapport a été publié récemment, mais c'est un sujet sur lequel le CESE s'était penché déjà de lui-même.
35: Hein. Alors, très rapidement, je l'ai dit tout à l'heure, on est membre de l'Association des Césaires de France, donc on échange sans voyager, la visio c'est très pratique. Moi je l'ai vu, le président, parce qu'il est venu ici. On a échangé beaucoup, et la première fois qu'on a échangé, on a comparé nos compétences, entre guillemets, et eux, il y avait deux choses qui nous avaient sensibilisés. C'est que, un, en termes de compétences, ils étaient compétents pour donner des avis sur les textes fiscaux et budgétaires, ce qui n'est pas le cas ici, et de participer à l'évaluation de politique publique. Donc déjà, nous, on s'est dit, évaluation de politique publique, ici, on ne peut pas être consulté, il n'y a même pas d'organisme qui existe. Okay. Et la deuxième chose, ça a été, qu'on avait vu avec le président, c'était il avait une volonté d'élargir à la démocratie citoyenne au niveau des CESE. Donc je reviendrai. Donc pour revenir à l'évaluation des politiques publiques. Donc au départ, c'est lui qui a soulevé le problème. Et comme j'ai changé avec la Chambre territoriale des comptes assez souvent, la présidente, et je lui ai posé la preuve, je lui ai dit, mais si, il n'y a pas d'évaluation de politique publique. Et c'est elle qui, au départ, alors il faut rendre à César ce qui est à César, qui a dit, mais on peut en mettre une en place. Je lui ai dit, comment? Elle m'a dit, en conventionnant. Donc c'est comme ça qu'on a par convention, on a mis en place une structure, convention entre la Nouvelle-Calédonie, le Congrès, le CESE et l'université. L'université pour son expertise, le CESE parce qu'il est à l'initiative, et la CTC parce qu'elle m'a dit, moi aussi je peux m'auto-saisir. Voilà. Donc c'est, l'évaluation de politique publique est partie comme ça. Ça a été long. Hein. Donc l'ensemble des partenaires dont je vous parle, on a signé une convention pour mettre en place cette structure. Donc on a.
34: Et alors, vous allez prendre des thèmes à chaque fois pour évaluer les politiques publiques dans les différents thèmes que
35: alors
34: vous avez
35: soulevés. Alors là, c'était un galop d'essai. C'est la première fois, parce que c'est là. Et le choix de la thématique, les personnes les plus éloignées de l'emploi, c'est moi qui l'avais eu un peu en tête au départ, et on en a parlé. Moi, il a fallu que le Congrès soit d'accord sur la thématique. Donc, les personnes les plus éloignées de l'emploi, les NIT, ni employés, ni tout, quoi. Ça représente, en fin de compte, c'était les décrocheurs de l'enseignement initial. Ça représente à peu près ces personnes-là, 800 personnes par an. Et le vivier reconnu dans les travaux qui ont été faits, ça représente 16 000 personnes en Nouvelle-Calédonie, hein. Donc, on s'est trouvé à travailler là-dessus, dans un domaine où je connaissais un peu la formation, et j'avais déjà relevé la problématique de cette jeunesse qui décrochait et à qui on n'avait plus rien, pas grand-chose à leur offrir. Alors, on parle beaucoup, parce que on parle beaucoup du RSMA. Ça marche, etc., c'est parfait. Parce que le RSMA répond à deux choses fondamentales. C'est, elle produit l'hébergement et le déplacement. Parce que lorsque vous avez, c'est dans le rapport, lorsque vous avez la formation, etc., c'est souvent centralisé à Nouméa. Et donc les gens qui sont loin, il faut qu'ils se trouvent à s'héberger et à se déplacer. Donc c'est un des premiers trucs. Quand vous êtes RSMA, lorsque vous êtes RSMA, vous êtes hébergé et les problèmes de déplacement, c'est facile, quoi. C'est assuré par le. Donc le RSMA, et nous on avait un dispositif SPOT, qui est... Alors le RSMA, c'est surtout le savoir-être au départ. Et il y a avant le RSMA et après le RSMA. C'est comme avant, il y avait avant l'armée et après l'armée. Et bien avant l'armée, après l'armée, les gens s'insèrent. Bon. Et là, il n'y a plus d'avant-après, il n'y a plus avant de rien. Quoi. Donc c'était de dire, ben, on a mis en place un dispositif SPOT dans le même sens que le RSMA, mais encore, parce qu'il y a des personnes qui ne sont même pas éligibles au RSMA, dans ces personnes qui décrochent, hein, pour des raisons de médicales et de santé, etc. Ils ne sont pas éligibles. Donc on a mis un dispositif SPOT qui existe, etc. Mais les moyens financiers n'ont pas suivi. Donc c'est bien la Chambre des Territoires de l'Écande à la rappeler que en espace de 5 ans, les budgets de la formation professionnelle a diminué de 48%. Quoi, hein. Donc, et le fait que ce soit éloigné, ben, y a des personnes qui sont toujours en marge de tout.
34: Donc il faut multiplier les RSMA, on en est à 4 compagnies, il faut en faire d'autres.
35: Quand je parle de 16 000 personnes, c'est pas le RSMA qui va absorber tout ça, déjà. Il y avait une autre chose aussi, c'était de dire, et c'est pour ça qu'on a travaillé sur le projet PALM, tu sais, de travailler en Australie, etc. C'est pour offrir quelque chose à cette jeunesse, une possibilité de

0: Par point, c'est équivalent en importance.
1: Et alors, quelle recommandation vous avez pu faire tous ensemble, tous ces organismes qui se sont penchés sur ce problème de la formation professionnelle des jeunes? Vous avez trouvé vous allez suggérer des solutions, des pistes pour arriver à les intégrer?
0: Oui, sur l'autosaisine, oui. Pas l'autosaisine, oui, si.
1: Et du rapport,
0: rapport
1: qui a été publié par la CTC.
0: Oui. La Chambre territoriale des comptes. Mais nous, alors, ça a passé inaperçu, puisque les premiers à avoir mis un rapport officiellement public, c'est nous, le 16, le 14 août 2020, je ne sais pas combien, là. On était les premiers, on a fait une séance plénière sur ce rapport. Qui avait été fait sur la base du rapport de la Chambre territoriale des comptes et de l'université. Sauf qu'il ne pouvait pas être rendu public, ces deux rapports. Nous, on s'était basé sur ces deux rapports et sur les consultations. On a fait une première séance plénière sur l'évaluation de politique publique sur cette thématique. Bon, ça n'a pas concerné beaucoup de... Ça n'a pas intéressé plus de monde que ça. Alors, lorsqu'on a fait la conférence de presse avec la Chambre territoriale des comptes, l'université, là, il y avait du monde. Voilà.
1: Vous savez pas communiquer suffisamment, c'est votre faute. Et alors, est-ce qu'il y a des idées qui en sont sorties, des propositions pour intégrer toute cette jeunesse désœuvrée?
0: Oui, de cibler les outils à maintenir en place, ça c'est dur, ou plus à maintenir qu'à réinventer. De soutenir financièrement ces outils et surtout on a peut-être dans cette évaluation publique, on a peut-être loupé le lien entre la formation initiale, c'est-à-dire l'école, et la formation professionnelle. On a beaucoup abordé l'aspect formation professionnelle, mais ce petit lien-là, on aurait pu l'approfondir. Mais bien sûr, c'est d'abord, il y a une problématique de compétences, de coordination des compétences en matière de formation professionnelle. Il y a tous ces problèmes. Et puis que souvent, c'est centralisé alors que les publics, ils viennent de partout. Le rapport, je l'ai devant moi, je peux vous en sortir, moi. De toute façon, ce dont je parle aujourd'hui, vous avez tout sur le site du CESE-NC et vous avez les rapports...
1: Le rapport publié par la CTC, notamment, enfin par l'ensemble des organismes.
0: Par l'ensemble, la CTC est là. Alors la CTC, nous on a fait, je l'ai là, au moins on a fait 14 recommandations concernant ce rapport. Et notamment la première recommandation, sanctuariser le dispositif SPOT. C'est le dispositif qui correspond encore à ceux qui sont en dessous des gens éligibles au RSMA. Donc il faut sanctuariser, en donner les moyens. Donc, nous, on a fait 14 recommandations. À l'université, le rapport, c'est presque 200 pages. Elle a fait des recommandations, une trentaine, et de même la CTC.
1: Alors, autre initiative, vous parlez des innovations, autre initiative du CESE-NC, ce sont les pétitions citoyennes.
0: Alors,
1: comment ça marche? De combien de pétitions vous avez déjà été saisies? Et là aussi, quelles suites leur sont données?
0: Oui, alors là, comment ça marche? Je vais peut-être faire un petit historique. Donc, je vous ai parlé du président du CESE-R de France, sur lequel on avait la première fois échangé. Donc, il nous avait parlé de la problématique d'évaluation de politique publique. Donc, on a fait en sorte aujourd'hui qu'il existe au moins une structure d'évaluation de politique publique. Ça a fait son chemin, parce qu'en congrès, ils ont commencé à en parler, à mettre en place des dispositifs. Mais, donc, l'évaluation de politique publique. Et le deuxième point, c'est élargir le CESE à la démocratie, à la participation citoyenne. Et là-dessus, donc, après échange, donc on avait plusieurs possibilités. La plus simple et la moins chère qu'on a trouvée à mettre le plus rapidement, parce que tout ça prend du temps, c'était les pétitions citoyennes. Parce qu'on peut s'auto-saisir, mais s'auto-saisir, c'est nous-mêmes qui nous saisissons. Parce que là, on ouvre au public de pouvoir saisir le CESE et d'avoir un rapport circonstancié et validé par l'ensemble du CESE, travailler sur la thématique. Donc, on a mis en place. Alors, on a reçu 71 demandes d'évaluation de politique. 71, hein. Bon, il y en a actuellement, je ne sais plus, je n'ai pas les chiffres, mais on a une dizaine qui sont... Parce qu'il faut 400 signatures en moins de 2 mois.
1: Voilà, le principe, le public, enfin, quelqu'un propose une pétition... Vous attendez qu'il y ait 400 signatures.
0: Donc on a,
1: et là, vous en saisissez.
0: Oui, on a une plateforme numérique. Ouais. Ils vont sur la plateforme numérique et c'est moi là. Donc, cette plateforme numérique, c'est pas le CESE qui a financé, ça a coûté 2 millions quand même, cette plateforme numérique, parce que c'est pour identifier les gens, soit en Calédonie, qu'ils soient électeurs, ou je sais pas, il n'y a pas de corps électoral, mais des gens qui vivent vraiment en Calédonie, donc c'est.

0: Et c'est basé sur le principe de NC Connect, quoi. Et donc, voilà. Donc, ils interviennent sur cette.
1: Cette plateforme.
0: Sur cette plateforme. Et lorsqu'on a 400 signatures en moins de.
1: 400 signatures en 2 mois.
0: Comment ?
1: En combien de temps, 400 signatures ?
0: 400 signatures en 2 mois.
1: Oui.
0: Ouais. Donc là, on s'oblige à aborder le problème sous forme de vœux.
1: Alors là, par exemple, pour prendre l'un des derniers, je crois, enfin, l'un de ceux sur lesquels vous travaillez, c'est la pétition citoyenne qui concerne un accès sûr et permanent pour le sud du Mont d'Or et Yaté. Vaste sujet, tout le monde en parle. Vous en êtes tous dans vos réflexions et qu'est-ce que vous allez proposer ? Est-ce que vous savez déjà quelle va être la nature du vœu que vous allez formuler ?
0: Ben, on en parle, hein, on en parle. Donc nous, la nature du vœu, déjà, on a abordé la problématique générale du déplacement de Nouvelle-Calédonie, parce qu'on parle du Mont d'Or. Enfin, moi, je suis né au Mont d'Or, donc je connais le Mont d'Or un peu. Le projet d'une voie, une deuxième voie, ou une voie plus conséquente sur le Mont d'Or, il existe depuis la première fois qu'il y a eu un conseil municipal au Mont d'Or. C'était pas une commune avant. Et ben, il y avait des tracés, etc. Alors qu'il n'y en avait pas sur Dembéa, parce que ça s'est développé le Mont d'Or. Il n'y avait pas sur Dembéa et Païta, et c'est comme ça que c'est bien la voie sur Dembéa et Païta qui ont fait développer Dembéa et Païta tel que c'est, en tous les cas, la voie de dégagement, une deuxième voie. Avant, c'était uniquement la route territoriale. Hein. Okay. Donc, une nécessité de désenclaver en dehors d'une problématique essentielle, qui est la problématique qu'on retrouve au niveau de la tribu Saint-Louis, mais il y a de désenclaver le Mont d'Or. Donc aujourd'hui, on a échangé entre nous, je ne sais pas si ça reste entre nous, on a déjà considéré que la liberté de se déplacer de façon fluide, c'est dans une démocratie, c'est au moins aussi un principe aussi important que le droit de s'exprimer et d'être informé. Voilà. Donc on a basé ça là-dessus. Et donc il y a une réflexion, mais je peux pas parler de la réflexion
1: tant que c'est pas rendu officiellement.
0: Voilà, officiel.
1: Mais vous faites ça en parallèle avec le projet de viaduc qui est déjà sur les. Qui est déjà préparé, qui est déjà en projet. Vous tenez compte de ce projet ou vous menez votre réflexion complètement à côté ?
0: Ah non, on va tenir compte de ce qui existe, en effet. Mais bien sûr, il y a un projet, on ne va pas dire qu'il n'existe pas. Enfin, tous les cas, dont tout le monde parle, donc il faudra bien. Sauf que je ne vais pas dévoiler ici les débats que l'on a entre nous. Et en plus, nous, les rapports, ils sont validés avant que les rendre en séance plénière. Ils sont validés par la commission, les commissions là où les commissions qui portent le travail, et validés par le bureau. Donc tant que c'est pas validé, pour moi, c'est pas rendu public, quoi.
1: Est-ce qu'il y a d'autres pétitions citoyennes qui vous ont semblé très pertinentes et sur lesquelles vous avez été content de pouvoir travailler, de formuler des vœux ?
0: Alors on a travaillé sur l'impact de la culture de proximité, la sécurité routière. Non, ça c'était des pétitions citoyennes, c'était plutôt la réorganisation stratégique de la compagnie Air Calin, où ça a été un énorme travail, qui est toujours d'actualité.
1: Voilà.
0: Donc là, il y a eu un rapport, on a beaucoup consulté, on a été très loin, on a consulté M. Leroux, qui est le seul actionnaire privé d'Air Calin. Mais pas que, hein, je veux dire. Donc on a fait un rapport là-dessus. On a fait toujours les pétitions citoyennes, c'est l'accès équitable aux soins visuels, hein, c'est pour aller avoir des lunettes, l'ophtalmo, toutes ces problématiques-là. Et la culture, la solution sacrifiée, ça c'était la première pétition après les émeutes c'est sorti.
1: Les associations.
0: Mais actuellement, il y en a à peu près, il y en a encore en cours, 1, 2, 3. Donc ce dont on a parlé, l'accès permanent du Sud au Mont d'Or, la cohabitation de l'homme et du requin. On va le faire parce qu'ils ont obtenu les signatures et la reconnaissance des droits sociaux et familiaux pour les familles adoptantes. Les familles qui adoptent, la femme qui adopte même un enfant né, elle n'a aucun droit par rapport à une femme qui a.
1: D'accord. Donc il y a beaucoup d'idées en fait dans la population pour vous faire travailler sur un certain nombre de sujets.
0: Oui. D'abord, il y a beaucoup d'idées et c'est jamais des gens qui sont excités, énervés, etc. C'est très posé. On accueille tout le monde.
1: Voilà. Et donc les gens peuvent toujours aller sur le site du CESE il y a un site pour la pétition sur laquelle ils peuvent proposer leur, ouais. leur sujet. Alors, on arrive bientôt au terme de cet entretien, Jean-Louis Globerme. Que pense le CESE ou que pense son président de la situation actuelle de la Nouvelle-Calédonie plus de 2 ans après les violences insurrectionnelles de 2024? On travaille sur la relance de l'économie calédonienne. Quelle analyse faites-vous de la situation et est-ce que le CESE est associé justement à ces travaux pour la relance économique?
0: La relance économique, bien sûr, on a des échanges, mais pour le moment, on n'a rien d'officiel qui nous est demandé. On peut s'auto-saisir. Mais pour le moment, on échange, ça c'est sûr, hein, sur la relance économique. Et d'ailleurs, à travers les syndicats, hein, que ce soit patronaux ou ça, des salariés. Donc on est en contact avec cette problématique. Et bien sûr, c'est une priorité. Mais en même temps, je dis la priorité aussi de ne pas laisser un vivier aussi important décrocher de tout ce système social, économique et social. Et c'est là-dessus, quand on voit, je rappelle, 16 000 jeunes qui sont hors tout, quoi, hein, le vivier.
1: La situation actuelle de la Calédonie vous inquiète ou vous pensez qu'elle est sur la voie du redressement?
0: Madame Elisabeth Noir, on en a vu des choses, des moments très difficiles. Si on n'avait pas été optimiste, on ne serait pas là aujourd'hui. Alors c'est vrai qu'il y a un vrai problème qui est posé socialement, etc. On a vécu bon, ces émeutes, etc. Donc oui, s'il y a une volonté, on y arrivera. Je pense qu'on peut que vouloir amener quelque chose de positif pour se sortir de cette situation très très compliquée pour les employeurs, pour les bénéficiaires de retraite, de caisse sociale, etc. La problématique se pose de façon globale. Donc comment on ne peut pas être sensibilisé par cette problématique et comment... Alors, l'aide de l'État, etc. Oui, oui, bon, on voit ceux qui sont à la tête pour s'occuper de ça, mais il y a d'autres choses aussi. Et peut-être profiter aussi pour agir sur cette population. Les ni employés, ni salariés, ni étudiants, ni etc. On appelle les ni, les NIT, qu'on retrouve nulle part, de pouvoir comment donner une chance de faire quelque chose. Et qu'ils ne soient pas... je disais souvent, il y a avant-après... pour être inséré, avant le service militaire, je dis avant le mariage, et maintenant j'ai un peu l'impression que c'est avant et après la prison. Il faudrait peut-être changer, et c'est pas sauf ce que je dis, parce que les gens s'insèrent à 30 ans. Donc cette réflexion doit être portée en même temps que la solution économique grave, importante et qui va loin, parce qu'aujourd'hui le nombre de gens qui vous demandent de l'argent, etc., c'est pas pour se faire plaisir, hein, qu'on voit. Mais beaucoup de gens restent dignes malgré les difficultés, je dis les petites. Et ça, on se rend pas compte.
1: Jean-Louis D'Angloberme, président du CESE-NC, on va attendre la recomposition, le renouvellement du CESE dans les prochains mois. On verra si vous continuez à le présider. Merci en tout cas d'avoir accepté notre invitation dans ce magazine Transparence. La fin de ce magazine, je rappelle qu'il sera rediffusé dimanche soir, juste après notre édition de 17h45. Il sera également disponible en podcast audio et vidéo sur le site internet d'RRV. Passez une excellente après-midi. Votre prochain rendez-vous d'information, c'est à 13h.

0: Et on remercie Elisabeth Noir et son invité pour ce magazine Transparence. Il est 12h41, on va continuer tout en douceur cette infomag avec le Café Gourmand.
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2: Les avis qui vont suivre concernent les décès de Madame Iloai Maketalena, dite Taimani, Madame Veuve Titi Laoufie, Sera Neaoja, Monsieur Opiné, Henri Joseph Poueta, dit Jopi, Monsieur Bruyre Michel René Caillard, Monsieur Barthélemy Auguste, Monsieur Goroboa Jacuo Félix Bélé, Monsieur Pourouda Baptiste Oye. Nous avons la douleur de vous faire part du décès de Madame Poy Yeti Antoinette, survenue le 24 septembre dans sa 81e année. La veillée se fera en ce jour, le vendredi 25 septembre de 18h30 à la maison commune de Baoui, Kaalagomène, suivie de l'inhumation le samedi 26 septembre à 9h au cimetière de Baoui. Nous avons la douleur de vous faire part du décès de Madame Iloai Maketalena di Taimani, survenue le 22 septembre à l'âge de 88 ans. Une veillée est en cours à la morgue municipale de Paita en ce vendredi 25 septembre jusqu'à 20h et reprendra samedi 26 septembre de 8h jusqu'à la levée du corps. La cérémonie religieuse sera célébrée à la chapelle du centre funéraire de Paita le samedi 26 septembre à 10h, suivie de l'inhumation au cimetière de Paita à 11h. On nous prie de vous faire part du décès de Madame Veuve Titi Laoufie Serra Neaouja, survenue le 22 septembre dans sa 86e année. La cérémonie religieuse sera à la chapelle du centre funéraire de Nouméa ce vendredi 25 septembre à 13h15, suivie de son inhumation à 14h. Nous avons le profond regret de vous faire part du décès de Monsieur Opiné Henri Joseph Poueta di Jopi, survenu le vendredi 23 septembre dans sa 57e année à Wailou. Le corps sera transféré aujourd'hui, en ce vendredi 25 septembre à 15h, à la tribu de Tuande Tuo, suivi d'une veillée. L'enterrement aura lieu demain, le samedi 26 septembre à 9h, au cimetière de la tribu de Tuande. Nous avons la profonde douleur de vous faire part du décès de Monsieur Bruyre Michel René Caillard, survenu le mercredi 23 juillet à l'âge de 61 ans. La date et l'heure des obsèques vous seront communiquées ultérieurement. Nous avons la tristesse de vous faire part du décès de Monsieur Barthélemy Auguste, survenu le 22 septembre dans sa 85e année. La veillée aura lieu à la morgue municipale le 25 septembre dès 8h jusqu'à la levée du corps. La cérémonie religieuse sera célébrée à la chapelle du centre funéraire le samedi 26 septembre à 8h15, suivie de la crémation au crématorium de Nouméa à 9h. Nous avons la douleur de vous faire part du décès de Monsieur Goropoa Jacuo Félix Bélé, survenu le jeudi 24 septembre à l'âge de 63 ans à Point-d'Imier. La veillée funèbre aura lieu demain, le samedi 26 septembre à son domicile, tribu de Bahama, Point-d'Imier à partir de 18h et l'inhumation aura lieu ce dimanche 27 septembre dans la matinée à la tribu de Bahama, Point-d'Imier. Nous avons la tristesse de vous faire part du décès de Monsieur Pourouda Baptiste Oye, survenu au PSN de Koné le jeudi 24 septembre dans sa 70e année des suites d'une longue maladie. La veillée se tiendra à la tribu de Pambou dans la soirée du dimanche 27 septembre et l'inhumation se fera dans la matinée le lundi 28 septembre au cimetière de la tribu. C'était vos avis de décès.

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2: Et il est 13h, on retrouve tout de suite Jean-François Baudin pour le rappel des titres.
3: La 32e foire de Koumaké du Nord a ouvert ses portes ce matin. Elle va durer 3 jours. Plus de 300 exposants sont sur place. De très nombreuses animations sont prévues jusqu'à dimanche. C'est aujourd'hui la traditionnelle journée des professionnels avec notamment les concours agricoles dans le concours de Lupra Bovine. Le super champion de la foire de Bouraille, Ukraine, de l'élevage agricole SAS de Winané, a fait un doublé puisqu'il est aussi primé à Koumaké. La super championne, Aurore, elle, provient de la station d'élevage de Pueo à Bouraille. L'incendie de Koumaké qui sévissait depuis dimanche dernier sur la commune est désormais maîtrisé. Près de 1300 hectares sont partis en fumée. Le dispositif a donc été allégé, ce qui a permis à la DSCGR d'envoyer des renforts sur l'incendie toujours en cours entre Pointe-Boute et Connet. Une cinquantaine d'hectares de végétation a brûlé en un peu plus de 24 heures et plusieurs habitations ont été un temps menacées. Les pompiers de Connet et de la sécurité civile sont toujours sur place. 19 communes sont désormais placées en risque feu de forêt extrême, dont Nouméa. La direction de la sécurité civile et de la gestion des risques a interdit jusqu'à nouvel ordre, je vous le rappelle, l'usage du feu à des fins non domestiques. Et ce, sur l'ensemble de la Nouvelle-Calédonie. Un homme de 41 ans comparé devant les assises depuis ce matin. Il est accusé d'avoir frappé l'un de ses cousins à Bouraille entre mars 2024 au cours d'une bagarre sur fond d'alcool. Les deux témoins clés dans ce dossier ne sont pas présentés à la barre ce matin. Le président du tribunal a émis un mandat d'amener afin de les entendre cet après-midi. En métropole, Emmanuel Macron s'explique sur les enjeux internationaux au cours d'une interview de 40 minutes ce matin pour nous. Les attaques ukrainiennes sur les installations stratégiques russes conjuguées à la situation du détroit d'Ormuz entraînent une crise énergétique. Emmanuel Macron a alerté sur la gravité de la situation géopolitique et souhaite que les Français prennent enfin conscience de l'agressivité russe. Il dit par ailleurs savoir ce que les Français endurent en raison de la hausse des prix des carburants. Le gouvernement va continuer de les accompagner, a-t-il dit. Une séquence d'explications avant un événement qui va accaparer l'actualité des prochains jours en métropole. C'est la visite du pape Léon XIV. L'avion du pape se posera ce soir à 19h, heure de Nouméa, et la visite du Saint-Père, qui l'emmènera à Paris, Lourdes et Metz, va durer 4 jours. Le sport avec du football. Première journée de Ligue des Nations ce matin avec 8 matchs au programme. On retiendra que les Pays-Bas et l'Allemagne se sont séparés sur un match nul un partout. Que la Norvège s'est imposée 3-2 sur le Danemark et le Portugal 1-0 sur le Pays de Galles. Demain, l'équipe de France fait son entrée dans la compétition face à la Turquie. Et puis en Formule 1, c'est ce week-end le Grand Prix d'Azerbaïdjan à Bakou, 15e manche du championnat du monde. Hier, c'est le Britannique George Russell qui a signé les meilleurs chronos dans les deux premières séances d'essais libres. Ce soir, 3e et dernière séance d'essais libres avant la séance de qualification. Voilà Pierre, c'est la fin d'Infomag. Je vous souhaite évidemment une belle après-midi.
2: Et on vous remercie bien entendu Jean-François pour toutes ces informations et on vous souhaite également une bonne après-midi. Il est 13h passé de 3 minutes. Notre après-midi va continuer en ce vendredi 25 septembre. Dehors, on a des nuages. C'est la fin de semaine. On commence à être un petit peu fatigué. Alors aujourd'hui, on va s'intéresser aux éclaircies que l'on accueille. Et on va commencer avec du beau monde. Jackson Browne, The Barricades of Heaven. Et juste après, Emilou Harris qui arrive avec son titre Lovers Return. Très bon début d'après-midi, toujours en compagnie de Radio Rythme Bleu.

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1: Et on est parti pour notre après-midi mélodie de ce vendredi. Aujourd'hui, soyons honnêtes, il fait froid, il pleut et la semaine arrive doucement à son terme. Alors on va pas se faire du mal, on va ralentir un peu et profiter de cette heure ensemble. Et comme le soleil a tendance à se faire plutôt discret aujourd'hui, on va parler de ces autres éclaircies qui peuvent arriver dans une journée. Une présence, une parole, quelqu'un qui tend la main au bon moment. Et ça tombe parfaitement avec Simon et Garfunkel et leur titre Bridge Over Troubled Water. Cette promesse est toute simple, quand les eaux deviennent agitées, je serai toujours là pour t'aider à la traverser. Allez tout de suite, Simon et Garfunkel.

Et on va continuer tranquillement, et après Simon and Garfunkel, Shadé nous aura parlé d'amour avec Is It a Crime. Et maintenant, on change d'horizon avec Bonga. Et chez lui, il y a toujours quelque chose de très profond dans la voix, les racines, la mémoire, ce que l'on porte avec soi-même quand la route nous emmène ailleurs. Et parfois, une éclaircie, c'est aussi ça. Entendre une voix, retrouver une musique, quelque chose qui nous rappelle d'où l'on vient et ce qui compte vraiment. Allez, on prend un peu de chaleur avec Bonga et Mona King Girisa.

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1: Et on va poursuivre avec Lenny Kravitz et son titre Low. On a tous des journées où l'énergie descend un petit peu trop, hein. Le ciel est un petit peu trop gris et la semaine a été un petit peu trop longue. Et franchement, il y a des fois où même la machine à café commence à nous regarder avec inquiétude. Mais tout n'a pas besoin d'être parfait pour qu'une journée nous offre encore quelque chose de bon. Une chanson qui arrive au bon moment, un rire, une attention, parfois l'éclaircie est petite, mais elle suffit. Allez, on remet doucement un peu de mouvement avec Lenny Kravitz.

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1: Et maintenant, place à la musique qui est la pierre anguleuse de toute la playlist de cette heure. C'est Diana Krall avec son titre Isn't This a Lovely Day. Comprenez, quelle belle journée, vous ne trouvez pas? Et c'est celle qui m'a donné l'inspiration au vu de la pluie et du froid qu'on a aujourd'hui. Et justement, dans cette chanson, la météo n'est pas forcément idéale, mais quand on est bien accompagné, la pluie perd déjà une partie de son importance. Et c'est peut-être ça aussi, accueillir une éclaircie, ne pas attendre que tout soit parfait pour reconnaître ce qui est déjà beau. Une présence, un moment calme, un peu de musique et la journée change doucement de couleur. Allez, tout de suite, Diana Krall.

Diana Krall, mesdames et messieurs, c'est toujours aussi agréable. Il est bientôt 14h et on va tout doucement refermer cet après-midi mélodie du vendredi. Pendant 7h, la pluie aura été là, le froid aussi, mais on aura surtout parlé de ces éclaircies qui peuvent se présenter autrement. Une main tendue, une voix qui nous ramène à l'essentiel, une chanson qui remet un peu de mouvement, une présence qui rend la journée plus douce. On ne décide pas toujours quand la lumière arrive, mais on peut garder le cœur suffisamment ouvert pour la reconnaître lorsqu'elle se présente. Et quand on le peut, en transmettre un petit peu autour de nous aussi, c'est important. Et pour terminer, José Feliciano nous emmène rêver vers un endroit un peu plus chaud avec son rêve californien. Et vu le ciel d'aujourd'hui, personne ne lui en voudra. Allez, d'ici quelques instants, je vais laisser ma place à Jennifer avec sa chaleur et son sourire dans la voix pour vous accompagner pour la suite de l'après-midi. Prenez soin de vous, bien entendu, les amis. Prenez soin de vos proches aussi, c'est important. Restez bien au chaud et n'oubliez pas, ce n'est pas la destination qui compte, mais la musique que l'on écoute sur le chemin.

0: Bonjour à toutes et à tous, il est 14h sur Radio Rythme Bleu, ça y est, vendredi est là, dernière ligne droite avant notre week-end. Alors cet après-midi, on va profiter de ces quelques heures ensemble avec de la musique, bien sûr, de l'actualité, des rendez-vous et quelques petites parenthèses pour vous accompagner jusqu'à 16h45. Dans quelques instants, on commence avec notre rendez-vous, bien sûr, Hit International RRB numéro 1, pour découvrir le numéro 1 du classement de la semaine, puis... place à notre histoire d'un tube aujourd'hui, direction l'année 2004, 15h, nouvelle heure, nouveau rendez-vous, 15h30, Kalinda Boku sera avec nous pour le Par ici les sorties, histoire de préparer votre week-end et de voir ce qui se passe. Hein. 15h40, on retrouvera le Zapping Radio, si vous l'avez raté ce matin, suivi juste après des enfants du caillou dans Allons Enfants. Bien sûr, on terminera la deuxième heure avec Marion et l'éphéméride du jour. 16h, dernière ligne droite avec le Tout Info, Info Express, billets d'humeur, opinion, sécurité routière, Léana Colombo. Et puis à 16h45, je vous laisserai avec le Club Politique, le rendez-vous du vendredi qui prendra le relais de l'antenne. Alors profitez de ces quelques heures, le week-end est presque là, c'est parti pour votre vendredi après-midi sur RRB. On commence avec notre rendez-vous Hit International numéro 1 RRB. On découvre ensemble tout ça avec Marion.
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1: Et merci Marion pour ce numéro 1. Et maintenant, on reste du côté des grands classiques pour votre histoire d'un tube. Il y a des chansons qu'on reconnaît immédiatement, même parfois avant que les premières paroles arrivent. Une guitare, quelques notes, cette voix un peu éraillée de Billy Joe Armstrong. Et nous voilà en 2004. Aujourd'hui, notre histoire d'un tube est consacrée à Green Day et Boulevard of Broken Dreams. Un titre qui raconte un peu, comment dire, la solitude, le fait d'avancer seul, de chercher sa place et parfois de ne pas vraiment savoir où même est le chemin. Le morceau fait partie de American Idiot, un album qui va complètement changer la dimension du groupe. Green Day ne propose plus simplement un album de punk rock. Le groupe construit une véritable histoire avec des personnages, une narration et une succession de morceaux qui racontent une génération en plein questionnement. Et Boulevard of Broken Dreams arrive comme l'un des moments les plus intimes de cette histoire. Billy Joe Armstrong y évoque cette sensation de marcher seul, loin des autres, avec ses pensées et ses incertitudes. Le clip va reprendre exactement cette idée. Billy Joe avance seul sur une route dans une atmosphère sombre et presque cinématographique. Et pourtant, la chanson va devenir tout sauf solitaire. Elle va connaître un immense succès international et devenir l'un des titres les plus populaires de Green Day. C'est d'ailleurs assez amusant quand on y pense. Une chanson qui parle de solitude va finir chantée par des milliers de personnes dans les salles de concert, les festivals, les soirées et les radios du monde entier. Comme quoi parfois une chanson qui raconte le fait d'être seul peut finalement créer énormément de monde autour d'elle. Green Day, Boulevard of Broken Dreams, c'est tout de suite sur RRB. Excellent après-midi.

14h16 et je pense qu'on est parti sur un beau tour du monde cet après-midi. Première playlist pour vous accompagner en ce dernier jour de la semaine. On y va doucement mais sûrement sur RRB avec Tarus Riley, One to Hold. On retournera en France juste après avec Pierre Garnier.

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3: Alors n'hésitez plus. C'est Jennifer, je vous accompagne jusqu'à 16h45 cet après-midi. Tout en musique, tout en énergie. Olivia Dine.

Il est 14h45 et j'espère que vous avez déjà prévu de belles choses pour ce week-end. On vous a promis un tour du monde cet après-midi, mais je vais faire mieux. Un tour de l'espace, ça vous dit ? C'était Julien Doré avec Coco Caline à suivre, Sam Ryder et son incontournable Spaceman. Si vous êtes au travail, bien sûr, toute l'équipe des RRB se joint à moi pour vous souhaiter un très très bon courage pour cette dernière ligne droite. On s'installe confortablement sur les ondes. Merci de votre fidélité. On continue cette belle après-midi ensemble sur RRB.

Il est 15h sur RRB, une heure déjà passée ensemble. Bienvenue si vous nous rejoignez. On continue tranquillement cette dernière après-midi de la semaine. Il reste encore de la musique, des sorties, de l'actualité, quelques rendez-vous avant que je vous laisse pour 16h45. 15h30, Kalinda viendra nous parler des sorties du moment. Alors si vous cherchez encore des idées pour votre week-end, restez dans le coin. On repart en musique avec Marvin Gaye, Donna Summer et Suzanne. Oui, un petit tour en France quand même. Et puis on profite, hein ? Qu'est-ce que vous en dites ?

Kezia Jones pour notre plus grand plaisir sur RRB. J'espère que votre après-midi se déroule magnifiquement. On continue bien sûr en musique jusqu'à votre prochain rendez-vous à 15h30. Vous le connaissez ce rendez-vous, votre agenda est un peu particulier. C'est celui du week-end, alors restez avec nous sur Radio Rythme Bleu.

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2: 15h30 sur Radio Rythme Bleu, le week-end arrive et il est peut-être temps de regarder ce qu'il se passe autour de nous. Spectacles, événements, rendez-vous culturels, sorties en famille ou entre amis. Kelinda Bouakou a fait le tour de l'agenda pour vous. C'est par ici les sorties. Bonjour Kelinda.
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4: Bonjour, aujourd'hui dans ce Paris C'est sorti, on va commencer en allant en direction de Lanzvata avec l'Aquarium d'Alagon qui met à l'honneur les serpents marins. De nombreuses animations sont proposées autour de ce thème jusqu'à la fin du mois. Les visiteurs pourront aussi découvrir les 43 bacs de l'Aquarium d'Alagon. L'Aquarium d'Alagon qui est ouvert aujourd'hui de 13h à 18h, puis le week-end de 9h à 18h. Pour plus de renseignements, le 26, 27, 31, le 26, 27, 31. Et direction la commune de Coumac dans le Grand Nord avec l'événement phare de la semaine. Il s'agit de la 32e foire agricole et artisanale de Coumac et du Nord. Les visiteurs sont attendus à partir d'aujourd'hui jusqu'au dimanche 27 septembre sur le champ de foire de la commune. Un rendez-vous incontournable de la province Nord où l'on se retrouve en famille ou entre amis pour partager un moment convivial. On y découvre le savoir-faire des agriculteurs, éleveurs et artisans. L'occasion pour les Calédoniens de faire le plein de produits locaux et de profiter de l'ambiance conviviale qui fait la réputation de l'événement. Sur place, les visiteurs trouveront plus de 300 exposants.
5: Pierre Curic, des groupes Nord. La commune de Vaux, on fait de la charcuterie de cerf, saucisson de cerf nature, piment. On fait aussi du saucisson de porc, on fait de la saucissonnette de bœuf et du jambon de porc.
4: C'est ce qu'on peut trouver aujourd'hui dans votre stand ?
5: Oui, c'est ça, avec la dégustation aussi, si vous voulez. La foire de Coumac, c'est convivial, j'aime bien cet endroit-là.
6: Sylvie Charmant, chargée de communication à la Direction du développement durable des territoires de la province sud. Alors, on est venu présenter les trois parcs provinciaux à guichet de la province sud, ce qui sont des lieux de biodiversité exceptionnels. Donc, on est venu inciter les gens à les découvrir. Et on est aussi venu présenter les animaux de la station zootechnique de Port-la-Guerre. Donc on a trois génisses et deux béliers. Venez nous voir, on propose des jeux, il y a des choses à gagner, des stylos, des carnets, des entrées gratuites dans les parcs. Donc venez nous voir.
7: Alexandre Aubert, nous on a un stand de charcuterie artisanale. Donc on propose steak haché au bleu d'Auvergne, des steaks hachés de cerf, des saucissons de cerf, des saucisses de poulet aux oignons caramélisés. C'est symbolique, hein, c'est notre village, c'est notre commune, c'est notre province. Et puis ça fait plaisir d'être là quoi, et puis de proposer quelque chose.
4: Et qu'est-ce que vous attendez vous de ces trois jours de fête?
7: Rencontrer plein de gens, voir plein de sourires et puis passer un bon moment avant tout.
4: Au programme aujourd'hui, l'élection de Miss Foire de Coumac et du Nord prévue à 19h30 ce soir, la course des collines prévue demain à midi, les jeux équestres, le fun car ou encore le rodéo nocturne prévu demain pour faire vibrer petits et grands, sans oublier la troisième manche du concours de barbecue. La 32e foire artisanale et agricole de Coumac et du Nord, c'est depuis 8h ce matin jusqu'au dimanche 27 septembre sur le champ de foire de Coumac. Le Haut-Commissariat de la République en Nouvelle-Calédonie propose des journées portes ouvertes demain et dimanche dans le cadre de la 32e édition du mois du patrimoine de la province sud. L'occasion pour vous de découvrir plusieurs expositions d'objets historiques de la Nouvelle-Calédonie, des collections qui seront présentées au sein de la résidence du Haut-Commissaire, sans oublier les visites du parc à 10h et 14h30. Il s'agit de visites guidées et commentées à la découverte du parc avec présentation de 26 espèces remarquables ainsi qu'une visite dans les parcelles de forêts sèches endémiques plantées par les agents du Haut-Commissariat. Le patrimoine du Haut-Commissariat de la République en Nouvelle-Calédonie sera découvert de 9h à 17h demain et dimanche. L'entrée sera libre et gratuite sans réservation, mais sur présentation obligatoire d'une pièce d'identité. Le marché artisanal Ardici sera demain à la halle de Lanzvata, une journée placée sous le signe de la création du savoir-faire et de l'artisanat calédonien. Pour cette édition spéciale, le marché mettra exclusivement à l'honneur les artisans membres d'Ardici, la marque des créations artisanales et locales. Au programme, création et métiers d'art, savoir-faire et pièces uniques, création artisanale locale, idées cadeaux originales. L'occasion pour vous de découvrir le talent des artisans Ardici, échanger avec eux et soutenir la création locale. Le rendez-vous est donné demain de 9h à 18h à la halle de Lanzvata, située à l'ancienne polyclinique de Lanzvata. On termine ce Paris C'est sorti avec le Lions Club d'MBA Espoir qui organise en partenariat avec l'association Quetabé un tournoi de belote à partir de 11h demain à la résidence Quetabé à Dimbéa-sur-Mer. Mais les inscriptions par équipe de deux personnes débuteront à 10h sur place. Vous pouvez aussi réserver

0: au 83 99 64, le 83 99 64 ou au 95 08 09, le 95 08 09. Il s'agit d'une action caritative. Il s'agit d'une action caritative ouverte à tous, notamment les amateurs, l'occasion de passer un moment convivial et festif. C'est terminé pour ce Paris C'est sorti. Le prochain rendez-vous, c'est à 8h15 demain matin.
1: Et merci Kalinda pour toutes ces idées. Voilà de quoi occuper votre week-end si vous aviez besoin d'inspiration. On poursuit notre vendredi dans quelques instants. Allons enfants. On fera un petit tour aussi avec le zapping radio si vous l'avez raté ce matin pour finir avec l'éphéméride. Le rendez-vous avec l'information, c'est à partir de 16h sur RRB. Merci d'avoir choisi cette fréquence.

0: À 15h40 sur votre antenne. Et comme promis, cette semaine, ce sont les enfants de l'école Michel Amiot qui se sont prêtés tout au long des journées au jeu des questions et des devinettes. Si vous vous en rappelez, le sujet de cette semaine, c'est bien l'amour. Et la petite dernière arrive aujourd'hui, la devinette de l'amour. C'est tout de suite sur RRB. Juste après, on enchaînera avec votre zapping.
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4: La devinette de la semaine.
5: Je n'ai pas de main, mais je te tiens chaud. Je n'ai pas de cœur, mais je fais battre le tien. Qui suis-je?
6: Le cœur, parce que ça nous bat.
7: C'est une couverture, parce qu'elle te tient chaud.
8: Un pull, parce que ça nous tient chaud.
9: L'amour, parce que ça n'a pas de cœur et ça nous réchauffe à l'intérieur de nous.
10: Des fois, quand on pleure, ça nous fait mal au cœur. Quand il y a des parents qui partent, ça nous fait pleurer et on a mal au cœur.
11: La réponse, c'est un pull, parce qu'il tient chaud.
5: Je n'ai pas de main, mais je te tiens chaud. Je n'ai pas de cœur, mais je fais battre le tien. Qui suis-je?
12: Le corps, parce que il te tient chaud, parce que sinon on n'a que des os. Et il a pas de cœur parce que... Ah si, non, rien.
13: L'amour.
14: Pourquoi?
13: Parce que ça nous tient chaud, ça nous fait chaud au cœur. Et puis l'amour n'a pas de cœur, mais nous, oui. Et il nous fait battre le cœur.
15: C'est l'amour.
5: Eh bien oui, c'est l'amour, effectivement. L'amour n'a pas de main, mais il nous tient chaud. On a chaud au cœur quand on est amoureux. L'amour n'a pas de cœur, mais pourtant il fait battre les cœurs. Et donc c'était bien l'amour, la thématique de la semaine.
12: Le chaud, des fois, ça nous fait nous sentir mieux. Voilà.
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3: Et puis c'est tout.
0: Un grand merci aux enfants ainsi qu'à la directrice de l'école Michel Amiot. On retrouvera une nouvelle école dès la semaine prochaine pour notre plus grand plaisir. Belle fin d'après-midi sur nos ondes à suivre le zapping radio de la semaine écoulée.

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3: Station Shell Tomo.
4: Ah ouais, je prends toujours là-bas.
3: Ah bah écoutez, ça a dû vous porter chance, Léonard, puisque vous êtes l'heureux gagnant d'un bon carburant de 15 000 francs. Félicitations, Léonard.
4: Ah mais merci beaucoup, c'est une bonne journée aujourd'hui.
3: N'est-ce pas? Juste avant le week-end en plus.
4: Voilà.
5: J'ai grandi à Waïlou, à Saint-Louis et dans le quartier de Pierre-Lanquette. Que ce soit dans le nord ou ici dans le sud, j'ai effectivement grandi avec des repères solides et c'est ce qui m'a donné un vrai ancrage. J'ai mis beaucoup de temps à le comprendre, mais grâce à tout ça, j'ai appris à m'adapter, que ce soit dans ma carrière professionnelle ou à la maison, à aider mon prochain sans attendre un retour et à reconnaître la valeur de chacun.
6: Tiger, c'est parti, c'est maintenant, c'est son moment avec les Silver Bullet Band. Passez une excellente soirée, vous écoutez RRB. Alors évidemment, c'est quand même... Là, c'est ce qu'on appelle un faux départ.
7: Repenser à un moment heureux peut vous donner instantanément le sourire, comme à l'inverse, repenser à une scène gênante peut provoquer une vraie montée de stress. Pourquoi ? Parce que les zones du cerveau impliquées dans les émotions, notamment celles qui gèrent la peur ou le plaisir, réagissent aussi aux images mentales. Autrement dit, ce que nous nous racontons intérieurement peut influencer directement notre état émotionnel.
8: Je vous dis non. Je vous dis non.
9: Je sens que vous avez mal en me disant non, Jennifer. Non, mais ça, c'est pas grave.
8: C'est juste que j'ai malade. Passer. Je suis malade.
3: J'ai malade.
9: Complètement malade.
10: Le Medipol rend obligatoire le port du masque sanitaire dans l'établissement, une mesure prise face à la circulation active de la grippe H1N1 sur le territoire. Des masques sont mis à disposition à l'entrée des différents services. L'hôpital demande également aux visiteurs de se désinfecter régulièrement les mains avec du gel hydroalcoolique mis à disposition dans l'hôpital et de respecter les gestes barrières.
11: Le blason adhésif bleu du musée de la mairie de la ville de Nouméa.
8: Et le voici, notre mot. Merci beaucoup. C'est gagné. 22 000 francs avec Bureau Vallée. Bravo.
11: Merci beaucoup, Jennifer.
8: C'est magnifique.
5: Décevoir les gens qu'on aime, ça fait toujours un peu peur. Donc je dis souvent à mon fils que le plus important, c'est d'avoir essayé. Quand on échoue, on apprend. Quand on réussit, on apprend également. Alors rien n'est perdu. Et ça, il ne l'a pas seulement entendu. Il l'a aussi vu dans mon parcours.
6: Cette fois-ci, on va la lancer pour de vrai, cette musique. On en rigole tout seul, voilà, derrière notre micro. C'est parti, donc, Bob Seger, faites comme si vous avez rien entendu. Bob Seger and the Silver Bullet Band, Against the Wind. Vous écoutez évidemment Radio Rythme Bleu. Bonne soirée tout le monde. Cette fois-ci, c'est la bonne.

0: va le faire. Elle va le faire. Restez bien branchés.
1: Restez bien branchés. C'est ça que vous vouliez ?
0: Non, je le voulais pas, je le redoutais.
1: À demain. Il était mal fait. Bonne soirée. Bonne journée.
0: Bonne nuit, hein.
1: C'est Michael Jackson. Tata Nicolas.
0: Allez, pas là.
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1: Ravi de vous accompagner en ce vendredi 25 septembre pour ouvrir notre page d'histoire du jour. Nous fêtons les Herman, Armin et Solène. Et c'est l'anniversaire de l'acteur et chanteur Will Smith qui souffle ses 58 bougies. Un détour par les grandes découvertes. Le 25 septembre 1493, Christophe Colomb prend la mer pour son deuxième voyage vers ce qu'il croit toujours être les Indes. À la tête de 17 navires, il explore la Guadeloupe, la Dominique, Porto Rico, Cuba et la Jamaïque. Mais à Haïti, il découvre que la garnison laissée sur place a été emportée par la syphilis. En Nouvelle-Calédonie, les archives retiennent plusieurs moments marquants ce 25 septembre. 1888, arrivée de 10 orphelines à Nouméa, elles se sont portées volontaires pour venir s'installer à l'autre bout du monde pour combler le déficit féminin de la colonie. Nous passons près d'un siècle plus tard, en 1976, inauguration officielle du parc urbain de Rivière-Salée devant un parterre de représentants de diverses institutions du territoire. Le nouveau parc est sillonné d'allées en gravier conduisant aux différentes aires de jeu. En son milieu trône toujours le petit lac Salé. 1983, Dick Ukewe est élu sénateur de Calédonie au premier tour. Et un an plus tard, 1984, sous la houlette de Yann Séléné Ourégueye, 17 indépendantistes se rendent en Libye pour y effectuer un stage de familiarisation à l'action submersive et à la guérilla. Ils reviendront sans être inquiétés 5 semaines plus tard. On passe en 1993, la compagnie AOM annonce qu'elle ouvrira un vol Paris-Nouméa via Bangkok à partir du 16 novembre 1993. Et enfin, 1996, le 25 septembre, le Squirrellerie de la place des Cocotiers réouvre au public. Notamment réaménagé, il se présente comme un véritable jardin tropical. Voilà pour l'effet marquant du 25 septembre très lointain. D'avance, un très bon week-end et notamment pour tous ceux qui font le pont, toujours à l'écoute d'RRB.

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6: Il est 16h Info Express avec Lionel Sabot.
7: Bonjour, la 32e foire de Kumake du Nord a ouvert ses portes ce matin. Elle va durer 3 jours. Plus de 300 exposants sont sur place. De très nombreuses animations sont prévues. Et c'est aujourd'hui la traditionnelle journée des professionnels avec notamment les concours agricoles. Dans le concours de l'Ipra Bovine, le super champion de la foire de Bouraï, Ukraine, de l'élevage agricole SAS de Winané, a fait le doublé à Kumake. La super championne Aurore provient de la station d'élevage de Pueo à Bouraï. L'incendie de Kumake sévissait depuis dimanche dernier sur la commune et désormais maîtrisé. Près de 1300 hectares sont partis en fumée. Le dispositif a été allégé, ce qui a permis à la DCGR d'envoyer des renforts sur l'incendie toujours en cours entre Pointe-Boute et Conné. Une cinquantaine d'hectares de végétation brûlée en un peu plus de 24 heures. Plusieurs habitations ont été un temps menacées. Les pompiers de Conné de la sécurité civile sont toujours sur place. 19 communes sont désormais placées en risque feu de forêt extrême. La direction de la sécurité civile et de la gestion des risques a interdit jusqu'à nouvel ordre l'usage du feu à des fins non domestiques et ce sur l'ensemble de la Nouvelle-Calédonie. Le CZNC doit être renouvelé au 28 décembre prochain et c'est son président Jean-Louis Danglaberme qui était ce midi l'invité d'Elisabeth Noir dans le magazine Transparence. Une interview qui est disponible en audio et vidéo sur notre site internet. Elle sera rediffusée dans son intégralité dimanche soir. Ce sera après notre journal de 17h45. Un homme de 41 ans comparaît devant les assises depuis ce matin. Il est accusé d'avoir frappé l'un de ses cousins à Bouraï en mars 2024 au cours d'une bagarre sur fond d'alcool. Les deux témoins clés dans ce dossier ne se sont pas présentés à la barre ce matin et le président du tribunal a émis un mandat d'amener afin de les entendre cet après-midi et tenter de comprendre les circonstances de l'altercation entre les deux hommes. Et puis comme chaque vendredi, nous passerons en revue les principaux événements sport du week-end en Calédonie, en métropole et dans le monde. En Calédonie, à suivre demain, la méga rando, ce sera sur le domaine de Deva, bien évidemment. En métropole et dans le monde, nous parlerons football avec le premier match officiel de l'équipe de France version Zimdin Zindan. Les Bleus rencontreront la Turquie. Ce sera dans le cadre de la première journée de la Ligue des Nations. Et je sais très bien prononcer Zinedine Zidane. Je vous souhaite de passer une belle après-midi. On se retrouve à 17h pour un nouveau point sur l'actualité.
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8: Connaissez-vous la solastalgie? Un mot savant inventé au début des années 2000 par le philosophe australien Glenn Albrecht, habitué à la création de néologismes. La solastalgie désigne en fait la détresse ressentie face à la dégradation ou à la destruction de son environnement familier alors qu'on y vit encore. C'est en quelque sorte un mal du pays sans jamais ne l'avoir quitté. On parle d'une souffrance psychologique, d'une douleur morale profonde, liée à la dégradation de la nature dans un lieu qu'on aime tout particulièrement. On pourrait donc ressentir cette solastalgie en voyant les montagnes calédoniennes ravagées par les flammes, un littoral rongé par les coups de boutoir de la mer. Mais on peut imaginer ressentir cette émotion à la vue d'une ville défigurée par la fureur des émeutiers, voire en raison d'un coup de canif dans le contrat social du vivre ensemble. Mais la solastalgie n'est pas une fatalité, nous dit Glenn Albrecht. Il est aussi à l'origine de la soliphilie. Étymologiquement, cela veut dire un amour solide et solidaire. Dans le domaine de l'environnement, la soliphilie est cette force du collectif pour préserver et sauver la nature. Alors ne pourrait-on pas poursuivre la comparaison avec la destruction d'une partie de la Nouvelle-Calédonie ? Car fort heureusement, des événements rassemblent au-delà des bannières politiques, comme les foires ou les grands événements sportifs par exemple, qui nous font ressentir une forme de soliphilie, qui je le rappelle veut dire un amour solide et solidaire pour reconstruire ce qui a été détruit à méditer.
6: Nicolas Legrand pour Radio Rythme Bleu. C'est l'heure d'opinion, votre rendez-vous SMS.
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6: Et voici notre question du jour. Le pape Léon XIV arrive aujourd'hui en France pour une visite historique. Comprenez-vous qu'Emmanuel Macron n'assiste pas aux messes que célébrera le pape? Si vous le comprenez, vous tapez 1. Si vous ne le comprenez pas, vous tapez 2. Et vous envoyez votre réponse au 31-46. Merci de votre participation et rendez-vous demain pour la réponse à notre question du jour. Nous sommes vendredi. Attention sur la route, les amis. Un petit point tout de même avec Léana Colombo dans cette rubrique Sécurité routière.
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9: Bonjour à tous, bienvenue dans votre rubrique Sécurité routière. Nous la consacrerons cette semaine au transport de passagers dans les bennes des pick-up. Une pratique qui peut paraître banale, mais qui n'est pas sans danger. À l'arrière d'un véhicule, dans une benne ouverte, les passagers ne disposent ni de ceinture de sécurité, ni de véritable protection en cas de choc, de freinage brutal ou de perte de contrôle. Une chute peut être particulièrement grave, mais le risque est aussi celui d'être éjecté du véhicule ou percuté par les autres usagers de la route. Alors, que dit la réglementation? On fait le point avec le major Alexandre, chef de la brigade motocycliste de la police nationale en Nouvelle-Calédonie.
10: Le transport dans les bennes est interdit depuis 2007. Lorsque vous êtes pris en infraction, vous faites l'objet d'une contravention de 3 000 francs. 3 000 francs pour le passager et 3 000 francs pour le conducteur. En ce qui concerne la zone police, si vous voulez, l'interdiction a été bien acceptée, bien respectée. Le transport dans les bennes, on le constate sur Nouméa, mais de manière exceptionnelle. De mémoire, la dernière fois que j'ai pu le constater sur Nouméa, depuis X années, c'était la veille des fêtes, où il y avait un mouvement qui se faisait entre Païta, Nambéa, vers Nouméa, notamment la Côte Blanche. Et c'est sur le parking de la Côte Blanche que j'ai pu constater une jeune femme avec ses camarades qui étaient dans la benne et ils se sont allongés, se cacher pour pas être visite des forces de l'ordre. C'est la première fois que je le voyais depuis X années. C'est une notion, une interdiction qui est bien acceptée en zone police. Mais je me permets un commentaire parce que j'interviens aussi au niveau des scolaires. Et à chaque fois, le rappel que je fais, c'est que lorsqu'ils partent en vacances, aussi bien à la tribu que sur une propriété, je leur conseille de monter dans l'habitacle et de s'attacher à la ceinture de sécurité. Pourquoi ? Parce qu'effectivement, sur une propriété privée, ils ont peu de chances de croiser les forces de l'ordre, les gendarmes, mes camarades gendarmes. Par contre, si le conducteur perd le contrôle de son pick-up sur une piste et que les gens sont dans la benne, ça peut mener à une catastrophe. Parce qu'une personne éjectée, forcément, elle peut être gravement blessée, handicapée et même décédée. Donc voilà, c'est le petit rappel que je fais. C'est pas parce que vous partez en vacances qu'il y a peu de chances de croiser les forces de l'ordre que vous devez, si vous voulez, outrepasser la loi et monter dans la benne.
9: Pour rappel, en mars 2022, 4 personnes se trouvaient dans la benne d'un pick-up qui a perdu le contrôle à Dumbéa. Toutes ont été éjectées et l'une d'elles, âgée de 22 ans, est décédée. Plus récemment, en avril 2024 à Lifou, un pick-up transportant 13 personnes, dont certaines dans la benne, a été impliqué dans un accident qui a fait 2 morts. Voici la question de la semaine. Quelle situation augmente le danger pour les personnes transportées dans une benne? Réponse A. Les passagers sont assis au fond de la benne. Réponse B. Le fait que le véhicule soit chargé ou surchargé. Réponse C. Le fait de rouler avec les vitres ouvertes. La réponse est la réponse B. Une charge importante peut modifier le comportement du véhicule, notamment son freinage, sa stabilité et sa tenue de route. Avec des passagers dans la benne, le risque peut donc être encore plus important.
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6: Et nous aussi, on vous souhaite bonne route. Belle fin d'après-midi sur Radio Rythme Bleu. On repart en musique, bien évidemment, avec Aswad Shine.

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Il est 16h20 sur votre radio préférée et on se détend. Je pense que vous l'avez déjà deviné. Et oui, c'est la fin de la semaine. On freine un petit peu le temps. Et pour freiner le temps, je vous propose un morceau qui vient d'ici, de Soul Syndicate, Ethiopian Satellite. C'est tout de suite sur Radio Rythme Bleu, votre prochain rendez-vous avec l'information. C'est à 16h45 avec le club politique d'Elisabeth Noir.

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Il est 16h31 sur Radio Rythme Bleu. Vous êtes sur la bonne fréquence, les amis. Shakira et Burna Boy pour vous ramener un petit peu d'énergie en cette fin d'après-midi. Si vous avez déjà la chance d'être en pont, eh bien, profitez-en bien. Si vous êtes encore au travail, courage à vous pour ce beau week-end. En espérant que le temps sera un peu clément. Hein. J'ai l'impression que ça se gâte dehors. On continue avec Bryan Adams, Kezia et George Ezra.

16h39 sur notre antenne. Merci d'avoir été avec nous dans ce bel après-midi sur RRB. On se retrouvera bien entendu dès demain pour ces petites matinales ensemble. Dans quelques instants, votre rendez-vous avec le club politique tous les vendredis à partir de 16h45. Elisabeth Noir et ses consultants. Prenez soin de vous pendant ce week-end. Faites attention sur les routes, bien entendu. Je vous embrasse et je vous souhaite un très très beau début de soirée. Toujours à l'écoute des

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2: Il est 16h45, on retrouve Elisabeth Noir et ses consultants dans le club politique.
3: Bonsoir, bienvenue dans le club politique de Radio Rythme Bleu. Nous sommes en compagnie ce soir de Luc Stenmes, Bernard Deladrière, Pierre Bretagnier et Nicolas Vignol. Bonsoir à tous les quatre.
4: Bonsoir Elisabeth.
5: Bonsoir. Bonsoir.
3: Et
5: bonsoir.
3: Beaucoup de sujets au menu de ce club politique. Il va falloir être succinct. D'abord, le 24 septembre, c'était hier, le 173e anniversaire du rattachement de la Calédonie à la France ou de la prise de possession selon l'acte officiel. Mais que représente cette date aujourd'hui et quel sens a-t-elle ? Faut-il continuer à la célébrer ? Et comment vous nous donnerez votre avis ? Nous évoquerons aussi les déclarations d'Emmanuel Thibault et de Karl Terbi concernant l'aide de l'État à KNS. Ils ne veulent pas entendre parler du refus du pacte de nickel. Ils estiment que c'est hors sujet. Et puis vous nous direz ce que vous pensez de la décision du tribunal administratif qui a retoqué les recours contre le regroupement des bureaux de vote à Nouméa. Et dans un autre domaine, nous nous interrogerons sur le divorce entre la Ligue des droits de l'homme nationale et sa filiale calédonienne. Et enfin, nous parlerons de la visite historique du pape Léon XIV en France et je vous demanderai pourquoi, selon vous, un tel engouement et ce qu'il faut en attendre. Et nous terminerons ce club avec vos coups de cœur, vos coups de griffes ou vos coups de chapeau. Alors, nous allons tout de suite commencer par le 24 septembre. C'était hier une fête de la citoyenneté qui est franchement fêtée aujourd'hui dans le désordre, dans la plus grande confusion. Qu'est-ce qu'il faut en retenir ? Et franchement, est-ce que ce 24 septembre a encore un sens aujourd'hui et lequel, selon vous ? Bernard.
4: Un tout petit rappel historique, c'est à l'initiative louable de Dewe Gorodé en 2004, dans la foulée de l'accord de Nouméa, qu'on est passé de la commémoration de la prise de possession qui paraissait clivante à ce qu'on a appelé une fête de la citoyenneté. Et donc l'idée, c'était effectivement de symboliser cet avenir partagé qui avait été tracé par l'accord de Nouméa. Malheureusement, cette citoyenneté, elle est restée une citoyenneté d'exclusion qui ne s'est traduite que par la restriction et ensuite le gel du corps électoral et, ne l'oublions pas, l'emploi local, alors que l'idée, c'était de construire au fil du temps une véritable citoyenneté qui rassemble et non pas qui exclut. Et donc, pour répondre à votre question, moi, je dirais qu'aujourd'hui, ça n'est malheureusement plus qu'un jour férié supplémentaire. Ça n'évoque, à part chez une toute petite minorité de la population, ça n'évoque absolument rien de particulier. Et donc, personnellement, mais ce n'est pas nouveau, ça a déjà été proposé par d'autres que moi, il vaudrait mieux célébrer l'anniversaire des accords de Matignon, c'est-à-dire le 26 juin. Il vaudrait mieux célébrer le 26 juin, et je pense qu'effectivement, on se retrouverait mieux, on se rassemblerait mieux dans la commémoration des accords de Matignon que dans cette fête de la citoyenneté qui, pour le moment, n'a pas pris.
3: C'est le moins qu'on puisse dire.
6: Vous nous demandiez, Elisabeth, Nicolas, quel sens donner à cette fête ? Dans la prolongation de ce que vient de dire Bernard, est-ce que jamais ce 24 septembre a eu un sens ? Moi, j'en doute fort.
3: À un moment, il y avait des grandes fêtes patriotiques.
6: On a voulu, oui, bien sûr.
3: Qui célébraient.
6: Jadis, oui. Mais depuis 2004, effectivement, on a voulu en faire une fête nationale. Et ça n'a jamais pris. Ça n'a jamais pris, d'abord, pour deux raisons essentielles. C'est qu'on le donne, les indépendantistes et les non-indépendantistes ne lui donnent pas la même destination. Donc on n'était déjà pas d'accord. Si on était OK sur la date, on ne l'était pas sur la signification de la date. Puisque je rappelle que pour les indépendantistes, le 24 septembre, c'est le grand deuil kanak, c'est le jour du deuil, la prise de possession. Et pour les non-indépendantistes, bah, en dépit de tout ce que l'on peut dire, ça n'a jamais été la fête de la citoyenneté. Et pour nombre d'entre eux, ça reste effectivement le jour où la Nouvelle-Calédonie devient française. Donc on n'avait pas le même sens, on ne donnait pas le même but à cette journée. Donc la fête de la citoyenneté n'a jamais pu prendre. Et alors aujourd'hui, enfin depuis 2 ans maintenant, la fête de la citoyenneté, après le 13 mai 2024, va falloir la reconstruire, la fête de la citoyenneté. Et ça va prendre beaucoup de temps, ça aussi.
3: Pierre ?
0: Oui, je crois. Enfin, la fête du 24 septembre, elle a quand même existé très longtemps. Elle a existé jusqu'à ce que Tibaou décide que ce soit une journée de deuil. Et jusqu'à présent, il y avait les militaires, les associations patriotiques, les gens en général.
6: Les enfants des écoles qui chantaient la Marseillaise. Écoles,
0: voilà. Tout ça, ça fonctionnait très bien. Ça s'arrêtait de fonctionner. Parce que Jean-Marie Tibaou a dit « ça doit être une journée de deuil pour le peuple kanak ». Alors à partir de ce moment-là, ça a été très difficile de faire une fête de la citoyenneté. C'est exactement l'inverse, la citoyenneté, c'est on est tous ensemble dans une même volonté de parcourir ensemble l'histoire de la Nouvelle-Calédonie. Là c'est complètement l'inverse, donc je crois moi aussi comme Bernard, qu'il faudrait la remplacer maintenant et partir du bon pied. Et le bon pied, ce sont les accords de Matignon. Les accords de Matignon-Dino, 26 juin. Parce que là, tout le monde était d'accord. Tout le monde était d'accord, il faut un accord. Et donc, je crois que, dans l'ensemble, les gens sont d'accord pour un accord. Peut-être pas tous, hein. Mais je pense qu'une majorité, aussi bien chez les indépendantistes que les non-indépendantistes, sont d'accord pour un accord. La preuve en est qu'ils ont signé plusieurs accords. Matignon, il y a les accords de Bercy, l'accord de Nouméa et d'autres accords moins importants. Et donc il vaut mieux chercher...
6: Pardon ? Bougival.
0: Bougival, oui, exactement. Donc je crois qu'on serait sur une meilleure ligne si on prenait les accords. On pourrait même les appeler la fête des accords, si on voulait. Mais bon, si on voulait une date précise... Ouais, c'est la fête des accords, le 26 juin, date des accords de Matignon.
3: Luc, qu'est-ce que vous pensez de tout ça ?
5: Moi, je vais faire quand même quelques petits rappels historiques en lien avec ce qu'est devenu le 24 septembre. Alors évidemment, on se souvient de ce que ça a été le 24 septembre 1853, officiellement appelé l'acte de prise de possession de la Nouvelle-Calédonie par la France, et que l'on appelle depuis la fête de la citoyenneté, depuis en particulier que Dewey Korede a eu cette idée lorsqu'elle était membre du gouvernement. Mais il faut quand même pas oublier que ça a toujours été fêté avec beaucoup de panache. Alors moi, j'étais pas encore né en 1903, je le précise, hein, mais c'était les fêtes du cinquantenaire, et d'après ce que j'en ai lu, ça a été quelque chose de grandiose déjà. Et pourtant, on était encore au temps où la Nouvelle-Calédonie était une colonie. En 1953, c'était le fameux centenaire. Alors là, j'étais né, mais j'étais petit, j'avais 5-6 ans, mais je me rappelle avoir participé aux fêtes du centenaire. Et c'était vraiment une fête totale, une fête patriotique, une fête communielle où il y avait toutes les ethnies qui étaient là, heureuses de se retrouver ensemble et de fêter ensemble ce jour, cet anniversaire. Et je me souviens même très très bien qu'on était, alors j'étais petit mais on me l'avait fait comprendre, qu'on était à quelques années seulement du temps où la Nouvelle-Calédonie avait cessé d'être une colonie. Et ça veut dire que les Mélanésiens, les Kanaks, comme on dit aujourd'hui, eh bien, eux, ils étaient citoyens français depuis seulement 1946. Alors vous faites le compte, ça veut dire que 7 ans après, ils étaient tellement fiers d'être devenus des citoyens français, c'est-à-dire à l'égalité avec les Européens, eh bien qu'ils fêtaient eux aussi cette présence française en participant aux fêtes du centenaire. Alors évidemment, après on a évoqué le fait qu'il y a eu la revendication indépendantiste et puis on a décidé, 1984, que c'était la fête du deuil kanak et les choses ont changé. Mais il faut quand même pas oublier cela, parce que...
3: Il y a eu les 150 ans aussi, qui quand même ont
5: oui,
3: été,
5: alors,
3: ont été fêtés.
5: J'allais y arriver, simplement qu'avant d'arriver au 150e anniversaire, qui n'est pas très vieux, il y a eu tout de même... Alors là, on se situe 5 ans après les fêtes du centenaire, on est en 1958, et à ce moment-là, il y a un fait quand même qui est très important. Je sais que je l'ai dit souvent, mais je le répète, c'est le référendum du 28 septembre 58 qui, pour la Nouvelle-Calédonie et pour l'ensemble de l'outre-mer, valait également acte d'autodétermination. C'est-à-dire en disant oui ou non à la nouvelle constitution que proposait le général de Gaulle pour fonder la Ve République, eh bien pour l'outre-mer, ça veut dire qu'on restait dans la République ou on en sortait. La Guinée de Sékou Touré a dit non, elle est devenue immédiatement indépendante. Mais en Nouvelle-Calédonie, 98% ont dit oui. Et à l'époque, les Kanaks étaient majoritaires au sein du corps électoral. Il ne faut pas l'oublier. Ça veut dire qu'à 98%, les pères et les grands-pères de ceux qui sont aujourd'hui des indépendantistes acharnés et qui disent toujours qu'ils suivent les vœux de leur père, eh bien, ses pères et ses grands-pères avaient dit oui à la France et à la volonté de rester dans la France en 1958. Et qu'est-ce que ça veut dire, cet acte ? C'est ça qui est important. C'est que c'est vrai que l'acte de prise de possession, d'ailleurs l'accord de Nouméa le dit, a été fait dans les conditions du droit international de l'époque. Et c'était un acte unilatéral. Parce qu'on a du mal à imaginer que même les chefs de Balade d'abord, puis de l'île des Pins ensuite, et puis de Païta ou de Dimbéa, les Kanjo, les Quindo, etc., qui ont un an après signé une reconnaissance de souveraineté, on n'a peut-être pas vraiment l'impression qu'ils aient tout à fait compris le consentement qu'ils donnaient, à quoi ils le donnaient. Tandis que leurs descendants, en 1958, eux, lorsqu'ils votent, ils savent très bien ce que c'est, puisque ça fait déjà 105 ans que la Nouvelle-Calédonie est française. Et en somme, cet acte de 1958, il est, à mon avis, fondateur. Il devrait le rester de la Calédonie d'aujourd'hui, parce que, en quelque sorte, ça donne un caractère bilatéral à la présence française, c'est-à-dire que cette fois-ci, il y a le consentement de la France qui s'ajoute à l'approbation qui vaut consentement de tous les Calédoniens,
3: c'était
5: y compris des Kanaks.
3: C'était quel jour le référendum ?
5: 28 septembre 1958, cinq jours après le
3: donc vous
5: 24
3: voulez
5: septembre.
3: Donc vous voulez qu'on fête le 24 septembre, le 28 ?
5: Pas forcément, mais c'est pour dire, par conséquent, que je détruis l'idée qui fait qu'aujourd'hui, la revendication indépendantiste se situe dans la poursuite de combats des pères et des grands-pères de ceux qui le mènent aujourd'hui.
3: Et résultat, vous n'avez pas parlé des 150 ans ?
5: Ben, 150e, non, parce que je vois déjà votre regard. Je vois déjà votre regard depuis quelques secondes que vous allez me couper la parole, ce qui ne manque pas d'arriver. Mais je suis prêt à reparler après. Hein.
3: Vous en reparlerez après la pause et le flash de 17h qui va nous être présenté par Lionel Sabot.
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10: Bonsoir, cette fois-ci il ne faut plus reculer. Le président du gouvernement Milakoulo Tukumuli et le vice-président Christopher Jiget sont réunis les partenaires sociaux cet après-midi. Conformément aux engagements pris en début de mandature, ils ont lancé le travail pour réformer le système de retraite et le RUAM. Il s'agit de faire adopter ces réformes avant la fin de l'année. Des textes trop longtemps différés ont convenu l'ensemble des participants. Sans les aides de l'État, ces régimes se seraient déjà retrouvés en cessation de paiement. La 32e foire de Koumaké du Nord a ouvert ses portes ce matin. Elle va durer 3 jours. Plus de 300 exposants sont sur place. De très nombreuses animations sont prévues. Et c'était aujourd'hui la traditionnelle journée des professionnels, avec notamment les concours agricoles. Nous y reviendrons tout à l'heure dans le journal à 17h45. L'incendie de Koumaké qui sévissait depuis dimanche dernier sur la commune est désormais maîtrisé. Près de 1300 hectares sont partis en fumée. Le dispositif a été allégé, ce qui a permis à la DCGR d'envoyer des renforts sur l'incendie toujours en cours entre Pointe-Boute et Conné. Une 50aine d'hectares de végétation a brûlé en un peu plus de 24 heures. Le CZNC doit être renouvelé au 28 décembre prochain et c'est son président Jean-Louis Dangleberme qui était ce midi l'invité d'Elisabeth Noir dans le magazine Transparence. Interview qui est disponible en audio et vidéo sur notre site internet. Elle sera rediffusée dans son intégralité dimanche soir, juste après notre édition de 17h45. L'actualité judiciaire, un homme de 41 ans comparé devant les assises depuis ce matin. Il est accusé d'avoir frappé l'un de ses cousins à Bouraille en mars 2024 au cours d'une bagarre sur fond d'alcool. Les deux témoins clés dans ce dossier ne se sont pas présentés à la barre ce matin et le président du tribunal a émis un mandat d'amener afin d'entendre ces deux personnes. Et puis comme chaque vendredi, nous passerons en revue les principaux événements sport du week-end en Calédonie, en métropole et dans le monde. Calédonie à suivre demain la méga rondo sur le domaine de Deva. En métropole et dans le monde, nous parlerons football avec le premier match officiel de l'équipe de France version Zinedine Zidane. Les Bleus rencontreront la Turquie demain matin à 5h45 dans le cadre de la première journée de la Ligue des Nations. Voilà pour l'info, on se retrouve à 17h45 pour le journal. Tout de suite, c'est la seconde partie du Club Politique Radio Rythme Bleu. On retrouve Elisabeth Noir et ses consultants.
3: Et nous parlons de la commémoration du 24 septembre, Luc nous avait amené en 1958 au 28 septembre. Vous deviez nous parler des 150 ans également.
5: Ben oui, mais c'est vrai que lorsqu'il y a eu le 150e anniversaire, et en particulier l'inauguration de la place du Mouaka, etc., c'était vraiment dans l'esprit d'une fête qui était une fête, je reprends le mot, qui devait être communielle, c'est-à-dire une fête de toutes les communautés, et tout le monde avait sa place. C'était un très bon esprit au départ. Mais, et là je rejoins ce qu'a dit Nicolas tout à l'heure, il faut connaître tout de même que le vivre ensemble en a pris un sacré coup. Il n'est peut-être pas détruit depuis la crise insurrectionnelle de 2024, mais il a au moins été gravement meurtri. Et dans ces conditions-là, ben, il faut reconstruire l'état d'esprit qui existait avant 2024 pour essayer de reconstruire une fête qui aura un sens et qui pourra être vraiment une fête totale, une fête communielle. Alors, dans ces conditions, où on garde le 24 septembre en lui redonnant cette idée de fête de la citoyenneté, mais avec beaucoup de sincérité de la part de tous ceux qui l'organisent et qui y participent, ou alors éventuellement des amis autour de la table ont parlé d'une fête qui ferait plus consensus. Et c'est vrai que quand on regarde un petit peu dans l'histoire restante de la Calédonie, on s'aperçoit que c'est peut-être celle des accords de Matignon ou Dinour, enfin Matignon d'abord, qui pourrait être la plus consensuelle, qui pourrait.
3: On va rajouter un jour férié dans le calendrier.
6: Non. Ça serait ou l'un ou l'autre.
3: Vous ferez disparaître le 24 septembre.
6: Pas forcément férié. On peut faire une commémoration, mais sans que ce soit un jour férié.
3: Bon, bah les idées sont lancées.
6: Oui, parce qu'on voit bien, Nicolas. On voit bien, effectivement, on disait tout à l'heure qu'on cherchait le sens de cette fête. On voit bien dans les prises de possession, de position, lapsus révélateur, des uns et des autres, que certains ont une vraie intention de donner un sens particulier à cette fête. Je pense par exemple à Inat Nekanaki, qui faisait un grand rassemblement coutumier des royaumes et des chefferies à Saint-Louis, en disant d'ailleurs, en expliquant que le néocolonialisme avait également atteint leur parti politique. C'était assez intéressant comme explication, ou le communiqué du président du FLNKS, qui ne fait absolument pas état des autres communautés, qui explique que le 24 septembre, c'est le jour de la lutte, que la lutte continue, et puis en même temps, c'est l'anniversaire de Jido et l'anniversaire du Kaneka, du coup on est passé de Kanaki à Kaneka, mais on voit bien qu'il n'est pas du tout, Christian Théin, dans la perspective de faire du 24 septembre une fête de tout le monde, de toutes les communautés, de tous les Calédoniens et donc de la Nouvelle-Calédonie.
3: Mais encore une fois, on rappellera qu'il n'y a pas si longtemps et pendant plusieurs années, le 24 septembre devait être le jour de la proclamation unilatérale de l'indépendance par l'ancien président du Sénat, notamment. Donc,
0: top 82.
3: Voilà,
0: ça
3: mais là,
0: commence à dater.
3: Là, on avait un top 2024 et un top 2025 pour l'indépendance unilatérale de la part de l'ancien président de l'Union calédonienne. Je voulais vous entendre sur les déclarations d'Emmanuel Tchibaou et de Karl Terbi. Ça fait suite à ce dont nous parlions la semaine dernière avec l'aide de l'État apportée à PRNC sous la forme de 90 à 100 millions d'aides de l'État. Emmanuel Tchibaou, on en avait déjà parlé, était très contrarié. Il estimait que c'était pas juste et que KNS n'en avait pas eu autant. Karl Terbi réagit à son tour en disant qu'il ne faut pas les accuser d'avoir refusé le pacte nickel, qu'en fait, le refus de l'aide de l'État était antérieur au refus du pacte nickel. Qu'est-ce que vous pensez de tout ça? Qui a raison? Qui a tort? Est-ce que le pacte nickel a été décisif dans la chute de KNS, enfin dans l'arrêt de KNS, ou est-ce qu'on aurait pu le sauver autrement? Pierre.
0: Oui, je crois que Karl Terbi, le PDG de SMSP, est hors sujet, parce que c'est, on n'a jamais personne, à ma connaissance, n'a dit que KNS avait fermé à cause du refus du pacte nickel. Non, on a dit que c'était le refus du pacte nickel qui empêchait KNS d'avoir un avenir, qui empêchait l'usine d'arriver à une rentabilité pratiquement certaine. Et ça a été refusé parce qu'il y avait certaines dispositions de ce pacte qui n'ont pas été acceptées par les indépendantistes, notamment par exemple la vente de minerais non transformés de nickel. Et ça demeure. C'est-à-dire que n'importe quel repreneur maintenant arrive et dit bon, mais je veux bien prendre l'usine, mais à condition de pouvoir, quand ça va pas bien, exporter le minerai. Et puis ensuite et surtout, je dirais, l'électricité qui coûte très cher en Nouvelle-Calédonie par rapport à l'Indonésie, de 5 à 10 fois plus. Donc on ne peut pas être rentable contre l'Indonésie si on n'a pas construit une grande centrale qui coûte de l'ordre de 300 milliards. C'est-à-dire que seule la France, l'État peut nous aider dans ce secteur. Et finalement, un aspect doctrinaire chez eux, c'est que, ipso facto, le pacte Nouméa, le pacte nickel, je veux dire, supprimait la doctrine d'Ang. Et ça, c'est inacceptable pour des raisons psycho-politico-sociologiques qui n'ont rien à voir avec la rationalité économique.
3: Bernard ?
4: Mon sentiment, c'est que KNS a laissé passer sa chance. Voilà. Sur la chronologie, les discussions avec Bruno Le Maire sur KNS avaient commencé bien avant le 3 avril 2024. Le 3 avril 2024, c'est le jour où le Congrès rejette, pour simplifier, le pacte nickel. Bruno Le Maire était en discussion depuis au moins 2023. Et, début février, en réponse, me semble-t-il, à une question du député Metzdorf, je parle bien de KNS, hein, je ne parle pas du pacte nickel. Il avait mis sur la table au moins trois aides différentes. Une aide pour faire baisser le prix de l'énergie, une subvention pour permettre à KNS de sortir un peu la tête de l'eau, et puis un prêt de 100 millions d'euros. Donc Bruno Le Maire avait mis sur la table 200 millions d'euros, soit près de 24 milliards de francs CFP. Alors, je ne prétends pas que, compte tenu de la dette absolument abyssale de KNS, je ne prétends pas que ça a réglé tous les problèmes, mais encore une fois, si KNS, la province Nord, les indépendantistes avaient accepté ces propositions de Bruno Le Maire, ça permettait quand même d'envisager plus positivement, on va dire, l'avenir de KNS.
3: Et il y avait une réaction du président de la province Nord à l'époque qui avait un peu balayé du revers de la main ses propositions en estimant que c'était pas que Bruno Le Maire ne s'adressait pas aux bonnes personnes et qu'il n'avait pas à dire à Glencore et à la province Nord de prendre leurs responsabilités.
5: Oui, j'ai remarqué que Emmanuel Tjibaou, le député, a bien dit qu'il ne contestait pas que le fait que l'État puisse soutenir PRNC simplement et la SLN, mais simplement, lui, il fait remarquer qu'il faut un traitement égal et que l'État devrait, il parle d'aujourd'hui, devrait être, il pensait peut-être aussi, aurait dû, dans le passé, aider KNS à égalité, finalement. Mais pour en revenir à ce qui vient d'être dit au sujet de la position exprimée par M. Karl Terbi, je crois que ce n'est pas la question. La vraie question, Bernard en a parlé, c'est que le pacte nickel, c'était la volonté de soutenir toute la filière nickel, et comme l'a dit Pierre, en particulier au travers de la construction du central électrique qui aurait rendu finalement la production plus rentable. Et ça aurait été valable pour l'ensemble des usines. Par conséquent, l'usine du Nord en aurait aussi profité. Et ceci indépendamment du fait que Glencore se soit retiré ou pas. Et peut-être même que ça aurait, peut-être aujourd'hui, dans l'élément où il faut chercher un repreneur à Glencore, ça aurait plus attiré d'éventuels nouveaux repreneurs, Lijian ou bien un autre, peu importe, parce qu'il y aurait l'assurance que du point de vue de la rentabilité, ça aurait été plus assuré grâce à une énergie à meilleur marché et décarbonée.
6: La fermeture de KNS, c'est sans doute l'une des pires catastrophes industrielles de toute l'histoire de la Nouvelle-Calédonie. Il y avait trois usines métallurgiques. Il y en a une qui a fermé. Les deux autres sont en mauvaise position, mauvaise situation, rencontrent beaucoup de difficultés, mais elles fonctionnent toujours. KNS, en revanche, a fermé, avec des emplois supprimés. C'est une catastrophe. Donc, plutôt que de faire des communiquer des prises de position pour dire gna gna sur le pacte nickel, il faudrait plutôt s'interroger sur le pourquoi ça a été une catastrophe industrielle. Et ça l'est depuis le début. Rappelez-vous, l'histoire des fours chinois qui fonctionnaient pas. Enfin, rien n'a marché dans cette usine. Non seulement d'un point de vue technique, mais aussi d'un point de vue financier. Bernard rappelait les histoires de la dette de la SMSP, etc., etc. Et d'un point de vue politique et idéologique. Et c'est parce que derrière ce projet industriel, il y avait de la politique, il y avait de l'idéologie, que ça n'a pas fonctionné. C'est pas une question d'équité vis-à-vis de PRNC ou de la SLN, etc., de la part de l'État. C'est que depuis le début, cette affaire ne fonctionne pas. Donc il faudrait plutôt s'interroger sur si ce qu'on a fait n'a pas fonctionné, peut-être aurait-il fallu faire autrement. Et puis là, on s'apercevrait que l'État était prêt à tendre la main, comme l'a rappelé Bernard.
11: Mais oui, pardon, je rebondis là-dessus. Il y avait effectivement des perspectives de modifier la stratégie industrielle et notamment de passer à la fabrication de mats qui était plus rentable. Voilà. Et donc, je le redis, alors j'ai peut-être dit négociation avec KNS. Bruno Le Maire était en négociation avec Glencore, mais enfin oui. Bon. Peu importe.
3: Mais il a apporté de l'aide à KNS face
11: à... Oui, voilà, c'était exactement. C'est pour ça, c'est pas la peine de financer. Donc, non seulement, bien sûr, j'adhère à tout ce qui a été dit sur le pacte nickel qu'on a répété je ne sais pas combien de fois, mais il y avait un package spécifique pour Glencore et KNS qui n'a pas été suivi d'effet, malheureusement.
0: Je crois que je voudrais rappeler quel est le fond de la doctrine nickel de Deng. Le fond de la doctrine, c'était de faire main basse sur toute l'industrie du nickel en Nouvelle-Calédonie. C'était ça. Et la première des choses à faire pour les tenants de cette doctrine, c'était de tuer la SLN. C'était leur objectif. En tous les cas, de chasser Eramet de la SLN pour la remplacer par Sofinor. Et ben ça n'a pas marché, ils n'ont pas réussi, et ils sont restés très en colère. Et donc ils auraient préféré encore tuer le nickel en Calédonie plutôt que de permettre à la SLN de s'en sortir. Or la SLN continue à s'en sortir bon an mal an, mais le pacte nickel effectivement consistait à sauver les trois usines. Mais c'est pas ce que Deng voulait. Deng voulait tuer la SLN et s'en... tuer aussi PRNC. Il faut quand même se rappeler que PRNC, il y a des centaines de jeunes qui l'ont incendié pour partie et qui voulaient la détruire et qui voulaient mettre la Sofinor et Coréa Zinc à la tête de cette entreprise. Et ça ne date pas d'aujourd'hui. Moi, j'ai vécu ce problème à la STCPI, puisque Promosud était dans le capital. Eh bien, ils sont passés de 18 à 34% du capital et ils exigeaient 51%. Ce n'est pas trop difficile juridiquement, parce qu'ils vendaient des actions Eramet. Ils n'avaient plus rien à faire, puis ça allait sortir Eramet. Et ils mettaient Sofinor à la place. Et il y a eu une opposition, alors frontale, d'Eramet d'abord, qui a dit, mais attention, si vous prenez 51%, moi je m'en vais tout de suite. Les autres, ça les arrangeait quand Eramet s'en aille. Mais Eramet a dit, moi je pars. Et... Pardon. Et donc, opposition frontale de Eramet, de l'État au travers d'Eramet et de Jacques Lafleur. Et Jacques Lafleur a dit, mais il n'en est pas question. Alors il y avait des... il s'appuyait sur l'accord de Nouméa, je crois, ou de Bercy.
4: De Bercy,
0: hein, qui disait que, eh bien, toutes les productions devaient revenir à la Nouvelle-Calédonie, donc en premier lieu la production de nickel. Mais évidemment, Jacques Lafleur était vent debout sur cette et il a quand même sur cette idée, mais il avait quand même accepté que la STCPI avait 18% des parts, ou 16 ou 18%, et passe à 34%. C'est-à-dire une minorité de blocage, c'est déjà pas mal. Mais les autres, ça leur a pas suffi. Ils ont continué. Et je suis à peu près certain qu'ils ont toujours cette idée en tête. Tuer la SN, c'est ça qui les intéresse. C'est le lien industriel avec la France.
3: Bien, nous continuons. Je voudrais également vous entendre sur cette décision du tribunal administratif de Nouméa. Ça a été une surprise parce qu'il y avait eu des conclusions du rapporteur public qui étaient différentes, mais donc le tribunal, dans deux décisions, a retoqué les recours contre le regroupement des bureaux de vote de Nouméa, Bernard.
4: Si vous permettez, il se trouve que dans une vie antérieure...
3: Oui, vous êtes un spécialiste, Bernard.
4: Oh, spécialiste,
3: vous êtes magistrat administratif.
4: J'ai quelques souvenirs. Donc je voudrais juste faire un rappel. Contentieux électoral, c'est un contentieux très particulier. Parce que l'élection, le vote, c'est l'expression directe de la démocratie et de la souveraineté populaire. Et donc le juge des élections, qui est le juge administratif, ou au plus haut niveau, le Conseil d'État et le Conseil constitutionnel pour les législatives,
12: le
4: répugne profondément à annuler le résultat d'élection, puisque c'est l'expression de la démocratie. Et donc il ne le fait que dans des circonstances très particulières. Il faut qu'il y ait une fraude caractérisée ou des manœuvres ayant porté atteinte à la sincérité du scrutin. Et surtout, c'est un contentieux extrêmement pragmatique, c'est-à-dire il va regarder l'écart qui sépare les différentes listes. Et donc, dans le cas présent, donc c'est l'OMNIS qui a été sorti dès le premier tour avec un peu plus de 3% des voix, alors que la liste de Mme Lagarde avait, au premier tour, près de 50%.
3: Et il est manqué 8 voix.
4: Donc voilà, donc, il n'y a pas photo. Et en plus, sur la question des bureaux de vote, le juge constate que non seulement ça n'a pas accru l'abstention, enfin, il rappelle d'abord qu'il y avait une impossibilité matérielle, puisque les anciens bureaux de vote avaient été détruits pendant les émeutes. C'est un petit détail en passant. Et donc, non seulement dans les quartiers considérés par le MNIS, l'abstention n'a pas augmenté, voire la participation a augmenté. Donc, bien évidemment, le juge ne pouvait que rejeter ses recours.
6: Pour ajouter à ce que dit Bernard, justement, sur le côté prudent des juges administratifs vis-à-vis des élections, c'est pour ça que la décision qui a été prise de supprimer un certain nombre de voix lors des législatives de 2024 concernant l'élection d'Emmanuel Chibaou était très importante. Même si ça n'a pas été annulé, ça voulait dire quand même que sur le fonctionnement de ce scrutin particulier des législatives dans la deuxième circonscription, tout n'était pas très clair. C'était donc très important. Et puis effectivement, pour revenir sur ces élections municipales et ce recours, oui, mais Elisabeth est passée un peu rapidement dessus, mais il y a quand même un côté important, c'est que le rapporteur public avait conclu effectivement au rejet des délibérations prises par le conseil, par la mairie de Nouméa et par le haut commissaire sur ce regroupement. Il considérait ça comme illégal presque, entre guillemets, et donc le tribunal ne l'a pas suivi. Ce qui, pour le tribunal administratif, est très... Et là, je me tourne vers vous, Bernard, pour ne pas me contredire, est quand même très rare. Très rare. Donc ce jugement du tribunal administratif est très important. Et effectivement, ce qui est important là-dedans, c'est de souligner, de mettre en défaut l'argument qu'on a pu entendre après les municipales et après les élections provinciales de la part des indépendantistes, comme quoi la participation dans les quartiers dits populaires avait été importante à cause de ce regroupement. Le tribunal, et donc la justice, coloniale sans doute, mais la justice quand même, a dit mais non, pas du tout. Pas du tout. La participation, en tous les cas pour les municipales, était en hausse. Et donc ça, c'est un jugement qui me semble très important.
5: Oui, je suis entièrement d'accord avec ce qui vient d'être dit. Et moi, je rajouterais, pour donner mon point de vue, c'est qu'au lieu de penser à un complot organisé par la municipalité pour empêcher les Kanaks de voter parce qu'ils habitent principalement dans les quartiers nord qui étaient en partie touchés par ce regroupement de bureaux de vote, eh bien Muneiko Aucha, c'est le ministre, et les indépendantistes en général d'ailleurs, hein, feraient mieux de s'interroger sur la question de savoir pourquoi est-ce qu'ils ont fait finalement aussi peu de voix. Parce que Bernard disait que le nombre de voix de la liste du ministre au municipal au premier tour était loin derrière celle qui a failli obtenir la majorité absolue dès le premier tour. C'est vrai, mais en plus, elle n'a fait que 3,4% des voix. Ça veut dire qu'elle n'avait même pas... Elle était loin des 10% qui, dans une élection municipale, sont nécessaires pour éventuellement avoir des élus, voyez-vous. Donc, il devrait plutôt se poser la question...
3: Mais il y avait trois listes indépendantistes.
5: Oui, mais...
3: Donc, c'est
5: oui,
3: l'une des raisons aussi pour lesquelles elles ont
5: fait listes, des listes. Trois listes. Oui, oui. Ils se sont divisés en plus. Alors, c'est la raison pour laquelle ils devraient mieux s'interroger sur les causes de leur échec plutôt que d'essayer de le trouver dans une nouvelle répartition des bureaux de vote. Voilà.
3: Pierre.
0: Oui, il y a un attendu du jugement qui est très clair. Il n'appartient pas au juge de l'élection de sanctionner toute irrégularité ayant pu entacher le déroulement d'une campagne électorale, mais seulement d'apprécier si cette irrégularité a été de nature à affecter la sincérité du scrutin et par suite la validité des résultats proclamés. Et un autre attendu appuie encore sur ce fait. Mais ça me paraît logique. Je suis étonné d'ailleurs que le rapporteur n'en ait pas tenu compte. Parce que dans toutes les élections, ça se passe comme ça. Vous ne croyez pas qu'il y aurait un million de bulletins et puis alors sur un bulletin où il y aurait un bureau où ce serait mal passé, regarde, on va annuler toutes les élections. C'est impossible. C'est impossible. C'est contre toute justice, c'est contre toute logique.
3: En tout cas, le ministre a réagi en prenant acte du jugement. On n'entend pas Lucet qui, le 3 septembre, a écrit à Victoire en disant que c'était fantastique, que le tribunal administratif leur avait donné raison.
5: Madame Muneiko Aucha a décidé de ne pas faire appel. Ben, je crois que là, quand même, elle a compris. C'est au moins l'intérêt, peut-être, de ce jugement du tribunal administratif. C'est qu'en quelque sorte, elle est partie sur des arguments mensongers. Hein? Et elle a compris qu'on avait aussi compris au tribunal qu'elle avait fait des mensonges. Et par conséquent, maintenant, ben, elle ne va pas à l'appel. Voilà, c'est une forme de sagesse.
0: Mais je crois que c'est important... dans dans tout ce que font les partis politiques indépendantistes pour essayer d'annuler les élections. C'est-à-dire que beaucoup croient effectivement que parce qu'ils ont empêché des gens d'entrer dans certains bureaux, etc., l'élection va être annulée ou n'aura pas lieu, etc. Non, ça c'est impossible. Tout dépend de quelle proportion, simplement si ça a pu altérer le résultat final. Si le résultat final est 50 000 voix de plus ou 100 000 voix de plus, peu importe ce qui s'est passé à Bélep.
3: Le divorce entre la Ligue des droits de l'homme nationale et sa filiale calédonienne. On avait dit un mot, je crois que c'était le coup de griffe de la semaine dernière. Histoire un peu incroyable quand même qu'un organisme comme la Ligue des droits de l'homme, qui par définition est censé promouvoir, j'imagine, la liberté d'expression, là, en vienne à exclure l'une de ses filiales. Qu'est-ce que vous en pensez ?
5: Il fallait s'y attendre. Un jour ou l'autre, ça aurait clashé entre la Ligue des droits de l'homme de France et puis...
3: Ça avait déjà clashé, mais de là, est-ce qu'il les exclut carrément ?
5: Et la Ligue des droits de l'homme de Nouvelle-Calédonie. Parce que les deux ont le même souci au départ, de voir que la célèbre Déclaration des droits de l'homme et du citoyen de 1789 puisse être aujourd'hui effectivement s'appliquer dans toutes les situations où le droit est concerné. C'est normal. Après tout, cette déclaration, elle est aujourd'hui, elle fait partie de ce qu'on appelle le bloc de constitutionnalité. C'est-à-dire, bien qu'elle date de 1789, ces principes continuent à s'appliquer dans la France régie par la Constitution de 1958. Mais le problème, tout de même, c'est faut le dire, c'est que la Ligue des droits de l'homme en métropole, elle est devenue maintenant, en quelque sorte, je vais être sévère, hein, mais en quelque sorte, une annexe de la pensée de l'extrême-gauche en particulier. Hein, voilà. Plus que de la gauche en général, mais de l'extrême-gauche en particulier, et que la plupart du temps, les décisions de la Ligue des droits de l'homme française sont souvent idéologisées, alors que l'avantage de la Ligue des droits de l'homme en Nouvelle-Calédonie, c'est qu'elle est proche des réalités du terrain parce qu'elle les vit. Et c'est en particulier là qu'elle a pu constater les mensonges de l'avis qui avait été donné par la déclaration des droits, par la Ligue des droits de l'homme.
3: Par la commission consultative.
5: Mais elle avait donné un avis, hein, c'était un avis, qui considérait que l'État était le principal fautif dans la crise insurrectionnelle, jusqu'à aller dire que des gendarmes avaient tiré depuis, ou des policiers, hein, depuis des avions, des hélicoptères sur les Kanaks pour les tuer. Donc ça, c'était le mensonge évident. Et ça veut dire que cette Ligue des droits de l'homme métropolitaine, elle a repris mot pour mot, sans essayer de les contrôler, hein, les arguments des indépendantistes. C'est ça qui est grave. Et par conséquent, on pouvait bien imaginer qu'un jour ou l'autre, que le clash, il est intervenu. Ben, c'est peut-être regrettable pour la Ligue des droits de l'homme calédonienne, mais au moins maintenant, les choses sont claires.
3: Le seul problème, c'est qu'elle ne pourra plus s'appeler Ligue.
5: Elle pourra trouver un autre nom.
3: Bernard.
4: Oui. Alors, il y a effectivement... Moi, je suis moins surpris que vous, Elisabeth, parce qu'il y a réellement des divergences de fond que Luc a commencé à évoquer. Et ces divergences, elles portent naturellement essentiellement sur les émeutes.
3: Je ne suis pas tant surpris, parce que je trouve ça quand même très paradoxal.
4: Oui, paradoxal, d'accord. Et notamment sur le rôle des forces de l'ordre. C'est-à-dire que, et je suis tout à fait d'accord avec Luc, la Ligue locale, elle connaît les réalités du terrain, elle connaît la souffrance qu'ont enduré les gens victimes des émeutes dans toutes les communautés, je le rappelle, dans toutes les communautés, et ça continue aujourd'hui. Et donc, elle considère, la Ligue locale, que les forces de l'ordre ont fait leur travail. Mais c'est sur fond d'affaires calédo-calédoniennes, parce que, chacun le sait autour de cette table, la présidente de la Ligue nationale des droits de l'homme, Nathalie
3: Théot,
4: et donc la fille de Gustave Théot, qui a été un des principaux avocats des leaders indépendantistes pendant les années 80-90. Et surtout, elle est connue pour son militantisme en tant qu'avocate, puisqu'elle est aussi avocate. Elle est très engagée dans la lutte contre ce qu'elle appelle les violences policières. C'est son cheval de bataille. Et par ailleurs, même si ça n'a pas un rapport immédiat, elle est très engagée pour la dépénalisation de l'usage des stupéfiants. Voilà. Donc effectivement, je pense que les principaux responsables de la Ligue locale, dont Élie Poigoun, qui signe le courrier, ne partagent pas fondamentalement les convictions de la présidente de la Ligue nationale. Ce qui serait intéressant de savoir...

0: vivent pas ailleurs qu'en Nouvelle-Calédonie. Et ils ont vécu, comme tout le monde, les événements, les émeutes et l'insurrection de 2024. Donc, ils vont plus s'appeler Ligue, ils vont s'appeler Association des droits de l'homme, ils vont s'appeler... Et ça montre, en tous les cas, que cette Ligue calédonienne a un rôle à jouer. Il faut rappeler, d'ailleurs, qu'elle a joué un rôle dans le comité des sages qui avait été mis en place à un moment donné, puisqu'Ali Pouagoun, membre de la Ligue calédonienne, était aussi dans le comité des sages. Donc tous ces gens-là ont un rôle à jouer encore aujourd'hui en Nouvelle-Calédonie. Quant au reste, bah, écoutez, la Ligue des droits de l'homme, on sera passé de l'affaire Dreyfus à Madame Théo. Voilà.
1: Pierre.
2: Oui, la Ligue des droits de l'homme, c'est... finalement, on a depuis longtemps perdu toute objectivité. C'est devenu une filiale de Jean-Luc Mélenchon. C'est ça la réalité. Donc, ils sont contre la France, contre l'État, pour l'immigration, pour le wokisme, si je puis dire, c'est-à-dire contre tout ce qui pourrait atteindre aux droits des LGBT, etc. Donc, m'a perdu, ma vie, toute influence ailleurs que dans la gauche radicale. Alors, le fait quand même que la Ligue locale n'y soit plus affiliée, je trouve ça tout à fait normal et effectivement, on ne peut que s'en réjouir. Le problème, c'est qu'elle n'a plus d'assises nationales, voire internationales. Ce cas, quand même, encore, la Ligue des droits de l'homme. Mais il faudra trouver une autre solution.
3: Oui, mais dans l'appellation, c'est quand même droit de l'homme qui prime sur ligue ou association ou n'importe quelle autre appellation qu'on pourrait rajouter.
1: Ça c'est pourrait peut-être faire école. Il y a peut-être d'autres instances locales, régionales qui vont faire dissidence et ils pourront créer une Ligue des droits de l'homme concurrente.
3: Oui. Et puis, droit de l'homme, c'est tellement quelque chose d'universel maintenant qu'on ne peut pas dire que seule la Ligue des droits de l'homme a le droit d'utiliser droit de l'homme dans son appellation.
1: Non, mais c'est l'affichage et la réputation, quoi. Ils ont un peu pignon sur eux, quand même, depuis des années.
3: En métropole, pas forcément partout, outre-mer et dans le monde.
1: Eh bien, Bernard va être content, nous aurons le temps de parler de la visite historique du pape Léon XIV en France. Ça commence... dans un peu moins de 2 heures maintenant, à 19h, il doit arriver. Alors, moi, une des choses qui m'a étonné, c'est l'engouement, je disais, extraordinaire. Je veux dire, tous les médias ne parlent que de ça depuis des jours et des jours. Il y a des milliers, des centaines de milliers de personnes qui se sont inscrites pour assister aux messes. Qu'est-ce que ça traduit? Qu'est-ce que ça veut dire?
4: Ah, je vais laisser.
1: Non,
4: je...
1: là, vous laissez.
3: Ah, bah, si vous voulez,
4: allez, j'y vais. J'y vais. Il y aurait beaucoup, beaucoup, beaucoup de choses à dire, et à mon avis, on en reparlera, puisque là, il commence à peine cette visite.
1: Il arrive à 19h.
4: Voilà, on en reparlera vendredi prochain. Donc, je vais essayer d'aller à votre question, finalement, parce que je trouve que c'est ça qui est le plus intéressant. Pourquoi cet engouement? Un premier appel. Malgré l'effondrement de la pratique religieuse, malgré l'effondrement du nombre de prêtres en France, lorsque l'INSEE, hein, pas un institut de sondage, l'INSEE a posé la question, il y a quand même encore 29%. Oui, je vous vois faire la moue, mais il n'empêche que 29% de Français qui se déclarent encore catholiques. Donc sur une population de presque 70 millions d'habitants, j'ai pas fait le calcul, mais enfin, c'est pas négligeable, surtout, Elisabeth, à quelques mois de l'élection présidentielle. Je ne vais pas plus loin. Mais sinon, pourquoi cet engouement? Moi, je vois deux raisons principales. Face au bouleversement du monde, c'est-à-dire... les conflits armés, tous azimuts, le changement climatique, la crainte devant l'intelligence artificielle, le déclin, la crise démographique, il y a, en particulier chez les jeunes, un fort besoin de spiritualité. Et il y a aussi, en particulier chez les jeunes, mais pas que, un besoin d'incarnation, de personnalité charismatique. Et je suis au regret de dire que ce besoin d'incarnation, de personnalité charismatique, a aujourd'hui, et ça n'engage que moi, on ne le trouve pas du tout

0: chez tous les candidats et candidates aux élections présidentielles. Et je terminerai par cette pensée prophétique de Malraux, qui disait, donc dans les années 70, « Je pense que la tâche du prochain siècle, en face de la plus terrible menace qu'ait connue l'humanité, va être d'y réintégrer les dieux. »
1: Luc, est-ce que vous partagez cette analyse pour cet engouement?
2: C'est évidemment un événement important pour l'Église de France, mais également c'est un événement important pour la France tout court. Hein, il ne faut quand même pas oublier qui est le pape, hein, indépendamment de sa personne. Bon, Léon XIV, qui a été élu il y a un peu plus d'un an maintenant et qui est d'origine américaine, enfin états-unienne pour être précis, et c'est la première fois qu'il y a un pape américain. Mais le pape, c'est le chef de l'Église. Et il l'est pourquoi ? Parce qu'il est le successeur de Pierre comme évêque de Rome. Hein ? Et il ne faut quand même pas oublier, si je dis que le pape est d'institution divine, c'est que Pierre a été institué chef de l'Église par le Christ lui-même. Et que tous ceux qui ont succédé à Pierre comme évêque de Rome, eh bien, ils ont hérité en quelque sorte cette institution divine. Donc ce n'est pas rien. C'est dans la foi catholique. Et c'est finalement ce pape qui est la cause de l'unité ou le moyen de l'unité de l'Église, en principe. Donc, c'est quelque chose qui est très important. Maintenant, quel va être son rôle ? Pourquoi il est en France ? Vous avez posé la question. Qu'est-ce qu'il pourrait faire éventuellement ?
1: La question, c'est pourquoi il y a un tel engouement, alors qu'on est à une époque où on est plutôt dans le rôle...
2: Le rôle premier du pape, c'est d'affermir ses frères dans la foi. Ça, c'est son premier rôle. Et par conséquent, lorsqu'il vient en France, eh bien, ça veut dire que ce pape, il va y apporter la lumière du Christ. Et je rejoins ce que disait Bernard, et qui explique peut-être la raison pour laquelle il y a beaucoup d'engouement. Eh bien, c'est que ses frères dans la foi, ils sont de plus en plus des jeunes baptisés. Bien sûr, il y en a qui sont de tradition catholique, etc., même s'ils ne pratiquent plus, mais ils restent au fond d'eux-mêmes catholiques. D'ailleurs, au moment des obsèques, en général, ils n'oublient pas à ce moment-là qu'ils sont catholiques. Bien. Mais c'est surtout le baptême des jeunes qui est très encourageant. Hein. Ça veut dire qu'il y a une vitalité, et je crois qu'une des raisons pour lesquelles le pape vient en France, ça va être justement d'encourager ce renouveau de ce catholicisme en France au travers de la jeunesse.
1: Pierre, votre analyse ?
3: Oui, ça montre l'engouement, montre que la France est bien toujours un pays chrétien.
1: Et la fille aînée de l'Église.
3: C'est ce que j'allais dire. Donc vous me l'avez enlevé de la bouche. Donc la France est la fille aînée de l'Église et c'est aussi le pays des bâtisseurs de cathédrales. Et on se souvient, puisque c'est encore récent, l'engouement après la réparation de Notre-Dame de Paris. C'était extraordinaire. Moi j'y suis allé, c'est des millions de gens qui pleuraient, quoi. Et donc la France... C'est un pays chrétien, c'est un pays catholique. Puis cet engouement aussi vient effectivement, comme il a été remarqué, en contradiction avec les hommes politiques, quoi. Les hommes politiques, on dirait qu'ils passent leur temps à se diviser, à être différents des autres, à les combattre. Alors que là, c'est quelqu'un qui vient et puis qui essaye d'unir les gens et les unir dans la paix, alors qu'on voit bien qu'il y a des risques quand même de guerre, il y a même des guerres déjà dans le monde qui existent. Et donc, c'est un motif de se réunir autour du pape pour des millions de gens.
1: Nicolas.
4: Moi, je trouve que... Alors, déjà, la visite d'un pape en France, ça a toujours provoqué quand même un certain engouement.
1: C'était à 18 ans, la dernière.
4: Voilà. Je me souviens de la grande soirée de Jean-Paul II au Parc des Princes, devant 50 000 jeunes, etc., etc. Mais je trouve que cette visite, elle arrive à un moment très important. Et Bernard le rappelait, dans le contexte politique d'aujourd'hui. D'ailleurs, on le voit bien, la gauche et l'extrême gauche, ils sont vent debout contre la visite du pape. Pour eux, c'est l'enfer. J'ai vu qu'ils protestaient contre ce qu'ils ont appelé les prières de rue, parce qu'il va donner, il va faire une messe place de la Concorde. Il va donner, célébrer la messe place de la Concorde. Donc les gens vont être sur. J'ai vérifié, Lucas. Je me suis repris. Et donc la foule, 800 000 personnes sans doute, hein, vont être sur les Champs-Élysées. Et donc, l'extrême gauche nous parle de prière de rue. Et je crois effectivement que dans les périls dont Bernard a fait la liste, il en manque un, c'est la montée de l'islam. Et en France, la montée de l'islam, c'est aussi la disparition de l'identité française. Et donc, il y aura eu cette année deux événements qui auront rappelé l'importance de l'idée de l'identité française et de l'engouement que suscite sa défense. C'est le film Charles de Gaulle et la visite du pape. Parce que ces deux événements vont rappeler, hein, Pierre le disait, la France, fille aînée de l'Église, qu'as-tu fait de la promesse de ton baptême, disait Jean-Paul II. Mais bon, bref, cette identité, elle a besoin d'être défendue à cause des périls, dont la montée de l'islam, dont la disparition de l'identité française. Et beaucoup de jeunes français se retrouvent dans cette défense-là et ils attendent du pape des paroles fortes sur cette identité chrétienne de la France.
1: Eh bien, nous pourrons commenter
4: et sur... si je peux me permettre encore, juste un petit mot rapidement. Donc, quand le pape va arriver en France, toutes les églises de France vont faire sonner leurs cloches. Ça va être un vacarme épouvantable, si je peux m'exprimer ainsi. Mais je ne sais pas si en Nouvelle-Calédonie, les cloches des églises vont sonner. On verra ça vers
1: 19h.
2: Et les cloches vont sonner pendant 7 minutes, tenez-vous bien. Moi, je voudrais juste compléter, mais alors très rapidement, sur ce qui a été dit au sujet des valeurs chrétiennes de la France. Eh bien, voilà, je crois que vraiment, Léon XIV aura l'occasion de rappeler à la France, par sa visite, qui va durer 4 jours, ben que cette France, elle doit mettre à profit sa tradition culturelle et qui est chrétienne. France, fille aînée de l'Église, qu'as-tu fait des promesses de ton baptême, ça vient d'être rappelé. Elle doit, en quelque sorte, aider à redynamiser les racines chrétiennes de l'Europe tout entière. Et je crois que ça va être une des raisons de sa visite à Metz aussi, qui a été la ville de naissance de Robert Schuman, un des fondateurs de l'Europe.
1: On va devoir clôturer et passer à vos coups de cœur, vos coups de griffes, vos coups de chapeau. Nicolas.
4: Alors très rapidement, parce qu'on n'a plus beaucoup de temps, un coup de chapeau au fait que la Nouvelle-Calédonie figure dans le classement des 50 destinations à voir, dans le classement mondial de Lonely Planet. C'est très important, ça montre effectivement que la Nouvelle-Calédonie revient dans les radars du tourisme et pour notre secteur, pour notre industrie touristique, c'est très important.
1: Pierre.
3: Un coup de chapeau à la province sud qui, face à l'augmentation des actes de délinquance, a monté son dispositif ou a accru son dispositif financier Sud Sécurité pour aider les propriétaires à sécuriser leur habitation et à prendre pratiquement un tiers de la dépense à sa charge.
1: Luc.
2: Moi, c'est un coup de griffe aux incendiaires qui continue volontairement ou par inconscience à détruire la Nouvelle-Calédonie par le feu. Quand des enquêtes sont diligentées pour suivre et pour poursuivre ces malfaiteurs, il faut absolument que la justice suive et soit sévère par ces condamnations. Et il faudrait que ces condamnations, ensuite, avec les noms de ceux qui auront été condamnés, soient rendues publiques et largement diffusées pour espérer que ça puisse servir d'exemple.
1: Bernard, pour conclure.
0: Coup de chapeau aux organisateurs et surtout organisatrices de la fête et du Festival de la Science, qui donc débute le 1er octobre, qui fait l'effort de renouveler chaque année une approche ludique, je dirais, de la science, et c'est de plus en plus important, hein, à notre époque, pour les raisons sur lesquelles je ne reviendrai pas. En plus, cette année, le thème choisi est particulièrement appétissant, puisque ce sont les saveurs savantes. Et il y a également à noter un effort de délocalisation dans les quartiers, c'est-à-dire d'aller vers les gens pour leur parler de la science.
1: Et c'est ainsi que se termine ce club politique. Merci d'avoir participé, merci de l'avoir écouté. Dans un instant, votre journal du soir présenté par Lionel Sabot.
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11: Cette fois-ci, il ne faut pas reculer. Le président du gouvernement et le vice-président ont réuni les partenaires sociaux cet après-midi. Ils ont lancé le travail pour réformer le système de retraite et de RUAM. La 32e foire de Kumake du Nord a ouvert ses portes ce matin. Elle va durer 3 jours, 300 exposants sur place et de très nombreuses animations qui sont prévues. L'incendie de Kumake qui sévissait depuis dimanche dernier sur la commune est désormais maîtrisé. Près de 1300 hectares de végétation sont partis en fumée. Le dispositif a été allégé. Le CESE doit être renouvelé au 28 décembre prochain et son président Jean-Louis d'Anglebert était ce midi l'invité d'Elisabeth Noir dans le magazine Transparence, extrait dans ce journal. Un homme de 41 ans comparaît devant les assises depuis ce matin. Il est accusé d'avoir frappé l'un de ses cousins à Bouraille en mars 2024 au cours d'une bagarre sur fond d'alcool. Et puis comme chaque vendredi, nous passerons en revue les principaux événements sport du week-end en Calédonie, en métropole et dans le monde. Et en Calédonie, coup de projecteur ce soir sur la méga rando. C'est demain sur le domaine de Deva. Bonsoir, soyez les bienvenus dans ce journal. Ne plus reculer devant les urgences. Le gouvernement réunissait donc les partenaires sociaux cet après-midi, conformément aux objectifs qu'il s'est fixés. Il souhaite que les incontournables réformes du RUAM et des retraites soient adoptées avant le 31 décembre. Et il a lancé le travail pour ne plus perdre de temps, Jean-François Bodin.
12: Oui, des textes trop longtemps différés ont convenu l'ensemble des participants. Sans les aides de l'État, d'ailleurs, ces régimes se seraient déjà retrouvés en cessation de paiement. L'absolue nécessité de réformer le RUAM et les retraites a été rappelée par le président du gouvernement, Mila Kouloutou-Koumouli, et par le vice-président, Christopher Gigès, à des partenaires sociaux parfaitement au courant de la situation. Mais le cap est désormais fixé. Les partenaires sociaux vont devoir se mettre au travail très vite pour faire aboutir ces réformes avant la fin de l'année, confirme Mila Kouloutou-Koumouli.
13: Première réunion de travail, très apaisée. On leur a évoqué le planning de travail, la méthode, le format de travail et les sujets de discussion que les partenaires connaissent déjà depuis très longtemps, voire trop longtemps. On s'est dit les choses de manière très claire et donc à partir d'aujourd'hui, le travail commence.
12: Cette date butoir du 31 décembre, elle est obligatoire ?
13: Non, mais il faut se donner des objectifs dans la vie, sinon on n'avance pas.
12: Et il y a plus qu'urgence à avancer, confirme le président du gouvernement.
13: Personne ne méconnaît aujourd'hui les difficultés qui sont les nôtres et la réalité de nos comptes, et donc qu'il faut impérativement faire des réformes soutenables pour nos entreprises, soutenables pour nos populations. Néanmoins, il faut avancer sur ces sujets. Le besoin 2027 pour les retraites, c'est 18 milliards à minima, sinon maxima, c'est 22 milliards. Régime de retraite, c'est 15 milliards, c'est sonnant et trébuchant. Donc pour 2027, sur les 60 milliards dont a besoin la Nouvelle-Calédonie, 3/5, c'est simplement pour couvrir les besoins des consortiums. C'est juste infernal. Il faut stopper l'hémorragie, et pour stopper l'hémorragie, il faut prendre son courage à deux mains et d'avancer sur les textes. Les problèmes liés au déficit structurel du RUAM et des retraites sont connus. Les réponses à y apporter sont connues. Maintenant, il faut décider.
12: Les premières réunions de travail sont prévues dans les prochains jours. Il ne s'agit pas de partir de rien, a rappelé de son côté le vice-président du gouvernement, Christopher Gigès. Sur les retraites, par exemple, les partenaires sociaux ont déjà émis des orientations et il existe deux projets de texte qui doivent servir de base au travail.
14: C'est des orientations qui sont issues des travaux des partenaires sociaux, notamment de la CAFAT et de la commission CAFAT. Donc, il n'y a rien de nouveau pour un système de retraite par répartition. C'est-à-dire que c'est surtout soit l'augmentation de l'âge de départ à la retraite, soit l'augmentation de la durée de cotisation, soit une participation peut-être un peu plus active des retraités sur des choses. Néanmoins, c'est quelque chose qui est là, issu des partenaires sociaux. C'est un régime qui est géré par les partenaires sociaux. Et donc maintenant, il faut qu'on arrive à jumeler les deux textes pour qu'il n'y en ait plus qu'un et qu'il soit porté par tout le monde.
12: Et pour faire aboutir ces réformes avant la fin de l'année, les partenaires sociaux vont donc se mettre au travail sans délai. Ils doivent se retrouver une première fois en atelier le 17 octobre pour le RUAM et le 20 octobre pour les retraites.
11: L'ensemble des partenaires sociaux a assisté à cette première réunion de calage. Chacun exprime sa satisfaction de voir les chantiers enfin lancés. Jean-Marc Burette est le secrétaire général de l'USOINC.
15: C'est la continuité des engagements qui ont été pris par le gouvernement de la Calédonie. Et donc on a fixé le calendrier de travail qui est très contraint et qui doit amener à un objectif au 31 décembre. Donc on va s'atteler à se mettre autour de la table pour pouvoir apporter les réformes dont la Nouvelle-Calédonie a besoin.
12: Tout le monde est conscient des enjeux et de la rapidité des choses?
15: Tout le monde est conscient et tout le monde a envie de jouer le jeu parce que il en va de l'intérêt des Calédoniens, notamment sur le système de santé et le système des retraites qui sont prioritaires et qu'on a toujours affiché, nous, les soins, comme prioritaires. Donc on est très satisfait de ce calendrier, même si en 6 mois, il va falloir faire ce qui n'a pas été fait depuis des décennies, voire plus.
11: Une satisfaction également pour les patrons, enfin, estime le président du MEDEF, Bertrand Courte.
16: C'est des sujets qu'on aborde depuis des années, c'est des réformes qu'on diffère depuis trop longtemps. À un moment, je veux dire, il faut savoir siffler la fin de la récré et puis il faut adopter les textes. Le président du gouvernement a aujourd'hui été conforme à ce qu'il avait annoncé publiquement. D'ici le 31 décembre, il fera passer des textes sur la réforme du RUAM, la réforme des retraites. Charge à nous, partenaires sociaux, de formaliser, de finaliser nos accords ou nos désaccords pour que ces textes de loi soient le plus efficaces possible et viennent rassurer les Calédoniens, que ce soit sur la couverture de leur santé ou sur la pérennité du système de retraite.
11: Et chacun a donc conscience que le calendrier fixé par le gouvernement est exigeant, mais que les réformes sur ces régimes sociaux ne peuvent plus attendre. La 32e foire de Koumaké du Nord a ouvert ses portes ce matin. Elle va durer 3 jours. 300 exposants vous attendent sur place. De très nombreuses animations sont également prévues tout au long de ce week-end. La première journée aura vu un public très nombreux se rendre sur le site de cette foire de Koumaké. Reportage signé Kélinda Boiscouf.
17: Koumaké vit au rythme de sa 32e foire agricole et artisanale. Depuis 8h ce matin, c'est plus de 300 exposants qui vous attendent sur le champ de foire de la commune. On y découvre les savoir-faire des agriculteurs, éleveurs et artisans, notamment leurs produits transformés.
18: Au délice à l'heure de Cannes, mais c'est mon épouse qui est la responsable de la société. On travaille surtout les produits du terroir, enfin les fruits et les légumes. Et donc on fait des confitures, des gâteaux, des sirops, des gelées, des pâtes de fruits, enfin tout avec les produits de la propriété.
19: L'adjudant Aurélien, je suis chef de section des métiers de la terre au SMA. Je présente le travail de mes jeunes en formation actuellement, un ouvrier polyvalent agricole, en montrant ce qu'ils élèvent comme animaux, donc poules pondeuses, canards, poulets. Ça se passerait bien la fois. On a tout vendu.
20: Capitaine Ricky, je suis pêcheur professionnel et j'ai un laboratoire de transformation des produits de la mer.
17: Alors là, à la foire de Koumaké, qu'est-ce que vous nous avez apporté?
20: Tous nos produits fumés, c'est-à-dire la marlinade fumée en pot. Après, on a du marlin, du saumon de Dieu, du wahou, du thon blanc, du thon jaune fumé en pavé ou en plaque. Et on travaille avec la poissonnerie de Koumaké, Menawer. Et donc, on a des plateaux à 1000 francs de sashimi, de thon blanc.
21: La défige pour le formation insertion. On peut voir des affiches avec toutes les formations qui ont eu lieu en 2025 dans différents secteurs. Donc, tout ce qui est pépiniériste, tout ce qui est maintenant ce petit matériel, tout ce qui est découverte de la culture d'un plant de café, d'un plant forestier. Donc, tout en lien avec le secteur agricole.
17: L'occasion pour les Calédoniens de faire le plein de produits locaux et de profiter de l'ambiance conviviale qui fait la réputation de la foire.
22: On a fait pas mal de kilomètres pour venir, mais c'est bien.
17: Et vous êtes venu d'où ?
22: De Bouraké.
17: Et vous avez trouvé votre bonheur ici ?
22: Oui, regardez, j'ai plein de plants. Les rosiers,
2: des orchidées, un wallet, une brioche. Là-bas, j'ai des rosiers.
3: Je regarde de tout, moi. J'ai envie d'acheter tout. Mais non, je suis venu acheter des litchi. Voilà, des marcottes de litchi. Voilà, un bon prix, en plus. Pour planter chez moi, à Ouigua, bien sûr.
4: C'est très bien. Ça change de ce qu'on voit à Nouméa. Donc, on a bien fait de faire le déplacement pour venir voir les animaux et présenter les animaux à nos enfants. On voit des poules, des coqs. Juste à côté, les cannes, j'ai pas vu de canard. On vient de voir les moutons et les cochons.
23: On a vu les moutons, les chèvres et les cochons.
24: On est venu faire le tour et puis bon, quand même, on est reparti avec un sac de patates.
25: Et vous avez trouvé quelque chose qui vous plaît ?
26: Ah oui, les rosiers, j'attendais que la foire elle arrive pour aller acheter mes petits rosiers, je les ai trouvés. Donc je suis satisfaite.
27: L'élection de Miss Foire de Koumaké du Nord est prévue ce soir à 19h30. Pour cette édition 2026, elles seront 7 jeunes filles âgées de 16 à 25 ans à se présenter et toutes veulent la couronne de Maëlle de Villers élue l'an dernier. Les précisions d'Aurélie Peraldi, responsable de la commission Miss.
28: Pour les jeunes filles, elles sont très stressées et pour nous aussi, c'est un gros stress parce qu'on a hâte que l'élection soit faite et que le public soit ravi. Alors cette élection, il y a plusieurs passages. Il y a un passage typique, country, maillot de bain, robe de soirée, élocution, et ensuite c'est l'élection, et entre chaque passage il y a plusieurs groupes de danse qui vont passer. C'est un groupe de danse tahitienne, Mafatou Novok, danse tahitienne. On a Wolf Family, un groupe de danse hip-hop. On a Toa Fi, c'est un groupe de danse du feu et de la danse country de Koumak, les country dancers. Et même les filles, pour leur passage, elles font des danses. J'invite tout le monde à venir regarder le spectacle à 19h, venir encourager votre candidate préférée et aimer ce qu'on vous a préparé.
27: La 32e foire agricole et artisanale de Koumaké du Nord, c'est jusqu'au dimanche 27 septembre. Sur le champ de foire de Koumak, Kéline Dabouakou, Radio Rythme Bleu.
29: Et rappelons qu'aujourd'hui, c'était la traditionnelle journée des professionnels avec notamment les concours agricoles. Dans le concours de l'Upra Bovine, le super champion de la foire de Bouraï, Ukraine, de l'élevage agricole SAS de Winané, a fait le doublé à Koumak. Quant à la super championne Aurore, elle provient de la station d'élevage de Pouéo à Bouraï. Après une semaine de lutte, l'incendie de Koumak est désormais maîtrisé. Environ 1300 hectares de végétation ont été détruits. Le dispositif a été allégé, permettant ainsi à la sécurité civile de redéployer des moyens au niveau de Pointe-Bout. Les pompiers sont désormais mobilisés par un incendie qui sévit entre le champ de foire et le lotissement Poitjane. Le feu, qui a déjà parcouru plusieurs dizaines d'hectares, a un temps menacé des habitations. La situation reste stable, sans évolution notable. Les secours sont toujours sur place et ils poursuivent la lutte contre les flammes. Et alors que 19 communes dont Nouméa sont toujours placées en risque de feu de forêt extrême, la direction de la sécurité civile et de la gestion des risques a interdit jusqu'à nouvel ordre l'usage du feu à des fins non domestiques et ce sur l'ensemble de la Nouvelle-Calédonie. Le commandant Gwenval Combon est le directeur de la DSCGR.
30: À partir du moment où on a une commune donc qui est en rouge sur l'ensemble du territoire, et c'est le cas aujourd'hui avec beaucoup de communes qui sont déjà passées en risque extrême, on interdit donc l'emploi de l'ensemble des feux sur l'ensemble du territoire de la Nouvelle-Calédonie. Donc tous les feux destinés à nettoyer le terrain, à éliminer les déchets verts, seuls sont autorisés des feux à usage alimentaire, c'est-à-dire chez soi, dans le but de manger ou de se réchauffer. Alors un barbecue, si vous le faites chez vous, au milieu d'un lotissement, en milieu urbain, c'est autorisé. Après, vous êtes dehors à l'extérieur et vous voulez faire un barbecue alors que vous êtes à moins de 200 mètres d'espace naturel, même si c'est pour brancher, c'est pas autorisé.
29: Et les consignes à la population au cas d'incendie sont détaillées dans le communiqué de la DSCGR à retrouver sur la page Facebook du gouvernement. Des conditions qui inquiètent les participants à la méga rando. La course de VTT se tiendra demain à Bouraï, mais la commune est placée en risque extrême feu de forêt. La province sud a donc fermé les sentiers du domaine de Deva. Pour autant, l'événement sportif est maintenu. Un dispositif spécial est prévu, nous a dit Loïc Basset-Crenier, troisième vice-président de la province sud.
31: Après concertation avec la commune de Bouraï, le souhait c'est de maintenir la méga rando, qui est un événement qui est très important pour la commune. Bien sûr, on prend toutes les précautions d'usage, donc on va déployer des moyens exceptionnels, tant la commune de Bouraï que la province sud. Par exemple, pour la province sud, on déploie des gardes nature qui vont arpenter, s'assurer que les campements sont sécurisés, qu'il n'y a pas de feu, pour garantir un risque absolument minimal. Voilà, notre objectif, c'est de le maintenir. À moins qu'il y ait vraiment une escalade exceptionnelle, il n'y a pas de raison qu'on annule. Toutes les précautions sont prises. Les gens qui vont venir faire du VTT, ils vont pas le faire avec un briquet dans la poche. Donc le risque à ce niveau-là, il est faible. Par contre, c'est sur les campements qu'il peut y avoir aux alentours et on va faire circuler les gardes nature pour s'assurer que toutes les précautions sont prises.
29: Et plusieurs centaines de participants sont attendus pour cette épreuve de VTT qui se décline en quatre parcours sur le domaine de Deva. 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On va marquer une première pause dans ce journal. Dans un instant, c'est bien évidemment la suite de l'actualité en Calédonie.
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29: Le CZNC doit être renouvelé au 28 décembre prochain et c'est son président Jean-Louis d'Angleberme qui était ce midi l'invité d'Elisabeth Noir dans le magazine Transparence, Jean-François Bodin.
5: Oui, le comité économique, social et environnemental est la quatrième institution de la Nouvelle-Calédonie, mais elle est assez méconnue. C'est une institution consultative qui est composée de 41 membres nommés par les provinces et par le gouvernement, dans laquelle le Sénat coutumier a deux représentants. Les membres du CZ sont désignés pour un mandat de 5 ans et depuis décembre 2021, Jean-Louis d'Angleberme en assure la présidence. Il lui a été demandé s'il briguait un nouveau mandat.
6: C'est pas moi qui décide, hein. On est nommé. Moi, j'ai été nommé nominativement parmi les 9
7: personnalités qualifiées nommées par le gouvernement.
6: Voilà. Donc après, si on me nomme, je verrai quoi.
7: Mais vous aimeriez continuer ?
6: Oui, pourquoi pas, mais il faut peut-être changer. J'en sais. Moi, je suis disponible. La mandature, moi, je l'ai qualifiée, elle a été sereine et studieuse et novatrice. J'ai beaucoup appris, malgré mon parcours, j'ai beaucoup appris au CESE, mais mon parcours m'a facilité aussi la présidence du CESE.
5: Jean-Louis d'Angleberme, personnalité de l'Union calédonienne, a été l'un des négociateurs de l'accord de Nouméa et à plusieurs reprises membre du gouvernement de la Nouvelle-Calédonie. Des fonctions qui lui ont beaucoup appris, dit-il, en termes de consensus et de collégialité. Concernant la composition du CESE, il regrette la faible représentation des femmes et il propose un certain nombre de réformes, beaucoup à apporter en termes de consensus et de collégialité.
6: Il y a des réformes à faire à ce sujet. Là, on dit que dans l'Hexagone, oui, il y a plus de femmes, sauf dans l'Hexagone, les structures nomment 2 personnes. Donc on peut imposer un homme et une femme, alors qu'ici, il nomme une personne. Donc quand on demande à un syndicat ou une association de nommer, ils sont libres de nommer qui elles veulent. On a fait des propositions là-dessus. Dans le cadre où il y avait un accord politique, on portait notre contribution sur l'existence du CESE et les réformes. Et une des réformes aussi qui est compliquée, qui est nécessaire, c'est de sacraliser le collège syndical. Parce que dans ce petit jeu, ben, ça se trouve que les syndicats représentatifs, officiellement représentatifs, hein, qui se parlent des élections, etc., ne sont pas tous présents au CESE. Et dans l'ensemble des structures équivalentes, il y a toujours l'ensemble des syndicats. Donc là, ils sont obligés de mettre un équilibre entre la province nord, la province île et la province sud. Mais pour nous, on pense qu'un collège syndical et un collège associatif.
5: Les 41 membres du CESE sont des personnalités de la société civile, mais elles sont nommées par les institutions. Pour autant, ce n'est pas une instance politique, affirme son président.
6: Ils ont une sensibilité politique. Pour autant, ça n'a pas posé de problème chez nous, ça n'a jamais vraiment posé de problème. Et dans les travaux, par exemple sur les rapports qui sont soumis en séance plénière, les rapports, ils sont validés quasiment à chaque fois à l'unanimité ou à une très grande majorité. Des fois, il y a des abstentions sur le vote du rapport que l'on transmet, je parle bien. Donc, il y a un consensus sur le travail qui est fait. Après, certaines personnes, pour des raisons personnelles ou autres, ils s'abstiennent. Je me souviens pas qu'il y ait eu un vote contre, c'est peut-être une fois, sur les travaux du CESE. Ensuite, sur les lois du pays qui sont présentées, nous, on ne vote pas, mais on donne un avis favorable, défavorable ou réservé.
5: Organe consultatif, le CZNC est saisi par le gouvernement et le Congrès pour les projets et propositions de loi du pays et de délibération, et aussi par les assemblées de province et le Sénat coutumier. Et Jean-Louis d'Angleberme insiste sur la coopération entre les différentes institutions.
6: On a une convention avec le gouvernement de la Nouvelle-Calédonie, le Congrès, l'université, la Chambre territoriale des Cantes et le CESE sur l'évaluation des politiques publiques. Donc automatiquement, les présidents du CESE et du gouvernement en échangent dès qu'ils prennent leurs fonctions et on parle de tout ça. Il n'y a pas de problème entre nous. Nous, on a notre place, ils ont leur place. Par contre, les derniers présidents du Congrès et du gouvernement ont dit quelque chose. L'intérêt qu'on a de suivre vos travaux, c'est parce que vous consultez très largement, bien au-delà de ce que nous, on consulte souvent. Je rappellerai qu'en 5 ans, on a fait plus de 1200 consultations. Nos travaux se basent sur des rapports et sur des consultations. Les consultations très ouvertes.
5: Parmi les innovations de son mandat, Jean-Louis d'Angleberme relève la mise en place de l'évaluation des politiques publiques en coopération avec le Congrès, le gouvernement, la Chambre territoriale des comptes et l'UNC. La semaine dernière, ils ont rendu un premier rapport sur le thème des personnes les plus éloignées de l'emploi.
6: Le choix de la thématique, les personnes les plus éloignées de l'emploi, c'est moi qui l'avais eu un peu en tête au départ et on en a parlé. Il a fallu que le Congrès soit d'accord sur la thématique. Donc les personnes les plus éloignées de l'emploi, ni employés, ni tout, quoi. Ça représente, enfin, quand c'était les décrocheurs de l'enseignement initial, ça représente à peu près ces personnes-là, 800 personnes par an. Et le vivier reconnu dans les travaux qui ont été faits, ça représente 16 000 personnes en Nouvelle-Calédonie. Hein. Et donc, on s'est trouvé à travailler là-dessus, dans un domaine où je connaissais un peu la formation. Et j'avais déjà relevé la problématique de cette jeunesse qui décrochait, à qui on n'avait pas grand-chose à leur offrir.
5: Et puis, autre innovation du CZNC en matière de démocratie participative avec la création des pétitions citoyennes.
6: On peut s'auto-saisir, mais s'auto-saisir, c'est nous-mêmes qui nous saisissons. Parce que là, on ouvre au public de pouvoir saisir le CESE et d'avoir un rapport circonstancié et validé par l'ensemble du CESE, travailler sur la thématique. Donc, on a mis en place, on a reçu 71 demandes d'évaluation de politique, 71, hein. Bon, il y en a actuellement une dizaine qui sont... Il faut 400 signatures en moins de 2 mois. Donc là, on s'oblige à aborder le problème sous forme de vœux.
5: Le CZNC qui travaille actuellement sur un sujet d'actualité, en l'occurrence sur la pétition citoyenne qui concerne un accès sûr et permanent pour le sud du Mont d'Or et Yaté.
29: Une interview de Jean-Louis d'Angleberme, le président du CZNC, qui sera disponible en audio et vidéo, qui est disponible en audio et vidéo sur notre site internet. Elle sera rediffusée dans son intégralité dimanche soir. Ce sera juste après notre journal de 17h45. Au large de Lifou, un remorqueur, le Marcel Viratel, victime d'un incident en pleine mer hier. Le câble qui reliait le navire à sa barge de chargement s'est pris dans les hélices du bateau. Un matelot coincé sur la barge a été évacué par les FANC sur sollicitation du centre opérationnel de surveillance et de sauvetage de Nouvelle-Calédonie. Charlotte Coulson.
8: Le navire a envoyé un signal d'alerte hier après-midi. 5 marins étaient à bord du remorqueur, mais l'un d'eux était particulièrement vulnérable car isolé sur la barge à la dérive. On écoute les précision du directeur du COSENSE, Nicolas Olivero.
9: Le remorqueur avait une barge d'une cinquantaine de mètres avec du matériel et des véhicules. Et donc, ils ont engagé leur remorque dans les hélices, qui les a privés de capacité de propulsion et de manœuvre. Donc, ils étaient en dérive vers la côte. Ils ont réussi à dégager un petit peu plus tard une de leurs lignes d'armes et à récupérer un petit peu de propulsion pour s'écarter des dangers. Mais ils ont fait part aussi de leur inquiétude concernant un des marins qui s'est retrouvé isolé sur la barge, sans moyen de communication, sans vivre, de nuit. Donc le COS a à ce moment-là décidé d'engager une capteur Caracal de l'armée de l'air basée à la Tontouta, qui a pu extraire le marin, le mettre en sécurité, le déposer sur l'île de Lifou, proximité de la gendarmerie.
8: Et des plongeurs sont intervenus cet après-midi pour dégager la deuxième hélice du bateau qui a pu reprendre sa route vers Ouvéa. Mais la journée ne s'est pas arrêtée là pour les équipes du COS qui ont aussi dû intervenir du côté de Païta.
9: On a eu un véliplanche qui avait cassé son mât de planche à voile dans les parages de l'îlot Embo. Par contre, il a eu la bonne idée d'avoir une VHF portable avec lui, ce qui lui a permis de nous donner l'alerte rapidement et pour nous donc de déclencher rapidement des moyens et de le récupérer sain et sauf en bonne condition. Je pense que ça nous a évité de le chercher toute la nuit. Et on a également un catamaran de 16 mètres qui est en retour là de Fidji, qui se trouve en difficulté dans le canal entre les îles Loyauté et la Grande Terre, dans la mesure où il a perdu ses safrans. Il est victime d'une avarie sur son système d'appareil à gouverner. Donc là, on fait un suivi attentif de la situation.
8: Et des incidents qui sont survenus alors que les conditions météorologiques sont particulièrement dégradées aujourd'hui. Le vent est soutenu au moins jusqu'à demain soir. 28 communes sont d'ailleurs placées en vigilance jaune vent violent avec des rafales pouvant aller jusqu'à 49.
29: L'actualité judiciaire, c'est une affaire particulière qui s'est ouverte aujourd'hui devant la cour d'assises de Nouvelle-Calédonie. Un homme est accusé d'avoir porté des coups à son cousin à Bouraï qui décédera des suites de ses blessures 2 jours plus tard, alors qu'après la bagarre, il ne présentait aucun symptôme, Jean-François.
5: Le 22 mars 2024, un homme est appréhendé très en colère avec une légère trace de sang au niveau de l'oreille. Il est alcoolisé mais ne présente aucune trace de coup et ne souffre d'aucun symptôme particulier. Il est donc placé en cellule de dégrisement. Ce n'est que le lendemain après-midi que les gendarmes l'ont découvert inanimé dans sa cellule. Les pompiers l'ont d'abord transféré au dispensaire avant de l'héliporter vers le Médipôle où il décédera le 24 mars 2024. L'instruction a permis d'établir qu'une bagarre avait éclaté entre deux cousins sans que le motif ne soit connu pour l'instant. l'instant. L'accusé aurait asséné un violent coup de bouteille de vodka derrière la tête ainsi qu'un coup de chaussure de sécurité. Des violences qui auraient donc provoqué un saignement au cerveau qui a été fatal à la victime. L'accusé, un homme de 41 ans connu pour des faits de violence, s'est présenté de lui-même à la gendarmerie lorsqu'il a appris choqué le décès de son cousin avec lequel il s'entendait bien. Accusé qui souffre de schizophrénie, il est donc jugé aujourd'hui et lundi pour violence volontaire ayant entraîné la mort sans intention de la donner. Le procès s'est ouvert ce matin par l'audition des témoins dans un contexte particulier car les deux seuls témoins oculaires ne se sont pas présentés et sont restés à Bourail. Le juge a donc émis un mandat d'amener pour tenter de les entendre. Le verdict dans cette affaire est attendu lundi soir.
29: Allez, venons-en à l'actualité festive de ce week-end et en plus de la foire de Koumak dont nous parlions au début de ce journal, plusieurs événements sont organisés en ce long week-end. À Nouméa, Charlotte Coulson, le festival Cinéapop prendra place demain de 9h à 23h au Pôle Jeunesse.
8: Il s'agit de la première édition pour ce festival de cinéma popcorn organisé par l'association Jeunes Étoiles. Au programme, la diffusion de 4 films tout au long de la journée de 10h à 21h, mais aussi des ateliers et des animations. L'entrée est gratuite. Toujours à Nouméa, le Haut Commissariat ouvre exceptionnellement ses portes samedi et dimanche à l'occasion des Journées Européennes du Patrimoine. 4 créneaux de visite guidée et gratuite sont proposés. Les précisions d'Olivier Boitiot, intendant de la résidence du Haut Commissaire.
10: L'axe principal de nos expositions, ce sont les arts de la table. La résidence a pour habitude de recevoir des personnalités, les présidents de la République, ministres et autres. Donc on a une appétence particulière pour dresser de jolies tables avec de l'argenterie, du vermeil, des verres en cristal. Et on accorde une grande importance à ce que ces tables soient joliment présentées. Au-delà de ça, on présente des collections permanentes qui sont installées à la résidence du Haut Commissaire. On présentera de très beaux coquillages, des minéraux prêtés par la DIMINC. Le musée maritime exposera aussi différents objets. Et enfin, on a une exposition qui sera faite en lien avec le Conservatoire botanique pour présenter le patrimoine immatériel de la Nouvelle-Calédonie, à savoir une végétation endémique extrêmement riche.
8: Les inscriptions sont à effectuer sur le site internet my.wizevent.com. Et puis dès ce soir au Théâtre de Lille, l'humoriste métropolitaine Laurie Perret proposera son spectacle À bientôt quelque part. Une seconde représentation aura lieu demain. Les réservations se font sur ma-billetterie.nc. Dimanche, un concert pop acoustique du duo Orenco se déroulera à 16h sur le deck du parc urbain de Sainte-Marie. Côté marché et vide-grenier, la Chambre de métiers de l'artisanat organise son marché artisanal Art d'ici à la halle de Lanzvata demain de 9h à 18h. Notez que c'est également demain la fin des soldes. Dimanche, rendez-vous à Païta pour le vide-grenier à la Reine du Sud de 7h à midi. Et puis dans les îles, à Lifou, la tribu de Natalo célèbre la patate douce. Marché, trail et animation sont à retrouver sur place tout le week-end.
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29: Voici notre question du jour. Le pape Léon XIV arrive dans quelques heures en France pour une visite historique. Comprenez-vous qu'Emmanuel Macron n'assiste pas aux messes que célébrera le pape? Si vous le comprenez, vous tapez 1. Si vous ne le comprenez pas, vous tapez 2. Vous envoyez bien sûr votre réponse au 31-46. 18h13. Une dernière pause dans ce journal. Dans un instant, l'actualité sportive et la météo de votre week-end.
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29: Et on va passer au rendez-vous du week-end, rendez-vous sport du week-end en Calédonie avec tout d'abord la 22e édition de la Shell Pacific Méga Rondo. On a évoqué dans ce journal le maintien de cette grande fête du VTT en partenariat avec Radio Rythme Bleu demain sur les pistes du domaine de Deva. Et il y en aura pour tout le monde, 4 parcours pour les adultes, des courses pour les enfants. Écoutez Eric Bertin, le coordinateur de la Méga Rondo.
16: Cet événement, c'est les participants en fait qui le construisent chaque année. On a commencé en 2004 avec à peu
2: près 80% de sportifs et 20% on va dire de randonneurs. À l'heure actuelle, on est plutôt à, on va dire, à peu près 30% de compétiteurs, et le reste, c'est effectivement des gens qui se baladent le reste de l'année et qui là vont le faire dans un cadre sécurisé avec des parcours adaptés. Et on a ouvert 3 petites nouvelles sections. On a vraiment pris soin à ce que les gens découvrent ou redécouvrent à travers cette organisation l'événement.
29: Et la 22e édition de la Shell Pacific Méga Rondo, c'est donc dès 7h demain au domaine de Deva. Voyons maintenant en bref, Léo Fichou, les autres événements prévus demain et dimanche sur le territoire.
3: Demain d'abord, le championnat de Nouvelle-Calédonie de VA. V3, ce sera du côté de Bouraké dès 8h30. Championnat de judo aussi toute la journée à la Maison des Arts Martiaux de Magenta. La première édition du Trail de l'IFU à l'occasion de la fête de la Patadouche. Charlotte en a parlé il y a quelques instants. Le deuxième match de rugby à 13 entre Pacific 13 et les Queensland Irish U17 au stade municipal de Païta. Cette fois, ce sera 16h30, demain toujours. Et puis, tout le week-end, on suivra le championnat de beach volley qui se déroule à Pointe-d'Imier et du futsal avec les 8e de finale de la Coupe de Calédonie à Païta et à Pointe-Boute.
29: Et puis, hors du territoire, il y aura du football avec la suite de la MSG Prime Minister's Cup. Demain à 15h, les féminines calédoniennes joueront contre les îles Salomon. Et dimanche, à la même heure, les garçons seront opposés au Vanuatu. Voyons à présent quels seront les principaux rendez-vous sport du week-end en métropole et dans le monde, avec du football et la suite de la première journée de la Ligue des Nations, avec demain matin le premier match officiel de l'équipe de France de l'ère Zinedine Zidane. Pour leur premier match dans cette compétition, les Bleus seront en déplacement en Turquie. Coup d'envoi de la rencontre à 5h45, heure de Nouméa. Dans l'autre match du groupe de la France, l'Italie recevra la Belgique. Et dimanche matin, nous suivrons notamment le choc entre l'Angleterre et l'Espagne. Au chapitre Sporco encore, à suivre ce week-end la 4e journée du top 14, c'est le championnat de France élite. À suivre dimanche matin Perpignan-Bordeaux-Bègles, Clermont-Castres, Stade Français Lyon, Racing 92 Bayonne, Toulon-Vannes et Pau La Rochelle. Lundi matin pourrons-nous, Toulouse recevra Montpellier pour un remake de la dernière finale du top 14. Du volleyball également avec l'équipe de France qui jouera demain matin pour nous à partir de 7h cette demi-finale au championnat d'Europe des Nations. Les Bleus rencontreront la Finlande. Au chapitre sport mécanique, nous suivons ce week-end la 15e manche du championnat du monde de Formule 1. Pilotes et écuries sont, rappelons-le, en Azerbaïdjan. À suivre ce soir la 3e et dernière séance d'essais libres entre 19h30 et 20h30. Parfait pour l'apéro. Avec modération, bien sûr, l'apéro. Et puis la séance de qualification à partir de 23h. Parfait pour le Dijon. Avec modération aussi. Rappelons que la course de ce Grand Prix d'Azerbaïdjan se disputera exceptionnellement demain soir. Départ de la course à 22h. Du cyclisme également ce week-end avec la fin des championnats du monde sur route à Montréal. À suivre dans la nuit de samedi à dimanche, la course élite dames au programme 180 km 400 avec un départ à minuit heure de Nouméa. Enfin, dans la nuit de dimanche à lundi, nous suivrons la course élite messieurs courue sur 273 km 700. Le départ sera donné à minuit. On termine ce journal avec la météo.
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29: Et les couleurs du ciel, c'est avec vous ce soir Ismaël, avec une vigilance jaune sur l'ensemble de la Nouvelle-Calédonie, à l'exception de 5 communes du Nord.
16: De Pointe-Boute à Koumac pour analyser de sud-est, soufflant autour de 25 nœuds avec des rafales de 30 à 40 nœuds, ça représente tout de même 28 communes en vigilance jaune.
29: Et alors, pour cette nuit?
16: Eh bien, sur la côte est et l'extrême sud, le ciel est temporairement très nuageux avec des averses isolées. Ailleurs, en revanche, les éclaircies alternent avec des passages nuageux, mais le ciel se dégage bien sur l'ouest. Le vent d'est-sud-est souffle encore en soirée de 25 à 30 nœuds avec des rafales de 35 à 40 nœuds sur l'est et la pointe nord. Et les températures minimales ce soir s'échelonnent entre 16 et 20 degrés sur le littoral et entre 11 et 14 degrés dans les terres.
29: Et demain matin, comme disaient mes professeurs, bien mais peut mieux faire.
16: Le ciel qui sera passagèrement nuageux, temporairement très nuageux, notamment sur le sud-est, la pointe sud et l'île des Pins, où de petites averses se produiront. En début de journée, le soleil dominera sur l'ouest. L'alizé d'est-sud-est soufflera quant à lui entre 20 et 25 nœuds avec des rafales. Il sera plus faible en revanche sur le nord-ouest avec 15 à 20 nœuds.
29: Et ça ne va pas s'améliorer demain après-midi.
16: Peu de changements avec un ciel variable, toujours plus encombré, avec quelques ondées sur le sud et l'est. Des ondées qui seront plus marquées sur le sud-est. Le vent quant à lui soufflera d'est-sud-est et restera fort autour de 25 nœuds avec des rafales de 30 à 35 nœuds. Cependant, sur le nord-ouest, il restera plus modéré, 15-20 nœuds, voire 10 nœuds dans la région de Koumac. Le mercure, lui, affichera 23 à 26 degrés et jusqu'à 27 degrés sur l'ouest.
29: Merci beaucoup, Ismaël, pour les prévisions météo de ce week-end, la fin de ce journal. Merci de l'avoir suivi. Il sera dispo d'ici quelques instants. 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Dans un instant, la rédaction d'Europe 1 à 18h30. Romain Desarbres recevra Franz-Olivier Gisbert, journaliste et écrivain. Très bonne soirée, à tout à l'heure, 19h.
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19: Son avion vient de décoller à l'instant, direction Orly. Dans 2 heures, le Papillon 14 arrivera en France, sur la terre de ses ancêtres. Paris, première étape d'un voyage apostolique de 4 jours. Qu'Europe 1 va vous faire vivre pas à pas, dispositif exceptionnel jusqu'à lundi, avec de nombreux rendez-vous en direct, visite papale à la fois spirituelle, populaire et politique. Bonjour Caroline Baudry.
20: Bonjour Dimitri, bonjour à tous.
19: Vous êtes à Orly pour Europe 1, où le Saint-Père est attendu par des dizaines de journalistes et de fidèles pour un moment qui s'annonce historique, Caroline.
20: Oui, nous sommes une cinquantaine à patienter devant le pavillon d'honneur de l'aéroport d'Orly. Ce bâtiment sur le tarmac dédié à l'accueil des chefs d'État notamment. Et sous mes yeux, un tapis rouge est en train d'être déroulé. Dans moins de 2 heures, le pape descendra ici de son avion, accueilli directement à sa sortie par Emmanuel Macron. Et un petit comité de fidèles, parmi eux Andrea, 22 ans, une jeune catholique, a été choisie pour offrir un bouquet de fleurs au pape.
21: Je ne sais pas si je dois lui dire bonjour en français, en anglais, en italien, ou j'ai peur peut-être de bégayer. Voilà, donc c'est quelque chose qui me touche particulièrement. Forcément, c'est stressant, c'est impressionnant, mais je pense que c'est quelque chose qu'il faut vraiment accueillir comme un don de Dieu, et il va falloir que je sois solide.
20: Surprise oblige, tous les détails de l'accueil n'ont pas été livrés, mais ce que l'on sait, Dimitri, c'est qu'une haie d'honneur sera formée par 85 jeunes fidèles qui déploieront des banderoles et ce message pour que le monde et la vie, devise de la visite pontificale qui démarre à 11h à l'Elysée, puis Léon XIV prononcera un discours à l'UNESCO avant une déambulation en papa mobile au cœur de la capitale, 2,5 km de fête populaire avant la célébration des vêpres en Notre-Dame de Paris. Le pape achèvera sa journée au Stade de France pour une grande veillée devant 80 000 jeunes.
19: Caroline Baudry en direct d'Orly pour Europe 1 est l'un des temps forts de cette première journée de Léon XIV en France. Caroline nous le disait, ce sera cette déambulation en papa mobile entre l'église Notre-Dame-des-Champs près de Montparnasse et la place Saint-Michel en bord de Seine. Ce sera entre 16h et 17h. Notre reporter Europe 1, Charles Bouchain, a enfourché son vélo sur le parcours papal à la rencontre des riverains et des commerçants qui seront sur le trajet. Reportage.
22: Allez, début du parcours devant l'église Notre-Dame-des-Champs. On s'élance sur le boulevard Montparnasse. Quelques coups de pédale et je croise Pierre-Louis en plein repérage.
23: Je travaille juste à côté du boulevard. J'ai le souhait d'aller voir le pape. C'est une grande chance pour nous. Je pense que je vais arriver avec quelques heures d'avance pour avoir la meilleure place possible.
22: Même si vous travaillez,
23: l'employeur est plutôt favorable à ce qu'on s'y rende parce que c'est quand même très rare. Donc, ouais.
22: Tout au long du parcours, beaucoup de restaurants à droite, à gauche. On leur a demandé de rester fermés. J'arrive au bout du boulevard et je tombe sur Lola, 21 ans, une habitante qui sera aux premières loges.
24: J'aurais la vue sur la déambulation du pape depuis chez moi.
22: Bon, il y a pire quand même comme place là.
24: Ah oui, je suis trop contente d'avoir déménagé. Ça fait depuis janvier. Et donc là, assister depuis ma fenêtre à la déambulation du pape, c'est un rêve. J'ai trop trop hâte.
22: C'est reparti, on tourne à gauche sur le boulevard Saint-Michel, direction Notre-Dame. Un coup d'œil à droite pour voir le Panthéon. Ici, c'est plus touristique. Je m'arrête chez Lisa à l'hôtel du Levant.
25: On est complet pour vendredi et pour samedi également. Il va passer sur le boulevard là et après il est à Notre-Dame. Donc on est en plein cœur de l'événement.
22: C'est la fin du trajet sur la place Saint-Michel à moins de 500 mètres de la cathédrale de Notre-Dame de Paris.
19: Voilà, Charles Bouchain pour Europe 1 a noté ce sondage ce matin au Doxa Backbone pour le Figaro. 82% des Français disent avoir une bonne image du pape Léon XIV. Hein. Beaucoup vont suivre d'ailleurs avec intérêt sa visite en France. Et vous, justement, c'est la question du jour. Vous réjouissez-vous de la venue du pape en France? 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
18: Emmanuel Macron, lui, cherche sa place auprès de Léon XIV.
19: Le chef de l'État voulait en effet donner une dimension politique à cette visite. Il n'y aura finalement pas de messe avec le président, pas de séquence commune à Notre-Dame non plus, pas de visite d'État. Mais Emmanuel Macron, malgré tout, a réussi à se faire une place dans ce voyage apostolique. Arthur Delaborde.
1: Deux moments, pas davantage. D'abord ce matin, accueil solennel à l'aéroport, entretien en tête-à-tête à l'Élysée et prise de parole aux côtés de Léon XIV. Puis messe lundi, Emmanuel Macron parlera juste avant le pape autour de l'Europe et de la paix. L'Élysée a même invité les dirigeants des 26 autres pays de l'Union. C'est sur ces deux séquences que la présidence entend donner une dimension politique à la visite, car pour le reste, le Vatican a maintenu son caractère apostolique. Emmanuel Macron n'assistera à aucune des trois messes. L'Élysée avait aussi proposé à Notre-Dame une rencontre avec les artisans de la reconstruction. Elle n'a pas été retenue officiellement pour des raisons d'agenda. Le voyage n'aura pas non plus tout le cérémonial d'une visite d'État, ni dîner d'État, ni revue des troupes. Avec en toile de fond, une divergence majeure, l'aide active à mourir, récemment légalisée en France et combattue par l'Église. Emmanuel Macron tente donc de se faire une place dans une visite dont le Vatican garde la main.
19: Arthur Delaborde du service politique d'Europe 1. Emmanuel Macron qui était hier soir à la télévision. Le chef de l'État de retour des Nations Unies s'est largement exprimé de la menace russe à la guerre au Moyen-Orient. Sur la question des carburants, il a fait d'abord le choix de la diplomatie pour tenter de faire baisser les prix, annonçant le déploiement de moyens militaires pour protéger le pipeline de Yanbu en Arabie Saoudite. Pour la suite, le chef de l'État n'exclut rien, même une baisse générale des taxes sur les carburants que pour l'heure tout de même il repousse. Écoutez.
5: Si on taxait, on n'aurait pas des prix plus bas à la pompe. Là, par le plafond mis en place, on a des prix plus bas. Et donc le gouvernement est à la manœuvre et en fonction de l'évolution, il prendra toutes les dispositions.
6: Jusque y compris baisser les taxes, chose que vous n'avez pas faite jusqu'à présent.
5: Je pense qu'en fonction de l'évolution, il ne faut rien exclure. Je ne vais pas vous interdire, on ne le fera jamais. Ce que je vous dis, c'est que ce n'est pas la décision la plus vertueuse. Et on ne l'avait d'ailleurs pas fait entre 2022 et 2024, parce que cette décision, au-delà d'être très coûteuse, elle n'est pas ciblée. C'est-à-dire que quand vous baissez les taxes, vous aidez tout le monde, y compris les gros rouleurs qui auraient les moyens de se payer le plein. Et donc, c'est plus intelligent d'aider les gens qui en ont le plus besoin. Bon, maintenant, donc, rien n'est fermé. Le gouvernement fera tout ce qu'il faut et accompagnera. Et donc, on sera pragmatique.
19: Emmanuel Macron, hier soir sur France 2 et TF1, décryptage de cet entretien à 8h30 avec votre autre signature Europe 1, Catherine Ney.
18: Les sports avec le premier match ce soir de Zinedine Zidane, sélectionneur.
19: Ah oui, coach Zizou sur le banc des Bleus, le rêve pour des millions de supporters après la fructueuse ère Didier Deschamps. Premier test ce soir donc, après seulement 3 entraînements en Ligue des Nations face à la Turquie, Antoine Bienvaux.
7: Oui, peu prolixe en conférence de presse hier, Zinedine Zidane n'a donné aucune indication sur sa première composition d'équipe. Le nouveau patron des Bleus l'a mais à demi-mot, la préparation a été courte, mais il compte bien montrer le meilleur visage possible de ces Bleus nouvelle génération ce soir.
8: Je crois qu'on est un bon petit groupe, avec des anciens, des jeunes. L'important, c'est qu'on soit prêt. Et c'est vrai qu'on a fait trois entraînements et demi. On a voyagé, donc voilà. On a mis 2-3 choses en place et il va falloir être brun pour faire un bon match en tous les cas, parce qu'on a une équipe en face qui sera une équipe compétitive avec des très bons joueurs.
7: Pour son premier match, Zinedine Zidane devrait débuter avec 3 attaquants, en alignant possiblement Kylian Mbappé sur le côté droit pour laisser l'axe à Ousmane Dembélé. Face aux Bleus ce soir, la Turquie, éliminée au premier tour de la dernière Coupe du Monde, est donc adversaire a priori très abordable. Mais attention au piège, pour Zizou, il faut remonter à Aimé Jacquet en 1994 pour trouver un sélectionneur des Bleus ayant remporté son premier match.
19: Antoine Bienvaux pour Europe 1 et à ne pas manquer le studio des légendes ce soir, 21h autour de Jacques Vendron. Il sera largement question de ce premier match en tant que sélectionneur pour Zinedine Zidane.

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2: La grande interview CNews Europe 1 avec ce matin François-Olivier Gisbert. Bonjour François.
3: Bonjour Romain Desarbres.
2: Qu'on ne présente pas, journaliste, écrivain, auteur de Voyage dans la France d'avant aux éditions Gallimard et auteur de La France est-elle un pays communiste aux éditions Plomb. Merci beaucoup d'être avec nous. On va évidemment balayer toute l'actualité avec vous. C'est toujours passionnant de vous écouter. Esprit libre, François-Olivier Gisbert. On va commencer bien sûr avec l'actualité qui nous intéresse aujourd'hui, le pape Léon XIV qui arrive en France. Il va atterrir à Orly à 10h. Il a décollé il y a quelques instants de l'aéroport de Rome. Il va être accueilli par Emmanuel Macron. Pendant 4 jours, la France va suivre et vivre cette visite papale historique. Vous diriez que la France renoue avec ses racines chrétiennes qu'elle peut avoir tendance parfois à oublier?
3: Oui, tout à fait. D'ailleurs, c'est une allégorie de ce qui se passe en France. C'est-à-dire que rien n'est jamais écrit. La messe n'est pas dite, si je peux me permettre. Mm-hmm. C'est l'idée que tout est fini. Vous voyez, la France est par terre, voilà, c'est fini. Mais non, c'est jamais fini. D'ailleurs, le christianisme en France... il n'est pas dans un très bon état. On parle de déchristianisation. Le philosophe historien Marcel Gauchet parlait, souvenez-vous, du désenchantement du monde au siècle précédent. Et c'est vrai qu'on est là-dedans. Mais il suffit que le pape vienne, voilà, une petite étincelle, il se passe quelque chose, vent d'espérance, ferveur, etc. C'est intéressant, moi j'étais dans le métro hier, c'était bondé, blindé de gens qui venaient de partout dans le monde pour voir le pape. On avait l'impression que c'était le métro à 6h du matin, à 6h du soir, vous voyez, tout, les uns sur les autres. Et c'était pour le pape, tout ça, c'était pour le pape, il ne parlait que du pape. Donc, je pense que, en fait, faut cesser, ce discours qu'on entend régulièrement, le déclin, bah oui, le déclin, moi je suis un des premiers à l'avoir dit, avec d'autres, beaucoup d'autres, comme Nicolas Bavret, etc. Évidemment, il y a un déclin français, il suffit de regarder les chiffres. Mais c'est pas pour autant fini. Hein. Je pense que l'histoire de France, elle est faite de sursauts et c'est ce qu'on voit aujourd'hui avec l'Église.
2: Emmanuel Macron n'assistera pas à la messe sur les Champs-Élysées. Erreur. Qu'est-ce que vous en dites, vous?
3: Oh non, c'est pas une erreur. Moi, je suis tout à fait pour la laïcité. Vous savez, la laïcité, faut jamais oublier, faut le dire.
2: Il aurait pu y assister comme on le faisait,
3: bien sûr,
2: sans communier.
3: Bien sûr. Mais la laïcité, c'est, faut jamais oublier que elle est d'origine chrétienne. Rendez à César ce qui était César et à Dieu ce qui est à Dieu. Ça, c'est la phrase de Jésus-Christ. C'est dans les évangiles selon saint Matthieu, saint Marc, saint Luc, etc. C'est une phrase très importante. Ça veut dire qu'il y a le pouvoir politique d'un côté et le pouvoir intemporel, le domaine immatériel de l'autre, et que ça n'est pas la même chose. C'est très particulier à la religion catholique, ça, au christianisme. Vous n'avez pas ça dans l'islam, par exemple. Les deux sont mélangés à travers la charia, etc. Donc c'est très intéressant et je trouve, moi qui décide de pas y aller, il aurait décidé d'y aller, moi j'aurais trouvé ça très bien, il décide de pas y aller, je trouve ça très bien aussi. Après il y a peut-être un petit côté vengeance puisque lui il rêvait de la visite d'État, peut-être même je sais pas quoi, un grand dîner à l'Élysée pour sa salle des fêtes. Non, non, je sais, mais on voit bien, il voulait, vous voyez, où le balader Notre-Dame avec les télés, tout ça, enfin faire un peu comme il avait fait avec Donald Trump. Et je pense qu'il voulait ça et le pape n'a pas voulu parce que voilà, il voulait faire une visite pontificale. Mais c'est très bien. Puis je pense que ça efface aussi ce qui s'est passé avec le pape précédent, François, qui aimait pas la France. Je ne sais pas pour quelle raison, il y avait plein de raisons.
2: Mais... Il nous voyait comme un pays d'enfants gâtés.
3: Oui, mais enfin bon, il n'a pas été très élégant avec nous.
2: Le thème de la visite du pape, c'est pour que le monde ait la vie, pour que le monde ait la vie. Le message est clair, il s'oppose à ce que les députés français ont voté, hein, sur insistance d'Emmanuel Macron d'ailleurs, à savoir l'euthanasie et le suicide assisté. Léon XIV va devoir rappeler le message de l'Église, un homme ne tue pas son prochain.
3: Bah oui, évidemment. Et puis il est là pour ça. Il est là pour répéter ça, ce message. Après, bon, la vie passe, les lois passent. Moi, je suis fait partie de ceux qui trouvent cette loi. Je trouve que c'était une mauvaise loi. Bon, ça n'a pas fait le scandale que ça aurait pu faire. C'est vrai qu'il y avait la loi Leonetti qui fonctionnait très bien auparavant. J'ai pas compris pourquoi il fallait qu'il y ait une nouvelle loi
2: et
3: qui en fait qui facilite un peu, disons, effectivement, l'euthanasie.
2: Vous avez suivi la visite de Jean-Paul II en 1980.
3: Ouais, ouais.
2: Celle de Benoît XVI en 2008.
3: Ah oui, alors j'avais même été l'écouter au Bernardin. C'était incroyable parce que c'était un discours de prof d'université, absolument génial. D'ailleurs, j'avais pris des notes. C'était

0: on a l'impression qu'on était en cours, et c'était parce que c'était un grand intellectuel. Ouais. Ce pape-là, d'ailleurs, ses livres étaient excellents, Benoît XVI, j'ai conseillé.
1: Benoît XVI accueilli par Nicolas Sarkozy en 2008.
0: Et Jean-Paul II, c'était inouï, quoi.
1: Oui.
0: Truc de fou, quoi.
1: C'est-à-dire ?
0: Eh ben, une espèce de ferveur démente. Je sais pas, j'espère que ce pape arrivera à faire ça, mais il y avait quelque chose de particulier. Il y avait un charisme chez Jean-Paul II.
1: D'ailleurs, Nicolas Sarkozy, qui sera l'invité de Pascal Pro à 9h. Qu'est-ce qui a changé sur le fond depuis ?
0: Depuis, la déchristianisation continue à aller son train en France. On voit bien les églises et tout. Mais il y a des petits moments de ferveur, ça reprend. J'étais frappé, par exemple, c'était pas le Pâques de cette année, mais les Pâques de l'année précédente, je sais pas si vous vous souvenez, 2025, brusquement, les églises étaient pleines. Noël aussi, il y a des moments comme ça, on a le sentiment que les Français reviennent un peu. Enfin bon, on est encore loin du compte.
1: Oui. On va parler du...
0: Mais c'est pour dire, rien n'est jamais fini. C'est pas on est dans...
1: Ah bah les on a vu d'autres.
0: Mais surtout les médias.
1: Oui.
0: Je veux dire, les médias, c'est toujours mieux de prendre le contre-pied pour une entente simple. Les médias font toujours comme si le présent allait continuer. C'est-à-dire que donc l'avenir, c'est la continuation du présent. Eh ben non, il y a sans arrêt des ruptures, et puis il y a des sursauts, et les choses sont pas écrites, ne sont jamais écrites. D'ailleurs, c'est vrai pour l'élection présidentielle aussi.
1: Oui. Dans l'actualité également, les prix des carburants. Emmanuel Macron était hier soir à la télévision, il ne veut pas baisser les taxes sur le carburant. Il préfère jouer sur les prix en sécurisant l'approvisionnement de la France en essence. C'est la bonne stratégie ?
0: Oui, a priori, mais enfin, il y a quand même quelque chose à voir globalement sur les taxes par rapport aux autres pays. C'est tout ça, c'est une situation totalement anormale. Enfin, c'est très difficile de faire quelques réformes que ce soit dans la période actuelle.
1: Oui.
0: Ça, c'est clair. Mais c'est sûr aussi, il faudra quand même que quelqu'un s'occupe aussi de l'économie, parce que ce qui est très étonnant hier, c'est qu'il a peu parlé d'économie, la vraie économie, c'est-à-dire, moi, je suis désolé, on va dire que je suis obsédé, la dette. Je regarde régulièrement l'horloge de la dette publique. C'est un site tout à fait intéressant. Vous savez qu'il y a quelques minutes, on a dépassé les 3600 milliards de dettes. Les 3600 milliards de dettes. Alors on dit, il a endetté la France de 1000 milliards. Non, il n'a pas endetté la France de 1000 milliards. Il a endetté la France de 1200 ou 2300 milliards. Il est le président de la République qui a le plus endetté la France. Bon, et tout ça, c'est pas lui, évidemment, directement. On sait très bien, les comptes publics sont maquillés. Il y a une sorte de fraude, c'est maintenant on commence à comprendre, c'est caché.
1: Parce qu'il y a des angles morts.
0: Parce qu'on ne doit pas voir, on ne doit pas savoir que par exemple, les retraites, notamment celles des fonctionnaires, ça coûte cher parce que l'État abonde et tout ça, pour payer ses retraites, il emprunte et donc la dette monte. Et on va quand même vers un phénomène, et je crois qu'il faut le répéter aux Français, c'est pour ça qu'on ne peut pas continuer cette politique idiote qui consiste à massacrer tout, les entreprises, les prélèvements obligatoires qui ne cessent d'augmenter, ça va continuer encore dans ce nouveau budget. Il faut essayer de créer un espèce de choc de croissance à un moment donné, parce que sachez bien qu'en 2030, il faudra payer 124 milliards, en principe 124 milliards par an, le plus grand poste budgétaire, pour la charge de la dette, simplement les intérêts de la dette. C'est pas la dette qu'on rembourse, ce sont les intérêts. Si on fait pas ça, c'est la faillite, c'est la banqueroute. On peut pas ne pas les payer. Donc tout ça, il faut se préparer à ça. Et il y a besoin justement d'une autre politique. Et cette autre politique, c'est on arrête avec la politique de Emmanuel Macron depuis le début, c'est-à-dire des déficits budgétaires déments, là encore 5%, peut-être encore davantage. Tout ça, il faut en finir et il faut gérer la France sérieusement comme elle était gérée au temps du général de Gaulle quand on avait des croissances à 5, 6 et même 8% en 1962. Croissance de 8%. On le peut simplement. Pour ça, il ne faut pas de déficit budgétaire ou réduire le maximum le déficit budgétaire.
1: Prendre aux entreprises pour nourrir l'ordre de l'État.
0: Mais bien sûr, 57% de dépenses publiques. Et alors attendez, là, il se fout du monde. Je suis désolé, toute révérence gardée. Il se fout du monde, le président de la République, quand il nous explique que c'est le quoi qu'il en coûte, il était pour le quoi qu'il en coûte. Mais évidemment, tout le monde est pour le quoi qu'il en coûte. L'État, il est là pour aider les Français quand ils sont dans la difficulté, notamment au moment du Covid, c'était très bien. Mais le quoi qu'il en coûte, si vous regardez, vous l'avez eu aussi en Allemagne, vous l'avez eu dans plein de pays. Et qu'est-ce qui se passait l'année suivante ? Eh ben, on redescendait. C'est-à-dire que les dépenses publiques en Allemagne, elles ont rebaissé l'année suivante. Nous, non, ça a continué, ça continue toujours. C'est-à-dire, ça ne s'arrête jamais.
1: François-Olivier Gisbert, les Français sont prêts à entendre ça ? C'est-à-dire qu'il y a plus de on va plus pouvoir appliquer la politique du chéquier, on va plus pouvoir aider à tout va dès qu'il y a une crise, on va changer totalement de logiciel et de façon d'avancer.
0: Les Français, c'est pas le problème de savoir s'ils sont prêts ou pas. De toute façon, ça se passera comme ça. C'est-à-dire, à un moment donné, si les Français ne veulent pas, ça se passera comme ça s'est passé en Grèce. C'est le FMI et puis la Banque Centrale Européenne qui siffle la fin de la récession.
1: Mais malheur à celui qui va dire ça.
0: Malheur à celui, mais enfin, il y en a qui sont un peu plus sérieux que les autres. Moi, j'ai trouvé que, par exemple, ce qu'a dit Bruno Retailleau à propos des retraites, c'est courageux, c'est bien. Enfin, faut commencer à avancer.
1: Âge de départ minimum à 63 ans et taux plein à 65.
0: Voilà, mais c'est, je pense qu'il faut commencer à travailler là-dessus. Mmh. Vous savez, la campagne présidentielle n'a pas commencé. Pour l'instant, les lièvres se sont lancés, on attend maintenant les tortues. Et souvent, c'est les tortues qui gagnent.
1: Sébastien Lecornu, donc le Premier ministre, fait tout pour éviter la censure avec le budget, parce qu'il va falloir un budget. Le Premier ministre qui invite ses soutiens à travailler avec ceux qui ne partagent pas toutes leurs convictions pour bâtir un compromis sur le budget. On a l'impression qu'on a entendu ça plusieurs fois. C'est un jeu d'équilibriste précaire. Il va y arriver, selon vous, ou pas ? On va avoir un budget ?
0: Écoutez, a priori, oui, parce que je pense que personne n'a intérêt.
1: Vous alliez dire quoi ? On s'en fiche ?
0: Non, parce que ça va être un budget aussi minable que le budget de l'année dernière. C'est un budget honteux. C'est pas comme ça qu'on va s'en sortir. C'est pas comme ça qu'on pourra payer les 124 milliards de charges de la dette en 2030.
1: Ça va nous permettre de tenir jusqu'à la présidentielle.
0: Ben oui, mais on peut pas continuer comme ça très longtemps. On s'enfonce avec ce type de politique. Vous savez ce qui est très intéressant? Quand on regarde, qu'on prend un peu de hauteur. La France, en 2017, quand Emmanuel Macron arrive au pouvoir, elle est en première division. Sur le plan économique. C'est-à-dire, elle peut tutoyer, même s'il est légèrement en dessous, du point de vue des résultats économiques, elle peut tutoyer, évidemment, l'Allemagne, les Pays-Bas, etc., qui sont un peu les champions. Bon. Enfin, Pays-Bas, c'est tout petit, mais bon, c'est comme ça. Et en quelques années, nous sommes passés en deuxième division. Hein ? On est dessous, il n'y a pas de problème, on a été relégués. Deuxième division aujourd'hui, c'est-à-dire les autres sont en haut, l'Allemagne encore, même si l'Allemagne a énormément de problèmes, merci Madame Merkel, c'est clair que nous, on est dessous, très en dessous, avec les pays du Sud, c'est-à-dire l'Italie qui remonte, la pente, elle revient loin, l'Espagne, etc., le Portugal. Bon. Je constate qu'aujourd'hui, nous sommes en bas de la deuxième division. C'est-à-dire, on va être relayé, on va passer en troisième division. Si vous avez regardé hier, par exemple, les taux sur 10 ans, c'est intéressant les taux pour la dette, hein, sur 10 ans. C'est très intéressant parce que vous voyez que la France, elle arrive en numéro 1. C'est-à-dire que voilà, les investisseurs ont moins confiance.
1: On est autour de 4, 6.
0: Dans la dette. On est à 4, 6, 9, vers hier soir. C'est-à-dire on est les premiers devant l'Italie, la Grèce, l'Espagne, etc. Les premiers dans quelque chose. Enfin, c'est pas
1: on
0: bien
1: d'être les premiers dans la liste des pays qui n'inspirent pas confiance.
0: Voilà, qui sont. Et ça, c'est un énorme problème. Et c'est pour ça qu'il faut faire aussi, quand je parlais tout à l'heure, choc de croissance, il faut faire aussi un choc de, comment dire, de compétences, de sérieux, de arrêter de tricher même sur les comptes publics qu'on peut, enfin, qui sont complètement, c'est une liste de mensonges. On fait tout pour que les Français ne s'y retrouvent pas, que même, il faut, enfin, à un moment donné, il faut faire aussi un choc de vérité.
1: François-Olivier Gisbert, François Fillon a dit qu'Emmanuel Macron avait beaucoup abîmé la France. Vous diriez la même chose ?
0: Oui, tout à fait. Moi, j'ai déjà écrit, hein, c'est clair. Il a abîmé parce qu'en fait, il a des qualités. Quand on l'entend hier, moi, je par exemple, son discours sur la Russie, il a raison. Je veux dire, je suis pas un anti-macroniste frénétique, mais je pense qu'il a c'est très étrange, d'ailleurs, de la part de quelqu'un qu'on présentait comme le Mozart de la finance, mais il a sous-estimé l'économie. Il s'est pas intéressé à l'économie. Et l'économie s'est vengée. Je veux dire, aujourd'hui, l'économie se venge sur la France. Et évidemment, la France est abîmée. Parce que quand la politique, c'est toujours un édifice. Vous voyez, il y a plein de choses qui vont ensemble. Et on voit très bien, tout s'affaisse en même temps. Les finances publiques, l'éducation nationale, l'autorité, voilà, la France est championne du monde des refus d'obtempérer. Non, mais c'est des trucs de malades mentaux. C'est-à-dire, à quoi sert la police si elle peut pas arrêter les gens, s'ils sifflent, personne ne s'arrête. Enfin, il y a quelque chose qui cloche complètement dans le pays. Et, en fait, c'est ça qui est extraordinaire, c'est qu'ils s'en foutent. Et c'est ça, voilà, moi, je vois ça. Il répond pas d'ailleurs aux questions, aux problèmes. Là, il vient parler de la Russie. Il a raison, c'est très bien. Voilà, moi, j'ai rien à redire là-dessus. Mais et puis il parle de sujets sur lesquels qui sont parfois intéressants, pas toujours. Mais il parle pas des vrais sujets. Les vrais sujets, c'est qu'est-ce qu'on fait. Vous voyez, il fait pas de pédagogie aussi. Mmh. Un président de la République, c'est fait pour faire de la pédagogie. Même Mitterrand, qui ne touchait pas sa bille en économie, de temps en temps, quand ça allait très mal, puis il avait mis l'économie par terre.
1: François Mitterrand, excusez-nous.
0: Avec son projet économique.
1: Non, mais attends. Qui a parlé de la retraite
0: à 60 ans.
1: À 60 ans, en disant, oui, c'est pas financé, mais ça sera financé par mes...
0: Oui, enfin là-dessus, il était prudent. Mais quand même, par moment, il disait, voilà ce qu'il faut faire. Mmh. Voilà, par exemple, je me souviens sur la rigueur, par exemple, à un moment donné, quand il y a le tournant de la rigueur en 1983, il parle, il dit des choses que j'ai jamais entendues dans la bouche de Macron. Même s'il prononce pas le mot rigueur, il y a des choses. Et je dis pas qu'il faut de la rigueur. D'ailleurs, si on fait juste de la rigueur ou de l'austérité, comme diront tous les imbéciles, quand on réduira les dépenses publiques, c'est pas ça le sujet. Le sujet, c'est qu'il faut, expliquer aux Français où on va. Et c'est clair que c'est pas en serrant indéfiniment la ceinture qu'on s'en sortira. Il faut au contraire faire ce que j'appelais tout à l'heure l'espèce de choc de croissance à un moment donné. Et vous savez comment on le fait ? Eh ben, en baissant les prélèvements obligatoires. Et pour baisser les prélèvements obligatoires, il faut baisser les dépenses publiques. Voilà, il faut avoir le courage, à un moment donné, quelqu'un qui dise, ils prennent la tronçonneuse ou autre chose, et qui dit, voilà, donc on va baisser les dépenses publiques. Oui, mais c'est pas seulement ça, vous savez très bien, c'est toutes les aides dans tous les sens, les maquis, regardez, enfin, le truc de baisser les salaires des ministres, moi je veux bien, mais alors, si il faudrait aussi peut-être supprimer tous ces comités bidules, oui, ridicules, qui servent à rien, toutes ces agences, enfin, c'est monstrueux cette espèce de maquis d'agences qui ne servent absolument à rien.
1: Franz-Olivier Gisbert avec nous ce matin sur CNews et sur Europe 1. Je ne serai peut-être plus maire dans quelques jours car j'ai pris une décision de bon sens. C'est ce qu'a déclaré hier matin Robert Ménard, qui était assis à votre place, interrogé par Laurence Ferrari. Pourquoi ? Parce que le maire de Béziers va être jugé pour avoir refusé en juillet 2023 de marier une Française avec un Algérien sous OQTF. Quel message vous lui adressez ce matin, Franz-Olivier Gisbert ? Robert Ménard.
0: Tiens bon, parce que c'est toi qui as la vérité. Tous les Français sont avec toi, c'est évident. Ce système est totalement absurde. C'est-à-dire qu'on incite les maires à ne pas respecter la loi. Bah toi au moins, t'es courageux, tu respectes la loi. Voilà. Je suis avec toi comme je pense une immense majorité.
1: À sa place, vous auriez fait la même chose.
0: Bah oui, c'est-à-dire que attendez, c'est on voit si vous voulez le gros problème de la France aujourd'hui. Il y a plus de valeur. Ça rime plus à rien. Vous voyez ce que je veux dire? C'est une sorte de juridisme qui tourne à vide parce que le vrai sujet, c'est quoi? C'est que ça ne peut pas continuer comme ça. C'est-à-dire, il y a une loi. Les maires doivent appliquer la loi et pas faire ce qu'il faut pour faire plaisir, je sais pas quoi, à la Haute Cour de Justice de l'Europe ou au Conseil constitutionnel, etc. C'est pas ça le sujet. Il y a des lois. On respecte les lois.
1: Franz-Olivier Gisbert, je voulais vous entendre également sur France Inter.
0: Oui.
1: Éviction de Charles Sapin. Après cela, c'est au tour de Pascal Praud d'être ciblé par France Inter. Patrick Cohen, dans son éditorial sur France Inter, mercredi matin, a demandé la fermeture de CNews. Qu'est-ce que vous en pensez? Est-ce que ça vous choque? Est-ce que la direction de Radio France est complice de Patrick Cohen? Comment vous voyez les choses?
0: Bah écoutez, moi, ça montre le climat dans lequel nous entrons, qui est un climat absurde, de haine. C'est des choses qu'on n'entendait pas il y a 30, 40, 50 ans. Aujourd'hui, il y a des gens, un peu partout, dans tous les sens, qui disent faut interdire ceci, faut interdire cela, etc. L'ARCOM qui parfois s'en mêle. Enfin, vous voyez très bien, on est rentré dans une période d'intolérance.
1: Et ce sont des gens qui croient que cette radio leur appartient ?
0: Oui, mais je dirais plus grave que ça. C'est ils ne veulent pas d'autres. Ils veulent pas d'autres sons de cloche. Or, je sais pas, moi j'ai vécu toute ma vie avec des sons de cloche différents, en écoutant un peu.
1: C'est
0: notre métier, les uns, les autres, en lisant un peu toute la presse de droite, de gauche. Enfin, c'était ça. Bon, et aujourd'hui, c'est plus au niveau peut-être des médias que des grands médias que ça se répartit, la gauche et la droite. Mais bon, c'est normal. Et moi, je vais vous dire, il y a tout a été dit par Hippolyte Taine, grand philosophe historien. hein, n'ayez d'intolérance que vis-à-vis de l'intolérance. On n'en peut plus de cette intolérance. Et je veux dire, c'est de la folie. Ces gens sont fous. C'est-à-dire que on a envie d'entendre des paroles différentes. Les Français, je crois que faut se mettre à la place des Français. C'est-à-dire, on va régler les problèmes en fermant des radios. Non, mais faut être taré pour croire ça.
1: N'ayez de l'intolérance.
0: Surtout quand on est journaliste. Alors là, je veux dire, il y a un problème.
1: N'ayez de l'intolérance que vis-à-vis de l'intolérance. On va garder ça en tête. Merci beaucoup, François-Olivier Gisbert. Le voyage dans la France d'avant aux éditions Gallimard et La France était un pays communiste aux éditions Plomb.
0: Merci.
1: Voilà vos livres. Merci beaucoup, François-Olivier.
0: Merci.
2: Il est 18h passé de 51 minutes. L'Irlande, l'Égypte et le Mexique font la une de la presse internationale dans le rendez-vous des correspondants d'Europe 1.
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1: Les correspondants d'Europe 1, c'est votre revue de presse internationale. Nous partons d'abord en Irlande. Bonjour Clémence Pénard.
4: Bonjour.
1: Vous êtes à Dublin pour Europe 1. Clémence, qu'est-ce qui fait la une des médias irlandais ?
4: Les déclarations du ministre français des Finances. Dans un entretien accordé au journal The Irish Times, Roland Lescure a appelé l'Irlande à partager avec les autres pays européens les milliards d'euros qu'elle engrange grâce à son impôt sur les sociétés. Depuis les années 90, l'Irlande a lié son destin aux GAFAM. Toutes ces multinationales, Google, Apple, Meta, se sont installées à Dublin, attirées par une fiscalité plus qu'avantageuse. Mais pour Roland Lescure, ces géants réalisent leur activité à l'échelle de toute l'Europe. Leurs recettes fiscales devraient donc être mieux réparties. Une proposition immédiatement refroidie par son homologue irlandais, Simon Harris. Pas question de redistribuer les recettes fiscales de l'Irlande. Depuis, Roland Lescure a nuancé ses propos, rapporte la chaîne RT Business, renvoyant le débat à l'OCDE.
1: Nous partons maintenant en Égypte. Noura Abdelbasset, vous êtes la correspondante d'Europe 1 au Caire. De quoi parle la presse égyptienne ?
5: Elle revient sur les recettes d'un succès qualifié d'historique. 12,5 millions de visiteurs en 9 mois. Un miracle au milieu de la tempête, résume le journal El Ahram. Le grand musée égyptien change la donne, ajoute El Borsa. Depuis son ouverture en novembre 2025, il a attiré plus de 6,5 millions de visiteurs. De son côté, le Mausoleum salue le grand retour des croisières sur le Nil, qui affiche complet pour la haute saison. Seule nuance soulevée par Chourou, le boom des vols low cost à plus de 17%. S'ils remplissent les plages de la mer Rouge, ils apportent une clientèle au budget plus serré. Mais peu importe, ajoute le quotidien, le Caire réaffirme son rôle d'îlot de stabilité, rivalise avec le Maroc sur le podium africain et vise désormais les 20 millions de visiteurs d'ici la fin de l'année.
1: Nous partons enfin au Mexique avec vous, Quentin Duval. Dans les journaux chez vous, cette enquête des autorités mexicaines dans le monde du football.
6: Oui, la Commission nationale anti-monopole a décidé d'ouvrir une enquête pour de potentielles pratiques monopolistiques au sein du football. L'institution soupçonne certains agents du football d'imposer leurs règles du jeu en décidant des clubs qui peuvent monter dans une ligue supérieure ou en s'accaparant les activités annexes comme les droits de diffusion, explique ESPN. Le football, sport national au Mexique, attire chaque week-end près de 250 000 supporters dans les stades et a généré près de 3 milliards de dollars de recettes en 2024, rappelle El País. Même si la commission n'accuse directement personne dans son communiqué, le journal espagnol souligne que certaines entreprises comme Televisa et Grupo Salinas, toutes deux propriétaires d'un club et de droits de diffusion télévisuelle, joueraient un rôle clé dans ce potentiel monopole. En 2021, l'institution avait déjà sanctionné 17 des 18 clubs de la Première Ligue pour s'être accordé sur des salaires maximums dans le foot féminin ou pour empêcher les transferts de joueurs masculins. L'amende totale s'était élevée à 10 millions de dollars, précise l'Economista.
1: Quentin Duval, correspondant d'Europe 1 au Mexique.
7: C'était votre revue de presse internationale sur Europe 1.

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3: Il est 19h, on retrouve Lionel Sabot pour le rappel des titres.
4: Bonsoir, cette fois-ci, il ne faut plus reculer. Le président du gouvernement, Milakoulo Toukoumouli, et le vice-président, Christopher Jijet, sont réunis les partenaires sociaux cet après-midi, conformément aux engagements pris en début de mandature. Ils ont lancé le travail pour réformer le système de retraite et le RUAM. Il s'agit de faire adopter ces réformes avant la fin de l'année. Des textes trop longtemps différés et ont convenu l'ensemble des participants. Sans les aides de l'État, ces régimes se seraient déjà retrouvés en cessation de paiement. La 32e foire de Koumaké du Nord a ouvert ses portes ce matin. Elle va durer 3 jours. 300 exposants vous attendent sur place. Aujourd'hui, c'était la traditionnelle journée des professionnels avec notamment les concours agricoles. Rappelons que dans le concours de l'Upra bovine, le super champion de la foire de Bouraï, Ukraine, de l'élevage agricole SS de Winané, a fait le doublé cette année à Koumak. Donc, la super championne Aurore provient de la station de l'élevage de Pueo à Bouraï. L'incendie de Koumaké qui sévissait depuis dimanche dernier sur la commune est désormais maîtrisé. Près de 1300 hectares de végétation sont partis en fumée. Le dispositif a été allégé sur place, ce qui a permis à la DSCGR d'envoyer des renforts sur l'incendie qui est, lui, toujours en cours entre Pointe-Bout et Koné. Une cinquantaine d'hectares de végétation a brûlé en un peu plus de 24 heures. Plusieurs habitations ont été un temps menacées. Les sapeurs-pompiers de Koné et de la sécurité civile sont toujours sur place. Dans l'actualité judiciaire, un homme de 41 ans comparaît devant les assises depuis ce matin. Il est accusé d'avoir frappé l'un de ses cousins à Bouraï en mars 2024 au cours d'une bagarre sur fond d'alcool. Les deux témoins clés dans ce dossier ne se sont pas présentés ce matin à la barre. Le procès reprendra lundi. Et puis, quelques mots de sport en Calédonie, en métropole et dans le monde. En Calédonie, nous suivrons demain la 22e méga rondo sur le domaine de Deva. En métropole, du football avec le premier match officiel de l'équipe de France version Zinedine Zidane. Les Bleus rencontreront la Turquie. Ce sera demain à 5h45 dans le cadre de la première journée de la Ligue des Nations. Voilà pour l'info. Je vous souhaite de passer une très belle soirée, un très bon week-end sur l'antenne de Radio Rythme Bleu.
5: Merci Lionel, bonne soirée à vous, à très bientôt.
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5: Et selon Météo France Nouvelle-Calédonie, demain matin, selon Météo France Nouvelle-Calédonie, cette nuit sur la côte est et l'extrême sud, le ciel est temporairement très nuageux avec des averses isolées. Ailleurs, les éclaircies alternent avec des passages nuageux, mais le ciel se dégage bien sur l'ouest. Le vent d'est-sud-est souffle encore en soirée de 25-30 nœuds avec des rafales de 35 à 40 nœuds sur l'est et la pointe nord. Cependant, dans l'ensemble, il faiblit un peu de 20 à 25 nœuds avec des rafales de 30 à 35 nœuds, plus nettement sur l'ouest avec 15 nœuds en fin de nuit. Les températures minimales s'échelonnent entre 16 et 20 degrés sur le littoral et entre 11 et 14 degrés dans les terres. Et demain matin, le ciel sera passagèrement nuageux, temporairement très nuageux, notamment sur le sud-est, la pointe sud et l'île des Pins, où de petites averses se produiront. En début de journée, le soleil dominera sur l'ouest, l'alizé d'est, sud-est soufflera entre 20 et 25 nœuds avec des rafales. Il sera plus faible sur le nord-ouest avec 15 à 20 nœuds. Et voilà concernant le point météo. Bonne soirée à l'écoute d'RRB. On est ensemble comme tous les vendredis soirs, jusqu'à 21h. Je vous souhaite la bienvenue sur les ondes d'RRB. Eugénie pour vous accompagner ce soir donc jusqu'à 21h comme tous les vendredis soirs. Charles, n'importe quoi pour débuter cette programmation musicale.
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0: La voix de Axel Red à l'instant sur les ondes d'RB, parce que c'est toi, il est 19h10, c'est sans plus tarder le rendez-vous des petits bouts de chou. Voici Mouna.
1: Dis Mouna, raconte-moi une histoire.
2: Bonsoir les enfants, l'histoire de ce soir a pour titre Corvus et le balai à franges volants. Il était une fois un sorcier nommé Corvus. Corvus avait un chapeau noir, une cape noire, des bottes noires et un balai à franges vert. Il était sûr d'une chose. Si les sorcières volent sur des balais, les sorciers peuvent voler sur des balais à franges. Alors il s'assit dessus, ajusta son chapeau, attrapa le manche à deux mains et dit
3: « Envole-toi, balai ! Envole-toi !»
2: Mais le balai à franges ne bougea pas.
3: « Envole-toi, balai ! Envole-toi !»
2: Rien du tout.
3: « Envole-toi, balai ! Envole-toi !»
2: Le balai à franges bascula sur le côté et Corvus tomba avec lui.
3: « Patatras ! »
2: Corvus se releva, épousta sa cape et se dit que ce qui lui manquait, c'était peut-être un petit peu de vitesse. Il courut dans le couloir, à califourchon sur son manche et en criant
3: « 1, 2, 3, on décolle !»
2: Il glissa, fit plusieurs pirouettes et atterrit les fesses dans le seau.
3: Plouf !
2: En ressortant son balai, Corvus vit que les franges étaient trempées d'eau savonneuse et qu'elles frémissaient doucement entre ses mains. Il s'assit de nouveau dessus.
3: « Envole-toi, balai ! Envole-toi !»
2: Vouf ! Le balai à franges fila à toute allure dans le couloir et Corvus dut s'accrocher de toutes ses forces.
3: « Ça marche !»
2: Mais très vite, il commença à ralentir jusqu'à s'arrêter complètement. Corvus regarda les franges qui étaient déjà presque sèches, puis il regarda le seau.
3: « Mais bien sûr, ce qu'il te manquait, c'était du carburant !»
2: Il le plongea à nouveau dans l'eau savonneuse, flouc, et il recommença.
3: « Envole-toi, balai, envole-toi !»
2: Cette fois, il sortit par la fenêtre et vola au-dessus du jardin. Mais juste au moment où il passait près d'un arbre, les franges commencèrent à sécher et à perdre de la vitesse.
3: « Oh non !»
2: Pouf ! Corvus finit coincé dans les branches, le chapeau de travers et la cape couverte de feuilles. Il descendit de l'arbre comme il put et rentra chez lui à pied, semant des feuilles à chaque pas et laissant derrière lui une petite piste verte à travers le jardin. En arrivant devant le seau, il le regarda un instant et eut une idée. Il attacha le seau au manche du balai et le laissa pendre devant lui, rempli d'eau savonneuse. Ainsi, il pourrait faire le plein de carburant dès qu'il en aura besoin. Corvus ajusta son chapeau, attrapa le manche et sourit.
3: « Envole-toi, balai ! Envole-toi !»
2: Et il s'envola sur son balai à franges vertes avec le seau qui se balançait devant lui. Ce n'était pas exactement comme ça que volaient les sorcières, mais Corvus était un sorcier. Et les sorciers, ça vole sur un balai à franges. Bonne nuit les enfants.

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3: 19h22.
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3: Les 12 avis qui vont suivre concernent les décès de Madame Illouaï Maketalena, dite Taïmani, Monsieur Opine Henri-Joseph Pouetta, dit Jopi, Monsieur Bruyre Michel René Caillard, Monsieur Barthélémy Auguste, Monsieur Goropoua Djakouo Félix Bélé, Monsieur Pourouda Baptiste Oyer, Madame Mara Iosebeta dite Tepeta, Madame Pangatele Elisabeth Né Souvé, Madame Poyetti Antoinette, Madame Piepe Waitoué Né Gop Iwat et Monsieur Allaire Jean-Pierre. On nous prie d'annoncer le décès de Madame Illouaï Maketalena, dite Taïmani, survenue le 22 septembre dans sa 88e année. Une veillée se fera ce samedi 26 septembre de 8h à la levée du corps à la morgue municipale de Païta. La cérémonie religieuse sera célébrée en la chapelle du centre funéraire de Païta ce samedi 26 septembre à 10h, suivie de l'inhumation au cimetière de Païta à 11h. On nous prie d'annoncer le décès de Monsieur Opine Henri-Joseph Pouetta, dit Jopi, survenu le 23 septembre dans sa 57e année à Wailo. L'enterrement aura lieu ce samedi 26 septembre à 9h au cimetière de la tribu de Tiouande. On nous prie d'annoncer le décès de M. Bruyre Michel René Caillard, survenu le mercredi 23 juillet dans sa 61e année. La date et l'heure des obsèques vous seront communiquées ultérieurement. On nous prie d'annoncer le décès de M. Barthélémy Auguste, survenu le 22 septembre dans sa 85e année. La cérémonie religieuse sera célébrée en la chapelle du centre funéraire de Nouméa ce samedi 26 septembre à 8h15, suivie de la crémation au crématorium de Nouméa à 9h. On nous prie d'annoncer le décès de M. Goropoua Djakouo Félix Bélé, survenu le jeudi 24 septembre dans sa 63e année à Padimier. La veillée mortuaire aura lieu ce samedi 26 septembre au domicile du défunt à la tribu de Pahama, commune de Padimier, à partir de 18h. L'inhumation se fera dimanche 27 septembre dans la matinée à la tribu de Pahama, Padimier. On nous prie d'annoncer le décès de M. Pourouda Baptiste Oyer, survenu au PSN de Koné le jeudi 24 septembre dans sa 70e année des suites d'une longue maladie. La veillée se tiendra à la tribu de Pambou dans la soirée du dimanche 27 septembre. L'inhumation se fera dans la matinée du lundi 28 septembre au cimetière de la tribu. On nous prie d'annoncer le décès de Madame Iosebeda, dite Tepeta Mara, survenue le jeudi 24 septembre. Les veillées se dérouleront à la morgue municipale de Nouméa dimanche 27 septembre de 14h à 20h et lundi 28 septembre à partir de 7h. La cérémonie religieuse sera célébrée en la chapelle du centre funéraire de Nouméa lundi 28 septembre à 12h15, suivie de l'inhumation au cimetière du 5e kilomètre. Les familles Pangatele et Souvé ont la douleur et la tristesse de vous annoncer le décès de Madame Pangatele Elisabeth Né Souvé, survenue le 22 septembre dans sa 57e année. La veillée et la crémation ont eu lieu dans la plus stricte intimité familiale. On nous prie d'annoncer le décès de Madame Poyetti Antoinette, survenue le 24 septembre dans sa 81e année. L'inhumation se fera ce samedi 26 septembre à 9h au cimetière de Bawi, commune de Kaalagomen. On nous prie d'annoncer le décès de Madame Piepe Waitoué Négop Iwat, survenue le dimanche 20 septembre au Médipol dans sa 87e année. Le corps sera transféré sur l'IFU via le Béticho mardi 29 septembre, l'IFU où se dérouleront les obsèques. On nous prie d'annoncer le décès de M. Jean-Pierre Allaire, survenu le 24 septembre, dans sa 89e année. Les veillées auront lieu au centre funéraire de Nouméa, lundi 28 septembre de 9h à 20h et mardi 29 septembre à partir de 7h. Un office religieux sera célébré en la chapelle du centre funéraire de Nouméa, mardi 29 septembre à 8h15, suivi de la crémation. C'était nos avis de décès. Et voici un avis de décès qui vient de nous parvenir, le décès de Madame Vea Seletoute Holomaamao Ne Holoia. On nous prie d'annoncer le décès de Madame Vea Seletoute Holomaamao Ne Holoia, survenue le 22 septembre. La veillée aura lieu au salon funéraire de la morgue municipale de Nouméa, dimanche 27 septembre de 12h à 20h. La cérémonie religieuse sera célébrée en la chapelle Sainte-Thérèse à Robertson, lundi 28 septembre à 8h30, suivie de l'inhumation au cimetière du 5e kilomètre à 11h.
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1: Elles sont sur les ondes d'RRB, c'était la voix de Sam Ryder et Spaceman. La pub, une courte pause publicitaire dans quelques secondes, juste après le numéro 1 du hit international RRB, Teddy Swims, avant de retrouver nos avis et communiquer.
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1: Il est 19h45.
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1: Narcal informe ses clients que la distribution de courant électrique sera interrompue sur la commune de Vaux et plus précisément sur les zones de Fatenaoué et Temala Village. Ce lundi 28 septembre de 10h à 14h, le courant pourra être rétabli avant l'heure prévue sans autre préavis.
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1: En raison d'un risque d'effondrement, l'accès au quai maritime secondaire de Belep ainsi que toute utilisation de l'ouvrage sont interdits jusqu'à nouvel ordre.
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Matador, c'était la voix de Garland Jeffries. C'est RRB et que vous écoutez, vous faites très bien. Et surtout, ne changez rien. RRB qui vous offre, comme chaque vendredi soir, une belle programmation en mille couleurs pour vous accompagner agréablement sur ces ondes jusqu'à 21h dans quelques secondes. Kemo avec Tell Everybody I Know. À suivre juste après, Seal avec It's Alright. Belle écoute, merci de votre fidélité.

0: It's alright, c'était Syl. Quand on vieillit, on ne regarde plus la vie tout à fait de la même manière. 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On croit qu'on a toute la vie devant soi. Nelson Lode.
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Où que vous soyez, quoi que vous fassiez, qui que vous soyez, passez une belle soirée en compagnie d'RRB, ensemble ce soir jusqu'à 21h. Il est 20h09 et sans plus tarder, RRB vous offre un petit voyage musicalement en parlant à travers des eaux turquoises, des îles tropicales et de vastes horizons. Beyond the Ocean Horizon mêle musique polynésienne, atmosphérique, musique du monde, musique cinématographique et puissant rythme insulaire, tambour profond, percussions organiques, voix fluide et ambiance sonore chaleureuse raconte une histoire de départ, de liberté et de nostalgie de la mer. La musique débute calmement et amplement avant que le rythme ne s'intensifie progressivement. Tambours et chants collectifs mènent à un moment de danse puissant et primitif, puis la musique retrouve la tranquillité de l'océan. Belle écoute ensemble, comme d'habitude, jusqu'à 21h. Merci de nous écouter, d'écouter RRB.

Send Baby My Love, une balade celtique ce soir sur les ondes d'RRB. Une balade celtique d'amour profondément émouvante et poétique qui raconte l'histoire de deux cœurs séparés par la distance mais unis par une promesse inébranlable. Au cœur des collines verdoyantes, des vallées brumeuses et des routes solitaires d'Irlande, cette chanson narre un amour mis à l'épreuve par la séparation, le temps et l'incertitude. Avec une voix féminine chargée d'émotions, la harpe celtique, la flûte traversière irlandaise, le violon expressif, la guitare acoustique, le baudran délicat, la cornemuse irlandaise, un chœur envoûtant et les cordes orchestrales majestueuses. La chanson nous transporte du désir et de la solitude vers l'espoir, la dévotion et l'amour éternel. C'est sur RRB et c'est pour vous qui écoutez Radio Rythme Bleu. Merci de votre fidélité. 20h20.

0: 20h29, 31 minutes à passer ensemble avant de retrouver toute l'équipe d'Europe 1 à 21h en direct de Paris. Mais bien sûr, nous n'en sommes pas encore là. Pour l'heure, eh bien, c'est la musique qui prime, qui continue. Ici, une chanson pour tous ceux d'Hawaï qui vivent désormais loin de l'océan. Certains sont partis en quête d'opportunités. D'autres ont rejoint leur famille. D'autres encore avaient simplement besoin d'un autre chemin. Et pour certains, quitter Hawaï n'a jamais été leur véritable désir. Mais la distance opère une étrange magie, la pluie devient un souvenir, les montagnes deviennent un souvenir, l'océan également devient un souvenir, et soudain, les plus petites choses suffisent à vous ramener chez vous. Et Hoimai veut dire revenez, non pas comme un ordre, mais comme un appel affectueux par-delà le Pacifique.
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0: Cette préoccupation des dérives actuelles des sociétés qui risquent de détourner la science et la technologie en entreprises lucratives favorisant les manipulations génétiques, la gestation pour autrui, l'achat d'organes ou l'offre d'une mort programmée.
1: Qui veut réagir? Allez, Jean-Michel Salvatore.
2: C'est vrai que on s'attendait à ce que le pape parle de ce sujet, mais on s'attendait peut-être pas à ce qu'il en parle d'une façon aussi ferme et aussi radicale. Hein. Il a, quand, au début de la phrase, il a dit une chose très simple. Il a dit je réaffirme, et il est allé sur sa critique de l'euthanasie et de l'aide à mourir.
1: 3 heures après son arrivée en France. Hein,
2: donc en fait, il n'a pas fait de cadeau au chef de l'État, il n'a pas emballé son message, il l'a dit franco de port et d'emballage, et c'est assez dans ses manières. Il faut se souvenir que quand il avait été au Cameroun, il avait, devant Paul Biya, qui est le président du Cameroun, il avait fait un discours très dur sur la corruption, en disant, vous devriez faire votre examen de conscience. Bah là, c'est un petit peu la même chose qu'il est en train de dire au président Macron. Ça fait partie des sujets sur lesquels on ne peut pas transiger, et vous avez ouvert une porte qui est une porte dangereuse.
1: Frédéric Michel.
3: Oui, on savait que ces thèmes allaient être évoqués, mais aussi rapidement dans la visite, peut-être pas. Hein. Il a parlé aussi de laïcité d'une manière très très très ferme. Et je crois que les Français qui ne connaissent pas encore très très bien ce pape vont apprendre à le découvrir. Il a eu des premiers mois de son pontificat où il a honoré finalement tout ce que le pape François devait honorer comme rendez-vous. Et c'était notamment, on s'en rappelle, l'année sainte. Et là, on apprend à le découvrir. Il y avait eu ce discours dans l'avion le menant en Afrique par rapport à des déclarations de Donald Trump.
2: De Trump, ouais.
3: Exactement.
2: Il disait, j'ai pas peur de Trump.
3: Exactement. Ouais. Et là, on découvre la personnalité de ce pape, ouais. Très souriant, mais qui est ferme, et on l'a vu, et qui dit à la fin quand même de son propos, un président de la République prétendant se désintéresser de l'Église et des catholiques manquerait à son devoir. C'est quand même une façon très ferme de s'adresser.
4: Non, mais c'est
1: un cadrage des bords, comme on dit.
4: C'est d'autant plus intéressant qu'il semblerait que Léon XIV connaisse bien ce que Emmanuel Macron a pu dire, et il faisait référence au discours des Bernardins s'adressant aux catholiques qui étaient rassemblés, et il leur disait que des catholiques qui se désintéresseraient des questions temporelles manquerait à leur devoir. Et donc c'était aussi une pique à l'attention d'Emmanuel Macron. Mais là où c'est intéressant aussi, c'est que rebondissant sur la volonté d'Emmanuel Macron de trouver des points de convergence avec Léon XIV, le pape, où il disait que l'IA ne manquera pas de provoquer des ruptures anthropologiques, le pape rebondit, alors même si son discours a été préparé et qu'il ne s'attendait pas forcément à ce que Emmanuel Macron évoque les questions autour de l'intelligence artificielle, et il lui répond sur d'autres ruptures anthropologiques qui sont déjà à l'œuvre avec la GPA, avec l'euthanasie. Et ça, c'est vraiment une confrontation assez inédite, en tout cas si tôt, dans un voyage épiscopal.
1: Et puis il a rappelé bien sûr la chrétienté présente dans l'histoire de France. Oui, Jean-Michel Salvatore.
2: Je trouve qu'il y a aussi une autre prise de position très ferme de Léon XIV qu'on a peut-être moins vue, mais qui, moi, me semble très importante, c'est sa défense de l'école privée. Là, il a aussi une phrase incroyablement dure. Je l'ai prise en note. Hein. L'école catholique a toute sa place dans un pays comme la France. Parce que c'est vrai qu'aujourd'hui, ça ne va plus de soi. Il y a de plus en plus de forces politiques qui essayent de revenir d'une façon ou d'une autre sur la loi qui instaure le statut particulier des écoles privées, et notamment ce qu'on appelle le caractère propre. On vient de plus en plus embêter les écoles religieuses sur le contenu des programmes, sur le contenu des activités autour des programmes scolaires, sur certains, il y a certaines écoles qui demandent à leurs élèves d'aller à la messe, etc. Et c'est vrai qu'il y a de plus en plus de contrôle et de harcèlement de l'Église catholique et de l'enseignement catholique. Et là, il y a un rappel très ferme au règlement du pape en disant « pas touche à l'école privée ». Il a aussi une autre phrase en disant « une société libre n'impose pas l'uniformité ». Je pense que le message, il est très clair et doit être reçu 5/5 par le président de la République.
1: Autre message qui a été passé, c'était à bord de l'avion papal. Léon XIV qui est allé à la rencontre de journalistes qui étaient à bord, et le souverain pontife a présenté les principaux enjeux de son voyage. Il a insisté sur le message

0: Il souhaite faire porter tout au long de sa visite celui de la paix.
1: Je me rends avant tout en France comme partout ailleurs dans le monde en disciple de Jésus-Christ, avec la volonté d'annoncer la paix du Christ dans le monde entier. C'est un message particulièrement important en ce moment, comme nous le savons toutes et tous.
0: Frédéric Michel.
2: Alors, on vient de parler de peut-être de ce qui des différences, des frictions entre la France et le Saint-Siège. Là, on est vraiment sur un point d'accord. La diplomatie française et la diplomatie du Saint-Siège, notamment sur la paix, le besoin du multilatéralisme dans le monde, l'importance des Nations Unies, et réaffirmer la paix n'est pas un équilibre de force et que se construit chaque jour par le dialogue et la justice, a expliqué tout à l'heure à l'Élysée le Saint-Père, en disant que le rôle de la France est important. Puisse la France creuser le sillon d'une paix désarmée et désarmée. Une paix désarmée et désarmante, ce sont les premiers mots du pape Léon XIV au balcon de la Loggia quand il est élu le 8 mai 2025. Et vraiment, sur ces positions diplomatiques, la France et le Saint-Siège sont en accord. Et pour le pape, la France a un rôle à jouer dans le monde.
0: Raphaël Stavet.
3: Oui, je suis d'accord. À une différence près, c'est que la paix, elle ne se décrète pas, elle se fait, et dans la conception de Léon XIV et de l'Église en général, c'est que la paix, elle vient de Dieu. Et c'est peut-être ce qui différencie justement les deux approches, et c'est pour ça que en même temps que Léon XIV appelle à la paix, il appelle surtout à la prière et à la paix des âmes, qui seule permettra au peuple de vivre en paix.
2: Et je me permettrai, la paix vient de Dieu, mais aussi du peuple, et c'est le message aux catholiques aussi, c'est au message aux jeunes catholiques aussi, c'est vous qui ferez la paix de demain, oui, mais, dans la foi de Dieu.
4: Mais sur la paix, en fait, il dit deux choses. Il dit, bon, la paix n'est pas une question d'équilibre des forces, donc là, il renvoie les hommes politiques à leur logique, la dissuasion, etc. Donc, la politique n'est pas l'équilibre des forces. Et il ajoute, la paix, c'est une question de dialogue et de justice. Et c'est là où on voit finalement toute la différence entre un pouvoir temporel et un pouvoir spirituel. La paix, on la retrouve également dans le slogan qu'il a choisi pour sa visite. Le slogan qu'il a choisi, c'est « Pour que le monde ait la vie », bon, qui est une reprise évidemment de l'Évangile. Mais là, il y a une espèce de double message. Quand on dit « Pour que le monde ait la vie », il y a évidemment une aspiration à la paix, mais il y a aussi une critique de toutes les réformes qui ne respectent pas la vie, et notamment l'euthanasie et l'aide à mourir. Et là, oui, on voit, si vous voulez, que même dans le slogan de son voyage, il y a une opposition extrêmement ferme aux récentes réformes qui ont été adoptées par le gouvernement français et par le Parlement.
0: Ce qu'on a appris, en fait, surtout, c'était que ce n'était pas le premier slogan qui avait été choisi. Le premier slogan, c'était « Heureux les artisans de paix ». Donc, on revient sur cette histoire et sur ce message qui voulait être passé. Et finalement, le pape a préféré « Pour que le monde ait la vie ».
4: Oui, parce qu'il est
0: parce qu'il est double. Voilà,
4: parce qu'il est cache. En fait, c'est peut-être le côté américain, si vous voulez, c'est qu'il dit les choses. Et d'ailleurs, moi, j'ai été frappé, dans les vidéos qu'on a vues dans l'avion de ce matin, il dit vraiment les choses. C'est-à-dire qu'il n'a pas un discours emberlificoté, il a vraiment une parole extrêmement, enfin, qui semble assez libre et assez cash, assez concrète. Et de ce point de vue-là, je le trouve, dans sa façon d'être, extrêmement, extrêmement moderne, d'une certaine façon. Et moi, je le trouve assez américain.
2: Ça fait partie de sa personnalité. Il écoute beaucoup. Mais quand il faut trancher, quand il faut prendre des décisions, il les prend. Faut aussi peut-être noter qu'il a d'abord vraiment débuté son propos en faisant un éloge de la France et en rappelant tout ce que la France a apporté au monde. Et il a quand même dit, je le souligne, je ne sais pas si vous en avez parlé tout à l'heure, mais la France est très souvent au cœur de la prière du pape, donc de sa prière, qui n'oublie pas ses origines. Il est revenu sur ses origines françaises.
3: Normandes et béarnaises,
0: ce qu'on a appris. Frédéric Michel, vous restez avec nous. Dans un instant, on va parler des relations entre Emmanuel Macron et le pape sur Europe 1.
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32: Europe 1 Info, la suite sur Europe 1 avec vous, Clélie Mathias, et vos chroniqueurs, Jean-Michel Salvator, Raphaël Steinville, et avec nous aussi en studio, Frédéric Michel, reporter spécialiste du Vatican à Europe 1.
0: Et on s'intéresse à la venue du historique du pape en France et des relations entre Emmanuel Macron et le pape. Alors, on le sait, le chef de l'État a fait savoir qu'il n'assisterait pas à la messe en plein air prévue demain, place de la Concorde à Paris. L'ancien chef de l'État, Nicolas Sarkozy, qui était l'invité exceptionnel de Pascal Praud ce matin sur Europe 1 et CNews, explique, lui, que s'il était aujourd'hui chef de l'État, il aurait choisi d'assister à cette messe.
33: C'est son choix et c'est des choix intimes de chacun. Il avait fait un autre choix pour le pape François à Marseille. Certains disent au nom de la laïcité, on ne doit pas y aller. Ça n'a aucun sens. La laïcité, ce n'est pas une interdiction. La laïcité, c'est un droit. Le droit de croire ou de ne pas croire. Le droit de pratiquer ou de ne pas pratiquer. Le droit de transmettre à ses enfants ou de ne pas transmettre à ses enfants. Donc moi, je ne commande pas le choix du président de la République. C'est un choix très personnel. Mais vous me posez la question, si j'avais été président de la République, oui, j'aurais été à cette place.
0: Nicolas Sarkozy qui n'était pas allé à la messe quand le pape était venu en France sous son quinquennat, il me semble.
1: Benoît XVI, non, il n'était pas.
0: Ouais, c'est bien ce qui me semble.
2: Oui, peut-être, mais ce qui étonne dans le cas d'Emmanuel Macron, c'est
0: Raphaël
2: que
0: Saint-Ville.
2: Il avait participé à la messe du pape François à Marseille, et donc d'invoquer aujourd'hui la laïcité pour justifier de son absence paraît assez incompréhensible, sinon à ce que un certain nombre de considérations politiques n'explique finalement chez Emmanuel Macron sa volonté de se mettre en retrait et de ne pas assister à cette messe. Je ne vois pas d'autre explication aujourd'hui. Honnêtement, ça n'a aucun sens.
0: Jean-Michel Salvatore.
1: Non, mais enfin, il faut dire les choses comme elles sont. La préparation du voyage a été difficile parce que le Vatican s'est retrouvé face au narcissisme incroyable d'Emmanuel Macron. Et il a fallu qu'il gère ce narcissisme. Macron voulait absolument un voyage d'État. Pourquoi il voulait un voyage d'État ? Pas du tout pour faire plaisir aux catholiques, pas du tout pour faire plaisir au pape, mais pour se faire plaisir à lui-même. Et donc le voyage d'État, ça voulait dire quoi ? Ça voulait dire je décore le pape, je l'invite à un déjeuner officiel, je lui fais passer en revue les troupes sur les Champs-Élysées, etc. Bon, et le pape, il lui a dit bah, non merci, excusez-moi, mais moi je ne rentre pas dans vos calculs politiques.
0: Mais parce qu'il
1: politiques.
0: Ne le fait jamais d'ailleurs, le pape, il y a des règles.
1: Il peut le faire peu ou prou. Moi je me souviens par exemple que lorsque Jean-Paul II est venu la première fois en France, c'était en 1980, c'était sous la présidence de Valéry Giscard d'Estaing, il était arrivé aux Invalides en hélicoptère, bon, et il avait passé les troupes en revue, si vous voulez. Mais là, si, après ce qui s'est passé sur l'euthanasie, l'aide à mourir, après ce qui se passe avec les écoles libres, le pape, il n'a pas envie de faire particulièrement plaisir au président de la République.
3: Oui, je pense que le pape et le Saint-Siège souhaitent aussi réaffirmer que cette visite est apostolique. Il vient visiter catholiques.
1: Elle est toujours.
3: Oui, mais il vient surtout adresser un message au peuple, aux catholiques de France, mais pas seulement. Il le fera ce soir, notamment à la jeunesse, pour rappeler aussi les valeurs essentielles de l'Église, qui sont la famille, qui sont l'union, le mariage. Donc il vient vraiment aussi s'adresser au peuple, et je pense que ça indiffère le Saint-Siège de savoir si le président de la République
1: va participer à la messe. Oui, mais il y avait l'histoire de Notre-Dame aussi quand même. Il y avait quand même l'histoire de Notre-Dame où là, le président voulait vraiment être chez lui à Notre-Dame, et là, le peuple lui a dit écoutez, vous êtes bien gentil, mais enfin non. Non,
3: ce qu'avait déjà dit François.
0: Qui n'était même pas venu à Paris.
2: Non, mais on comprend que chez Emmanuel Macron, la visite du pape était une occasion de pouvoir communiquer à son seul dessein et non plus de se mettre au service d'un chef spirituel qui vient, encore une fois, en visite apostolique en France. La volonté d'apparaître sur la photo, d'être, et comme le rappelait Jean-Michel Salvatore, de vouloir finalement se mettre en scène, présentant Notre-Dame restaurée, renouvelée, ressuscitée, c'était pour servir le discours jupitérien d'Emmanuel Macron.
0: Puisqu'on parle d'Emmanuel Macron, vous vouliez rajouter un mot,
1: oui,
0: Jean-Michel Salvatore ?
1: Il y a quand même cette idée chez Macron, je prépare ma sortie, et puis je prépare 2032. Hein, et donc, c'est vrai que ça ferait bien dans le bilan, et bien éventuellement, si je peux me représenter en 2032, d'afficher de bonnes relations avec le pape Léon XIV.
0: Alors, puisqu'on parle d'Emmanuel Macron, donc, et de ses intentions, hier soir, sur TF1 et France 2, il n'excluait pas de baisser les taxes sur les carburants si l'envolée des tarifs se poursuivait, tout en affirmant qu'il serait préférable de faire baisser les prix en utilisant des moyens diplomatiques. On l'écoute.
4: Si on taxait, on n'aurait pas des prix plus bas à la pompe. Là, par le plafond mis en place, on a des prix plus bas. Et donc, le gouvernement est à la manœuvre, et en fonction de l'évolution, il prendra toutes les dispositions.
5: Jusque y compris baisser les taxes, chose que vous n'avez pas faite jusqu'à présent ?
4: Je pense qu'en fonction de l'évolution, il ne faut rien exclure. Je ne vais pas vous dire ce soir, on ne le fera jamais. Ce que je vous dis, c'est que ce n'est pas la décision la plus vertueuse, et on ne l'avait d'ailleurs pas fait entre 2022 et 2024, parce que cette décision, au-delà d'être très coûteuse, elle n'est pas ciblée. C'est-à-dire que quand vous baissez les taxes, vous aidez tout le monde, y compris les gros rouleurs qui auraient les moyens de se payer le plein. Et donc, c'est plus intelligent d'aider les gens qui en ont le plus besoin. Bon, maintenant, donc, rien n'est fermé. Le gouvernement fera tout ce qu'il faut et accompagnera. Et donc, on sera pragmatique.
0: Alors, sauf sur une dissolution, d'ailleurs, il a laissé la porte ouverte sur de nombreux autres sujets. Il n'a rien exclu. Est-ce que vous avez été convaincu par son intervention hier, Raphaël Steinville ?
2: Malheureusement, à force de parler sans que se dessine la moindre solution pour les Français, moi j'ai l'impression que je suis pas seulement partagé, je suis déçu en fait. Encore une fois, une parole pour rien, une parole qui s'écoute parler mais qui ne dessine pas un chemin pour sortir de la crise. Il repousse à plus tard d'éventuelles annonces qui pourraient être conséquentes pour les Français. Lui considère que le chemin le plus vertueux aujourd'hui est de maintenir les taxes et s'appuyant sur le bon vouloir de Total de bloquer les prix. Mais quand on voit que la consommation, notamment des hydrocarbures, a baissé de 30% ces dernières semaines, ça a aussi un impact sur les finances publiques. Ce sont autant de recettes qui ne rentreront pas et autant d'activités finalement qu'un certain nombre d'entreprises renoncent à faire et de Français qui renoncent également à prendre leur voiture pour aller au travail, faire leur métier. C'est ça que le chef de l'État ne semble pas comprendre.
0: Jean-Michel Salvatore.
1: Ouais, moi, je pense qu'il ne faut pas surinterpréter quand même ce qu'il a dit sur la baisse des taxes. Parce qu'en fait, totalement acculé, le dos au mur, il a dit, bah oui, si la situation devient incontrôlable, oui, ça peut être une solution. Mais en fait, il l'a dit contraint et forcé, mais ça ne correspondait pas du tout à ce qu'il voulait dire. Donc, c'est la première chose. La deuxième chose, moi, qui m'a frappé, c'est ce qu'il a dit sur la Russie. Ça fait 2 ans qu'il n'a pas parlé aux Français directement. 2 ans. Bon. Et là, il vient à la télévision hier soir pour dire aux gens, la guerre est aux portes, les Russes sont en train de mobiliser 300 000 personnes, donc la guerre est proche. Moi, je trouve ça absolument incroyable. Soit c'est vrai, et il fallait le dire avant, et plus souvent, pour préparer l'opinion publique, soit c'est faux, et c'est une instrumentalisation du risque géopolitique à des fins partisanes, et c'est extrêmement choquant.
0: Mais on a quand même vu de nombreux, alors que ce soit Sébastien Lecornu ou le général en chef des armées, qui a préparé les esprits, qui a évoqué cette menace, les budgets de la défense ont été
1: Un président, il est
0: augmenté.
1: Élu au suffrage universel, il se doit de s'adresser régulièrement à la population, surtout quand il y a des sujets aussi graves. Donc moi je trouve que, si vous voulez, il y a plein de Français qui ont regardé la télé hier et qui ont appris qu'on se préparait quasiment à la guerre contre les Russes. Bah, excusez-moi, mais je trouve que ça ne va pas.
0: Merci beaucoup à tous les deux, Raphaël Steinville et Jean-Michel Salvatore, d'avoir participé à ce débat d'Europe 1 Info. D'ailleurs, j'en profite pour remercier toutes les équipes qui m'aident et travaillent sur cette émission, tout particulièrement Julien Brigaud, Rémi Duprat, Jérémy Hébert, Adrien Baget, Christopher Filoc, Mathieu Prior, Philippe Battistelli, Duarte Mesquita d'Acugna et vous, Géraldine Hamon. Merci à vous. Très bon week-end à tous sur Europe 1, bien sûr.
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1: 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Le flash, les toutes dernières informations avec vous, Émilie Dez. Bonjour Émilie.
25: Bonjour Romain, bonjour à tous. Le pape offensif dès son arrivée en France, Léon XIV a dénoncé dans son discours à l'Élysée les manipulations génétiques, la gestation pour autrui et l'offre d'une mort programmée, des dérives de la science et de la technologie selon lui. Le pape a assuré que la France est très souvent au cœur de sa prière. Il n'oublie pas ses origines familiales normandes et béarnaises. Ce voyage en France est un grand honneur qui suscite une espérance, a déclaré de son côté Emmanuel Macron. Léon XIV poursuit sa visite de 4 jours. Il s'exprimera dans 1 heure depuis le siège de l'UNESCO. Ce soir, une veillée de prière aura lieu au Stade de France à Saint-Denis avant la messe. Demain, place de la Concorde à Paris, près de 600 000 fidèles vont y assister. Vous réjouissez-vous de la venue du pape en France? C'est la question du jour sur le site et l'application Europe 1. Émission spéciale demain sur Europe 1, la France accueille le pape. Ce sera de 14h à 18h avec la diffusion en intégralité et en direct de la messe solennelle place de la Concorde. C'était il y a un peu plus de 3 ans. Le jeune Thomas a été tué à la sortie d'un bal à Crépol. Les 11 accusés seront jugés pour meurtre et tentative de meurtre avec la circonstance aggravante d'avoir tenu des propos contre la race blanche et la nation française. Ils sont renvoyés devant la cour d'assises des mineurs de la Drôme. Le vice-président du RN, Sébastien Chenu, estime qu'il ne faut pas envoyer de militaires français en Arabie Saoudite. Envoyer des troupes en Arabie Saoudite, c'est s'installer sur un théâtre de guerre, a renchéri l'insoumis Jean-Luc Mélenchon. Il réclame un vote du Parlement. Emmanuel Macron a annoncé hier soir que la France allait envoyer des moyens militaires pour protéger le site pétrolier de Yanbu, maillon stratégique du réseau d'installation énergétique du pays. Il existe des accords de coopération et d'assistance militaire entre la France et l'Arabie Saoudite. Emmanuel Macron qui assure que les autorités font tout pour éviter des pénuries de carburant, l'approvisionnement en diesel, en gaz, en fioul est garanti d'ici à la fin de l'année, assure le chef de l'État. Notez que les camions qui livrent du carburant aux stations-service pourront circuler le dimanche et sur certains axes où la circulation des poids lourds est habituellement interdite jusqu'au 12 octobre. Engie va verser 75€ à ses clients bénéficiaires du chèque énergie. Le groupe assure vouloir lutter contre la précarité énergétique dans un contexte de hausse des prix. Le montant du chèque énergie 2026 atteindra 153€ en moyenne par foyer. Et puis un mot de foot avec la Ligue des Nations. La France affronte la Turquie. Ce soir, le premier match de Zinedine Zidane en tant que sélectionneur. Coup d'envoi à 20h45.
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25: Il est 14h03 sur Europe 1. Et si on en parlait, c'est tout de suite.
1: Merci Émilie Dez. On vous retrouve dans une demi-heure pour le journal permanent. À tout à l'heure.
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3: Bonjour à tous, bienvenue sur Europe 1 pour Et si on en parlait avec vous, Marie-Estelle Dupont. Bonjour Marie-Estelle.
4: Bonjour Romain.
3: Votre regard de psychologue clinicienne sur l'actualité, sur les choses de la vie à retrouver chaque jour sur Europe 1 entre 14h et 15h et en podcast sur l'application Europe 1. Vous pouvez nous appeler 01 80 20 39 21 et puis vous pouvez également écrire à Marie-Estelle Dupont Et si on en parlait, tout collé, @europe1.fr. Aujourd'hui, nous allons parler des excès du wokisme. Marie-Estelle Dupont, comment se déwokifier ?
4: Oui, le XXe siècle a vu s'opérer un basculement. Les références collectives stables ont régressé au profit des intérêts individuels. L'individualisme est devenu une valeur suprême, l'épanouissement personnel, l'horizon unique de l'existence, oubliant que l'existence naît toujours d'un lien, si imparfait soit-il. Ce faisant, la politique a délaissé les grands récits permettant un sentiment d'appartenance au profit d'une gestion bureaucratique d'un troupeau réduit aux statistiques de son coût et de sa rentabilité. Si l'on a besoin de racines pour déployer finalement ses ailes, l'être moderne manifestement plane plus qu'il ne vole, flottant entre la tentation de la toute-puissance, idéologie woke, transhumanisme, intelligence artificielle, et la réalité de sa toute-impuissance, crises successives, peur du lendemain, baisse de la natalité, divorce multiple, consommation préoccupante de psychotropes. Bref, dans cette société qui définit l'homme uniquement matériellement, le déracinement, la solitude, le manque de repères ont généré une immense souffrance psychique qui nous dit le besoin de lien. Car la société individualiste est une société du moi-je contre tous les autres, où Narcisse n'a ni foi ni loi et doit triompher, être autonome, éviter toute vulnérabilité et toute responsabilité. Dans ce contexte, le wokisme offre un réconfort, celui de se définir par sa blessure, sa minorité, son combat. Toutefois, selon moi, il peut s'avérer une impasse intellectuelle et une assignation à la position de victime. Finalement, c'est l'ego blessé qui triomphe et non pas l'ego conquérant. La liberté, pourtant, réside dans ce que l'on choisit de faire de ce qu'on a subi. Pour en parler, je reçois Léna Rey, auteure de l'hilarant mais non moins brillant Dewokes, qui a été une de mes lectures savoureuses de l'été. Dewokes, 21 réflexions pour se détoxifier du wokisme chez Une Autre Voix. Bonjour Léna Rey.
5: Bonjour.
3: Bonjour.
4: Merci d'être avec les auditeurs d'Europe 1.
3: Merci beaucoup d'être là. Voilà, on est ensemble pendant une heure et on se retrouvera également lundi. Voilà, parce qu'on va faire deux émissions parce que c'est un gros
4: sujet.
3: Un vaste sujet, exactement. Marie-Estelle Dupont, vous en parlez souvent du wokisme. Pour vous, c'est un symptôme du malaise dans la civilisation actuelle ?
4: Bah, c'est-à-dire que on a eu beau jeu au nom de la liberté individuelle, de l'émancipation, etc., d'absolument s'asseoir sur tout ce qui pouvait un petit peu aider à se structurer, toutes les formes de cadres qui existaient autrefois, qui étaient d'ailleurs aussi bien des cadres familiaux que des cadres à l'école, des cadres dans la justice, des cadres dans les corporations professionnelles, etc. On a dit tout ça, c'est de l'oppression, tout ça, c'est de l'entrave à la liberté. Il faut que l'individu puisse jouir sans entrave et ne soit pas frustré. Le problème, c'est que la nature humaine, elle ne change pas. Donc les besoins de l'être humain, ils ne changent pas. Et donc le besoin d'une autorité, le besoin de cadre, le besoin de repère, il s'est simplement déplacé. Et donc, il est allé régresser sur des postures assez infantiles, très militantes, qui recréent de la communauté, qui recréent du lien, en fait, finalement. Ce qu'on a perdu en lien d'un côté, on va le récupérer en se collant à d'autres qui ne sont pas des alter-égos, mais qui sont des miroirs de ma souffrance à moi, à ce moment-té de mon existence. C'est aussi le symptôme, pour moi, le wokisme, il prolifère sur une société qui a perdu le sens de la valeur du lien, des liens, et puis qui s'est appauvrie en symboles, parce que les symboles, c'est aussi ce qui permet de mettre... sa pulsion de destruction dans une accroche, ça permet de se fédérer, ça permet de rester réunis, ça permet finalement qu'Eros gagne sur Thanatos. Et donc je pense que cet engouement pour les positions woke, pour l'idéologie woke, qui a quand même envahi l'université, qui a envahi le champ de la connaissance, montre ce malaise dans la civilisation occidentale qui se croit toute puissante et croit que l'homme peut prendre, Narcisse peut prendre la place de Dieu, mais qui finalement se retrouve toute impuissante avec les dégâts de sa propre déconstruction et finit par nous pousser à des postures de victimes permanentes en disant en préparant l'émission, on est tout le temps victime, quoi qu'on soit, on est tout le temps victime finalement. Et est-ce que ça nous tient vers le haut ou pas ? Bah pas nécessairement, en tout cas moi qui suis psychologue, c'est exactement le travail inverse que j'essaye de faire à mes patients qui sont en souffrance. Alors Léna Rey, je pense que pour les auditeurs d'Europe 1, avant qu'on aille plus en détail dans votre ouvrage, Il faudrait qu'on puisse redonner un petit peu le contexte d'émergence du wokisme. Qu'est-ce que vous pouvez nous en dire dans les grandes lignes ?
5: Alors, en gros, on va dire que c'est un phénomène qui est né aux États-Unis dans les années 1930 avec un réel problème, je pense, là-bas, mais qu'on n'avait pas importé, qui était le racisme. Donc, on a des communautés noires qui se sont réveillées, soulevées contre la discrimination. Et donc, à l'époque, ce sont elles qui ont créé ce mot « woke ».
4: Éveil.
5: Ouais, voilà, tout simplement. Et donc, là, c'est une histoire qui aurait dû rester à ça.
4: Oui.
5: Et puis ensuite, elle a évolué. L'histoire du wokisme est arrivée jusqu'à nous, mais avant cela, elle a grossi aux États-Unis et revenue en force avec Black Lives Matter. Donc là, on a vu que le racisme était toujours présent aux États-Unis, qu'il y avait toujours des inégalités, et on les a fait nôtres en France, en Suisse et un peu partout, alors qu'en réalité, le problème n'était pas comparable et qu'on ne peut pas aujourd'hui parler, alors moi je vis en Suisse, on ne peut pas parler de racisme systémique, et pourtant, on le fait, et on prétend maintenant que le racisme est dans toutes les couches de la société. Donc ça a commencé par des questions de race, ensuite en évoluant vers des questions de genre, de discrimination de genre, de discrimination des femmes, et on a eu comme ça ce mot wokisme qui a englobé beaucoup de choses, et à partir de ce moment-là, on nous a dit, c'est faux, ce n'est pas du wokisme, c'est vous parce que vous êtes contre qui avait créé ce terme, qui englobait tout et n'importe quoi, alors qu'à la base, ce sont bien ceux qui se définissaient woke qui l'ont utilisé. Ça s'est retourné, ils s'éloignent de ce terme, mais les opposants, comme ils disent, continuent à l'utiliser. Et donc, on retrouve là-dedans beaucoup de concepts différents, c'est vrai, mais qui ont le même moteur, c'est cette lutte contre l'injustice. Et c'est donc la justice sociale qu'ils veulent faire régner en nous imposant leur vision du monde.
6: C'est parti d'une vraie injustice en 1930.
5: Oui.
6: Si vous le datez de 1930, il y avait effectivement du racisme aux États-Unis. C'était une réalité, ça.
5: C'est ça. Donc, c'est parti d'une véritable injustice et discrimination, mais dans un pays donné. C'est-à-dire qu'on ne peut absolument pas importer ce qui nous vient des États-Unis.
6: Bien sûr.
5: Ça serait comme de parler maintenant des problèmes qui se déroulent en Afrique et de dire « Ah oui, ici, on vit exactement la même chose ». Non, on ne vit pas la même chose. Et il faut rester centré. Je pense que c'est ça qui est important aujourd'hui. Mais plus personne ne l'est. On est dans une société qui est décentrée. On s'est perdu en route.
4: Oui, d'ailleurs, vous dites que le wokisme, c'est devenu un mot valise, c'est un poulpe. Qui est un peu indéfinissable et qui échappe à mesure qu'on essaye de le définir parce que c'est devenu un mot valise pour toutes les luttes, pour tous les sentiments d'injustice avec cette notion d'intersectionnalité d'ailleurs, qui finit par les diviser puisqu'aujourd'hui le mouvement LGBTQIA+, et toutes les autres lettres de l'alphabet peut-être un jour, a des courants à l'intérieur qui disent « Non mais en fait, ça va pas, ce que réclament certains par rapport au changement de genre, etc., dans les universités, ce qui est appris, même dans les universités de médecine, etc., ça n'a rien à voir avec ce que moi je demandais comme femme pour simplement avoir un traitement égal en droit avec les hommes et que finalement c'est devenu une sorte de cloaque où tout se mélange et où il y a de plus en plus de dissensions. »
5: Oui, c'est ça, et c'est intéressant d'observer les mouvements. Alors, effectivement, le T a été sorti de l'acronyme, mais maintenant, il y a certains groupes qui se revendiquent LGB, et c'est tout, en disant justement que le militantisme transgenre a dépassé les bornes et fait que ça a même fait régresser la lutte. C'est-à-dire que des gens qui se disaient homo ou bi avaient tout simplement envie de pouvoir vivre leur vie normalement.
4: Sans être harcelé.
5: C'est ça.
6: Alors, je traduis les acronymes. LGBT, donc lesbienne, gay et bisexuel.
5: Voilà,
6: c'est ça.
5: C'est ça.
6: Parce qu'il faut suivre.
5: Donc, eux voulaient simplement pouvoir s'aimer sans être discriminés, attaqués. Et voilà. Et puis après, ils disaient, mais ça se passe dans notre chambre à coucher, ça nous regarde. Pour le reste, on n'a pas envie, de le mettre sur notre CV, par exemple, pour se faire engager. Alors que maintenant, avec la pseudo-discrimination positive qui est juste de la discrimination, on serait censé comme ça mettre sur notre CV pour se faire engager. Ah mais j'appartiens à une minorité sexuelle, donc je devrais être engagée sous ce titre-là. Absolument pas. Donc ils ont dit au bout d'un moment ça devient trop militant.
4: C'est incroyablement
5: nous
4: dégradant quoi. Enfin, qui a envie d'être engagée à cause de son orientation sexuelle ou parce que je suis une femme ou parce que je suis handicapée, on peut être engagée pour ses compétences en fait.
5: Voilà, c'est ça. Moi, je pense que la pire chose qu'on pourrait me faire, c'est de m'engager en me disant « Ah oui, vous êtes une femme de couleur, c'est exactement ce qu'il nous faut. »
4: C'est exactement ce qu'il nous faut, oui. D'accord.
5: Et je voulais aussi dire, oui, voilà, donc on a la même chose dans les mouvements féministes que dans les mouvements LGBT, c'est que les femmes n'ont pas les mêmes attentes que les personnes transgenres. Donc, c'est-à-dire qu'un homme qui a transitionné pour devenir une femme n'a pas forcément les mêmes besoins. Et il y a aussi une lutte à l'interne. Et maintenant, on voit qu'en tout cas, en Suisse, nous avons une association qui s'appelle Femina Helvetica. Je ne sais pas s'il y a le pendant français, mais c'est une association de femmes qui dit, eh bien, nous sommes des femmes biologiques et nous allons militer pour nos droits et on ne veut plus militer avec les femmes transgenres.
4: Oui, donc on ne veut pas un athlète homme qui a transitionné dans une équipe de sport féminine, on ne veut pas qu'un homme qui a transitionné après avoir violé des femmes se fasse incarcérer en prison dans le département des femmes, comme il y a eu une affaire récemment dans les médias américains. Donc elles disent, nous on est des femmes biologiques et en fait on défend juste le fait qu'on a le droit à un congé maternité, etc. Quoi, des problèmes de femmes qui sont des femmes biologiques.
5: C'est ça, et encore récemment cet été, on a eu un problème en Suisse dans une piscine avec apparemment un coin naturiste, et il y avait une femme transgenre qui était présente. Ça a incommodé les autres femmes qui ont appelé la sécurité. La sécurité, voyant l'appareil, a dit « bon, ben, effectivement, on va sortir cette personne ». Et ça a fait un scandale, cette personne s'est fâchée, s'est battue, et ça a fait un foin médiatique qui a abouti à des excuses de l'établissement. Et puis finalement, bon ben, on va quand même accepter les femmes transgenres, parce que sinon, ça serait de la discrimination.
4: Oui, donc il y a une dimension d'absurdité.
5: Oui, et puis une dimension où les femmes n'ont plus le droit juste d'avoir leur espace et de dire, mais moi, j'ai pas envie, a priori, si je vais à la piscine dans un coin naturiste, de voir un pénis, si c'est un espace réservé aux femmes, tout simplement. Mais non, ce pénis n'est pas un pénis agressif, puisque c'est un pénis de femme.
4: Et c'est ça qui devient... Non, mais... Je suis déjà perdue.
5: Oui, c'est fou.
4: Et on est très loin de la pause. Oui, alors je pense qu'il y a aussi quelque chose qu'il faut dire sur le wokisme. En tout cas, c'est l'analyse de Jean-François Bronstein qui dit qu'il faut comprendre que le wokisme se réfère aussi aux grands réveils évangéliques qui ont jalonné les trois derniers siècles aux États-Unis et que le militantisme actuel a une consonance un peu religieuse. C'est une forme de religion sans Dieu, c'est-à-dire qu'il y a une espèce de puritanisme. D'ailleurs, c'est pour ça que le wokisme s'est plus développé dans les pays de tradition protestante que de tradition catholique, puisque les pays de tradition protestante ont eu notamment la révolution calviniste. Et donc, il y a cette espèce de puritanisme, d'idée d'un corps asexué, complètement intellectualisé. Et il dit finalement cette obsession d'une pureté qui traque le mal dans le moindre mot, la moindre représentation qui moralise tout, c'est une matrice calviniste qui explique donc que les pays de tradition catholique aient résisté plus longtemps. Est-ce que vous pouvez nous dire comment ces mécanismes de l'ordre de la croyance, les narets, s'infiltrent justement dans l'université en prenant les apparences de la science et comment ils ont contaminé la production du savoir, disqualifié aussi la connaissance et vont aujourd'hui jusqu'à s'infiltrer, vous nous en parlerez un peu plus tard, dans les écoles et les écoles maternelles avec ces spectacles de drag queen.
5: Alors je pense que déjà de base, en fait, comment on a laissé faire ça, c'est parce qu'on ne s'est pas bien rendu compte de ce qui se passait et qu'au début, ça a commencé par vouloir simplement être ouvert d'esprit, vouloir comprendre l'autre, ne pas être fermé. Donc on a laissé rentrer des théories qui avaient le droit d'exister ou de cohabiter, on va dire, avec d'autres. Mais petit à petit, elles ont grignoté de l'espace pour devenir la norme. Et les gens ne se sont pas soulevés contre ça et ont laissé faire pour être du côté du bien. Oui, mais regardez, en fait, je suis progressiste. Et même ce terme-là mériterait d'être redéfini, parce que c'est quoi être progressiste? Si être progressiste, c'est vouloir un progrès, c'est vouloir aller vers un mieux, alors quel est ce mieux? On a l'impression qu'on est face à des gens qui voient tout ce qui vient du passé comme étant quelque chose de négatif.
4: De réactionnaire.
5: Voilà, il y a une...
4: Hier et réactionnaire.
5: Une ligne du temps où tout ce qui était avant était forcément moins bien, et donc tout ce qui va venir après sera forcément mieux, et nous allons conduire ce changement vers le mieux. Mais quand on regarde ce que ça a réellement produit, ça a produit plus d'inégalités, plus de souffrances finalement, parce que est-ce que les gens qui se définissent eux-mêmes comme militants pour la justice sociale sont des gens heureux? Absolument pas. Et le progrès, je ne le vois pas. On est dans une société de plus en plus clivée, avec des gens qui souffrent toujours plus. On a plus de guerres, plus de pauvreté. Et est-ce qu'on a une meilleure santé? Pas forcément. L'accès au système de santé se complique. Et donc, au lieu de militer pour les vrais problèmes, on se retrouve à militer pour des questions de droit à toutes les sexualités.
4: Ah bah, c'est ce qu'on peut reprocher à la gauche, c'est qu'elle a délaissé le social au profit du sociétal. Et on peut reprocher d'ailleurs à la droite que, en ne pensant qu'à la croissance économique, la droite ait délaissé d'autres choses qu'elle défendait, à savoir la famille et certaines valeurs morales, et le fait que c'est pas parce que quelque chose est possible technologiquement qu'il est souhaitable et désirable moralement, bien sûr. On peut dire que la gauche a délaissé le social et la droite a peut-être délaissé une forme d'éthique.
5: Elle a délaissé le terrain des idées, ce qui fait qu'elle a délaissé l'université, elle a délaissé tout le monde culturel, elle a délaissé de manière globale les lieux du savoir et de la transmission, déjà à commencer par l'école, dès le plus jeune âge. Et forcément, l'université est dans cette continuité-là. Et c'est pour ça que ça a progressé dans ces terrains-là. Et qu'on a aussi bien compris que pour façonner une manière de penser, il faut commencer très tôt. Et si on va cueillir les enfants dès le plus jeune âge, on arrivera mieux à leur faire passer le message.
4: Alors ça, c'est le fantasme totalitaire de l'homme nouveau. Il faut arracher l'enfant à ses scories familiales et le recréer selon le fantasme transhumaniste ou communiste ou totalitaire en vogue en tout cas. Mais quand vous parlez de progressisme, d'ailleurs, la première réflexion qui nous vient, c'est mais quel progressisme dans cet obscurantisme scientifique absolu ? Parce que quand même, le fait qu'il y ait 13, 14, 72 genres est quand même la plus grande fake news scientifique de l'histoire de l'humanité, non ?
5: Oui, mais complètement, c'est juste
4: impossible. Chacun fait ce qu'il veut avec son corps, mais hein, il y a des chromosomes.
5: Mais ça fait très peur, parce qu'on nous dit, en fait, dans ce monde, dans la théorie critique de tout, on va aussi nous dire que le langage
4: c'est fasciste.
5: Voilà, et que c'est une construction, mais on ne peut pas définir de réalité. Donc si on ne peut pas définir la réalité, ça veut dire que tout est possible, et si tout est possible, et si je grandis avec cette idée-là, c'est effrayant, parce que je n'ai rien à quoi me raccrocher, et même pas mes parents, puisque la figure d'autorité serait devenue forcément mauvaise, que le père est le patriarcat à démonter, à démolir. Alors finalement, je n'ai plus rien, je grandis seule, sans repère, et je dois m'auto-définir, m'auto-déterminer, et en plus, on l'encourage en disant aux enfants, oui, vous avez ce pouvoir d'auto-détermination. Et en Suisse, je suis extrêmement choquée, parce qu'à partir de l'âge de 5 ans, un enfant qui aurait la capacité de discernement attestée par un médecin. S'il vous plaît, quel enfant de 5 ans
4: est capable de discernement ? Quel médecin dit qu'un enfant de 5 ans a du discernement ?
5: Voilà. Donc, imaginons qu'un médecin le dise, l'atteste. Les parents peuvent aller à l'état civil avec leur enfant pour changer officiellement le sexe qui est inscrit sur ses papiers. Donc, un petit garçon qui dirait « Ah, mais en fait, moi j'aime bien m'habiller en robe » et les parents « Ah, ben, on va t'accompagner sur ce chemin-là » pourrait réellement devenir officiellement une petite fille dès l'âge de 5 ans. Donc on permet ça en disant aux enfants « Vous pouvez vous autodéterminer ». Et si vos parents ne sont pas d'accord avec vous, eh bien, vous pouvez passer outre vos parents et aller saisir un juge des mineurs qui va vous permettre d'accéder à votre volonté. Donc vous êtes même au-dessus de vos parents, vous êtes au-dessus de tout. Mais ça n'est absolument pas rassurant pour un enfant. Donc oui, on a déconstruit tout.
4: On met par terre la filiation. Mais Christopher Lasch l'avait déjà décrit hein, dans son travail sur la culture du narcissisme en 79. Il disait la société des experts, c'est justement qu'on décrédibilise complètement la mémoire familiale, l'image paternelle et maternelle, et que donc l'enfant va être élevé par des experts à l'extérieur de la maison, donc par des idéologues potentiellement.
5: Il y a eu plusieurs personnes qui ont théorisé ça, et des féministes également qui ont dit que oui, il fallait professionnaliser l'éducation des enfants et les extraire complètement du foyer. Il y a eu aussi des théoriciens queer qui l'ont dit, et c'est pour ça qu'on a vu même des manuels de théorie queer en application aux enfants pour leur dire, ben voilà, vos parents ne sont pas bons pour vous, mais vous pouvez vous construire une famille que vous avez choisie dans l'univers queer qui sera forcément plus accueillant, plus lumineux, avec des paillettes, et vous y serez tellement mieux.
4: Oui, et alors d'ailleurs, à propos de l'école, vous en parlez beaucoup dans votre livre, et vous montrez d'ailleurs comment, on parle beaucoup en France de la baisse du niveau scolaire, comment cette idéologie infiltre l'école avec notamment des objectifs donnés aux professeurs, d'apprendre à queeriser un CV, etc. On y reviendra juste après la pause.
6: Ben voilà, il y a Rémi, notre réalisateur, là, qui a envoyé la petite musique. On parle cet après-midi, vous avez compris évidemment, du wokisme, et nous sommes ravis d'accueillir Léna Ray, essayiste et auteur du livre Des Woks, voilà, les dégâts du wokisme à l'école. On va en parler juste après la pause. À tout de suite sur Europe 1.
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3: Et si on en parlait sur Europe 1 tous les jours, entre 14h et 15h, aujourd'hui on parle du wokisme, les dégâts que cause le wokisme. De quoi le wokisme est-il le nom? On en parle avec Marie-Estelle Dupont qui reçoit cet après-midi Léna Rey, auteur du livre « Des woks ». A tout de suite sur Europe 1.
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3: 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Les toutes dernières informations, c'est tout de suite avec Émilie Dez.
16: Je viens en France pour proclamer la paix. Le message de Léon XIV à son arrivée à l'aéroport d'Orly ce matin. Le pape qui a fustigé à l'Élysée les manipulations génétiques, la gestation pour autrui et l'offre d'une mort programmée. Il les qualifie de dérive de la science et de la technologie. Ce voyage en France est un grand honneur qui suscite une espérance, a déclaré Emmanuel Macron qui s'est entretenu en privé avec le pape. Ce soir, une veillée de prière est organisée au Stade de France à Saint-Denis. Près de 600 000 fidèles assisteront demain à la messe célébrée place de la Concorde à Paris. Vous, réjouissez-vous de la venue du pape en France? C'est la question du jour sur le site et l'application Europe 1. 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Ce sera de 14h à 18h avec la diffusion en intégralité et en direct de la messe solennelle place de la Concorde. Près de 3 ans après la mort de Thomas à Crépol, la justice a renvoyé 11 suspects devant les assises pour meurtre aggravé par des propos contre la race blanche et la nation française. Un 12e jeune accusé sera lui jugé pour violence volontaire avec arme. Le procès ne devrait pas se tenir avant plusieurs mois. Quelques 8,6 millions de téléspectateurs ont suivi l'interview d'Emmanuel Macron hier soir, le chef de l'État qui a notamment annoncé l'envoi de moyens militaires pour protéger le site pétrolier de Yanbu en Arabie Saoudite. Le RN est contre, LFI réclame un vote du Parlement. À ce stade, l'approvisionnement en diesel, en gaz, en fuel est garanti d'ici à la fin de l'année, assure le chef de l'État. Emmanuel Macron assure que les autorités font tout pour éviter des pénuries de carburant. Les camions qui livrent les stations-service pourront d'ailleurs circuler le dimanche jusqu'au 12 octobre. Le ministre de l'économie dénonce un acte hostile de la Russie après les récentes prises de contrôle d'actifs d'entreprises françaises. Auchan, Nestlé et l'ex-Leroy Merlin. La Russie invoque leur appartenance à des pays inamicaux qui soutiennent l'Ukraine. Les actifs concernés ont été confiés à une société qui, selon un média d'investigation russe, a été fondée par un général du ministère russe de l'Intérieur. Et puis, la Ligue des Nations de foot. La France affronte la Turquie ce soir à 20h45. Le premier match des Bleus sous l'ère Zidane.
3: Merci beaucoup, Émilie Dez. Rendez-vous dans une demi-heure pour un autre point sur l'actualité. À tout à l'heure.
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3: Et si on en parlait cet après-midi, on parle du wokisme et des dégâts que cause le wokisme, notamment à l'école. C'était ce dont on parlait juste avant la petite pause, Marie-Estelle Dupont.
19: Oui, tout à fait. Et puis de l'infiltration du wokisme dans le champ de la science et de la connaissance, où finalement on dirait que certains intellectuels se sont complètement coupés du bon sens. C'est ce que dit d'ailleurs Marcel Decorte dans son ouvrage « L'intelligence en péril de mort ». Quand les intellectuels sont complètement déracinés du sens commun et n'ont plus de contact avec la réalité sensible, ben on peut utiliser la science pour justifier absolument n'importe quoi. Alors ma question, Léna Rey, c'était qu'est-ce que vous observez, vous, à l'école, pas seulement à l'université, d'ailleurs on en a déjà parlé dans cette émission de l'université, mais même dans les

0: journée. Mais en fait, on les trouve partout dans les bibliothèques, mélangés à d'autres livres, et l'enfant peut y accéder comme ça. Alors moi, ça a commencé par là, déjà, c'est de voir que dans les bibliothèques, on trouvait énormément de livres qui parlent donc d'homosexualité, de transidentité, de non-binarité, de plein de sujets autour de la sexualité, par exemple... des familles avec des couples à trois ou des parents dans une union libre.
1: Oui, enfin, bref, des choses qu'on se dit, ça n'a rien à faire à l'école.
0: Voilà, et absolument.
1: Ça relève de la sphère intime.
0: Et donc, quand j'ai découvert ça, j'ai parlé avec des personnes autour de moi qui travaillent dans le milieu scolaire, par exemple, dans les livres qui sont mis à disposition des enseignants dans les petites classes. Et là, on me dit, ah oui, t'es choquée par ça? Mais c'est rien, on en a plein des comme ça. Donc, ça veut dire que dans les écoles, c'est présent aussi. Et ça échappe au contrôle des parents. Parce qu'encore à la bibliothèque, on peut se dire, si l'enfant arrive vers les parents avec ce livre-là, les parents vont dire, écoute, non, tu ne vas pas emprunter ça. Encore faut-il se rendre compte de quoi ça parle, parce que parfois, on voit une petite grenouille sur la couverture, ça a l'air tout mignon, et en fait, ça parle d'un tout autre sujet. Mm-hmm. Souvent, c'est comme ça. Moi, je me suis retrouvée piégée moi-même avec mes enfants. Donc, si le parent l'identifie, il peut dire, on n'emprunte pas ça. Mais quand ça vient par l'école, on ne peut rien faire. Et que... beaucoup d'enseignants qui passent donc par des études qui vont aussi les diriger dans cette voie-là vont se dire, mais oui, c'est bien, on va ouvrir l'esprit de nos élèves. Donc il y a les livres qui permettent d'accéder à ça. Il y a aussi tout le champ culturel, on en parlera une autre fois, mais dans le champ culturel, on a aussi parfois des enseignants qui, eux, ne sont absolument pas ouverts au wokisme, ne veulent pas l'apporter dans leur classe, mais vont voir un spectacle avec un intitulé qui n'a rien à voir, et en fait se retrouvent ensuite à devoir traiter en classe du sujet de l'homosexualité avec des enfants de 6 ans, parce que dans le spectacle, ça avait été mis, et ça n'était juste pas annoncé. Donc il y a plusieurs facteurs qui font que les enfants sont au contact de ça avec l'école, et aussi, on a cette idéologie très présente qu'on peut voir par les directives que reçoivent les enseignants. S'il se retrouve confronté à un élève qui demande à être appelé par un autre prénom et genré autrement, ils n'ont pas forcément besoin d'avoir l'adhésion des parents,
1: oui,
0: pour le faire.
1: Donc là, on voit bien comment c'est une intention adulte de sexualiser les préoccupations des petits écoliers. On a le problème, on a la polémique en France des heures d'éducation à la vie affective, relationnelle et sexuelle. Dont l'objectif affiché est de lutter contre le harcèlement, les discriminations de genre, d'orientation sexuelle et l'addiction à la pornographie. En réalité, il n'est jamais question des addictions. Il n'y a pas tellement de cours de civisme. En revanche, quand c'est fait par un militant d'une association extérieure à l'école, et ben, potentiellement, votre enfant va entendre parler de changement de sexe ou de fellation et de masturbation, alors qu'il ne sait pas encore lire et écrire, si vous voulez. Donc, d'autant qu'ils savent lire et écrire de plus en plus tard en France. Avec les résultats du classement PISA, on en a une nouvelle preuve. Donc, ça pose un vrai problème de confusion des places aussi. Qui dit quoi, de confusion des générations. Et il y a un contre-exemple que je trouve intéressant dans la culture de ça, c'est que Walt Disney est en train de rétro-pédaler. C'est-à-dire que Walt Disney avait été pris, pas du tout par philanthropie, hein, par pur intérêt économique, il voulait s'ouvrir à tout ça. Donc il y avait, quand vous regardiez les Aristochats ou je ne sais quelle histoire de Walt Disney, maintenant on vous précisait que, attention, il y a des stéréotypes très patriarcaux, etc., etc. Et en fait, Walt Disney s'est rendu compte qu'il perdait aussi des téléspectateurs et qu'il fallait rétro-pédaler. Donc, c'est assez intéressant de voir ça, parce que dans les années 2010, le wokisme était flamboyant. On a quand même l'impression qu'il y a une forme de bon sens qui revient dans certains champs.
0: Alors, je le vois un peu, mais je n'arrive pas à adhérer malheureusement encore à cette affirmation-là. Parce qu'aux États-Unis, il y a eu... effectivement un effacement du wokisme dans certaines sphères. Je pense qu'aux États-Unis, Trump a joué un rôle là-dedans, évidemment. Mais en France...
1: Oui, mais peut-être de manière très très violente aussi. Donc alors, du coup, contre-productif, parce que ça leur permet de se victimiser, alors que...
0: Complètement. Et ça, c'est vraiment, de nouveau, c'est propre aux États-Unis. Donc, ce qui se passe aux États-Unis n'est pas à appliquer ici. Donc, il y a eu un recul aux États-Unis. Et il y a cette phrase qui est sortie, « Go woke, go broke », où on s'est rendu compte que trop de wokisme nuisait au porte-monnaie, donc qu'il fallait trouver un équilibre. Alors, c'est ce que Walt Disney a fait. Mais ici, on est plutôt dans un renforcement de la posture, parce que justement, si Donald Trump est trop violent et que

0: il est méchant. Parce que c'est comme vous l'avez dit, c'est très infantile comme vision du monde, c'est très binaire. Oui. Les gentils, les méchants. Donc Donald Trump est méchant. Alors s'il est méchant, bien nous devons prouver ici que nous sommes vraiment plus gentils, nous sommes vraiment plus ouverts. Et de nouveau, on en revient à ce mot, plus progressiste. Alors ici, le wokisme a pu trouver refuge. Et je pense qu'on en a encore pour un bon moment parce qu'il est tellement dans toutes les couches de la société, dans toutes les institutions, que les gens ne le remarquent même plus, ça s'est juste normalisé.
1: Dans l'armée, par exemple, ou la police ?
0: Alors oui, il est présent aussi. Je peux parler de ce qui se passe en Suisse à ce niveau-là. Je ne sais pas si vous rencontrez la même chose en France, mais en Suisse, il y a eu des questions de l'inclusion des personnes non-binaires. Comment on fait dans les vestiaires, dans les toilettes, dans les dortoirs ? Alors, c'est des questions qui se sont posées.
2: Non-binaire pour les auditeurs.
0: C'est quelqu'un qui ne se reconnaît pas dans son identité de genre et qui n'en reconnaît aucune. C'est-à-dire qu'il va dire « je ne suis ni un homme ni une femme ».
2: Bon, on va dire que c'est un homme, mais qui ne se ressent pas homme, mais qui ne se ressent pas non plus femme.
0: Des fois, qui peut changer au cours de la journée. C'est-à-dire que ça, c'est aussi... J'ai eu une enseignante qui me racontait qu'elle avait un élève qui disait le matin, il faut m'appeler Bernadette, et l'après-midi, il faut m'appeler Gérard. Ah ouais,
2: attendez, on va faire une petite pause et on va écouter Marie-Estelle Dupont sur ce point.
1: Romain.
2: Non, mais parce qu'il faut quand même suivre, je pense, aux auditeurs, parce qu'on parle de personnalité, de fait.
1: Oui, mais ça a infiltré l'université, ça, quand on en parle.
2: C'est compliqué à suivre. Qu'est-ce que ça dit d'une personnalité comme celle que nous décrit Léna Réa à l'instant, qui se fait appeler Bernard le matin.
1: Michel, ce serait pratique. Michel, c'est comme Dominique. Pratique,
2: c'était pas le bon exemple, mais Bernard le matin et Bernadette l'après-midi.
1: Il existe la dysphorie.
2: Alors qu'il est factuellement un homme avec de la barbe et.
1: Existe la dysphorie de genre, c'est-à-dire un enfant qui a le sentiment de ne pas être dans le bon corps. Ça a toujours existé, les personnes transgenres dans toutes les civilisations. C'est très, très, très, très minoritaire. Le problème qu'on a, c'est qu'aujourd'hui, on en a fait une mode. C'est aussi un marché de plusieurs milliards de dollars, les bloqueurs de puberté, etc., etc. Et donc, comme à l'adolescence et encore plus dans la petite enfance, vous êtes très suggestible à ce que vous entendez. Un enfant qui se cherche, qui a un mal-être, qui a subi un abus sexuel, etc., etc., dans sa recherche identitaire de qui je suis et quelle est ma place dans le monde. Il peut être tenté qu'un petit garçon se déguise en petite fille. Ça est arrivé dans toutes les maisons. Ça nous est tous arrivé les petites filles de se transformer, de se déguiser en pirate, etc. Ça n'a rien à voir. Le sentiment de s'identifier à l'autre sexe. Le problème aujourd'hui, c'est que c'est pas simplement une petite fille qui dit j'ai l'impression que mes frères ont la vie plus facile, donc je vais me couper les cheveux courts et je vais être un garçon manqué parce que les jeux des garçons sont plus sympas et puis maman elle les embête moins, moi elle me surveille tout le temps. Ça c'est les vicissitudes naturelles de la construction de la future femme et du futur homme. Le problème c'est que d'entendre des enfants tenir ce discours, puis se fâcher contre leurs parents, puis être très cyniquement récupéré par d'autres adultes qui disent « Non mais ton parent est maltraitant puisqu'il n'entend pas ton aspiration à te sentir petite fille le matin et petit garçon l'après-midi », on voit bien ce qu'il y a derrière d'idéologique, de très cynique, et finalement de fabrication d'un trouble mental, là où il pourrait y avoir l'expression naturelle et labile d'un désir qui change mais qui n'est pas à inscrire dans le marbre. Le problème, c'est que là où les adultes ont un rôle à jouer de par excitation, de dire quand tu as envie de quelque chose, on en parle et on en discute et c'est normal, et moi aussi quand j'étais petit, j'étais pas à l'aise d'être une fille et puis voilà, etc. Maintenant, c'est les adultes qui entraînent les enfants dans le passage à l'acte en disant « Oh là là, si tu te sens pas bien dans ton sexe de fille ou de garçon, t'inquiète pas, on peut te payer des opérations. » Donc c'est ça qui est très préoccupant sur le plan psychique, parce que ça touche quand même des dizaines de milliers de jeunes hommes et de jeunes femmes qui parfois regrettent après, se rendent compte des conséquences chirurgicales lourdes.
2: Mais pour revenir sur l'exemple de Léna Réa, ce policier qui le matin se fait appeler par un prénom masculin, l'après-midi par un prénom féminin. C'est quoi ? C'est quelqu'un qui le ressent véritablement, qui le matin se sent homme et l'après-midi se sent femme, ou j'allais dire, c'est un bras d'honneur à la société ?
1: Ça peut être les deux, l'un n'empêche pas l'autre. Surtout, quand les gens le ressentent véritablement, il faut entendre qu'ils ne vont pas bien. Et on ne veut pas entendre qu'ils ne vont pas bien. On veut transformer la blessure, le trauma, l'émotion en vérité absolue et en loi que les autres doivent accepter. Parce que sinon, celui qui dit « mais non, mais enfin, t'es un homme, je le vois bien que t'es un homme », C'est lui qui est fasciste, phobe, sceptique, etc. Oui, Léna.
0: Pour donner quelques chiffres, oui. Pour qu'on puisse se rendre compte, parce qu'on a l'impression que c'est ultra minoritaire, mais en fait, ça a vraiment progressé dans la société. Donc, ah ça oui. vous a fait réagir. Mais qu'est-ce que c'est que ce délire-là ? Quelqu'un qui se sent.
2: Ça résume à peu près ma pensée, voilà, oui.
0: Quelqu'un qui se sent d'un genre le matin et d'un autre l'après-midi. Ouais. Eh bien, nous avons une étude qui a permis d'avoir quelques chiffres. Donc, Ipsos Pride 2023, qui dit que 6% des adultes interrogés en Suisse se définissent dans une catégorie de minorité de genre. Là-dedans, dans cette catégorie-là, nous avons donc les personnes transgenres, les personnes non-binaires et les personnes à-genre, qui n'ont aucun genre. Donc là-dedans, il y a plusieurs choses qui se regroupent, mais 6% de la population, c'est énorme. En France, vous avez la moitié moins, c'est 3% de la population qui se définit comme telle. Mais mes chiffres remontent à 2023, je n'ai pas réussi à trouver une étude plus récente, donc de combien ça a augmenté en 2026 ? Ça, c'est la question. Et puis, dans les chiffres qui permettent de se rendre compte que l'augmentation est bien présente. En France, les requêtes de changement de sexe à l'état civil sont passées de 426 en 2018 à 2883 en 2024, soit 577% en plus. Et en Suisse, les opérations d'affirmation de genre à l'hôpital sont passées de 248 en 2019 à 525 en 2022, soit plus 115%. Donc il y a un phénomène qui est important, qui est massif, qu'on parle de personnes qui vont aller jusqu'à l'opération ou de personnes qui se contentent de leur situation, se définissent juste dans un autre genre ou de personnes qui sont fluides et qui changent du matin au soir. Voilà, il y a pas mal de gens et on en rencontre de plus en plus dans la rue. Je pense que oui. Vous voyez aussi parfois des personnes où vous n'arrivez pas à dire ce que
1: en
0: c'est
1: Suisse, oui.
0: Avec du maquillage et une barbe. Avec
1: ou avec les jambes très très poilues, très masculines, mais le haut est très féminin et on a peur de faire un impair. Enfin, leur réaction, c'est qu'on a peur de commettre un impair. Donc on dit juste bonjour,
0: c'est
1: parce qu'on veut pas mégenrer la personne. On veut pas la blesser, très sincèrement.
0: Et ça fait partie
1: mais le cerveau humain qui a des catégories, des grandes catégories spontanées, à un moment parfois de perturbation parce que la personne est en transition, donc on ne sait pas ce qu'on doit faire.
0: C'est ça, et donc ça fait partie des directives parce qu'il y a eu des plaintes donc dans le milieu de la police, dans les manifestations publiques, et je pense que c'est aussi pareil dans de grands nombres d'interactions, on dit aux policiers, attention, dites bonjour, et pas bonjour madame ou bonjour monsieur, parce qu'il y a eu un cas qui est remonté jusqu'à la direction dans une région de Suisse, la personne s'est plainte en disant... On m'a mégenré, quel scandale.
1: Remarquez, si on met une amende en me mégenrant, du coup je paye pas l'amende.
0: Vous pouvez toujours essayer, mais après, que se passe-t-il avec une amende ? En Suisse, ça finit aux poursuites, et puis si vous avez beaucoup de poursuites, au bout d'un moment, vous ne pouvez même plus trouver un appartement. Voilà, il faut aussi faire attention à ça.
1: C'était une boutade, évidemment. Ouais. C'était une boutade. Oui, mais ça montre le malaise dans la civilisation, c'est-à-dire qu'on a tellement de mal à avoir un sentiment d'appartenance, à s'identifier à des choses inspirantes et qui donnent envie, les jeunes pédalent pour certains dans ce bourbier où l'enjeu de l'existence c'est pas qu'est-ce que je choisis de faire de ce que je n'ai pas choisi, voilà, à quelle époque je suis née, dans quelle famille je suis née, dans quel sexe je suis née, qu'est-ce que j'en fais, c'est ça mon libre arbitre d'être humain. La liberté de l'être humain, c'est pas celle de la feuille morte, c'est pas une absence de contraintes, c'est qu'est-ce que je fais des contraintes biologiques, des contraintes historiques, etc., des contraintes évidemment psychologiques, parce que nous ne sommes avant tout que prisonniers de nous-mêmes. Mais le problème, c'est que du coup ils sont en train de se battre pour essayer de redéfinir les conditions mêmes de leur existence, et donc ils sont évidemment profondément malheureux. Ce qui m'inquiète, c'est que là où la psychologie devrait aider à sortir de l'ornière du statut de victime et à dire qu'est-ce que ça dit de ton histoire, qu'est-ce que ça dit de toi, qu'est-ce qu'on peut mettre en place. Il y a mille manières d'être femme, mille manières d'être homme, donc ce n'est pas parce que tu as une sensibilité féminine que tu as besoin de changer de sexe, tu peux être un homme qui écrit des poèmes. Finalement, on se précipite souvent dans le passage à l'acte. Moi, c'est ça qui m'inquiète beaucoup. Il y a un moment dans le livre où vous parlez de... je voulais vous faire revenir dessus, des spectacles de drag queen dans les écoles maternelles qui vous ont beaucoup interpellée à Genève.
0: Alors, c'est des spectacles qui se sont passés... j'en ai assisté à un. C'était pas dans une école, c'était dans un musée. Ça faisait partie de la médiation culturelle qui est proposée. Donc là, les parents venaient volontairement avec leur enfant. Et dans ce spectacle-là, nous avions deux drag queens, enfin, une drag queen et un drag king. Donc ça veut dire qu'on avait une femme qui était déguisée en homme et un homme déguisé en femme, et qui disait aux enfants, donc il y avait des moments d'interaction avec le public, puis des moments de lecture de contes purs. Dans les moments d'interaction, à un moment donné, il y en a un qui dit aux enfants, alors oui, si on demande à une petite fille qu'est-ce qu'elle est, enfin si on demande à un enfant ce qu'il est, est-ce que tu es une petite fille ou un petit garçon, vous êtes d'accord que c'est méchant les enfants. Donc interpeller les enfants pour leur dire ça, alors que l'enfant non, il se définit tout naturellement et spontanément comme une petite fille ou un petit garçon, il n'y voit pas de mal, il voit pas une insulte là-dedans, mais on les prend à partie pour leur dire voyez comme c'est méchant, parce qu'à un moment donné dans un des contes c'était l'histoire d'un enfant qui ne se définit comme rien. Il a des écailles de tortue, des feuilles, des paillettes, des plumes. Il a un petit peu tout, cet enfant. Et sa mère l'accepte tel qu'il est. Puis un jour, il va à l'école. Et à l'école, justement, on lui demande ce qu'il est. Et l'enfant ne sait pas parce qu'il ne se définit pas. Et tous les autres enfants sont méchants avec lui. Et la finalité de l'histoire, c'est que les enfants lui disent « Non, mais on était méchants parce qu'on était jaloux de toi. » Tellement tu es libre. Et ça, on le voit dans la société, on a poussé vers ça. Je passe beaucoup de temps sur les réseaux sociaux pour regarder justement l'évolution du phénomène et je vois des jeunes qui ne sont même plus juste hommes ou femmes le matin et l'après-midi, mais parfois qui sont démons ou qui sont animales. Et c'est ça, c'est, on n'a plus besoin de se définir, tout est possible, on est tout, et ça augmente de plus en plus dans la société, et je ne sais pas à combien de pourcents on va arriver, et jusqu'à combien de délires potentiels on va arriver. Et l'autre livre qui était lu était un peu moins problématique.
1: C'est quand même un problème de riche, hein.
0: Ah, complètement.
1: Parce que je pense que vous racontez ça dans un village africain où vous venez pour donner des soins ou apporter de l'aide, il se plie de rire.
0: Mais je pense qu'il n'y croirait pas, il n'y croirait même pas. Qu'on en est arrivé là en Occident.
1: Ah si, parce que je pense qu'ils voient notre côté totalement décadent sur le plan. Les cultures traditionnelles, elles voient bien qu'on est complètement décadent. On a perdu les liens, on n'entoure plus les femmes qui accouchent, on respecte plus les différences entre la sphère intime, et la sphère intime et la sphère publique, entre les générations, entre les sexes, etc. Mais
2: j'ajouterais, on exclut les personnes âgées.
1: On exclut toutes les personnes vulnérables. Il faut que le bébé soit autonome à 6 mois. Donc eux qui ont un sens très fort du lien, où évidemment la personne âgée, non seulement on s'en occupe, mais en plus on considère que c'est un sage à qui on demande conseil, la femme ménopausée on estime qu'elle a une intuition décuplée, etc., etc. On en parlait avant-hier dans un colloque sur le féminisme. Je pense qu'il se roulerait par terre de rire.
0: Ah oui, mais complètement, parce qu'on est totalement perdu et que eux ont d'autres problèmes, justement comme celui parfois juste de pouvoir manger aujourd'hui, et nous on en est à se demander si l'aboutissement peut-être de l'humanité ne serait pas justement de devenir transgenre. C'est des théories que j'ai entendues parce qu'on nous dit « Ah, c'est le moyen d'abolir les sexes. Il n'y a plus le féminin et le masculin et cette guerre des sexes. Si finalement tout le monde est intersexe, si tout le monde est transgenre, si tout le monde est non-binaire, eh bien le monde sera plus beau. » Mais dans leur façon de concevoir le monde, on pourrait même s'imaginer dans cette fuite en avant qu'on pourrait en arriver, je ne sais pas, jusqu'à se couper les bras. Parce que si on se coupe les bras, on sera un manchot pacifiste, puisque la violence vient souvent des mains. Tenir une arme à feu, c'est avec les mains. Si on n'a pas de mains, on ne peut pas être méchant. Mais voilà jusqu'où on peut aller. Peut-être que c'est la prochaine étape. C'est donc un monde sans sexe, sans aucun bras, aucune jambe.
1: Oui, c'est-à-dire il n'y a pas de limite à l'absurdité.
0: Ben non, puisque moi j'avais comparé dans mon livre, j'ai parlé d'apotemnophilie, c'est-à-dire du fait de se couper un membre.
1: Merci. L'apotemnophilie, alors c'est très intéressant, parce qu'il n'y a pas du tout le même regard. C'est-à-dire qu'il n'y a pas de criminalisation. Comme il y en a avec le changement de sexe, où si on dit on va continuer cette question.
2: On va en parler.
1: On va continuer lundi. Parce que là, c'est un point très important. Et l'apotemnophilie, je pense que beaucoup d'auditeurs d'Europe 1 se demandent ce que c'est.
2: Vous avez reconnu la petite musique, Marie-Estelle Dupont. Effectivement, on va se quitter. Et on va, pour mieux se retrouver lundi,
1: à
2: 14h.
1: Enfin, sauf si j'ai décidé que j'étais un papillon lundi matin. Je ne suis pas sûre d'être là, Romain des Arts.
2: Vous me direz comment je devrais vous appeler. Mais voilà, tiens, avant de se quitter, les rendez-vous Europe 1. 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Voilà, dans un instant, Coé pour Il y en aura pour tout le monde. Ensuite, Pascal Pro pour Pascal Pro et vous. Et nous, on se retrouve lundi dès 14h, comme tous les jours sur Europe 1, avec vous, Marie-Estelle Dupont. Et puis, nous serons toujours avec Léna Rey.
1: Pour son ouvrage « Dewoks, 21 réflexions pour se détoxifier du wokisme ».
2: Très bel après-midi sur Europe 1. Et à lundi, tout de suite, c'est Coé.
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6: Europe 1, bonjour, il est 15h. Le journal et toute l'information avec Émilie Dez. Bonjour Émilie.
18: Et bonjour Coé, bonjour à tous. Le pape Léon XIV à l'UNESCO, une visite consacrée à l'intelligence artificielle, l'éducation et la paix. À l'Élysée, déjà, le souverain pontife a mis en garde contre l'avènement d'un paradis de machines. Il a appelé Emmanuel Macron à replacer la personne humaine au cœur de toute réflexion. Le chef de l'État qui plaide pour l'instauration d'une organisation internationale chargée d'éviter que l'IA ne soit concentré dans quelques mains. Le pape a atterri ce matin à 10h à l'aéroport d'Orly. Je viens en France pour proclamer la paix, a déclaré Léon XIV avant de descendre de l'avion. Vous réjouissez-vous de la venue du pape en France? C'est la question du jour sur le site et l'application Europe 1. 21 siècles après, l'Église parle encore à près de 2 milliards d'habitants sur la planète, rappelle Nicolas Sarkozy, l'ancien président, invité ce matin de l'heure des pros sur Europe 1 et CNews. Émission spéciale demain sur Europe 1. La France accueille le pape. Ce sera de 14h à 18h avec la diffusion en intégralité et en direct de la messe solennelle place de la Concorde. C'était il y a un peu plus de 3 ans. Le jeune Thomas a été tué à la sortie d'un bal à Crépol. 11 accusés seront jugés pour meurtre avec la circonstance aggravante d'avoir tenu des propos contre la race blanche et la nation française. Ils sont renvoyés devant la cour d'assises des mineurs de la Drôme. L'Iran propose de rouvrir le détroit d'Ormuz sous 7 jours. Les conditions ont été envoyées aux États-Unis. Parmi ces conditions, l'arrêt de toutes les hostilités au Moyen-Orient, y compris au Liban. En attendant, Emmanuel Macron a assuré hier que les autorités faisaient tout pour éviter des pénuries de carburant. Le chef de l'État annonce l'envoi de moyens militaires pour protéger le site pétrolier de Yanbu. Il permet à l'Arabie Saoudite de contourner le détroit d'Ormuz pour exporter son pétrole. Le RN est contre. LFI réclame un vote du Parlement. Donald Trump a accepté de donner à l'Ukraine les licences qui lui permettront de produire des missiles Patriot. Kiev les réclamait pour se défendre face aux missiles balistiques russes. Le lancement de la production de ces missiles en Ukraine pourrait prendre 1 an à 1 an et demi, précise le président ukrainien Volodymyr Zelensky. Volkswagen rappelle plus de 2,8 millions de véhicules Volkswagen et Audi dans le monde, un tiers, rien qu'en Allemagne, en cause un risque de corrosion de la direction. Ce problème peut conduire à une rupture des vis et entraîner une défaillance de la direction. Les modèles concernés ont été produits entre 2013 et 2024. Et puis un mot de foot avec la Ligue des Nations. La France affronte la Turquie ce soir. Le premier match de Zinedine Zidane en tant que sélectionneur. Coup d'envoi de la rencontre à 20h45. Il est 15h03 sur Europe 1. Il y en aura pour tout le monde. C'est tout de suite.
6: Merci Émilie, on se retrouve tout à l'heure, 15h30.
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6: Pardon, excusez-moi. Merci beaucoup, les amis. Oui, c'est Europe 1, bienvenue. Je vais vous dire pourquoi je souris. Parce que la semaine dernière, j'ai dit à l'équipe, j'adorerais que le générique de l'émission démarre par un Europe 1. Et voilà. Parce que pour moi, c'est historique.
18: C'est mythique.
6: Et je viens d'aller les voir juste avant l'émission. Je dis, les gars, on est vendredi. Je vous ai demandé quand même, vous auriez pu me mettre mon petit Europe 1. Je dis, tu l'as depuis lundi.
18: Ah bon?
6: Ah oui. Écoutez. Non, mais vous savez quoi? Je suis tellement content, je vais le réécouter.
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6: Ah ben, je suis ravi. J'ai revu mon petit Europe 1, je suis ravi. Merci d'être avec nous. Il y en aura pour tout le monde tous les jours. Et oui, même le vendredi entre 15h et 16h. Donc, il y en aura pour tout le monde aujourd'hui. Ah là là, tiens. Nous allons parler, après avoir dit beaucoup de bien de ces rencontres dans les bars, de Céline Giraud. La porte-parole de Gabriel Attal, tiens, qui a parlé. Il y en aura pour la conception de l'espoir avec Édouard Philippe. Peut-être que vous êtes en train d'aller à la station-service, c'est vendredi, départ en week-end, de vous dire pourvu qu'on arrive à trouver une station où le prix du gasoil ou de l'essence est à un prix raisonnable. Et vous allez voir, Édouard Philippe saura vous remonter le moral. Savez-vous qui est Emmanuel Morel?
9: Oui.
6: Eh bien, ne dites pas tout de suite, puisqu'il y en aura pour Emmanuel Morel d'ici quelques minutes. Le j'aime pas de Gauthier Lebret, dont il y en aura pour tout le monde, ce sera.
9: Deux stars du sport qui ont été attaquées avec des propos dégueulasses d'un côté comme de l'autre, Teddy Riner et Léon Marchand, des attaques racistes de chaque côté, mais la justice ne se penche que sur l'un des deux cas.
6: Week-end du pape, évidemment, il y en aura pour la playlist du pape. Eh oui, il y a des musiques qui ont été faites spécialement pour l'occasion. Reste avec nous en parlerons. Céline Dion, tiens, il n'y a pas une journée qui se passe sans reparler des concerts de Céline Dion qui cartonnent. Elle est en pleine forme. Et il y a des gens autour de cette table qui étaient très mauvaise langue, qui disaient qu'elle ne tiendrait pas plus de deux concerts. Je ne nommerai personne, mais c'est piètre. Et franchement, non seulement pour l'instant elle est en pleine forme, mais en plus, elle a fait une petite chanson avec une jeune fille de 10 ans qui l'attendait devant son hôtel. Nous parlerons. Maria Carré a été détrônée. I want it for you for Christmas. C'est terminé. Nous reviendrons.
18: Oui,
6: vous avez compris. Nous reviendrons sur la country qui est un phénomène qui cartonne aux États-Unis. Mais qui en France a aussi pas mal de monde. Nous aurons le drame du réchauffement climatique, puisque je vous donnerai la date du démarrage des films de Noël sur TF1.
10: Alors ça aussi,
6: je vous le dis tout de suite, c'est dans pas très longtemps.
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6: Non, entendu.
10: Arrête de bougonner. Mais je suis pareil.
6: C'est le plus jeune de l'équipe et c'est pas du monsieur qui a envie de Noël. Et en plus, c'est vrai que les films de Noël, je vous donnerai la date tout à l'heure, c'est, on est d'accord, toujours la même histoire. C'est-à-dire que vous pouvez vous endormir à 13h, vous faites une sieste. Vous avez vu le début d'un téléfilm de Noël. Grosse sieste. Vous réveillez à 15h. Vous êtes sur le deuxième, mais la fin du deuxième. Vous pouvez raccorder
10: les deux films,
6: les deux sans aucun problème. C'est toujours la même chose. C'est une jeune fille qui vit au bureau à New York généralement, qui doit aller dans un petit village pour régler un problème. Elle va dans un petit village, si possible, de montagne où il neige, évidemment, très fort. Ouais. Et elle doit reprendre un truc d'un bûcheron. Le bûcheron, il arrive, il est magnifique, il est beau, il fait 1m85.
10: C'était son ami d'enfance.
6: C'était son ami d'enfance qui vient de perdre sa femme et qui a deux charmants enfants qui, dès les deux minutes, disent « Oh, qu'est-ce qu'on aimerait que tu sois notre maman ?» Et à ce moment-là, il l'invite à dîner dans une espèce de sublime chalet qui vaut 7 millions de dollars. Alors je rappelle qu'il n'est que bûcheron. Et à un moment donné, les choses vont bien, ils se rapprochent, ils font un dîner, sauf qu'ils se rencontrent vers 70% du film qu'elle est là pour plier son affaire et elle est rappelée à New York et elle repart à New York, lui ne veut plus la voir, sauf qu'à New York elle se rend compte qu'elle a trahi le bûcheron, elle reprend le train ou l'avion pour aller là-bas et il y a les deux enfants qui l'attendent sur le quai, ils se marient, il neige encore et le bûcheron a toujours sa baraque.
10: Le Père Noël passe dans le ciel, vite
6: le Père Noël passe dans le ciel et à aucun moment pendant le film vous verrez que le bûcheron avec sa baraque à 7 millions se tape la taxe foncière, elle n'arrive jamais.
9: J'ai cru que c'était autre chose que la taxe foncière. J'ai cru que c'était la voisine.
6: Donc je viens de vous résumer, globalement ils sont tous très très beaux, ils sont tous magnifiques et c'est des choses improbables. L'argent n'existe pas. Ils habitent dans des maisons sublimes.
10: Ou alors les bûcherons gagnent super bien leur vie aux États-Unis.
6: Ou alors on nous a menti. Nous sommes à la 22e émission. Nous sommes le vendredi 25 septembre. Et aujourd'hui, c'est la journée mondiale du rêve.
10: Ah bon ?
6: Est-ce que vous faites un rêve récurrent ? Ma petite Stouff, bienvenue. Est-ce que tu fais un rêve récurrent ?
18: Je fais le rêve de voler souvent. J'ai l'impression que je cours, je prends mon impulsion et je vole.
10: Ça veut dire que tu es bien dans ta tête.
6: Très bien. Monsieur Piette, bienvenue. Est-ce que vous faites un rêve de temps en temps ?
10: Moi, c'est un spectacle à chaque fois.
6: Racontable. Europe 1, après-midi, vendredi, familial.
10: En fait, je suis chez mes parents dans la maison de mon enfance. J'ai fait une boum et j'ai tué quelqu'un.
11: Ah, oh, super.
10: Qui est enterré dans le jardin, et plus j'avance, et plus le corps commence à ressortir du jardin.
12: Gauthier Lebray.
9: J'ai pas un rêve récurrent, mais moi, c'est en fonction de ce qui s'est passé dans ma journée, un truc qui peut me contrarier et qui va me poursuivre et devenir un rêve complètement dingue.
12: C'est aussi d'accord, ok.
11: Toi, t'en as pas?
12: Bon, jamais. Alors moi,
11: t'as pas de rêve, toi.
12: C'est d'une catastrophe planétaire, je ne rêve jamais, j'adorerais.
11: Ah, mais c'est vrai que t'es avec ton masque, mais déjà, t'es boule qui est et tout ça.
9: Tu te transformes pas en canard dans tes rêves, non?
12: Mais genre, quand des mais écoutez, mon amour, vous me le laissez, vivre mon amour,
11: parce
12: comme
11: que
12: je dis.
11: Expliquer aux gens, c'est que tu envoies beaucoup de messages à ta chérie, souvent avant l'émission, et le problème c'est que tu te filmes en même temps tout ce que tu fais.
12: Vous l'avez cherché, je vais vous faire écouter, canard. Écoutez bien, auditeur d'Europe 1, dans un instant je vous ferai écouter une vidéo que je fais en appelant ma chérie à 3 minutes de l'antenne, vous allez entendre la réaction de mes camarades et ce qu'ils osent faire pendant que je l'appelle dans 5 minutes, restez avec nous sur Europe 1, je vous ferai écouter cette vidéo qui est une partie de ma vie intime que je vais vous dévoiler pour que vous vous rendiez compte à quel point je suis maltraité. C'est aussi la journée mondiale des pharmaciens, bon aucun rapport. C'est l'anniversaire aujourd'hui de Will Smith, Anne Romanoff, deux salles, deux ambiances, deux looks et Marc Hamill qui était
9: Luke Skywalker.
12: Marc Hamill, 74 ans aujourd'hui. Peut-être qu'à son âge, il a des problèmes de sabre laser.
11: On va passer
10: il est plus fluo, ça c'est sûr.
12: Peut-être qu'il est plus,
9: avec lui.
12: Peut-être qu'il est plus fluo et moins long.
10: Oui,
12: mais écoutez, on lui en voudra pas. Bon anniversaire. C'est le petit sabre laser, mais vers le bas. Écoutez, ça nous arrivera à tous, voilà, oui. C'est tout. C'est le week-end, vous allez avoir l'occasion d'un bon repas en famille, calme, apaisant, ressourçant, et pour éviter les problèmes, ne parlez pas politique.
13: Non, laissez-le parler, vous avez trop, vous ne pourrez pas conclure.
12: Écoute-moi.
13: Olivier Faure,
12: tu m'as interpellé,
13: laissez-le parler, je te laisse parler.
12: Non, ça évidemment, vous l'avez reconnu, c'était le débat de la primaire. Vous savez ce qui m'a le plus gêné, moi, dans ce débat de la primaire?
9: Non.
12: C'est camarade. C'est le côté, je te tutoie, tu m'as laissé parler, mais je peux pas te laisser dire
10: bah
12: ça.
10: Ils sont obligés. Ils vont pas se taper dessus non plus.
11: Ils
10: se connaissent, tu sais très
12: mais
10: bien qu'ils se connaissent.
12: Habitué à ça. Oui, mais je suis pas habitué à ça. Alors, honnêtement, je suis peut-être vieille école, mais pour moi, les candidats qui viennent pour essayer de devenir président dans leur parti, même si ils se connaissent, tu sais très bien que tout le monde se tutoie, tu peux dire vous.
10: Mais c'est ce qui fait la différence entre un débat présidentiel et un débat de primaire.
11: C'est ça.
9: Ils se sont quand même bien mis sur la tronche avant-hier.
12: Mais moi, je trouve que les gens.
11: Ils sont un peu divisés.
12: Moi, je trouve que les gens qui se mettent sur la gueule en se disant tu, ça sent les camarades qui font semblant, quoi.
9: Ah, bien sûr, ils ont foudroyé le pauvre Philippe Brun, là. Évidemment qu'ils font semblant, ils se détestent. La vérité, c'est qu'ils se détestent. Ségolène Royal, elle appelle Raphaël Guzman le stagiaire. L'autre, il dit, ça fait 40 ans qu'elle demande des postes. Évidemment, ils ne peuvent pas s'encadrer. Alors, donc, le tu permet de, voilà, une petite douceur au milieu d'une série d'attaques.
12: Ouais, on en reparlera, tiens, d'ici quelques minutes de la primaire du PS. Parce que, il y avait Céline Giraud. Céline Giraud, qui était une ancienne journaliste d'Europe 1 que j'aime beaucoup.
10: Et animatrice, non?
12: Elle
10: a fait de la tentation, je sais pas.
11: Judo 4,
12: elle a fait des tas de choses.
10: Je me souviens que le livre de la tentation.
12: Stade 2 aussi.
11: Stade 2, elle a fait, oui, tout à fait.
12: J'adore Céline Giraud. Humainement, je vous le dis, c'est une personne adorable. Elle est porte-parole de Gabriel Attal et on lui demande si son candidat va finir par se rallier Édouard Philippe, parce que tout le monde est en train de dire vous êtes gentil, mais à un moment donné, il y a deux candidats. Si au final, vous avez prévu, comme il y avait eu une des bras droits, je crois, d'Édouard Philippe ou de Gabriel Attal qui avait dit que le ralliement était prévu, je crois, en janvier, qu'il y avait une gaffe qui avait été faite en disant que de toute façon, ça allait fusionner, tout ça.
9: Oui, mais c'était elle.
12: Ah, c'était elle qui avait dit.
9: C'était elle.
12: Ah, d'accord. Ah, bah alors, non, bah, alors là, elle y va, mais elle est plus.
9: Ah, je sais pas que c'est elle.
11: Si, c'était elle.
12: Ah, bah, elle était plus modérée. Céline.
14: Donc ça veut dire qu'il reste 7 mois avant la présidentielle. Est-ce que Gabriel Attal saura faire preuve de responsabilité et se rallier éventuellement à Édouard Philippe s'il continue de le distancer dans les sondages?
15: On est la même famille en fait, hein. Vous voyez ce que je veux dire? On est dans la même famille.
14: Il est rugueux, Gabriel Attal, là, pendant la campagne.
15: Ah bah, chacun fait campagne. Ce que je vous dis, c'est que l'idée, c'est que chacun fasse campagne. Le ralliement, il aura lieu.
12: Ah bah alors faites-le tout de suite.
10: Voilà, bah elle l'a dit.
12: On va gagner du temps, bah faites-le tout de suite.
10: Bah on sait jamais si j'ai un bon buzz et que Gabriel Attal repasse devant sur les sondages, c'est l'autre qui devra se rallier à lui.
12: Ouais, bah facile, continue de mettre 14 personnes à chaque fois qu'il fait une dans les bars. Ça va pas durer. Et puis l'événement politique, on l'a dit, c'était pendant que nos amis du PS, les copains bras dessous qui peuvent pas se blairer, étaient ensemble. Eh bien, je viens de me rendre compte qu'on est passé à côté de quelqu'un. On a oublié Emmanuel Morel.
9: Ah, bien sûr.
12: Emmanuel
9: Morel, c'est député PS de l'aile gauche.
12: Il était là,
9: du Parti Socialiste.
12: Il était.
9: Bien sûr, il est candidat à la primaire.
12: Il était.
10: Ah, d'accord.
12: Il était.
11: Alors,
12: je vais être honnête, je l'ai oublié, je ne savais même plus qui
9: était. C'était un proche d'Arnaud Montebourg.
12: Alors, voilà. Alors, donc, on va rattraper le retard. Emmanuel Morel.
16: Tout le monde ici soutient les petites entreprises. Et d'ailleurs, moi, je le fais avec avec beaucoup de conviction et de détermination. Mon problème à moi, c'est que
12: personne sait qui vous êtes. Et je crois que c'est pas si ça va s'arranger.
10: Même autour de la table, c'est qui, monsieur? Ah,
12: je suis pas sûr. Vous voulez partir en week-end? Vous voulez savoir si le prix de l'essence va augmenter ou baisser ce week-end?
10: Baisser, j'y crois pas trop.
12: On aura une note positive, positive d'un homme politique dans un instant. Je vous ferai écouter un document sonore exclusif et vous verrez à quel point cette équipe se moque de moi quand je fais des messages d'amour à ma chérie. Et il y aura le j'aime pas.
10: D'ailleurs, faut que tu l'appelles là.
12: C'est Europe 1, il y en aura pour tout le monde.
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0: Merci d'être avec nous ce vendredi après-midi. Il y en aura pour tout le monde. Nous reviendrons sur la playlist du pape dans un instant. Puisque oui, il y a une
1: mais
0: playlist.
1: Genre, c'est lui qui a fait sa playlist.
0: Non, il y a des musiques. Il y a des musiques qui ont été faites.
1: Ah,
0: bah, je vous ai pas dit ce qu'il y avait dans son iPhone. Je vais pas aller fouiller.
1: Ce sera bien, j'aimerais bien.
2: Je vais pas aller fouiller, t'imagines. J'ai l'iPhone du pape. Non, mais le code.
0: Vous entendrez tout ça dans un instant, puisque c'est l'événement, évidemment, ce week-end. C'est un événement qui intéresse le monde. Non, j'en profitais pour vous faire écouter un document exceptionnel. Un document européen.
1: J'ai toujours rêvé de dire ça.
0: Document européen. Vous allez entendre, c'était hier, j'appelle ma chérie, comme je le fais régulièrement.
1: Toutes les 5 minutes.
0: Taisez-vous. Comme je le fais régulièrement pour lui dire que je l'aime, etc. Pour lui dire que l'émission va démarrer. Je voudrais que vous écoutiez. Vous écoutez, derrière, en fond, il y a les trois personnes que vous connaissez, là. Mmh. Et vous allez entendre le manque absolu de respect, alors que je laisse mon message écouter.
3: Bisous, ma chérie.
0: Respect, toi.
3: Coin. T'attends que je te vois en train de.
4: Gaffe, la chasse va bientôt.
3: Oh là là. Ne les écoute pas, ma chérie. Ne les écoute pas, ma chérie. Voilà, je t'aime. Hein, Lily, t'aimerais bien qu'un ton chéri te fasse des vidéos comme ça et tout. Hein, toi aussi.
4: Allez, super.
3: De quoi, non?
0: C'est pas France Tonnerre, il m'appelle, mais vous n'avez pas respect.
1: France Tonnerre. On fait bien les canards, je trouve.
0: Franchement, vous avez raté Gauthier en train de battre des ailes.
1: On est dans les oies sauvages.
0: Méfiez-vous de ma chérie, n'oubliez pas qu'elle fait 20 cm de plus que vous. Faites très attention.
1: Et donc que toi aussi.
0: Il faut toujours se méfier des plus grands. Tiens, le j'aime pas de Gauthier Lebret, de quoi on parle?
1: Alors, la justice à géométrie variable. On a deux stars du sport. Teddy Riner, évidemment, star du judo. Léon Marchand, star des bassins. Ils ont fait deux choix opposés. Teddy Riner a fait le choix de prendre parti contre la dite extrême droite. Au début, il a dit les extrêmes, puis après, le journaliste de Stade 2 le relance. Il dit non, l'extrême droite, appelons un chat. Et Léon Marchand, il a fait le choix tout à fait inverse. C'est-à-dire, moi, je ne prends pas parti. Je n'ai pas suffisamment de connaissances. Ça ne m'intéresse pas. Les deux.
5: Mais c'est après... même pas le choix inverse. C'est le choix neutre.
1: Oui, c'est le choix neutre. Bah, c'est le choix de ne pas donner son avis. Oui.
0: Est-ce qu'il a dit cette phrase « Je ne prends pas parti » ?
1: Oui, « Je ne prends pas parti ». Je n'ai pas les connaissances, suffisamment les connaissances pour le faire. Et donc, Léon Marchand et Teddy Riner, pour leurs sorties respectives, ont été tous les deux victimes de racisme, de cyberharcèlement sur les réseaux sociaux. Bref, des choses absolument dégueulasses. Et pour l'un des deux, le parquet fait quelque chose. Le parquet a ouvert une enquête, c'est pour Teddy Riner. Et ce n'est pas le cas pour Léon Marchand. Je pose la question, pourquoi y aurait une différence de traitement judiciaire?
6: Pas de mesure.
1: Voilà, alors que les commentaires sont tout aussi dégueulasses en fonction d'un côté comme de l'autre.
0: Est-ce qu'il y a une notion de racisme aussi chez Léon Marchand?
1: Ah bah, sale blanc, c'est quoi?
0: C'est du racisme.
1: Bah voilà. Oui.
0: Non mais je pense que c'est le « je ne prends pas parti » qui lui a créé les problèmes. Parce que je pense qu'il aurait fait, je redis toujours la même chose, à la Zidane, je suis pas là pour ça.
5: Ça veut dire la même chose.
6: C'est oui, pour moi, c'est pareil aussi.
0: Non, je ne prends pas parti.
6: Non, je suis désolé. C'est quoi la
5: exactement ce qu'il a dit.
0: Je ne prends pas parti, ça veut dire, je ne prends pas parti. Et là, vous avez des gens qui ne veulent pas des extrêmes, que ce soit de l'un ou l'autre, qui vont dire, mais comment il ne peut pas prendre parti?
5: Il a dit, je ne suis pas légitime.
0: Oui, alors ça, mais c'est pour ça que je dis, ça dépend ce qu'il a dit.
5: Voilà.
0: Mais moi, je pense que de toute façon, si ces gens ne veulent pas d'emmerde, ils se disent, je suis pas là pour ça. Point final. C'est pas à moi de donner des consignes de vote. C'est pas à moi de le faire.
1: Je préfère rester en retrait. Je n'ai pas envie de dire n'importe quoi parce que je me sens pas légitime.
0: Voilà. Ça mérite pas. Les pelletés de merde qu'il a.
1: Attends, ça. Et même je ne prends pas parti. Ça mérite pas de se faire traiter de sale blanc, sale français, facho, etc.
0: Rien ne mérite de se faire traiter ni de facho, ni de sale blanc, et de l'autre côté de se faire traiter de sale noir et de sale ce que vous voulez.
1: Voilà.
0: Rien ne mérite ça. C'est une chose qui est claire. Peu importe ce que vous dites, rien ne mériterait de se faire traiter de sale blanc, sale chinois, sale noir. Ça ne mérite. Rien ne mérite. On est en France, on est une démocratie.
1: Et la justice doit répondre dans les deux cas.
0: On est une démocratie. On doit pouvoir dire j'ai pas envie de parler politique. Je le ferai pas, et puis c'est tout.
6: Ils auraient pu effectivement le faire aussi pour Léon Marchand, parce qu'ils ouvrent cette enquête pour injure publique raciste et cyberharcèlement. Donc,
0: Léon Marchand a eu aussi le cyberharcèlement et le racisme. Merci pour ce petit coup de gueule. Gauthier, tiens, vous voulez partir en week-end, vous mettez de l'essence dans la voiture, vous priez pour qu'elle ne soit pas trop chère, ne rêvez pas. Et c'est Édouard Philippe qui vous souhaite un bon week-end.
1: Ah, tiens.
7: Et pardon, parce que j'aimerais vous dire des trucs plus joyeux le matin.
8: Mais
7: la vérité, c'est que ça peut être pire. Personne ne sait comment la situation dans le détroit d'Ormuz va évoluer. Personne ne sait comment les Houthis vont gérer leur relation, si j'ose dire, en tout cas leur antagonisme, avec l'Arabie Saoudite.
8: Sens, vous craignez.
7: Personne ne sait combien de millions de barils par jour vont sortir du détroit d'Ormuz dans 3 mois. pardon de le dire comme ça, mais la situation stratégique dans laquelle se trouvent les Iraniens aujourd'hui est plus favorable que celle dans laquelle ils se trouvaient avant l'intervention américaine. Parce qu'aujourd'hui, ils savent qu'ils peuvent bloquer le détroit, ils savent qu'ils peuvent imposer un péage sur le détroit.
0: Ça va pas baisser,
7: donc,
0: ça.
7: La vérité vraie, et elle est terrible, c'est que les capacités de raffinage ont décru, les capacités de production ont décru, et la capacité d'exportation du pétrole produit dans cette zone a décru. Et bien, c'est un vrai problème.
0: D'accord.
1: Bah, il aurait dû dire bon week-end à la fin.
0: Et puis, il aurait même dû rajouter, et puis bonne année, puis bonne santé, c'est important la santé.
7: Ouais, ouais.
0: Bon, j'ai même presque envie de vous dire, faites le plein ce week-end, ça vous fera peut-être moins cher que le week-end prochain. 21% des Français veulent voir le pape. C'est le sondage qui est paru, c'est un sondage pour La Croix. Ils veulent le voir en vrai ou à la télé. D'ailleurs, ce week-end, il y a des retransmissions un petit peu partout, et je pense que vous serez d'ailleurs peut-être...
6: Sur notre antenne aussi, d'ailleurs.
0: Voilà, mais vous serez d'ailleurs, je pense, beaucoup plus confort chez vous que d'essayer parfois de voir de loin, derrière un poteau, etc. Vous verrez tout beaucoup mieux, mais je pense que l'événement, comme va le faire Stouff, le voir en vrai, voilà, je pense que c'est un événement, en tout cas pour les gens qui sont pratiquants, et les gens même pas forcément pratiquants, mais qui veulent une fois voir ce que ça fait.
1: Un
0: c'est
1: moment historique.
0: Et c'est peut-être parfois comme ça qu'on devient pratiquant, d'ailleurs, qu'on peut avoir la foi et avoir
1: révélation.
0: Une espèce de révélation d'un coup, ou tout simplement, comme dit Gauthier, assister à un moment historique, ce qui ne vient pas tous les jours, et les messes ne se font pas tous les jours. Alors,
1: 18 ans que le pape n'est pas venu en France pour une visite officielle. François était allé à Marseille, mais pour une visite officielle, ça fait 18 ans.
0: Je vous le dis. Alors, Europe 1 est à fond. Hein, le podcast au cœur de l'histoire sur Léon XIV. La rédac Europe 1 a envoyé ses journalistes à Orly, à Paris, à Metz, au Stade de France et à Lourdes. Demain, samedi, dès 14h, émission spéciale avec Cyril de la Morinerie. C'est ça, je ne me trompe pas. Et Europe 1 est aussi à fond parce que j'ai appris un truc. J'ai appris qu'il y a un animateur d'Europe 1 qui s'appelle Grégory Turpin. Alors, je ne connais pas encore tout le monde, moi.
7: On est nouveau ici. Hein.
0: Oui, vous savez, moi, j'ai déjà du mal à aller aux toilettes, alors maintenant, on n'a pas de connaître les noms de tout le monde. Grégory Turpin, il a fait une chanson. Tu le savais ou pas ?
1: Je ne savais pas qu'il avait fait une chanson.
0: Pour que le monde ait la vie, avec Natacha Saint-Pierre, écoutez.

0: chante juste.
1: Il chante bien.
0: Ah bah, évidemment, il chante bien. Il va pas chanter comme une casserole à côté de Natacha Saint-Pierre. Quand t'es avec Natacha Saint-Pierre, vaut mieux bien chanter. Il va, ça sera même chanté au Stade de France.
2: Oui, incroyable. Ce soir.
0: Et à Lourdes.
2: Tout à fait.
0: C'est pas mal quand même.
1: Ah bah, oui.
0: Il y en a d'autres. Hein. Il y a un autre titre qui est pas mal non plus, qui est différent. Écoutez, il s'appelle Saul de Tarse. Écoutez. Léo 14, écoutez.
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0: Autre style.
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0: c'est
3: nom du
0: fils. C'est un autre style.
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0: Léon 14. Vous entendez les salaires? Léon 14.
1: Ça fait chanson de stade.
0: Ouais. Oui, mais c'est bien d'en faire pour tout le monde.
4: Et
0: alors,
4: du monde.
0: Et alors là, on va plus loin. Monroe, vous savez qui était Monroe?
4: Bien sûr, oui. Candidate à l'Eurovision pour qui représentait la France.
0: Écoutez.
1: Elle a marché sur quelque chose.
0: Ça devrait mieux, alors. Elle va chanter au Stade de France. Ça devrait mieux se passer au Stade de France qu'à l'Eurovision. On est fini 11e. C'est elle qui a fait ça. C'est beau, hein? C'est plus classique.
4: 11e, c'est la moyenne pour la France.
0: Hein. Oh, on a fait pire des fois, vous savez.
4: Oui.
0: Voilà, c'est joli. Moi, j'aime bien. Moi, j'ai toujours une préférence pour le morceau qu'on a entendu il y a des années. Comment ne pas te louer? J'adorais ce titre-là.
1: C'est une chanson aussi pour les locations de voitures.
0: Non, mais non, mais non.
4: Ne salis pas tout, quelqu'un. Ne salis pas
1: tout. Quand tu vas chez Sixt,
0: ne pas te louer. Chez Sixt, comment ne pas te louer? Chez Europe 4, comment ne pas te louer?
4: Pour faire une troisième.
0: Comment ne pas. Mais non, c'est pas la chanson des loueurs de voitures. C'est la chanson qui a ramené. Il n'a pas de
4: chanson. Moi, j'aime beaucoup Grégory Turpin, Natacha Saint-Pierre.
0: Voilà, c'est vrai, il est plutôt Grégory. Et ben voilà. Ouais. Eh bien, il est corporate ce garçon. Vous restez avec nous dans un instant. Nous sommes de retour sur Europe 1 pour Y en aura pour tout le monde. Céline Dion est en pleine forme. Elle chante avec une petite de 7 ans. Et la folie country est en train d'envahir le monde, les États-Unis depuis très longtemps et la France. Et si ça arrivait, à tout de suite.
2: Et moi, j'ai votre programme pour ce week-end sur Europe 1, puisque ce soir de 20h30 à 21h30, Alain Giresse, consultant football Europe 1.
0: 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Alain Giresse. 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J'étais fou d'Alain Giresse.
2: Restez là jusqu'à 20h30. Tu le verras comme ça. Donc il reviendra sur la première semaine de Zinedine Zidane à la tête des Bleus. 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
0: Et il y aura Jeanne Gini aussi.
2: Tu lui demanderas pour suivre en direct et en intégralité la messe solennelle Place de la Concorde.
0: C'est pas Alain Giresse qui commente l'arrivée du pape.
2: Non, c'est pas Alain Giresse. Il est consultant football uniquement. Et dimanche, de 16h à 17h, Nicolas Caro vous emmène dans la bibliothèque de Roland Pérez. Bon week-end à l'écoute d'Europe 1.
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0: C'est Europe 1, il est 15h30, le journal permanent. Émilie Dez, rebonjour Émilie.
2: Rebonjour Coé, bonjour à tous. Avant de déambuler en papa mobile dans les rues de la capitale, le pape est à l'UNESCO. Il va prononcer un nouveau discours après celui de ce matin à l'Élysée. Léon XIV, offensif sur la laïcité, les dangers de l'intelligence artificielle et la fin de vie. Ce soir, une veillée de prière est organisée au Stade de France, à Saint-Denis. Près de 600 000 fidèles assisteront demain à la messe célébrée place de la Concorde. À Paris. Vous réjouissez-vous de la venue du pape en France? C'est la question du jour sur le site et l'application Europe 1. Demain, émission spéciale sur Europe 1, la France accueille le pape. Ce sera de 14h à 18h avec la diffusion en intégralité et en direct de la messe solennelle place de la Concorde. Les cours du pétrole reculent après la proposition de l'Iran de rouvrir le détroit d'Ormuz sous 7 jours. Proposition soumise aux États-Unis avec certaines conditions. Pour l'instant, les exportations de pétrole restent très perturbées. L'activité du port saoudien de Yanbu, qui permet de contourner le détroit d'Ormuz, reste faible. Emmanuel Macron a annoncé l'envoi de moyens militaires pour protéger le site pétrolier. Le RN est contre. LFI réclame un vote du Parlement. À ce stade, l'approvisionnement en diesel, en gaz, en fioul est garanti d'ici à la fin de l'année, assure le chef de l'État. 3 ans après la mort de Thomas à Crépol, 11 accusés seront jugés pour meurtre avec la circonstance aggravante d'avoir tenu des propos contre la race blanche et la nation française. Ils sont renvoyés devant la cour d'assises des mineurs de la Drôme. Accusé d'avoir eu recours à l'IA, l'écrivain Télisson Aurélien a été exclu de la course au prix Goncourt. Il avait été sélectionné pour son roman C'était ça ou mourir. Télisson Aurélien, également accusé de plagiat au Canada pour des textes publiés il y a plus de 10 ans. Les vagues de chaleur qui ont frappé l'Europe cette année ont coûté 113 milliards d'euros, près des 2/3 en Italie, en Allemagne et en France, les pays les plus touchés selon l'assureur Allianz. Les pertes pour la France sont estimées à 20,1 milliards d'euros. Et puis la Ligue des Nations de foot, la France affronte la Turquie ce soir à 20h45, le premier match des Bleus sous l'ère Zidane.
0: Merci beaucoup Émilie Dez, à tout à l'heure, 16h avec Pascal Praud.
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0: Stouff est allé voir, une énorme chance, avec c'est la personne là. la plus pistonnée de cette maison.
2: Mais non, mais
1: elle a le dire, pape à dîner ce soir à la maison.
3: Mais pourquoi tu dis qu'elle est pistonnée?
0: Elle est pistonnée, pistonnée parce que je pense qu'elle connaît du monde. Parce qu'elle a eu ses places pour aller voir Céline Dion. Elle a ses places pour aller voir le pape. Il vient manger un testicrousti chez elle demain soir.
3: Elle a dîné avec Brad Pitt qui était en avant-première. Tom Cruise, elle était entre Kate Middleton et le prince William à Londres pour le lancement de son film.
1: Et samedi, elle joue au foot avec Alain Giresse. Qui est là.
0: C'est pour vous dire. Et elle a aidé Zizou à faire la sélection pour ce soir.
3: Elle nous dit à peine bonjour dans les couloirs. Imagine.
0: Elle a eu l'immense chance de voir Céline Dion en concert. Alors, il y en a qui ont
3: plutôt
0: à
3: Céline
0: voir.
3: Dion a eu la chance d'avoir tout dans sa salle. Excuse-moi.
1: C'est ce qu'elle a dit, Céline.
3: Et d'ailleurs, le pape a dit je ne viens pas s'il n'y a pas Stouff.
0: D'ailleurs, voilà. Oui, il l'a dit.
3: Il l'a dit.
0: D'ailleurs, Céline, elle a dit merci Stouff. À un moment donné, c'est parti très vite. Il y a un moment de Céline Dion, donc elle recommence, elle rechante à la Plénitude Arena. Alors voilà. Oui. Qu'est-ce qu'on pouvait vous dire là-dessus?

0: qui est en bas. Et écoutez, c'est elle est venue avec un petit karaoké. Écoutez. Ben c'est mignon.
1: Oui, c'est mignon.
0: Elle a 7 ans, vous imaginez le kiff, elle a dû chanter ça chez elle et d'un seul coup elle le chante avec Céline Dion. Tu n'as pas de cœur toi.
2: Tu vois, il préfère les animaux aux enfants, c'est ce que je t'ai dit plusieurs fois. Il a plus de tendresse avec sa cochonne qu'avec la petite fille. Il reste 26 concerts de Céline Dion, cherchez pas de place, alors vous les avez payés très cher. 26 concerts à Paris, 16 en 2026 et 10 en mai 2027. Vous aimez la country, et bien dites-vous dans un autre style que la country revient, la country cartonne, et je vais vous dire...
3: Enfin, c'est religion aux États-Unis, la country.
0: Mais c'est un truc de dingue.
1: Mais d'abord, pas en France.
0: D'abord, écoutez ça. Ça, c'est un groupe qui reprend les plus grands tubes en country. Écoutez. Rain and Dance. Vous connaissez ou pas?
3: Bah oui.
2: Ah oui, j'ai reconnu.
0: Robin T.
2: Ah oui, bien sûr.
0: Down around and Dance. Ils ont repris Pharrell Williams.

0: Alors, je vais vous dire, non seulement ça cartonne aux États-Unis, mais prenons par exemple la chanson que vous allez entendre dans quelques semaines partout.
1: Ah, ah non. L'obligé, là.
0: Dites-vous que ce titre, oui, Mariah Carey, c'était le record absolu numéro 1 du Billboard, ouais, aux États-Unis, c'est-à-dire le classement, l'équivalent du top 50, sauf que c'est le top 100. C'était resté 22 semaines. Personne n'avait jamais battu. Eh bien, personne. Sauf Ella Langley. Cherchez pas, vous la connaissez pas, elle a 27 ans. Chosin, Texas, ça fait 23 semaines que c'est numéro 1, ce titre.
1: Bon, on va mettre le refrain, on va gagner le temps.
2: Bon.
3: Oui, c'est sympa.
1: C'est sympa, ouais.
4: J'aime bien, moi.
0: Moi, je trouve que, de toute façon, je trouve que quand t'as pas des Santiago, une veste à franges, un chapeau, une grosse ceinture et que tu manges pas des ribs, ça n'a pas d'intérêt.
1: Mais là, j'ai l'impression de voir un téléfilm de Noël américain.
0: Moi, pour moi, la country, il faut, des ballots de paille, il faut au moins une merguez.
4: Mais regarde, et Taylor Swift vient de la country aussi.
0: C'est ce que je
4: Miley Cyrus aussi.
0: Alors, écoutez, je vais vous dire en France, samedi, demain, on va dire bonjour à César qui est en ligne avec nous. César Cassis, Cachi, on dit comment César?
5: Bonjour, on dit bien Cassis.
0: On dit Cassis. Vous êtes de quelle origine, César?
5: D'origine algérienne kabyle.
0: Eh ben bienvenue, on m'a dit tout à l'heure américaine. Bravo pour les renseignements de cette équipe.
1: Ouais, c'est côté, ça va.
0: J'ai une équipe qui
1: ça
0: m'a
1: se
0: dit
1: touche.
0: J'ai une équipe
4: faut
0: qui m'a
4: l'accent.
0: Dit non mais attendez, l'équipe qui prépare l'émission m'a dit César Cachi, ils m'ont dit malgré le nom, il est américain. Bah oui, il est algérien d'origine kabyle, c'est à côté. C'est à côté,
5: alors,
0: ça se touche.
5: Américaine.
0: Ouais, bah écoutez,
5: j'ai passé beaucoup de temps là-bas.
0: C'est vrai.
5: C'est comme ça que j'ai eu envie de ramener un petit peu l'ambiance des honky tonk et des dive bars.
0: Les dark bars. Paris, yeah. Bienvenue sur Europe 1. Une journée country au ranch des Grands Soleils à 106, c'est à côté de Meaux. Dans le 77 pour les gens qui. Alors, il va y avoir quoi là-bas pour les gens qui veulent essayer? On peut essayer la country, on voit un spectacle, on participe, c'est quoi l'idée?
5: Alors, en fait, l'idée des événements qu'on organise, d'ailleurs, si vous voulez voir sur Instagram, c'est Hello Darling Country Music, c'est de créer des espèces d'immersions, de moments de fiction où, du coup, tout le monde s'habille en cow-boy et il y a des concerts, il y a des DJ sets, il y a de la danse en ligne.
0: Eh oui.
5: Et il y a aussi, évidemment, des spectacles. Et ce samedi, vu qu'on est invité sur un ranch cette fois-ci, il y aura aussi un spectacle équestre et une compétition de barrel racing qui consiste à faire des.
1: Barrel racing.
5: Qui consiste à faire des slaloms entre des barils à toute vitesse.
1: Ah ouais, à cheval. Mais il n'y a pas de rodéo par contre, parce que là-bas, normalement, pour moi, c'est le rodéo aussi.
0: Le rodéo.
5: Il y avait du rodéo. Pas samedi.
0: Non. Pas samedi.
5: Non, samedi-là, il n'y aura pas de rodéo.
0: Il n'y aura pas de rodéo. Alors, il y a même un jeu qui s'appelle le Save a Horse, Ride a Cowboy. C'est quoi?
5: Bah en fait, c'est un relais où on shotgun une bière. Donc, shotgun une bière, c'est faire un trou dedans et la boire d'un coup. Et on fait l'aller-retour sur le dos de son cowboy, de sa cowgirl, d'où le ride a cowboy.
0: J'en ai beaucoup connu dans le Nord des fêtes d'alcooliques comme ça, parce que j'ai l'impression qu'on aime bien s'amuser. Mais c'est vous faites en mode découverte et tout le monde peut. Par exemple, il y a un concours de costumes de cowboy, c'est ça?
5: Ouais, tout à fait. Parce qu'en fait, ce que je fais avec ces événements, c'est que je rassemble plein de communautés différentes qui n'ont rien à voir et qui sont reliées par la country.
0: J'ai pris un cours une fois de danse en ligne de country où j'avais les bottes et les machins, c'était pour une émission de télé. Et ben, c'est un peu technique quand même. C'est-à-dire que s'il y a un petit côté mélange de Madison, on claque le talon, on se tourne, on fait deux pas en arrière, faut être assez synchro.
1: Mais ce qu'il y a, c'est que la différence aussi avec les États-Unis, c'est que là-bas, tu repars en cow-boy. Là, tu peux difficilement repartir en cow-boy.

0: Genre en clio avec le chapeau.
1: Il a raison, faut changer. Vous avez des cabines pour changer parce que celui qui va reprendre le RER en cow-boy.
2: Alors non, faut prendre le RER en cow-boy, sinon ça marche pas.
1: Vous attendez combien de personnes?
2: Je pense une centaine de personnes.
3: Très bien, bah c'est super. Écoutez, bonne chance. Et c'est, alors, moi, c'est ma question. Est-ce qu'il y a des ribs? Parce que pour moi, un festival country, il faut des ribs.
0: Sur le barbecue.
3: Ah oui.
2: Des ribs? Ah non, non, non. Il n'y a pas de ribs. C'est VG friendly. C'est woke.
3: Les gars, vous êtes dans le temple du country, mais dites pas ça aux Américains, vous n'allez pas leur dire que c'est du...
2: Des country réac.
3: Mais les gars, mais on peut quand même manger un bon morceau de chicken, on n'est pas obligé d'avoir que le morceau de maïs.
2: C'est toujours autorisé, évidemment, mais cette fois-ci, il n'y aura malheureusement pas de barbecue, il y aura des grilled cheese et des bières, évidemment.
3: Eh ben, la prochaine fois, je vous le dis, je viendrai avec mes morceaux de poulet, si vous n'en avez pas. À bientôt, bon courage.
2: Bienvenue.
3: Salut, bon courage. Restez avec nous dans un instant. Nous serons de retour pour la dernière partie. Tiens, je vous parlerai
4: C'était la fête de l'humain, le truc, en fait.
3: Comment?
4: C'était la fête de l'humain.
3: Oui, j'ai l'impression qu'ils ont.
4: J'ai l'impression qu'il n'y ait pas de droite.
5: J'ai vu dans les yeux
4: de
5: Gauthier.
0: C'est
5: Gauthier
0: qui s'est fermé d'un coup, là.
5: Et Gauthier dit quoi? Il n'y a pas de viande, c'est quoi ce bordel?
3: Il est encore en ligne, César. César.
2: Oui.
3: César, il y a Gauthier. Bon, vous connaissez un peu ses orientations. Il y a Gauthier qui a posé la question. Il a dit: vous n'avez pas l'air de droite.
2: Ah, bah non, alors ça.
3: Bah voilà, tu vois. Eh ben, vous savez quoi?
4: C'est en partenariat avec la fête de l'humain.
0: On va organiser une rencontre.
3: Vous savez quoi? Vous avez César, vous n'avez pas envie de faire une petite line dance de country avec Gauthier Lebray?
2: Mais carrément, évidemment.
3: Vous savez quoi? Ça s'appellera Célébrons nos différences.
0: Avec aucun problème.
3: Ah, voilà, mais
5: échangeons.
3: Moi, vous savez quoi? Moi, je suis là pour réconcilier. Le pape est là ce week-end, c'est la fête de l'amour.
0: Allez, voilà.
3: On est de retour, on revient.
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3: 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Europe 1, vendredi aujourd'hui. Merci d'être là. Merci à toutes celles et tous ceux qui nous écoutent en podcast aussi. Ça me fait très plaisir. Qui nous écoutaient peut-être sur toutes les applis de streaming, etc. Ou en voiture, ou dans le camion. Merci d'être là. Nous avons des belles journées dans cette maison, puisque vous le savez, le matin, nous sommes sur Europe 2 entre 7h et 11h. Ensuite, à 16h, hop, on file pour la dernière partie sur Europe 2. Et entre 15h et 16h.
4: Il y avait un petit trou.
3: Europe 1, c'est mon nouveau surnom. On m'appelle le petit trou. Ah bon. Et comme ça, on nous a dit, tiens, voilà, entre 15h et 16h, ça vous ferait plaisir.
24: C'était l'heure de la sieste à la base, mais.
3: J'ai dit oui, voilà. J'ai dit, mais c'est quand même le seul moment où je me repose. Il m'a dit, bah, tu feras ça plus tard. Voilà. Donc, en tout cas, nous sommes là, je suis très ravi. Il y a Stouff, il y a Pierre, il y a Gauthier Lebray. Ça va, Gauthier ?
4: Très bien.
3: Gauthier aussi,
5: Il
3: n'arrête pas. Et là, en plus, il vient de programmer une petite soirée country avec son copain. Du côté de Meaux,
4: je peux vous dire. Des nuggets VG, là, dégueulasses.
5: Non, dis pas, tu peux pas dire ça.
3: Que ce week-end, il va se déconstruire du côté de Meaux, Gauthier.
4: Ah, j'attends que ça d'être un homme déconstruit. Déconstruisez-moi.
3: Ça va être un gros moment. Les films de Noël. Les films de Noël, les amis. Noël. Ça, c'est certains les adorent. D'autres assimilent ça au drame du réchauffement climatique.
5: Mais ouais.
3: Les films de Noël reviennent. Love Actually, le journal de Bridget Jones.
5: Ça, c'est bien aussi.
24: On est encore, en fait, avec le réchauffement climatique, on est encore en période de canicule, parce que globalement, on devrait être en automne, sauf qu'on est encore en canicule, et vous nous balancez des trucs
3: attendez,
24: de Noël.
3: Je vous ai dit Love Actually, je vous ai dit le Bridget Jones, j'aurais pu vous dire les bronzés fondus de ski.
24: Ah, excellent. C'est trop tôt.
3: Ça, c'est culte.
4: Le Père Noël est une ordure.
3: Mais bien sûr. Mais TF1 s'occupe de vous. TF1 ressort les après-midi, parce qu'en plus, ça ne coûte rien.
5: Les téléfilms.
3: Je peux vous dire que ce sont des films qui sont achetés une misère, qui sont faits limite au caméscope, qui sont doublés, je pense, vite fait, en temps réel. Je pense qu'on met les comédiens derrière, et ils sont là. Je pense que tout va très vite.
4: Il y a deux catégories de films. Il y a les films occultes que tu viens de citer, et puis il y a
5: les téléfilms.
4: C'est bouse, produite du doublage catastrophique.
3: C'est de la bousette. Parce que des fois, il y en a des un peu mieux faits que d'autres.
24: Après, c'est mignon.
5: C'est plein de bons sentiments.
24: Mais diffuser ça au mois de décembre. Alors,
3: je vais rejoindre un truc qui va faire bondir Gauthier, mais qui va rejoindre ce que disait notre camarade, c'est que maintenant les films ces 5 dernières années qui viennent des États-Unis sur les films de Noël sont devenus woke aussi.
24: Eh oui, ce que j'allais dire.
3: C'est-à-dire que là, on rajoute les genres, on rajoute les couleurs de peau parce que je sais pas pourquoi d'un seul coup ils se sont dit on va. Et donc alors là, ça n'a plus de sens que vous êtes au fin fond de l'Alabama ou dans les montagnes de je ne sais quoi où d'un seul coup le bûcheron il est queer et il est amoureux d'un gars black qui est dans un champ et qui machin. Et tu sens qu'il mélange tout ce qu'il faut parce que c'est les périodes où il faut tout mélanger.
5: Voilà. Ouais,
4: et tu te retrouves avec des festivals country où tu manges du VG. Voilà.
5: Si on veut pas, on regarde pas. Et puis voilà.
3: Moi, je veux voir le film quand vous allez danser avec nos camarades du festival country.
4: Avec plaisir.
3: Donc, sur TF1, les films vont donc démarrer. Les films de Noël. Tout ça, vos agendas.
5: En novembre, mois de novembre, mi-novembre.
3: Ah ben oui, Stouff, le 12 octobre.
24: Le 12 octobre.
5: Genre dans deux semaines, quoi.
3: Et on est donc d'accord que c'est de plus en plus tôt. À TF1, moi je pense qu'ils nous mettent l'arbre de Noël le 14 juillet à TF1. Donc c'est même avant les vacances de la Toussaint, il y aura donc un téléfilm inédit à 14h25 suivi d'une rediffusion à 16h. Vous ne rêvez pas, c'est donc toute l'après-midi, chaque jour. Voilà,
5: pourquoi ils font ça ?
24: Parce que les téléfilms de Noël, c'est bien, c'est pour faire la sieste, c'est un peu le Tour de France de l'hiver, tu te poses devant. Tu regardes les 10 premières minutes, tu te réveilles et puis tu te réveilles pour la fin, pour quand le Père Noël il arrive. Enfin,
5: pourquoi
24: en tout
5: c'est une question budgétaire, c'est une question
3: c'est pas cher, pour rien, bien sûr, c'est pas cher. Aujourd'hui, les grilles de programme, les chaînes de télé l'après-midi, elles ont 400 000, 500 000 téléspectateurs. Il y a personne avant 17h30, donc elles se disent qu'elles mettent des téléfilms qui sont des films de stock, qui sont achetés, qui sont amortis depuis longtemps. Ça coûte zéro. C'est des après-midi de diffusion qui coûtent zéro et qui ramènent de l'argent.
4: Tout commence plus tôt, parce que là on parle des films, mais dans les magasins, des codes Noël, c'est déjà en place. Dans d'autres, les grandes surfaces, t'as déjà le calendrier de l'Avent.
3: Moi, j'aime bien.
4: T'as déjà les chocolats en forme de Père Noël.
3: J'aime bien.
24: Ils seront plus bons au mois de décembre.
5: Non, mais toi, t'aimes bien, mais je comprends pas que t'aimes que ce soit aussitôt.
4: Oui.
5: Attendons un petit peu. On vient, c'est la rentrée scolaire. On sort de la rentrée scolaire. Il y a la Toussaint qui arrive, Halloween.
3: Vous voulez qu'on fête quoi en octobre? Octobre, c'est un mois creux, il ne se passe rien. Novembre, on va rentrer dans la Toussaint.
5: Octobre, déjà, il y a Octobre Rose. Déjà,
3: oui,
5: on peut.
3: Mais
24: il faut aller ramasser des glands et des marrons.
3: Tu ne fêtes pas Octobre Rose.
5: Non, tu sensibilises. Mais sur chaque chose en son temps.
4: Il n'y a pas un festival du.
3: Après, on arrive à la Toussaint. Il n'y a pas plus déprimant. Je trouve que rentrer tout doucement dans la magie de Noël.
4: Il n'y a plus déprimant, il y a le post-Noël. Excuse-moi, c'est largement plus déprimant que le pré-Noël.
24: Le 2 janvier. Le 2 janvier, il est horrible ce
3: que vous êtes tous des rabat-joie.
4: Mais non, justement, le chemin vers Noël est plutôt joyeux.
3: C'est pas pour rien, monsieur Gauthier-Lebret, que les animaux ne vous aiment pas. Et je vais vous dire un truc.
4: Ça m'en touche.
5: Mais là, c'est un choc émotionnel quand même.
3: Je vais vous dire un truc à Europe 1. Il y a une dame, pas plus tard qu'hier, qui vient avec son petit caniche.
24: Oui, on l'a vu.
3: Elle vient avec son petit caniche. Vous savez quoi? On est passé à la fin de l'émission. À côté de son bureau, le caniche, il a vu Gauthier, il a tourné la tête. Ouais. Et pourtant, c'est vrai.
4: Il était déjà du dos quand on est passé.
3: Non. Je sais que vous confondez le cul.
24: Nous, on a une petite léchouille, nous.
3: Je sais que vous confondez. Bah oui, je sais que t'adores ça, les léchouilles, oui. Vous confondez le cul de la tête, mais je vous assure, il était dans la tête.
4: Non, ça m'arrive rarement de confondre le cul de la tête.
3: En animal, si. Je vous assure, moi, je l'ai vu, et moi, je lui ai fait des gratouilles. Il a vu passer Gauthier, il a fait comme ça.
4: Il était reconnu parce qu'il a vu un canard, donc il s'est dit, c'est un ami.
24: Il a voulu chasser.
3: J'ai des nouvelles d'Alain Delon. Vous allez essayer de réfléchir à ça pour la fin de l'émission. Alain Delon, vous souvenez d'Alain Delon?
0: C'est étrange.
4: Bien sûr.
0: Comment tu peux avoir des nouvelles d'Alain Delon?
1: Arrive ce soir.
3: Ah bah si, j'ai une idée.
1: Je te regarde.
3: Ça fait 2 ans que le samouraï nous a quittés. Je vous parle pas de la sauce qu'on met dans les tacos, mais de Alain Delon. Pour la première fois, les enfants d'Alain Delon sont d'accord sur un sujet, parce qu'ils s'entendent jamais.
4: Ah ouais.
3: Il y aura un accès au public à la chapelle où repose Alain Delon.
4: Et c'est bien ça.
3: Et je pose cette question. Je pose cette question. Pourquoi?
4: Ils n'ont pas le choix. Je crois que c'est. Ils n'ont pas le choix que de se mettre d'accord. Je crois que c'est une condition légale. Quand il y a une tombe, il faut avoir forcément un accès à la tombe.
3: Eh bien, il a complètement raison. Et c'est là.
24: Ah ouais. Donc ils sont même pas d'accord. Ils sont obligés.
3: Ils sont obligés. C'est la loi.
4: C'est stouf.
3: Le droit français impose, en cas d'inhumation sur une propriété privée, une servitude perpétuelle, à savoir un chemin d'accès pour permettre à la famille, aux proches et par extension aux admirateurs et aux gens qui étaient admiratifs. Samouraï. De venir, Alain Delon a dit, si Alain Delon reste là-bas, il va falloir faire des aménagements.
5: Ah bah oui, évidemment.
24: C'est un tout petit cimetière.
4: C'est la loi.
3: Vous l'avez rencontré, Alain Delon?
4: Quand il est venu sur CNews, vous savez, il est venu une fois sur CNews avec Pascal Praud.
3: Moi, je l'ai rencontré plusieurs fois. C'était un.
24: Bah, il mangeait chez Stouff une fois par semaine.
3: Mais c'était un monsieur. On m'avait dit, c'était un de ses producteurs de spectacle. Il m'a dit non, il n'est pas dur, il est odieux. Il est odieux.
4: Quand il entre dans une pièce, tu le sens entrer.
3: Il me dit, il parlera pas. En plus, ce soir, moi, je devais le rencontrer avant une pièce. Il m'a dit, vous le verrez. Non, tu le verras pas parce qu'il veut voir personne. Il avait mis un panneau marqué Messieurs les producteurs dehors. Enfin, c'était. et en fait, je le vois manger à la table d'un restaurant tout seul, je passe devant lui et puis je me rends compte que j'oublie mon téléphone dans le restaurant. Donc je fais demi-tour, je reviens, je dis à la dame, j'ai oublié mon téléphone, elle me dit c'est monsieur Delon qui est là. Et je n'avais jamais vu Alain Delon et je le vois avec 2 téléphones. Ouais. Et je lui dis, mais j'ai oublié mon téléphone, fais alors, c'est lequel? Et il mélange les téléphones et il me dit assieds-toi, Koué, on va discuter. Et
24: mais non.
3: J'ai passé 15 minutes avec un homme charmant. Un homme d'une gentillesse, d'une élégance incroyable. À l'époque, je prenais des petits cours d'hélicoptère. Et j'avais dit, vous savez, j'ai loué votre hélicoptère pour prendre des cours et mon fils a failli vomir dedans. Et il me dit, c'est pas grave, ça fait pour être nettoyé. Et je l'ai trouvé d'une gentillesse incroyable. Je l'avais revu une fois dans les couloirs d'Europe 1. Il était à l'époque chez Michel Drucker. Il me voit, il se lève, il quitte le micro. Il quitte le micro, il vient et fait quoi, comment ça va? Il y avait Drucker qui disait Alain va revenir. Alain, et Alain il revenait pas. Je vous assure, je l'ai croisé quelques fois dans ma vie et j'ai vu un monsieur adorable.
24: T'as de la chance toi.
3: Bah oui, il y a des rencontres comme ça. Voilà. C'est des rencontres dans sa vie. On est heureuse de les avoir fait. Ça ou Jean-Paul Belmondo, c'est des rencontres. On est heureuse. J'étais heureux comme toutes les avoir fait.
24: Moi j'ai vu Alain de loin, mais à 50 mètres quoi.
3: Cette blague est interdite maintenant en 2026. Je vais terminer avec les chiffres de l'Octoberfest. Vous le savez, l'Octoberfest. Il y en aura pour tout le monde. On se fait quelques chiffres.
24: C'est en ce moment.
3: L'Octoberfest, vous le savez, il y a des gens qui viennent, il y a des gens qui boivent et...
2: On se bourre de quiche, on boit des énormes pintes de bière et on finit
0: en farandole, en hurlant des tyroliennes ou en vomissant partout, on ne regrette pas sa soirée.
3: Eh bien, j'ai les chiffres. Je n'ai pas changé.
5: Allez.
3: J'ai les chiffres. Il y a eu 6,5 millions de visiteurs l'année dernière. C'est fort. Le record, c'était en 2011. Il y avait eu 8 millions de litres de bière consommés. 8 millions de litres de bière.
5: T'imagines les vessies, là?
24: T'imagines les WC surtout.
3: Cette année. Ouais, bon, je ne sais même plus si ça s'appelle des WC. Je pense que les gars, ils les vident plus, ils nettoient plus. Il y a 13 000 personnes qui y travaillent. 120 000 places sont disponibles par jour. Un litre de bière coûte à peu près 15 euros.
24: Ah, c'est cher. C'est pas donné, hein.
3: Non, c'est pas donné. Hausse de 3%, hein, comme quoi, vous voyez, même chez les Allemands, la bière coûte de plus en plus cher. 21% des visiteurs viennent de l'étranger. 563 000 litres de bière sans alcool, malgré tout, sont quand même consommés.
24: Ah, c'est bien.
3: Et alors, j'ai d'autres chiffres. En 2024, il y a des gens qui ont perdu des bretelles. Vous savez, des bretelles de culottes bavaroises.
24: Oui,
3: ils en ont retrouvé 16.
5: Ah bon ?
3: Au bureau des objets trouvés, ils ont retrouvé 5600 objets, dont 832 portefeuilles, 447 téléphones.
5: Le mec était bourré, là.
3: 400 clés et 335 paires des lunettes. Et plus étonnant, 5 alliances ont été retrouvées en 2024. Il y a des propriétaires qui sont
5: venus.
3: Il y a 3 propriétaires qui sont venus les rechercher.
5: Et les autres, non.
3: Et 2 autres qui.
4: Pourquoi ils ont enlevé leurs alliances?
5: Non, je suis pas mariée.
4: Évidemment.
3: C'est plus pratique pour boire de la bière. T'as raison.
4: Et on ne regrette pas sa soirée.
3: Eh bien, je vous souhaite bonne votre soirée. Bon week-end à l'écoute d'Europe 1. Merci d'avoir été avec nous. Le programme du Pape, vous le saurez en nous écoutant, puisqu'il sera suivi presque minute par minute.
5: Oui.
3: De toute façon, en cas de problème, si vous n'arrivez pas jeudi aux équipes d'Europe, à joindre le Pape, passer un coup de fil à Stouff. Elle est juste à côté.
5: Allez,
3: je vous laisse avec Pascal Praud sur Europe 1. Et à tout de suite. Non, là, dis-nous.
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10: D'horreur d'Europe 1 après les cloches qui ont résonné ce matin à 10h dans toutes les villes et dans tous les villages de France. Bonjour à tous, merci d'être avec nous. Vous connaissez évidemment l'événement du jour, la visite de Léon XIV à Paris. Et Émilie Dez nous rappelle les titres. Bonjour Émilie.
11: Bonjour Pascal, bonjour à tous. Le pape offensif dès son arrivée en France, Léon XIV a dénoncé dans son discours à l'Élysée les manipulations génétiques, la gestation pour autrui et l'offre d'une mort programmée, des dérives selon lui de la science et de la technologie. Le pape a assuré que la France est très souvent au cœur de sa prière. Il n'oublie pas ses origines familiales normande et béarnaise. Ce voyage en France est un grand honneur qui suscite une espérance, a déclaré Emmanuel Macron. Léon XIV poursuit sa visite de 4 jours. Il est actuellement à l'UNESCO, déambulera ensuite dans les rues de Paris à bord de la Papa Mobile. Ce soir, une veillée de prière aura lieu au Stade de France à Saint-Denis avant la messe. Demain, place de la Concorde. Près de 600 000 fidèles vont y assister. Vous réjouissez-vous de la venue du pape en France? C'est la question du jour sur le site et l'application Europe 1. Émission spéciale demain sur Europe 1. La France accueille le pape. Ce sera de 14h à 18h avec la diffusion en intégralité et en direct de la messe solennelle place de la Concorde. C'était il y a un peu plus de 3 ans. Le jeune Thomas a été tué à la sortie d'un bal à Crépole. Les 11 accusés seront jugés pour meurtre et tentative de meurtre avec la circonstance aggravante d'avoir tenu des propos contre la race blanche et la nation française. Ils sont renvoyés devant la cour d'assises des mineurs de la Drôme. Le vice-président du RN, Sébastien Chenu, estime qu'il ne faut pas envoyer de militaires français en Arabie Saoudite. Envoyer des troupes en Arabie Saoudite, c'est s'installer sur un théâtre de guerre, a renchéri l'insoumis Jean-Luc Mélenchon. Il réclame un vote du Parlement. Emmanuel Macron a annoncé que la France allait envoyer des moyens militaires pour protéger le site pétrolier de Yanbu, maillon stratégique du réseau d'installation énergétique du pays. Il existe des accords de coopération et d'assistance militaire entre la France et l'Arabie Saoudite. Emmanuel Macron qui assure que les autorités font tout pour éviter des pénuries de carburant. L'approvisionnement en diesel, en gaz, en fuel est garanti d'ici à la fin de l'année, assure le chef de l'État. Notez que les camions qui livrent du carburant aux stations-service pourront circuler le dimanche et sur certains axes où la circulation des poids lourds est habituellement interdite jusqu'au 12 octobre. Engie va verser 75 € à ses clients bénéficiaires du chèque énergie. Le groupe assure vouloir lutter contre la précarité énergétique dans un contexte de hausse des prix. Le montant du chèque énergie 2026 atteindra 153 € en moyenne par foyer. Et puis un mot de foot avec la Ligue des Nations. La France affronte la Turquie ce soir. Le premier match de Zinedine Zidane en tant que sélectionneur des Bleus. Coup d'envoi de la rencontre à 20h45.
10: Et évidemment, ce ne sera pas au Stade de France puisque le Stade de France est une autre rencontre qui aura lieu, peut-être plus spirituelle celle-là, entre Léon XIV et les jeunes de France. Il est 16h02. Merci Émilie, vous revenez dans une demi-heure.
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0: Les cloches, c'est notre enfance. Les cloches, c'est celle avec qui nous avons grandi et qui nous rappelle un mariage, un baptême, une communion. Et c'est l'ADN, bien sûr, de la France, mais aussi l'ADN de l'Europe et l'ADN de la chrétienté. Il y a quelque chose de très émouvant aujourd'hui à voir toutes ces images que nous voyons ensemble depuis ce matin, le départ du pape de Rome et son arrivée à Orly et sa déambulation dans les rues de Paris, sa réception à l'Élysée. Et puis il y a quelque chose, le supplément d'âme, c'est ce ciel de Paris aujourd'hui. C'est ce ciel bleu sans un nuage, c'est pas si fréquent.
1: Lumineux.
0: Exactement, c'est pas si fréquent à Paris. Souvent, les ciels sont laiteux, même lorsqu'il fait beau. Il y a toujours un peu ou des nuages. Là, il y a quelque chose de pur dans le ciel et quelque chose peut-être qui nous touche aujourd'hui dans des moments si difficiles pour la France, pour le monde, d'avoir comme cela une oasis de bonheur. On va en parler ensemble, c'est votre émission du lundi au vendredi, vous le savez, sur Europe 1, vous pouvez prendre la parole sur tous les sujets, vous êtes nos experts au quotidien, vos témoignages, vos coups de gueule, vos coups de cœur. On est avec Géraldine.
2: Oui, bonjour.
0: Et Géraldine,
2: bonjour Pascal.
0: A été cette semaine tout à fait remarquable, puisqu'elle nous a accompagnés chaque jour, comme Olivier, comme Laurent Tessier, qui était là également tous les jours, même si c'est vendredi, vous avez fait un effort, vous êtes resté.
3: Il commence.
2: Il a travaillé tout l'été, Laurent Tessier, attention.
0: Il a travaillé tout l'été.
2: Oui, il était à l'antenne tout l'été.
3: Oui,
2: hein.
3: Il m'entendra à 7h20.
0: Ah, qu'est-ce que vous appelez tout l'été?
2: On l'entendait en mois de juillet, au mois d'août.
3: Ah, vous l'étiez à 7h20, vous pouviez m'entendre sur
0: Europe 1. Ah oui, c'était des
4: comment elle s'appelait la chronique?
3: Ça nous a énervé,
0: c'était tout à fait remarquable.
5: Ah oui, c'était très bien.
0: Alors c'est vrai qu'à 7h20 l'été, il m'est arrivé, c'est l'heure à laquelle je rentre, donc l'été, il m'est arrivé de temps en temps de ne pas toujours vous écouter.
4: En sortie de boîte,
0: je vous regrette. Bien sûr. Notre ami Fabrice Lafitte est là, bien
5: présent,
0: sûr.
5: Nous avons la même chemise.
0: C'est vrai.
5: Bonjour ouais. Pascal.
0: Ouais. C'est vrai.
5: Pascal la porte mieux.
0: Mais pourquoi vous êtes méchant, le mal existe et de temps en temps. Voilà, le pape a parlé de bonté.
4: Mais
0: il n'y a pas de plaisanterie innocente.
4: Mais si, je suis innocent.
0: On disait dans le temps, je ne sais pas si cette expression existe toujours, innocent les mains pleines. Vous vous souvenez de cette expression?
5: Non.
0: Non, parce que vous ne vous souvenez de pas grand-chose. Mais innocent les mains pleines, je ne sais pas d'où ça vient, innocent les mains pleines.
4: Qu'est-ce que ça veut dire au fond?
0: Innocent les mains pleines, qu'est-ce que ça veut dire au fond?
4: Ah, c'est une expression,
5: est-ce que ce n'est pas innocent les mains vides?
0: Non, c'est innocent les mains pleines. Et vous avez entendu la voix de Raphaël Cornu Thénard, avec qui on va être toute dans une seconde, qui est fondateur de l'association chrétienne Congrès Mission. Il a rencontré le pape en mars dernier et il aide aussi le père Philippe Néouz dans l'organisation de la venue du pape au Stade de France.
2: J'ai la signification de aux innocents les mains pleines.
0: Un proverbe français
2: qui signifie que la chance favorise souvent les novices, les naïfs, voilà, ou les gens simples.
0: Exactement, donc ils ont les mains pleines. Il y a l'euro million. Moi je serais vous, je jouerais à l'euro million ce soir.
2: Ah, oui.
0: Et c'est un jour à gagner à l'euro million.
2: Oui.
0: Parce que.
5: Ah, je vais faire une grille.
0: Mais voilà, si vraiment le ciel vous aime, à ce moment-là, le ciel, en ce jour si particulier, de la venue de Léon XIV, peut-être vous favoriser.
5: Ah, vous m'aideriez à faire une petite grille.
0: À trouver des numéros, je n'ai pas besoin de vous aider beaucoup. Bon, Alexandre Omar, bonjour.
6: Bonjour Pascal.
0: Tout se passe bien ce week-end?
6: Magnifique.
0: Vous allez à la messe demain?
6: Non, mais je suis ça avec précision à la télé.
0: Excusez-moi de vous réveiller. Je suis ça avec précision à la télé.
3: Sur quelle radio t'entends?
0: On ne sait même pas dans l'ordre. Est-ce que vous pouvez mettre les mots dans l'ordre?
6: Je secoue le sac et je remets les mots dans l'ordre.
0: Bon, et vous allez ce soir à la veillée?
6: Et pareil, je suis ça à la télé.
0: Bon, restez dans votre télé si vous voulez vivre devant votre télévision. Ça, c'est votre problème. Frédéric Michel est là aussi, correspondant d'Europe 1 dans le sud de la France. Régulièrement, il est avec nous. Bonjour Frédéric.
7: Bonjour Pascal, bonjour à tous.
0: Vous êtes l'un des envoyés spéciaux à Rome lors de l'élection du pape Léon XIV. Et on avait tellement échangé ensemble à ce moment-là. Et je vous disais combien je vous enviais. Parce que nous, on est rivés ici sur notre fauteuil, qui n'est pas toujours le même d'ailleurs, entre 16h et 18h. Et vous, vous avez la chance, vous étiez là, présent là-bas à Rome, dans cette ville. C'est sans doute d'ailleurs une des plus belles villes du monde.
1: Oui, exactement, et puis il y avait un soleil comme aujourd'hui à Paris.
0: Alors c'est plus fréquent à Rome.
1: C'est plus fréquent à Rome. Le jour de la mort du pape François, le jour de l'élection également du pape Léon, et j'ai eu cette chance de vous faire vivre en effet ce moment-là. Et je comprends que vous m'avez envié.
0: Donc le pape est en France depuis ce matin, il a pris la parole à l'Élysée en fin de matinée, notamment sur la laïcité, l'intelligence artificielle, la fin de vie. Je ne sais pas ce que vous avez retenu, Frédéric, de ce discours qui était assez offensif.
1: Alors,
0: c'est Émilie Dès qui le disait, c'est quand même un pape qui parle et qui ne dit pas des choses, si vous voulez, qui sont... il dit des choses pour faire avancer, sans doute... quelques sujets.
1: Non, alors ce qui est étonnant, c'est que il le fasse aussi rapidement dans la visite. C'est là où ça nous a surpris. On savait qu'il y a des messages, enfin qu'il allait faire passer quelques messages, des messages très directs. Il n'y a pas de subliminal.
0: Oui.
1: Avec vraiment des propos très forts sur la laïcité. Vous les avez entendus tout à l'heure dans la voix d'Émilie Dès, mais c'est un pape aussi qu'on commence à découvrir. Et vous vous rappelez peut-être de la séquence dans l'avion où il répond à Donald Trump. C'est là aussi où on a découvert la personnalité du pape. C'est un pape qui écoute beaucoup, qui dialogue beaucoup, mais qui sait trancher et qui sait dire les choses. C'est pour cette raison d'ailleurs qu'il a un peu convaincu les différents courants de l'Église et que très vite, les cardinaux se sont portés sur son nom lors de l'élection.
0: Alors, je vous propose de l'écouter, un pape qui, effectivement, fait preuve d'une grande fermeté. Écoutez, la France est au cœur des prières.
8: Une grande joie d'être parmi vous aujourd'hui. Je vous suis particulièrement reconnaissant, Monsieur le Président, de votre cordiale invitation à venir visiter la France. Je salue aussi tous ceux et celles qui habitent ce pays au vaste patrimoine culturel et religieux. Ils forment ensemble un peuple au sein duquel la diversité des origines contribue à vivifier la vie démocratique et enrichit l'art de vivre ensemble. Je tiens également à vous assurer, Monsieur le Président, Mesdames et Messieurs, que la France est très souvent au cœur de la prière du pape. Qui n'oubliez pas ses origines familiales normandes et béarnaises.
0: Bon, on peut commenter, évidemment, avec vous, Raphaël Cornu-Thénard, fondateur, je le rappelle, de l'association chrétienne Congrès Mission, ses propos du pape, l'art de vivre ensemble avec des Français d'origine différente. C'est pas toujours le cas, si vous me permettez ce que vient de dire à l'instant le pape. J'aimerais que ce soit cela, parce qu'il dit la France est une terre d'immigration, c'est ce qu'il nous dit, avec des immigrations différentes, diverses. L'art de vivre ensemble, et là il y a un message politique. En tout cas,
9: on peut le voir comme un message politique. Je pense qu'il nous invite, et c'est le message chrétien par excellence, c'est que nous sommes appelés à aimer les gens qui nous entourent inconditionnellement. Alors qu'il soit migrant, qu'il soit originaire de là ou de là, c'est pas la question et c'est pas sa question première. La question première, c'est qu'une société qui vit, qui est une société qui se développe de façon heureuse, est une société où les gens s'entraident, les gens se soutiennent les uns les autres, les gens vivent ensemble en s'aimant et en s'entraidant et dans une fraternité réelle.
0: Alors mais ce n'est pas le cas aujourd'hui en France et c'est le cas dans aucune société.
9: Il distingue deux choses, et il me semble qu'il distingue deux choses, parce que, et de fait, c'est un sujet que nous avions évoqué quand on s'est rencontrés. Il distingue la notion de géopolitique, où les États ont à se construire, à faire d'apprendre des décisions, et on élit des gens pour ça. Et puis, notre vie à nous, de citoyens normaux, ma vie à moi, elle consiste pas à décider ce que je fais des frontières ou des relations entre les États. Ma vie à moi de citoyen et de chrétien en France, elle consiste à me mettre au service des uns, des autres, des voisins, de ceux qui vivent avec moi, qu'ils soient migrants, qu'ils soient pas migrants. Et je ne sais pas si dans mon quartier, je vis dans le 14e arrondissement, j'habite avec des gens qui ont vécu dans la précarité, je vis avec des familles, on prie ensemble, on prie avec certains. Et puis, je ne suis pas sûr que les personnes les plus dures à vivre soient des personnes issues de l'immigration. Je ne dirais pas ça.
0: Il est 16h12, nous marquons une pause. Vous pouvez évidemment nous appeler au standard.
2: Bien sûr.
0: On va rappeler
2: le numéro.
0: Le standard.
2: 01 80 20 39 21. Le numéro est non surtaxé. Vos messages sur WhatsApp aussi, c'est le même numéro.
0: A tout de suite.
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2: Il est 16h16, vous êtes bien sur Europe 1. 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Avez-vous fait le déplacement pour voir le pape? 01 80 20 39 21 pour réagir. Le numéro du standard d'Europe 1 est non surtaxé. Et vos messages, vos témoignages sur WhatsApp. 01 80 20 39 21. 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
0: Il est 16h17. Quand je vous parlais d'émotion depuis ce matin, eh bien, là, il y a vraiment quelque chose. D'abord, il y a ce ciel, Frédéric Michel. Pardonnez-moi de le dire comme ça, mais ce ciel est absolument incroyable.
1: À Paris, ça ne jamais.
0: Ce ciel qui est d'une pureté, je le répète, d'un bleu d'automne. Vous savez, un bleu qu'on ne retrouve pas durant l'été.
3: Qui contraste aussi avec la blancheur du pape là, qui est en habit tout blanc dans sa papa mobile. Il vient de monter dans sa papa mobile avec sa calotte, la zucchetto, qui est la calotte blanche
0: qu'il
3: porte
0: vous appelez
3: sur
0: ça
3: la tête. Zucchetto.
0: Alors ça, je ne savais pas. C'est la zucchetto.
3: Exactement.
0: Et
3: la papa mobile qui est arrivée directement par camion de Rome, du Vatican, est une papa mobile électrique, 100% électrique. Elle avait été commandée par le pape François, c'est Mercedes ce modèle. Ouais. Et vous le voyez, il y a à ses côtés un ecclésiastique, il y a son chauffeur qui était également le chauffeur du pape François.
0: Et il y a manifestement une sécurité XXL derrière le pape, parce que sur la papa mobile, il y a quasiment une dizaine de personnes de la sécurité. C'est l'impression que j'ai.
3: Autour, généralement, il y a une vingtaine d'agents, des gardes suisses et des gendarmes du Vatican qui suivent à pied. Là, ça va un petit peu plus vite, donc il y a les véhicules avec des hommes.
4: Ça déborde la papa mobile.
2: Non, mais il a
4: j'ai peur qu'elle se renverse.
2: Il n'a pas de vitre pour le protéger, surtout.
3: Il y a une vitre par balle.
4: Sur les côtés.
0: Non, il n'y a pas de vitre.
3: Vous voyez qu'il y a sur certains modèles des vitres par balles, et c'est le cas, me semble-t-il, sur ce modèle. Sur le côté et sur la devanture, mais alors il dépasse un peu. Là, il se lève, il a un siège central, il est un peu à l'arrière. Il y a visiblement un garde suisse aussi à ses côtés, mais là, ça roule vite, et vous verrez, pour la messe, demain, on sera à 4 km/h. Et vous verrez les gardes suisses marcher à côté au pas.
0: Oui, parce que là, vous pouvez pas mettre des gardes mobiles marcher à côté parce que on est à 30 à l'heure. Donc, ils vont finir un peu fatigués. Regardez, je dis vraiment c'est émouvant. Je le dis pour les auditeurs d'Europe 1, bien sûr, parce que vous voyez ces images. Il y a beaucoup de gens qui sont sur le bord de la route, ce qui n'arrive jamais pour aucun chef d'État en visite. Et vous avez le pape qui salue la foule, qui bénit la foule, puisque le pape ne la salue pas, il la bénit, bien évidemment. Et il va traverser Paris, on voit avec ses superbes images, superbes plans, nous sommes dans le quartier des Invalides, dans le 7e arrondissement, et puis il y a un monde fou, selon l'expression, et ce pape qui est là dans sa voiture, cet homme, ce que disait le président Sarkozy ce matin, et que personne ne connaissait encore, il y a
2: deux ans
0: et qui, élu par 180 cardinaux, devient, à la minute même où il est nommé, devient une des puissances, un des hommes les plus connus du monde et un des hommes les plus écoutés du monde. Regardez cette jeunesse, le pape qui traverse les rues de Paris.
2: Un très bon moment,
0: Frédéric. Là, il va aller dans le 6e arrondissement, c'est bien cela?
3: En fait, il va aller pour une déambulation de 2,5 km environ, hein, 2,5 km, où on attend des dizaines et des dizaines de milliers de personnes, beaucoup de jeunes qui vont chanter, et il va se diriger vers Notre-Dame. Ça va durer environ, il doit arriver à Notre-Dame vers 17h, donc ça va durer 45 minutes environ, c'est très très très millimétré. Vous le voyez, il salue, et quelquefois, alors là, il ne s'arrête pas, mais quelquefois, et je l'ai vécu, et c'est toujours très émouvant, ses gardes, sa garde rapprochée, lui amène des enfants, et il bénit les enfants. Il peut aussi s'arrêter quelquefois pour bénir, par exemple, des personnes handicapées qui sont sur le bord de la route. Et vous avez toujours le sentiment, quand vous êtes dans la foule, quand même, de croiser son regard.
1: Il n'y a aucun débordement, il n'y a rien.
5: C'est un enthousiasme extraordinaire. Et cet enthousiasme-là, il me semble que c'est
0: Raphaël
5: un enthousiasme...
0: Raphaël Cornuc-Ténard.
5: Oui, bon, merci de m'accueillir sur votre plateau.
0: Je vous en prie,
5: Il me semble que cet enthousiasme-là, il est profond, il est enraciné dans la vie de beaucoup de chrétiens de toujours, parce qu'on a eu une succession de papes qui ont, les uns après les autres, ont une vraie continuité de pensée. Donc on sait déjà, finalement, on sait déjà quel est son discours et quelle est sa pensée, ce qu'il va nous dire. Il y a une filiation qui est là, qui est celui qui a 2000 ans, finalement, de tradition. Et donc on a confiance. Il y a peu d'hommes en qui on peut avoir une certitude sur le fait qu'il va pas nous tromper. Vous voyez, c'est humainement, déjà très simplement, on s'enthousiasme pour un homme qui est solide et qui est un homme qui a une autorité mondiale et une autorité spirituelle. Et puis pour nous, comme chrétiens, et on s'enthousiasme pour le Saint-Père, mais parce que on s'enthousiasme pour le Christ et qu'il est son représentant, son vicaire, son numéro 2 sur terre, c'est celui qui dirige l'Église, mais pour nous conduire au Christ, pour nous emmener vers le Christ. Et tout son discours et la plupart de ses discours sont véritablement centrés sur le Christ. On sait qu'il va pas nous tromper là-dessus.
6: Marie-Aimée est avec nous parce que Marie-Aimée, elle a 26 ans, elle est avec son petit bébé, je crois, et elle est au niveau de Port-Royal et elle est sur le trajet, sur le circuit qu'emprunte le pape. Bonjour Marie-Aimée.
7: Bonjour à tous.
6: Vous êtes où exactement Marie-Aimée?
7: Je suis au niveau de la station Port-Royal, un tout petit peu après, vers la rue de l'Observatoire.
6: Donc la station Port-Royal l'a bien nommée. Est-ce que le pape va passer devant vous?
7: Oui, tout à fait, parce que je suis arrivée déjà il y a quelques heures avec mon petit bébé pour être tout devant et tenter de le faire bénir.
6: Ah, ça va être merveilleux. Ah. Quand est-ce qu'il va passer devant vous, Marie-Aimée?
7: Ben, je pense dans les minutes qui viennent, là, on est en émotion.
6: Ah, c'est merveilleux. Je trouve que vous allez vivre un moment dont vous vous souviendrez. Quel âge a votre petit bébé?
7: Il a 4 mois dans 2 jours et il va voir le pape pour la première fois de sa vie, en même temps que moi, je le vois pour la première fois aussi. Donc, j'estime que c'est une immense chance pour lui.
6: Et alors, j'ai vu, effectivement, il ne doit pas être loin de chez vous, parce que j'ai vu, effectivement, c'était la rue Soufflot, effectivement, et au bout de la rue Soufflot, on a reconnu le Panthéon, au moment où le pape passe devant le jardin du Luxembourg, donc qui est à vol d'oiseau.
2: Oui, bah oui, c'est à côté.
6: Il est à entre 500 mètres et 1 km à vol d'oiseau de Port-Royal. Donc, on va être avec vous. Bon, je ne sais pas s'il va s'arrêter. Comment s'appelle votre bébé, Marie-Aimée?
7: Il s'appelle Cyprien.
6: Cyprien. Et c'est votre premier enfant, c'est votre premier bébé?
7: Oui, tout à fait.
6: Moi, je suis frappée, je ne sais pas s'il y a beaucoup de monde autour de vous, mais il y a tout autour de cette déambulation, non seulement une première rangée de personnes, mais une deuxième rangée, une troisième rangée, voire une quatrième rangée. Donc, ce sont des milliers de Parisiens qui ont voulu saluer, par cette très belle journée d'automne, cette journée quasiment d'été, qui ont voulu saluer le Saint-Père, Marie-Aimée. Vous êtes parisienne?
7: Je suis parisienne versaillaise maintenant.
6: Et donc vous êtes venue évidemment spécialement pour cela?
7: Oui, tout à fait. Ça fait plaisir de voir tout le monde, tous ces catholiques ou pas, je ne sais pas, qui viennent honorer le pape qui est pour eux le plus grand homme sur la terre, celui qui a la plus grande charge sur la terre.
6: C'est vrai qu'il y a quelque chose d'une image de la France qui est parfois fracturée, qui est formidable de voir cette image aujourd'hui de lien, de réunion. Alors, je vois, j'entends la musique de la publicité. Est-ce qu'on peut rester à Fabrice Lafitte quelques secondes et décaler peut-être le journal? Parce qu'on est en haut de la rue qui mène au boulevard de l'Observatoire. Et je pense, je ne sais pas si vous entendez un frémissement, Marie-Aimée, si vous entendez le pape venir vers vous.
7: Pas encore, là. Il y a eu quelques petits passages de voiture, donc tout le monde s'est ému, mais c'est pas encore le pape lui-même.
6: C'est formidable aussi, je vois des gens, c'est très émouvant. Il y a des gens qui sont aux fenêtres, aux balcons, et qui saluent. Vous entendez?
7: Oui,
3: et on voit que
6: vous entendez, écoutez. Marie-Aimée.
7: Oui.
6: Le pape est en train d'arriver dans votre secteur, je pense.
7: Ah, le pape est en train d'arriver. On va attendre notre petit bébé.
3: Et on voit, Pascal, que le pape est souriant. Le pape est souriant, il est heureux. Voilà l'image et ce que souhaitait aussi le pape, c'est la rencontre avec la France, la rencontre avec les chrétiens. Et on voit la joie du pape. Il aime ces bains de foule.
2: Il vient de dépasser l'église de Notre-Dame-des-Champs, boulevard du Montparnasse.
6: Extraordinaire, l'église de Notre-Dame-des-Champs qui est boulevard du Montparnasse.
2: Oui, c'est ça, exactement.
6: Extraordinaire image, extraordinaire France qui réunit. Alors, c'est une église que je connais bien, ça, puisque le dimanche, il m'arrive d'aller précisément dans cette église de Notre-Dame-des-Champs. La messe du dimanche est toujours une messe particulière, celle du dimanche soir, parce que c'est, disons-le, c'est la messe des fêtards. C'est une habitude qu'on a prise quand on avait 15 ans, 16 ans, 17 ans. Pas 15 ans d'ailleurs, parce qu'on ne sort pas encore à 15 ans. Mais quand on a 17, 18, 19 ans, qu'on commence à sortir et qu'on veut quand même continuer à aller à la messe, on décale. On ne va plus à la messe dominicale le matin et on va à la messe à 18h ou 19h. Et à Nantes, il y avait la cathédrale Saint-Pierre et vous voyez beaucoup de jeunes le soir, puisque c'était la seule messe d'ailleurs à Nantes, à 18 ou 19h. Et c'était la messe dite des fêtards. C'était ceux qui, dans la nuit du samedi au dimanche, étaient couchés un peu tard et zappaient la messe du matin.
1: Qu'est-ce qu'a dit Marie-Aimée? Elle est toujours là?
6: Marie-Aimée, on est boulevard du Montparnasse. Alors, c'est extraordinaire. Je vous assure, je n'ai jamais vu Paris avec autant de monde. Ah, il y a un enfant.
2: Ah, oui.
6: Il y a un enfant.
1: C'est le premier.
6: Ah, c'est merveilleux.
7: Ah, mais c'est pas encore le mien, je pense.
6: Ah, alors, c'est un garde du corps. Quelle image! Quelle image! C'est un garde du corps qui est allé chercher.
1: Parce qu'on peut pas s'approcher
6: d'un enfant.
1: Comme ça.
6: Ah non!
3: Non, c'est les gardes du corps.
6: La sécurité.
3: C'est les gardes suisses qui amènent les enfants et c'est le premier bébé, visiblement, que le pape, le Saint-Père, bénit ici sur le sol français.
6: Mais je le dis, c'est pas 4 rangs, c'est pas 5 rangs, c'est pas 6 rangs, c'est pas 7 rangs. C'est des milliers de personnes. C'est des milliers de personnes qui sont autour du pape.
3: Avec des drapeaux français et des drapeaux du Vatican.
6: Et vous entendez les chants.
8: Alléluia! Alléluia!
6: Extraordinaire atmosphère dans Paris qui nous prend au cœur et qui nous prend à l'émotion. Et c'est pourquoi nous ne marquons pas la pause. J'espère que.
1: On fait plus de pause, non?
6: J'espère que vous ne nous en voudrez pas. Mais les visages de ces gens, la joie demeure. Que la joie demeure, et c'est le message de toute la chrétienté. Effectivement, les drapeaux du Vatican qui sont là. Je vous assure, vous êtes peut-être dans vos voitures en train de nous écouter. Ces images sont
2: émouvantes,
6: sont bouleversantes.
2: Oui.
6: Ces images sont absolument bouleversantes. Ce bébé qui est dans les bras d'une jeune femme. Et en l'occurrence, c'était son père d'ailleurs qui tenait cet enfant. Je pense qu'il y a beaucoup de gens qui doivent être en larmes, en train de regarder ce qui se passe dans Paris. Parce que ça n'existe jamais, tout simplement. Ces images-là, nous ne les voyons jamais.
8: Allez, amis, le pape-car !
6: Marie-Aimée, vous êtes où ?
7: Je suis toujours au même endroit, à Port-Royal.
6: Oui.
7: Là, on sent que la tension commence à monter un peu, donc on se dit que ça ne va pas tarder.
2: Il est station Vavin.
5: Il est à l'arrêt.
6: Oui, alors, il est station Vavin, comme vous dites, mais comme il s'est arrêté, en fait, il a fait un détour, parce que quand était rue Suffolo, il n'a pas pris la rue que j'imaginais pour remonter sur leur observatoire. Oui. Bon, on connaît un petit peu Paris et il a fait un autre chemin, ce qui fait qu'il est assez loin de vous encore, Marie-Aimée. Il est assez loin de vous, oui. Je pense que c'est lui. Ah oui, parce qu'il va falloir qu'il passe le carrefour du boulevard Raspail. Je vais me faire le Waze.
1: Le Waze. Bon, moi, je suis jeune, j'ai jamais vu Paris comme ça. Je sais pas.
6: Mais jamais.
7: Tout le monde est très heureux. C'est très émouvant à voir. On voit une paix et une liesse sur le visage des gens qui est vraiment prononcée.
5: Si ça rappelle les JMJ de 97, est-ce que vous étiez là?
6: Oui, je me souviens.
5: En 97, il y avait cette même ferveur. Et
6: Ça avait été exceptionnel. Ah,
5: c'est exceptionnel. Et de fait, il y avait le même ciel. Alors, on était au mois d'août, hein, mais il y avait le même soleil, la même joie. Et les JMJ de 97 ont produit beaucoup de choses en France. Beaucoup d'initiatives, beaucoup de jeunes se sont engagés après dans l'église au service des mouvements d'évangélisation, des mouvements de prière, des mouvements ou dans les paroisses, dans les églises. Ça a généré un engagement très fort de toute une génération.
3: Pour l'Église de France et pour le Vatican, c'est l'un des enjeux de cette visite. On a parlé du regain de la foi, 21 000 baptêmes cette année, mais ce type de rencontre va aussi susciter une foi encore plus importante et peut-être des vocations.
6: Caroline Baudry est sur le terrain. Caroline, où êtes-vous ?
9: Bonjour Pascal, bonjour à tous. Alors écoutez, moi je me trouve devant l'église Notre-Dame-des-Champs, donc vraiment au tout début du parcours de cette Papa Mobile qui est passé il y a maintenant quelques minutes. Alors assez vite malgré tout dans son véhicule mythique, il devait y avoir une bulle de sécurité à pied, mais finalement ce sont des motos, on l'a vu, qui ont escorté cette Papa Mobile. Il y avait des petits drapeaux du Vatican qui flottaient à l'avant, un véhicule ouvert sur les côtés qui lui a permis tout de même d'être au plus près de la foule. Ce pape, voilà, on l'a vu ici dans la foule, tout sourire, saluer cette foule d'un petit geste de la main. Alors nous sommes en direct avec Nicolas. Bonjour Nicolas.
10: Bonjour.
9: Vous êtes parisien, vous habitez juste à côté, vous êtes également volontaire. Vous étiez là, vous avez été vraiment l'un des tout premiers finalement à apercevoir le pape.
10: Oui, tout à fait. J'étais venu de bonne heure pour garder une place pour mon petit-fils. La venue du pape, c'est pas quelque chose d'anodin. C'est un grand souffle d'espérance. Là, dans les temps troublés actuellement, que ce soit au niveau national ou international, venir à Paris proclamer « Pour que le monde ait la vie », comme on le porte sur nos t-shirts, c'est plus qu'un programme, c'est un message. J'attends avec impatience ce qu'il va dire ce soir, parce qu'effectivement, toute cette confiance, elle repose sur la jeunesse principalement. Il y en a déjà beaucoup le long du parcours. Donc j'attends avec impatience le message ce soir et son message demain, parce que je vais être volontaire aujourd'hui pour transporter des barrières. Et je serai volontaire demain aussi sur les Champs-Élysées, qui sera l'apothéose parisienne, puisqu'après, il continue à Lourdes et à Metz. Donc c'est vraiment... La France a une place particulière dans l'Église catholique. L'Église catholique a une place particulière en France. On sait que leurs relations ne sont pas simples. Et là, venir sur plusieurs sites pendant plusieurs jours avec un programme d'une telle densité, c'est vraiment une marque de confiance qui peut que nous redonner du dynamisme.
9: C'était important, selon vous, justement, que le pape déambule dans cette foule à Paris, au plus près des gens, des Parisiens ?
10: Oui, tout à fait, parce que il a parlé à l'UNESCO, il a parlé devant les corps constitués, il était reçu par le président de la République, c'est important. Mais le pape, c'est quand même c'est le serviteur du peuple de Dieu aussi. Et venir à la rencontre de ce peuple, que les gens puissent le voir de près, c'est quelque chose de très, très important.
11: Je vous interromps parce que le pape arrive à Port-Royal. Marie-Aimée.
12: Marie. Oui, là, on est au niveau de tous les véhicules passent devant nous. Donc, je suis avec mon mari qui

0: le pape regarde la foule avec son bon sourire et tout le monde trouve ses jeux. Enfin, de 0 à 99 ans, tout le monde en fait yes. Il y a toute la France qui réunit dans cette église et en fait, toutes les sortes de personnes sont là et tout le monde est en liesse devant ce pape. Il y a que des cœurs aimants qui, envers ce père du. Super spirituel qui est là pour nous.
1: Merci Marie-Aimée. C'est vrai que la ligne n'était pas extraordinaire, mais on a compris votre émotion et puis on vous a entendu crier vive le pape lorsque le Saint-Père est passé tout près de vous. Vous étiez à Port-Royal avec votre fils, le petit Cyprien, qui a 4 mois. Il a été baptisé déjà, Cyprien, Marie-Aimée ?
0: Oui, tout à fait. On l'a fait baptiser très vite pour être enfant de Dieu.
1: Bah écoutez, qu'il soit le bienvenu parmi la société des hommes. Je suis sidéré de l'enthousiasme, des images que nous voyons d'une France qui est rassemblée, heureuse, joyeuse, vivante, que la joie demeure, évidemment sans l'ombre d'une... sans l'ombre d'un dérèglement ou de manifestation hostile. Ouais. C'est ça qui est sidérant. Parce que parfois, on dit que les Français ne peuvent plus se réunir sans qu'il y ait un souci.
2: Bah, c'est,
1: La preuve que non. Ouais. C'est-à-dire que vous pouvez mettre des milliers, il y a des centaines de milliers de Parisiens, peut-être pas des centaines de milliers d'ailleurs en ce moment, mais en tout cas des milliers de Parisiens qui sont dans Parisiens. La rue. Et pas que des Parisiens d'ailleurs.
3: Et pas que des croyants. Et pas que des
1: et
3: croyants, parce que Pascal,
1: croyants, c'est... Même non, si sans doute,
3: juste expliquer que la personnalité du pape aussi crée cette atmosphère-là. Beaucoup de gens ont le respect de ce que ce personnage représente aussi sur la Terre et pour des millions de personnes, milliards.
1: Même. On va marquer une pause, mais c'est vrai que ce Nicolas Sarkozy, qui était avec nous ce matin, rappelait que toutes les institutions ont périclité à un moment ou à un autre, rien ne dure. Les républiques parfois, les empires souvent, les royautés, les monarchies évidemment. La seule institution qui traverse 21 siècles et qui a traversé des crises invraisemblables. Il citait les Borgia, par exemple, cette institution qui a résisté aux Borgia et à d'autres scandales, elle est debout. Et c'est l'Église de Rome qui nous parle aujourd'hui, alors qu'il y a 2026 années de cela naissait Jésus-Christ. Il est 16h38, à tout de suite.
2: Vous écoutez Pascal Poirier, vous sur Europe 1, émission spéciale.
1: Incroyable.
2: Le pape Léon XIV, oui, est en France. Allez-vous assister à la messe? Avez-vous fait le déplacement pour voir le pape en France à Paris? 01 80 20 39 21. À tout de suite sur Europe 1.
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8: 16h41 sur Europe 1, avant de retrouver la suite de Pascal Pro et vous sur Europe 1. Je vous rappelle qu'aujourd'hui, nous parlons du pape qui est en France, le pape Léon XIV. 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

0: par la musique lorsqu'on est ensemble. Et ce sera ce soir au Stade de France, ce sera Grégory Turpin.
1: Et Natacha Saint-Pierre.
0: Qu'on a reçu hier. Et qui chantera avec Natacha Saint-Pierre. Alors, on était avec Caroline Baudry, qui est journaliste à Europe 1. Elle était à Notre-Dame-des-Champs, près de Montparnasse, pour la déambulation du pape Léon XIV. Je regarde les images et je vois que le pape se dirige sans doute. Il va à Notre-Dame, Frédéric Michel ?
2: C'est à Notre-Dame pour les vêpres. Hein. Les vêpres, c'est la messe de fin d'après-midi. Hein.
0: Vespère, ça veut dire le soir en latin, pour ceux qui ont fait du latin.
2: Exactement. Et donc, il va rencontrer là le clergé. Et ce soir, il sera au Stade de France devant 80 000 jeunes. Le Stade de France est symbolique, hein, on a choisi le Stade de France, mais en Espagne, ils étaient près de 600 000 jeunes hein, pour accueillir lors de la veillée le pape. Et en France, sans doute, si on avait choisi un lieu type Longchamp, on aurait eu plusieurs centaines de milliers de jeunes. Il y a un véritable engouement.
0: Frédéric Michel, correspondant à Europe 1 dans le sud de la France, et puis il était l'un des envoyés spéciaux à Rome lors de l'élection du pape Léon XIV, et nous étions très souvent avec lui au printemps. Nous sommes également avec Raphaël Cornu-Ténard, qui est fondateur de l'association chrétienne Congrès Mission. Il a rencontré le pape en mars dernier. Vous l'avez rencontré en tête-à-tête ?
3: Oui, avec mon épouse. On a passé 45 minutes ensemble avec le Saint-Père. On a eu des échanges et je pense qu'il était très intéressé de rencontrer un couple normal, mais engagé au service de la mission, en parallèle de nos travaux et nos activités. Donc on a pu lui raconter un peu à travers, en particulier le congrès mission, on rencontre plein de visages de l'Église qui se mettent en mouvement et donc on a la possibilité de voir l'Église qui bouge, qui vit. On lui a rendu compte un peu de ça.
0: Vous aidez également le père Philippe Néouz dans l'organisation de la venue du pape au Stade de France. C'était un entretien qui était donc centré sur la France, qu'on appelle la mission. Est-ce qu'on peut définir ce qu'est la mission ?
3: La mission, dans le congrès mission, ça consiste à dire comment annoncer explicitement l'évangile auprès de nos contemporains.
0: Olivier Guénec me parlait et vous me disiez, cher Olivier,
4: pardonnez-moi, que vous pourrez lire Clotilde après Clotilde, qui est choriste ce soir au Stade de France.
0: Et ben, on va lui demander Clotilde dans quel état d'esprit elle est. Mais est-ce qu'on peut peut-être écouter, parce que nous avons été pris par la déambulation, mais nous avions commencé et c'était important de décrypter les premières paroles du pape en France. Écoutez ce qu'il a dit à l'Élysée.
5: La France, c'est aussi une terre aux riches racines chrétiennes. Depuis Saint-Irénée et le baptême de Clovis, l'âme de votre patrie s'est déployée en puissance dans le christianisme, un génie spirituel, culturel, intellectuel, artistique et missionnaire qui rayonne aujourd'hui à travers le monde.
0: Et c'est bien de rappeler effectivement les racines chrétiennes de la France. Écoutez peut-être un passage qui sera, je pense, fort commenté lorsque le pape Léon XIV a parlé du président de la République.
5: Monsieur le Président, Mesdames et Messieurs, je désire une fois encore vous exprimer ma gratitude pour cette rencontre qui, pour reprendre les paroles significatives pour chacun, prononcée par votre Excellence aux évêques de France en 2018, souligne combien une Église prétendant se désintéresser des questions temporelles n'irait pas au bout de sa vocation, et qu'un président de la République prétendant se désintéresser de l'Église et des catholiques manquerait à son devoir. Soyez assurés de ma fervente prière pour votre belle nation.
0: Frédéric Michel.
2: Oui, alors le message a été très très clair. D'abord, il a réaffirmé notamment avec force le droit à la vie, un fondement incontournable de tout droit humain. C'est une critique directement à la loi qui vient d'être votée en France hein, sur la fin de vie. Il a eu un ton ferme en expliquant aussi que la véritable laïcité n'exclut pas la conviction religieuse. Il a été vraiment... On ne pensait pas qu'il allait entamer cette visite de cette manière-là. Et on vient d'entendre les propos, il rappelle quand même le président de la République à certaines obligations, car le président avait fait des promesses, notamment, me semble-t-il, lors d'une célébration chez les Bernardins. En tout cas, le message a été très clair. l'Église est pour la vie. Il faut soutenir la fragilité avec tendresse, disait aussi le Saint-Père, accompagner chaque étape de l'existence. Et alors, je fais juste une petite précision, les vêpres, parce que j'ai un peu fourché, c'est une célébration liturgique, c'est pas une messe, il n'y a pas d'Eucharistie, c'est une célébration.
0: Image de carte postale avec Notre-Dame qui est découpée sur un ciel bleu, un ciel d'azur absolument extraordinaire. Et tout à l'heure, vous parliez des gardes suisses qui sont au pas lorsque la Papa Mobile ralentit. Bien, c'est le cas à présent avec cette Papa Mobile qui se dirige vers Notre-Dame de Paris pour la raison que vous expliquiez il y a quelques instants.
4: Je me demandais pourquoi les gardes sont suisses.
2: Les gardes sont suisses depuis une certaine époque. Ils étaient corses avant, pour tout vous dire. Mais il y a toujours eu une protection des gardes suisses. Ça remonte. Vous connaissez peut-être un peu mieux, mais avant le Moyen Âge. Et ils sont chargés vraiment de la protection du Saint-Père, du Pape. Les gendarmes du Vatican, eux, sont chargés des déplacements également, mais de la protection de l'État du Vatican. Mais les gardes suisses font vraiment jure qu'ils protégeront, quitte quelquefois, au péril de leur vie, protégeront l'intégrité physique du Saint-Père.
0: Le Pape qui est descendu de la Papa Mobile. Alors, la Papa Mobile, les plus anciens s'en souviennent, elle date après l'attentat de Jean-Paul II. En 1981, Jean-Paul II est victime d'un attentat, je crois que c'est le 13 mai 1981, me semble-t-il, de mémoire, et c'est Ali Aksa qui tentera de le tuer. Ali Aksa, d'ailleurs, sera condamné à mort, et il y a une image très célèbre avec Jean-Paul II qui ira dans sa prison parler avec Ali Aksa. Avant, le pape n'était pas en Papa Mobile, ça n'existait pas. On voyait parfois le pape porté sur une chaise à porteur, je ne sais pas.
2: Alors
0: comment...
2: c'est depuis Paul VI en fait. La Papa Mobile, c'est depuis Paul VI, mais elle est vraiment démocratisée par Jean-Paul II.
0: Paul VI
2: dans les
0: était
2: années
0: dans
2: 80.
0: Une Papa Mobile.
2: Alors c'est pas
0: vous
2: la
0: êtes
2: même.
0: Certain qu'il était dans une voiture.
2: Alors certain, mais c'est pas la même Papa Mobile comme vous la voyez avec des vitres. D'ailleurs, la Papa Mobile lors de l'attentat n'est pas la même qu'aujourd'hui avec les vitres blindées. Ouais. Mais c'est vraiment à l'époque de Paul VI qu'on commence. Avant, vous aviez raison, hein, c'était la chaise à porteur.
0: C'était la chaise
2: mais
0: à porteur.
2: Paul VI donc va commencer à être en Papa Mobile. C'est un déplacement en véhicule. Et c'est vraiment Jean-Paul II qui va populariser. Et aujourd'hui, c'est rentré dans le langage public. C'est sans doute le véhicule le plus emblématique. Et alors, une petite anecdote. Le pape est fan de conduite. C'est-à-dire qu'il a beaucoup conduit dans sa vie, partout. Tous ses collaborateurs le disaient.
0: Et là, il peut pas conduire
2: la
0: Papa
2: tout
0: Mobile.
2: Type de véhicule. Et donc, la question, c'est de savoir, est-ce qu'il s'est amusé à conduire la Papa Mobile dans le Vatican? Parce qu'il a dit que c'était son regret, c'est de ne plus pouvoir conduire. Il voulait être camionneur quand il était jeune.
0: Ah bon?
2: Oui.
0: Et c'est tellement signifiant, cette Papa Mobile, que dans la célèbre chanson Vladimir Ilitch de Michel Sardou, Sardou dit bénir de ses fidèles de son auto blindé. Il parle de la Papa Mobile.
2: Et si vous me permettez une dernière anecdote, le pape quand il est enfant et beaucoup dans son entourage disait, on sentait qu'il y avait quelque chose qu'il souhaitait. Certains dans le quartier disaient, tu deviendras pape. Quand il était enfant, un jour sa maman lors d'un Noël a dit, a rassemblé ses trois enfants, les trois garçons, en leur disant, il va falloir offrir un de vos cadeaux à un voisin, un petit voisin qui était dans la pauvreté. Et le pape a offert son camion. C'était son rêve, son camion. Il voulait être camionneur et il a offert son camion. C'était déjà le don, quelque part.
0: Eh oui,
2: de
0: pas vous qui feriez ça, monsieur Olivier Guébec.
4: Ah non, c'est comme si je donnais mes cheveux, moi. Je ne veux pas. Ça.
0: Bon, Clotilde est avec nous. Elle va être choriste ce soir au Stade de France.
1: 2500 choristes, nous disait hier Grégory Turpin.
0: Ah, il n'y a pas mieux que de chanter ensemble. Et en même temps que Clotilde arrive dans notre studio,
6: oui, bonjour à tous.
0: Bonjour Clotilde, je précise que le pape est, évidemment est descendu de la Papa Mobile et qu'il salue tous ses fidèles qui sont présents devant le parvis de l'église Notre-Dame. Et là encore, c'est un moment émouvant. Et puis je le répète parce que je l'ai dit beaucoup de fois, mais ce sont des images de cartes postales, véritablement pour l'éternité, que nous voyons à l'instant. Clotilde, vous êtes où en ce moment ?
7: Eh bien, écoutez, je suis sur le parvis du Stade de France, exactement. Porte Donc, H, pour être précise.
8: Porte H, parce que l'ouverture va être à 17h. Je crois que c'est à 17h, d'ailleurs, l'ouverture des portes.
7: Exactement, 17h15, tout à fait.
8: Bon, qu'est-ce qui va se passer?
7: Eh bien, écoutez, normalement, je crois que c'est un peu secret. On nous a dit de ne pas trop le dire, mais bon, vu que c'est vous, je vais vous donner quelques détails, voilà. Mais il faudra bien être derrière son écran, puisque ça va être absolument grandiose, je vous l'avoue. Vraiment, c'est déjà 2500 choristes, comme vous l'avez dit, et c'est toute une organisation, vraiment, c'est impressionnant. On est là depuis quasiment 9h, avec donc tout le cœur pour répéter, pour faire les balances, etc. Et puis, on a vu aussi un petit peu la répétition. Ce que je peux vous dire, des petits, comment dire, une petite bande-annonce, c'est un Puy du Fou revisité, honnêtement. Honnêtement, ça va être assez incroyable et j'ai beaucoup de chance d'être présente ici, puisqu'on est 81 000 quand même. Et donc voilà, un grand spectacle, vraiment des grands artistes qui vont vraiment venir sur la scène, nous faire chanter, prier avec le Saint-Père. Il va y avoir aussi un petit peu, j'allais dire, le retour dans l'histoire française et toute la présentation aussi, un petit peu, comment dire, chrétienne de cette histoire française. Et je suis vraiment très contente d'être là.
8: Vous savez quels sont les artistes qui vont se produire au Stade de France?
7: Ah, je crois que certains sont sortis. Mais bien évidemment, Natacha Saint-Pierre, qu'on a hâte d'écouter. Écoutez, j'ai la grande joie de pouvoir dire que peut-être une finaliste de la Star Academy, peut-être, serait présente aussi sur le parvis, sur la scène.
4: Bah, il nous faut le nom maintenant.
7: Je crois que ça commence par Annie et ça finit par Chat. Annie Chat, tout à fait. Ouais.
8: Et vous savez les titres qui seront chantés? Vous savez si ce sont des chansons de variété? Peut-être y a-t-il des chansons liturgiques qui seront chantées?
7: Tout à fait. Tous les styles seront représentés, honnêtement. Exactement à l'image de l'Église universelle, honnêtement. Et c'est vraiment très, très beau. Du début, vraiment, des nouveaux chrétiens, enfin, des premiers chrétiens, jusqu'à maintenant, vraiment du chant grégorien, jusqu'au chant charismatique, tout sera représenté.
8: Clotilde, vous arrivez de quelle ville de France?
7: Eh ben, écoutez, j'habite Malakoff, une petite ville au sud de Paris.
8: Et vous avez quel âge?
7: J'ai 26 ans.
8: Et qu'est-ce que vous faites dans la vie lorsque vous n'êtes pas choriste?
7: Et lorsque je ne suis pas choriste, je suis chargée de recrutement dans une compagnie d'assurance.
8: Eh bien, écoutez, vous allez passer une merveilleuse soirée et puis on entend l'énergie dans votre voix et la joie également. C'est ça
7: je
8: qui
7: ne
8: me
7: peux pas
8: fera...
7: la cacher, je vous avoue.
8: Mais oui, mais il y a quelque chose de formidable. Moi, je suis très ému depuis le début de cette émission parce que...
4: je vous ai rarement vu comme ça.
8: Il y a quelque chose...
4: Non, c'est vrai.
8: Il y a quelque
4: non, mais
8: chose...
4: c'est bien.
8: Non, mais il y a quelque chose qui nous touche dans ce rapport qu'ont les uns et les autres... à cet événement qui est si particulier, la visite d'un pape à Paris. On marque une pause et nous continuerons à être ensemble. Vous pouvez nous appeler, bien sûr, il est 16h56.
1: Et vous appelez Pascal Pro 01 80 20 39 21, le numéro est non surtaxé. Vous laissez aussi vos messages sur WhatsApp 01 80 20 39 21. Excellente fin de journée à l'écoute de Pascal Pro sur Europe 1.
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0: À 7h, Émilie Dez, vous avez été victime du pape. À 16h30, on ne vous a pas entendu.
1: Je lui laisse la place, volontiers.
0: Mais vous revenez quand même à 17h.
1: Bonjour à tous. Sous les acclamations, le pape Léon XIV a déambulé dans les rues de Paris à bord de la Papa Mobile, un parcours de 2,5 km depuis l'UNESCO jusqu'à Notre-Dame de Paris. Il est le premier pape à entrer dans la cathédrale depuis sa réouverture en 2024. « Je viens en France pour proclamer la paix », a déclaré Léon XIV avant de descendre de l'avion à l'aéroport d'Orly. Dans son discours à l'Élysée, le pape a évoqué la laïcité, la fin de vie et les dangers de l'intelligence artificielle. Il a notamment mis en garde contre l'avènement d'un paradis de machines. Léon XIV a appelé Emmanuel Macron à replacer la personne humaine au cœur de toute réflexion. Le chef de l'État qui plaide pour l'instauration d'une organisation internationale chargée d'éviter que l'IA ne soit concentrée dans quelques mains. Vous réjouissez-vous de la venue du pape en France? C'est la question du jour sur le site et l'application Europe 1. 21 siècles après, l'Église parle encore à près de 2 milliards d'habitants sur la planète, a rappelé Nicolas Sarkozy, l'ancien président, invité ce matin de l'heure des pros sur Europe 1 et CNews. Émission spéciale demain sur Europe 1, la France accueille le pape. Ce sera de 14h à 18h avec la diffusion en intégralité et en direct de la messe solennelle Place de la Concorde. C'était il y a un peu plus de 3 ans. Le jeune Thomas a été tué à la sortie d'un bal à Crépol. 11 accusés seront jugés pour meurtre avec la circonstance aggravante d'avoir tenu des propos contre la race blanche et la nation française. Ils sont renvoyés devant la cour d'assises des mineurs de la Drôme. L'Iran propose de rouvrir le détroit d'Ormuz sous 7 jours. Les conditions ont été envoyées aux États-Unis. Parmi ces conditions, l'arrêt de toutes les hostilités au Moyen-Orient, y compris au Liban. En attendant, Emmanuel Macron a assuré hier que les autorités faisaient tout pour éviter des pénuries de carburant. Le chef de l'État a annoncé l'envoi de moyens militaires pour protéger le site pétrolier de Yanbu. Il permet à l'Arabie Saoudite de contourner le détroit d'Ormuz pour exporter son pétrole. Le RN est contre. LFI réclame un vote du Parlement. Volkswagen rappelle plus de 2,8 millions de véhicules Volkswagen et Audi dans le monde, un tiers, rien qu'en Allemagne, en cause un risque de corrosion de la direction. Ce problème peut conduire à une rupture des vis et entraîner une défaillance de la direction. Les modèles concernés ont été produits entre 2013 et 2024. Et puis un mot de foot pour finir avec la Ligue des Nations. La France affronte la Turquie ce soir à 20h45. Ce sera le premier match de Zinedine Zidane en tant que sélectionneur.
0: Et puisque vous parliez de voiture il y a quelques instants, eh bien, je salue d'abord notre ami Dona Vidal-Revel qui nous écoute, qui est un spécialiste de voiture et qui me précise que la Papa Mobile, Frédéric, que l'on a vue tout à l'heure, elle a la plaque SCV1 qui combine l'acronyme officiel du Vatican et le numéro de rang réservé au chef d'État. SCV signifie ?
2: Ça veut dire c'est la sainte, le saint état du Vatican.
0: Stato della città del Vaticano.
2: Et vous savez, il y a plusieurs plaques en fait.
0: État de la cité du Vatican en italien.
2: Il y a plusieurs plaques STV1 parce qu'en fait, on la colle à chaque fois que le pape est dans un véhicule, on accole cette plaque minéralogique. C'est-à-dire que tout à l'heure, il y aura sur la Papa Mobile, il y a STV1 et à Lourdes, il y aura STV1. Chaque véhicule où le pape est à bord est immatriculé Sainte Cité du Vatican 1.
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0: 14 dans quelques minutes. Bienvenue si vous nous rejoignez à l'instant pour évoquer cette journée si particulière. Nous sommes avec Frédéric Michel, qui est correspondant dans le Sud, mais qui a suivi l'élection du pape il y a maintenant 18 mois, cher Frédéric.
1: Exactement, le 8 mai 2025, et c'est le premier temps religieux qui débute, premier temps religieux de cette visite du pape en France.
0: Et nous sommes également avec Raphaël Cornu-Thénard, fondateur de l'association chrétienne Congrès Mission, qui avait rencontré le pape en mars dernier et qui évoque avec lui, qui évoque avec nous les sujets que traitera le pape durant cette visite à Paris qui va durer jusqu'à demain, puisque dimanche, le pape est à Lourdes.
1: Alors le programme c'est demain la grande messe sur les Champs-Élysées jusqu'à Concorde, départ pour Lourdes, il y aura un recueillement à la grotte, une célébration le lendemain dimanche, et puis évidemment messe.
0: Qu'est-ce qui est prévu demain matin ?
1: Alors demain matin il y a plusieurs rendez-vous qui sont prévus à l'Institut catholique de France.
2: Et puis il passe à la maison Bakita, qui est un lieu d'accueil de personnes migrantes, qui est un lieu où il y a un accueil de jour
0: qui se trouve
2: proposer des activités, leur donner
0: de
2: une activité, travailler dans le 18e arrondissement.
1: C'est ça.
2: Oui, 18e.
1: Une maison d'accueil pour les plus fragiles, c'était la volonté du pape à un moment, pour tout vous dire, dans la visite, il a été pensé une visite dans un centre de fin de vie, de soins palliatifs, mais en raison de l'actualité et voulant jouer l'apaisement aussi, le Saint-Siège a préféré s'y changer.
0: Vous mettez un lien entre la loi sur la fin de vie qui a été signée au printemps dernier et le fait que le Saint-Père on avait imaginé qu'il vienne d'ailleurs à deux pas d'ici dans l'Institut Jeanne Garnier que vous connaissez peut-être les uns et les autres et qui est une institution absolument magnifique.
1: Mais il n'a pas caché son désaccord puisqu'on en parlait tout à l'heure, le ton a été très ferme dès son arrivée en France à l'Élysée où il a rappelé le principe, la force du droit à la vie et son opposition à la mort programmée. C'est le message de l'Église. Et ce message, y compris aussi le message de l'importance de la famille, de l'importance de l'union, de l'importance du mariage, il va le répéter, notamment ce soir, parce qu'ils font un grand espoir dans la jeunesse. Et donc, c'est aussi un message qu'il va transmettre ce soir. Puis le message de la paix à Metz, lundi.
0: Ce qui est extraordinaire avec cette institution qui traverse le temps, c'est que rien n'est moderne dans l'Église. C'est-à-dire qu'il n'y a pas de parité, il n'y a pas de transparence, bien évidemment. Si vous divorcez, vous ne pouvez pas vous remarier à l'Église. Il est clair que... Alors, je ne sais pas si les catholiques qui pratiquent l'avortement sont excommuniés. Je ne sais pas s'il y a cette dimension-là.
2: Mais comme pour... toute forme de péché, la miséricorde est là. Là, ça dépend de la personne et de son chemin, de son repentir, de son désir de changer de cœur, sa relation à cet acte qu'elle a pratiqué.
0: Donc, ceux qui peut-être ne sont pas catholiques ne comprennent peut-être pas toujours la philosophie de l'Église, mais le catholique considère que ce n'est pas à lui de choisir ni le commencement de sa vie, ni la fin de sa vie. C'est dans les deux cas Dieu qui décide. C'est pourquoi l'avortement est contraire au catholicisme, même si dans la pratique, j'imagine que beaucoup de catholiques... Pardonnez-moi, je crois que je vais éternuer. Voilà. Et je vous demande de me pardonner. Même si dans la pratique, beaucoup de catholiques, bien sûr, ont pratiqué, de femmes catholiques, ont pratiqué l'avortement dans des conditions, ce n'est jamais par plaisir qu'elles l'ont fait, mais elles considéraient que pour leur vie, c'était la meilleure décision qu'il fallait prendre. Et puis, effectivement, ce que vous avez dit, cette loi de la fin de vie qui vient percuter les convictions de Léon XIV et qui vient percuter aussi les convictions de n'importe quel catholique, puisque ce n'est pas à toi de décider ta fin de vie et tu n'as pas non plus à demander l'euthanasie. Alors le débat, évidemment, il est, il est sans fin. Lorsque vous souffrez tellement, On a envie d'imaginer que c'est d'abord celui qui souffre tellement à qui revient la décision finale.
2: L'Église considère que la vie est sacrée. La vie est sacrée et que en cela, la vie doit être respectée et que la souffrance, elle, doit être accompagnée, soulagée, et la souffrance, qu'elle soit intense, qu'elle soit plus matérielle, doit être accompagnée, et que c'est notre rôle à tous comme chrétiens d'être au plairet des plus fragiles, ce que le Saint-Père va montrer demain en allant à la maison Paquita, et donc que la personne qui a envie de mettre fin à ses jours peut le faire pour plein de raisons, parfois parce qu'elle souffre physiquement effectivement, et là les médecins font un travail extraordinaire pour accompagner les personnes en souffrance. C'est pour ça que l'Église dit faut promouvoir les soins palliatifs qui sont justement l'accompagnement des personnes en souffrance, et que cet accompagnement là il est compliqué, mais il y a des progrès extraordinaires qui ont été faits récemment.
1: Et le pape a rencontré aussi des malades pendant sa visite en France. D'ailleurs, il y a trois niveaux de rencontres. Il y a la rencontre des foules, des dizaines et des dizaines de milliers de personnes.
0: Frédéric
1: il y a
0: Michel.
1: Des rencontres de groupes et des rencontres individuelles, et notamment des malades. Alors c'est vrai, Pascal, vous disiez rien n'est moderne, mais ce pape est moderne. Est-ce que vous savez ce qu'il a au poignet?
3: Oui, une montre connectée.
1: Il a une montre connectée.
0: Oui.
1: Mais parce que c'est le premier pape aussi à avoir été sur les réseaux. Réseau X aujourd'hui, Twitter à l'époque, Facebook. Il a beaucoup communiqué, il s'intéresse beaucoup à l'information. Mmh. Il a un grand discours, c'est sa première encyclique sur l'intelligence artificielle. Mais il n'est pas opposé à l'intelligence artificielle. Il dit que l'homme doit contrôler, l'homme ne doit pas subir. Et c'est vraiment aussi un des axes majeurs de son discours et de son message ici en France. Il l'a dit ce matin à l'Élysée, il a fait aussi son discours à l'UNESCO il y a quelques minutes avant de faire la déambulation que nous venons de vivre ensemble. Et il en parlera une nouvelle fois ce soir des dangers de l'intelligence artificielle. Mais c'est un homme moderne.
0: On marque une pause à 17h11 et on sera avec Nicolas en Loire-Atlantique. À tout de suite.
4: Et comme Nicolas a appelé Pascal Praud pour parler de la visite du pape Léon XIV, allez-vous assister à la messe du pape demain? 01 80 20 39 21, le numéro du standard d'Europe 1 est non surtaxé. Vous envoyez aussi vos messages sur WhatsApp 01 80 20 39 21. Vous avez la parole avec Pascal Praud de 16h à 18h. Excellente fin de journée sur Europe 1.
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0: Il n'y a rien de plus beau que chanter ensemble et parfois ces chants liturgiques. Alors je n'ai pas reconnu, je ne sais pas si vous avez reconnu... ou ce cantique, ou ces chants de l'église. Ces images sont merveilleuses. C'est vraiment des images qui vont marquer la France parce que nous n'avons plus de cérémoniaux autour de rois, pour des raisons évidentes. Et on en vit parfois lorsqu'il y a, en Angleterre notamment, ou un mariage... ou des obsèques et on voit le rite.
4: C'est vrai.
0: Eh bien, le rite républicain, il est un peu plus léger que cela. Lorsqu'il y a un président de la République qui est élu, il est un petit peu plus léger. Mais ce rite-là, regardez les grandes orgues. Écoutez les grandes orgues. Alors nous avons la chance en plus de voir les images. Je vois que toutes les chaînes en feu retransmettent évidemment ces images, mais également c'est dire la force aujourd'hui de l'événement. Je pense que TF1, Antenne 2 et toutes les télévisions retransmettent ces images. Et vous voyez le pape qui arrive avec la fameuse mitre, je crois, qui a été conçue quelque part en France.
1: Exactement.
0: Je vais vous libérer, parce que vous partez tous les deux au Stade de France, je crois, Frédéric Michel, vous partez au Stade de France.
1: On va partir au Stade de France.
0: Alors, j'ai vu dans la rue des Cévennes qu'il y a une papa mobile pour vous.
4: La rue des Cévennes, c'est la rue de la radio, hein, voilà, où on est.
0: Vous allez pouvoir partir tous les deux en papa mobile et saluer.
1: Alors, et non, et on va pouvoir voir.
2: C'est moi le garde suisse.
0: Et Raphaël Cornu-Tonnard.
1: Et on va pouvoir voir ce soir, ça c'est important de le dire aussi, et vous allez pouvoir, Raphaël, en parler, la tunique. Ce soir,
2: la veillée va quand même être
1: la tunique d'Argenteuil.
2: Ça va être étonnant comme ça. Le discours du Saint-Père à l'Élysée a démarré en faisant écho aux racines chrétiennes de la France. Et il y aura un écho ce soir, parce que ce soir on va revisiter l'histoire des saints et on va revisiter et on va avoir toute une soirée devant le Saint-Père où on va à revisiter l'histoire des saints qui ont fait la France.
3: Raphaël, par exemple, le saint Raphaël,
2: non, qu'a-t-il
3: fait ?
2: C'est pas un saint, c'est un archange. Il y a trois archanges, Michel, Gabriel et Raphaël, qui sont fêtés le 29 septembre et qui sont et que voilà. Donc Raphaël est un archange, c'est celui qui a conduit Tobie à rencontrer.
3: C'est le 29 septembre. Comme la Saint-Michel, parce que je connais la Saint-Michel, on fait ma mère. Voilà.
2: Raphaël est un archange.
3: Michel.
2: Mais ce soir, ce soir, on fêtera pas les archanges, on fêtera et on va vivre toute une veillée sur les saints qui ont fait la France, Saint Martin, Saint Traversée, Sainte Bernadette, Saint.
3: Voilà, on voit l'hôtel.
1: Et la Sainte Unique sera présentée.
2: Et pourquoi les saints ? Parce que l'idée était de vivre une soirée qui soit comme un encouragement à ce que les jeunes d'aujourd'hui deviennent des saints eux-mêmes à leur tour. C'est-à-dire, c'est une filiation. Et l'histoire, elle continue, elle s'arrête pas là, heureusement. Et l'histoire de France s'arrête pas là et se poursuit. Ce soir, ce sera un véritable encouragement et je pense que le Saint-Père saura s'en faire le porte-parole pour encourager les jeunes à être les saints d'aujourd'hui et de demain.
3: Est-ce qu'on peut écouter les chants à l'intérieur de Notre-Dame, Monsieur Fabrice Laffitte. C'est une messe qui va être. Vous avez dit que
1: c'est une liturgie.
2: Les vêpres sont un office qui est une succession de psaumes qui peuvent être chantés ou dits. Et donc, on va dire, c'est un des offices que disent les moines tous les jours et que toute la liturgie de l'Église, hein, et tous les prêtres aussi, disent les vêpres tous les jours.
3: Dans toutes les églises de France, les vêpres sont célébrées, en tout cas, elles l'étaient quand j'étais jeune. Je ne sais pas
2: c'est pas la prière des fidèles, si vous voulez. C'est une prière qui peut être dite par les fidèles, mais c'est la prière des prêtres et des consacrés, des religieux, des moines et des moniales. Et donc, les vêpres, ainsi que tous les autres offices, hein, les laudes, les matines, laudes, vêpres, complies, enfin, tout ça, il y a une succession d'offices dans la journée. Et les vêpres, c'est l'office du soir.
3: Matine, c'est généralement vers 4h, 5h du matin. C'est l'heure à laquelle nous nous levons. Le footing, nous allons effectivement à ce moment-là.
1: Avant le footing.
3: Avant le footing ou le jogging, nous allons faire matine et prier pour vous, notamment. Je vais vous remercier vraiment, Raphaël Cornu-Thénard et puis Frédéric Michel. Vraiment, je vous remercie tous les deux d'avoir été aussi précis, de nous avoir accompagnés. Et puis. Nous allons suivre ensemble à 17h22 ce qui se passe à Notre-Dame. Et puis on est avec Nicolas, je vous l'avais annoncé il y a quelques instants.
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3: Nicolas, bonjour Nicolas, vous habitez où ?
6: J'habite à Missillac dans le 44.
3: Ah mais je connais très bien Missillac.
6: Oui, on s'est déjà rencontré au Tex-Mex à Nantes.
3: Au Tex-Mex à Nantes.
6: Chez Monsieur Chouteau, oui. Rue Grébillon, passage de la Châtelaine, il y a très longtemps.
3: Ah oui, il y a très longtemps, parce qu'il y a bien.
7: Au Tex-Mex, oui.
3: Oui, moi, franchement, il y a.
6: Il y a 25 ans, Pascal.
3: Il y a combien de temps ?
6: Il y a 25 ans.
3: Non, mais. Je vais vous dire, parce que je ne vais plus du tout à Nantes, mais si c'est l'endroit auquel je pense, c'était un endroit nocturne.
6: Oui, c'est ça, Pascal, tout à fait.
3: C'était un endroit nocturne où on allait après les matchs de football, parfois avec des joueurs, et effectivement, il était 23h, et à minuit, on pouvait prendre un petit verre.
1: Ah, c'est ça, la cuisine
6: Tex-Mex.
3: Je me souviens.
1: Parce que Tex-Mex, c'est une cuisine.
6: J'ai l'attente de servir Pascal.
7: Le bar Tex-Mex, d'ailleurs.
3: Ça existe toujours, ce bar Tex-Mex
7: On dirait, oui.
6: Non, ça a brûlé il y a quelques années.
3: Mais oui, parce que le passage de la Châtelaine à Nantes avait brûlé. Bon, on ne va pas rappeler des vieux souvenirs. Et Missillac, il y a un très joli golf, le golf de la Bretèche.
6: Tout à fait. On a un restaurant à Missillac.
3: Bien, j'espère qu'il y a un restaurant à Missillac, il y a une église.
6: C'est pour ça que je dis ça.
3: Bon, Nicolas, qu'est-ce que vous faites dans la vie ?
6: Je suis restaurateur, je tiens un restaurant à Missillac.
3: Oui, effectivement. Donc vous parliez de votre restaurant. Il s'appelle comment votre restaurant ? On va faire de la publicité. Il s'appelle comment votre restaurant ?
6: Il s'appelle Le Gourmet.
3: Le Gourmet.
6: Place de l'église, tous les matins, j'ai une très belle vue devant l'église de Missillac.
3: Et qu'est-ce que ce soir vous êtes ouvert par exemple ?
6: Bien sûr.
3: Vous êtes combien en cuisine ?
6: Je suis tout seul en cuisine et ma femme fait le service. On trouve personne pour travailler. Les gens ne veulent plus travailler le soir.
3: Ça, vous m'étonnez quand même.
6: Ma femme est partie de son travail à la pharmacie pour venir m'aider au restaurant.
3: Parce que votre femme est pharmacienne ?
6: Oui.
3: Et elle est devenue maintenant serveuse dans votre restaurant ?
6: Elle est préparatrice en pharmacie. Elle a laissé tomber son boulot pour venir travailler avec moi au restaurant.
3: Et il y a combien de couverts dans votre restaurant ?
6: Entre 25 et avec la terrasse, 45 ouverts.
3: Mais vous êtes tout seul
6: à... En cuisine, c'est un snack, oui. C'est un petit snack resto qu'on a ouvert au mois de juin.
3: Bah dites non, si vous avez 45 personnes qui arrivent en même temps pour les servir, celui qui commande en dernier, il va pas, il va attendre un petit peu.
8: Ça dépend
3: si vous
8: c'est
3: êtes
8: quoi, c'est cuisine française.
7: Bah non, c'est des burgers,
3: non,
7: on dirait.
3: C'est quoi?
6: Les gens, ils sont très gentils, ils attendent 20 minutes, il y a pas de problème. Ils voient bien que qu'on peut pas tout faire tout seul, donc ils sont très gentils les clients.
3: Bon, et vous avez ouvert ça quand?
6: Au mois de juin.
3: Et ça marche bien. Avant, vous faisiez quoi?
6: Avant, j'étais en restauration. Je suis fils de commerçant. Mes parents avaient des restaurants également.
3: Mais avant,
6: vous faisiez... et tout ça.
3: Donc avant au printemps, vous faisiez quoi avant de prendre d'ouvrir ce restaurant?
6: J'étais chez moi en invalidité. Et j'ai eu une opportunité exceptionnelle de reprendre un restaurant pour pas trop cher et je me suis lancé.
3: Bah oui, parce qu'il faut quand même bravo, mais c'est vrai que c'est un investissement, j'imagine.
6: J'aurais pu rester chez moi à la maison, à 1000 euros par mois jusqu'à la retraite. Mais j'ai eu une opportunité pour acheter un restaurant à 18 000 euros. Et donc, j'ai foncé.
3: Bah vous avez raison. Et donc, ce soir, par exemple, vous êtes ouvert du lundi au vendredi?
6: Donc là, après la saison, on a décidé de fermer le lundi, le mardi et le mercredi.
3: Et donc
6: parce que moi, la famille, c'est plus important que le travail.
3: Donc, vous êtes ouvert jeudi, vendredi?
6: Jeudi, vendredi, samedi, dimanche.
3: Bah écoutez, et à l'heure du déjeuner, aujourd'hui, vous avez fait combien de couverts?
6: Aujourd'hui, c'est un petit peu compliqué. On a eu des soucis de transport, on va dire.
3: Ah bon? Donc vous avez...
6: J'ai ouvert à 13h, mais bon, j'ai eu du monde tout de suite, donc ça va, on a rentabilisé.
3: Bon, et 17h26, vous allez nous dire le rapport que vous avez avec l'Église catholique. Et oui. Si vous êtes sensible à cette arrivée du pape à Paris, les 17h26, à tout de suite.
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0: Émilie Dez est avec nous pour une dernière fois de la semaine.
24: Léon XIV est à Notre-Dame de Paris. Il est le premier pape à se rendre dans la cathédrale depuis sa réouverture en décembre 2024. Léon XIV célèbre les vêpres, la prière du soir. Le pape qui a déambulé sous les acclamations en papa mobile dans les rues de Paris. Je viens en France pour proclamer la paix, a lancé Léon XIV à son arrivée à l'aéroport d'Orly. Le pape offensif sur la laïcité, les dangers de l'intelligence artificielle et la fin de vie. Ce soir, une veillée de prière est organisée au Stade de France à Saint-Denis. Près de 600 000 fidèles assisteront demain à la messe célébrée Place de la Concorde à Paris. Émission spéciale demain sur Europe 1. La France accueille le pape de 14h à 18h. Une vingtaine de personnes ont été interpellées en marge des blocus de lycées franciliens. Les élèves dénoncent leurs conditions de scolarité. Le mouvement lycéen doit s'étendre, a écrit l'insoumis Louis Boyard sur X. Instrumentaliser politiquement la jeunesse et empêcher les élèves d'apprendre ne résout aucune de ces difficultés, répond le ministre de l'Éducation. 3 ans après la mort de Thomas à Crépol, 11 accusés seront jugés pour meurtre avec la circonstance aggravante d'avoir tenu des propos contre la race blanche et la nation française. Ils sont renvoyés devant la cour d'assises des mineurs de la Drôme. Accusé d'avoir eu recours à l'IA, l'écrivain Télisson Aurélien a été exclu de la course au prix Goncourt. Il avait été sélectionné pour son roman « C'était ça ou mourir ». Télisson Aurélien également accusé de plagiat au Canada pour des textes publiés il y a plus de 10 ans. Les vagues de chaleur qui ont frappé l'Europe cette année ont coûté 113 milliards d'euros. L'Italie, l'Allemagne et la France sont les pays les plus touchés. Selon l'assureur Allianz, les pertes pour la France sont estimées à 20,1 milliards d'euros. Et puis la Ligue des Nations de foot, la France affronte la Turquie. Ce soir à 20h45, ce sera le premier match des Bleus sous l'ère Zidane.
0: Merci beaucoup, il est 17h32, c'est un plaisir cette semaine, mais vous n'étiez pas là mercredi.
24: Non,
0: donc notre équipe n'a pas cette semaine traversé au complet chaque jour et ça m'a fait un peu de peine.
24: La semaine prochaine, on sera ensemble
0: tous les
24: jours. Vous pensez
0: qu'on peut passer une semaine tous ensemble sans qu'il y ait un mariage, un CSE.
24: Ça va nous faire toute la saison.
0: Est-ce que la saison,
24: on va y arriver.
0: Vraiment, là, il n'y a pas une semaine qu'on a fait depuis la rentrée ou du vendredi.
24: Il y en a une.
0: Je crois pas.
24: Si, on a fait une semaine et demie complète.
0: Je crois pas.
25: Ça vous a marqué, ça.
0: Mais bien sûr. Mais moi, je vais prendre une journée.
24: Vous commencez à avoir un petit rhume. Soyez-vous ce week-end.
25: Attendez, vous allez prendre une journée?
0: Peut-être, je réfléchis.
25: Mais vous n'êtes pas prêts. Hein. Là, on va vous charrier, mais nuit et jour.
0: Merci, Emilie. Qu'est-ce que vous avez prévu ce week-end, Emilie?
24: Pas grand-chose. Je vais peut-être aller au cinéma.
0: Ah, c'est bon cinéma.
24: Regardez le pape aussi.
0: Oui, non, mais c'est. Est-ce que vous êtes ému par ces images? Moi, je vais vous dire, dans la société dans laquelle nous vivons, quand je vois cette hostilité, cette agressivité, cette méchanceté parfois, cette rancœur, ce ressentiment qui existe, ce que je vois depuis ce matin m'emplit de joie.
24: Ça fait beaucoup de bien.
0: M'emplit de joie. Je rêve d'une France apaisée comme cela. Je trouve qu'il y a une population qui est dans la rue.
24: Ils sont
0: heureux. Ces gens, enfin, oui, mais c'est la majorité silencieuse. En fait, nous, nous faisons parler en permanence des minorités, mais qui par définition sont absolument minoritaires. Des gens qui crient, des gens qui hurlent, des militants parfois de gauche, d'extrême gauche, etc. Mais la majorité silencieuse, elle est là. Mmh. Et par définition, hélas, elle est silencieuse toujours et tout le temps. Donc ça fait du bien à notre âme. Puis pour reprendre un des mots que utilisait ce matin Nicolas Sarkozy, on ne parle pas assez de l'âme. Eh bien, ça nous fait du bien. Et je trouve que ces images m'emplissent de joie. Il est 17h34, passez un excellent week-end.
24: Merci beaucoup.
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0: regarde ses vitraux, ses parois, ses églises, ses Golgotha, sa littérature, la vie des saints, de Thérèse de Lisieux à Grignon de Montfort, en passant par Marguerite Marie récemment, le Sacré-Cœur, etc. Et de me dire tout ça, c'est à moi. Et qu'est-ce que j'en fais? Et comment je le transmets? Et que c'est tout à fait compatible dans ce pays laïcisé, voilà, sécularisé, où il faut prendre des pincettes, faut faire très attention à ce qu'on
1: dit,
0: de peur de heurter, choquer, machin. Mais quand moi je parle d'amour, de paix, d'unité, de dialogue, j'ai pas le sentiment de choquer personne en fait. Après, la personne en face, elle accueille pas, c'est autre chose. Mais ça, j'ai envie de te dire, c'est l'histoire du christianisme. Jésus lui-même, il y a 2000 ans, n'a pas pu opérer de miracles, parce que dans certains endroits, il n'a pas pu rentrer. Il y a des régions où il a été rejeté.
1: Il n'a pas été cru partout. Mais...
0: Et aujourd'hui encore, on le voit avec le film. Il y a des endroits où le film a été censuré, dans des régions entières. Il n'y a pas eu que les pétards mouillés des polémiques entre les affiches, Benoît Payan qui avait interdit une séance, etc.
1: À Marseille, absolument.
0: On s'en fout, mais ça, c'est l'histoire du christianisme. Mais moi, je pars du principe que cette espérance qui ne me déçoit pas et qui est la certitude des biens à venir, me permet de croire qu'il suffit de mettre Jésus au milieu de la cité et il attire à lui. Voilà. Et il attire à lui pour rendre toutes choses nouvelles, sauver des vies, apporter des solutions, des réponses aux questions existentielles de chacun. Après, libre à chacun. Dieu ne s'impose pas. Il est l'amour, donc il se propose.
1: Je vous propose de partir sur un angle un petit peu plus politique. Emmanuel Macron a fait savoir cette semaine qu'il n'assisterait pas à la messe en plein air qui est prévue demain, place de la Concorde. Et alors l'ancien chef de l'État, et c'est sur CNews et Europe 1 ce matin, Nicolas Sarkozy, c'était l'invité exceptionnel de Pascal Praud. Il explique que si ça avait été lui à la tête de l'État, il aurait choisi d'assister à cette célébration.
2: C'est son choix et c'est des choix intimes de chacun. Il avait fait un autre choix pour le pape François à Marseille. Certains disent au nom de la laïcité, on ne doit pas y aller. Ça n'a aucun sens. La laïcité, ce n'est pas une interdiction. La laïcité, c'est un droit. Le droit de croire ou de ne pas croire. Le droit de pratiquer ou de ne pas pratiquer. Le droit de transmettre à ses enfants ou de ne pas transmettre à ses enfants. Donc moi, je ne commande pas le choix du président de la République. C'est un choix très personnel. Mais vous me posez la question, si j'avais été président de la République, oui, j'aurais été à cette place.
1: Georges Fenech, c'est quoi votre analyse? Pourquoi Emmanuel Macron ne va pas à la Concorde demain?
3: On peut avoir une petite idée quand même. Il avait espéré une visite d'État avec la garde républicaine, enfin Macron. Voilà. Et non, le pape, c'est le pape. Donc, voyage apostolique. Et ça me va beaucoup mieux. Mais puisque vous parlez de Nicolas Sarkozy, il a aussi dit une deuxième chose, très intéressante ce matin. Il a dit qu'il était favorable à l'inscription dans la Constitution des racines judéo-chrétiennes.
1: Comme le candidat à la présidentielle Bruno Retailleau.
3: Exactement.
4: Il avait dit en 2010.
3: Et ça, si vous voulez, moi, j'ai trouvé que c'était très fort comme message. Et ce que je voudrais poser comme question, justement, à ce sujet,
1: allez-y.
3: Steven, c'est chacun se souvient de votre cri de colère quand vous avez dit « j'en ai marre, c'est fini, je ne me laisserai pas faire, je vais me battre » après tout ce que vous avez rappelé à la sortie du film, etc. Comment vous vivez, vous, en fond, cette volonté d'une partie de notre population, toujours la même d'ailleurs, qui voudrait effacer un peu ses racines chrétiennes? Comment vous vivez le fait qu'on veuille déboulonner l'archange Saint-Michel à Sainte-Bologne, qu'on veuille déboulonner les croix, qu'on veuille, par exemple, interdire les crèches parce que ceci, laïcité, un laïcisme un peu exacerbé? Est-ce que vous croyez qu'il ne faut pas se battre aussi contre ça pour réaffirmer, malgré la laïcité, qui veut dire quelque chose de particulier en droit, réaffirmer cet enracinement chrétien dans notre pays?
1: Steven Gunnell.
0: Il faut continuer de se battre. Je pense qu'à la fin, de toute façon, la victoire est acquise. On aura le dernier mot, parce que le Christ a vaincu la mort. Voilà. Un. Deux, la France a une histoire particulière, depuis la Révolution, et peut-être même un peu avant. Je connais pas tout, mais... Quand même, c'était assez bien écrit depuis 1789, la Révolution, et etc. Écoutez, nous, c'est très simple. Hein. Il me manque des éléments. J'ai pas une très très grande connaissance, une très très grande culture historique du pays sur le plan de son histoire générale, politique, religieuse et autres. J'ai quelques bases, mais pas trop. Tout ce que je peux dire avec mon épouse, c'est que depuis un an, on sillonne le monde. J'exagère, mais pas mal, mais pas loin. On est allé au Brésil pour défendre. Le film est sorti au Brésil, en Espagne. On est allé au Liban. On est allé en Pologne. On est allé en Suisse.

0: Luxembourg, le film est sorti aux États-Unis, au Canada, on a couvert tout ça. On n'a jamais, on n'a même pas eu ça. Il y a qu'en France.
1: Hein. Oui.
0: Donc c'est vraiment une spécificité à la française, j'ai envie de te dire. C'est une mentalité qui est entretenue depuis très longtemps, qui s'est énervée, je trouve, hein, pas depuis si longtemps que ça. Parce que moi, ce genre de problème, je l'entendais pas, j'en ai jamais entendu, hein, avant que je devienne chrétien catholique. On parlait pas de tout ça, hein. Donc on voit que c'est depuis 10, 15, 20 ans, c'est là, en fait. Donc c'est parce que justement, il y a peut-être une entité qui a peur de quoi, je ne sais pas, mais qui redoute cette remontada, entre guillemets, de ce renouveau dans la foi. Et dans le fait de s'assumer en tant que chrétien, dans sa culture, dans son histoire, etc. Je peux aller plus loin, hein, dans la réflexion spirituelle. C'est saint Paul qui dit « Vous ne luttez pas contre la chair et le sang, mais contre les esprits des ténèbres et le prince de ce monde, qui cherche comme un lion autour de sa proie à vous perdre. » Donc en effet, tout ce qui va, tout ce qu'on essaye d'amener du côté de la lumière, de la spiritualité, de la religion, de la foi, etc., du cléricalisme, il y en a un qui est pas content, donc il vient foutre la merde, pardonnez-moi l'expression. Et en effet, il y a, que veux-tu, et je l'entends, hein, des personnes qui sont totalement réfractaires à la religion quelle qu'elle soit, à la spiritualité quelle qu'elle soit, et qui supportent pas et qui ont peur de se voir prendre peut-être le slogan liberté, égalité, fraternité, la République, l'homme providentiel, etc.
2: En tout cas, ce qui est sûr, c'est que cette ferveur est très belle à voir, et vous nous l'avez rappelé, Steven Gunnell, producteur et réalisateur, auteur de Sauvé par le Sacré-Cœur aux éditions Première Partie. Merci beaucoup d'être venu nous voir pour décrypter cette journée. Restons ensemble, je reste avec Eric Techner et Georges Fenech, et dans un instant, nous allons parler de cette formidable allocution d'Emmanuel Macron qu'on a tous eu le plaisir de suivre hier soir. À tout de suite sur Europe 1.
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2: Il est 18h47, le journal permanent, c'est avec Maëlle Hassani.
24: Le Stade de France se remplit petit à petit. 80 000 jeunes catholiques attendus ce soir pour une veillée de prière. C'est la prochaine étape de cette première journée de la visite du pape en France. Léon XIV est sorti il y a quelques minutes de la cathédrale Notre-Dame de Paris, où il célébrait les vêpres devant 8000 personnes. Le Saint-Père acclamé cet après-midi par 300 000 Français réunis au passage de la Papa Mobile au cœur de la capitale. Peu après son arrivée à Paris ce matin, Léon XIV s'est rendu à l'Élysée où il s'est entretenu avec Emmanuel Macron. Les deux chefs d'État se sont exprimés dans la foulée. Le pape n'a pas évité les sujets qui fâchent, notamment la place de l'enseignement catholique en France ou encore l'aide à mourir légalisée par le Parlement français cet été. Une dérive qui risque de détourner la science et la technologie en entreprise lucrative, a-t-il affirmé. Dans l'actualité de ce vendredi soir également, 21 interpellations aujourd'hui après des violences devant plusieurs lycées de région parisienne bloqués par des élèves. Ce mouvement aux revendications très floues, alimenté par l'extrême gauche sur les réseaux sociaux, concerne une dizaine d'établissements du Val-de-Marne et de Seine-Saint-Denis principalement. Donald Trump satisfait au dernier jour de la visite d'État de Xi Jinping aux États-Unis. Visite très positive pour Washington et pour Pékin selon le président américain qui confirme avoir parlé du conflit en Iran avec son homologue chinois, sans faire état d'avancer à ce stade.
2: Merci Maël, on vous retrouve à 19h sur Europe 1 pour votre journal.
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2: Toujours avec mes débatteurs Éric Tekner, directeur de la rédaction du Média Frontières, et Georges Fenech, ancien magistrat. Alors je vous propose d'écouter Emmanuel Macron. Après plus de 9 ans passés à l'Élysée, il a justifié hier les dépenses engagées sous ses 2 mandats et donc il a essayé d'expliquer le déficit et la dette français.
25: Ce que je veux bien vous faire comprendre, c'est que les dépenses qu'on a faites sur ces 10 dernières années, ça a été 1/3 pour protéger les Français des crises, à peu près, Covid et énergie. Ça a été 1/3 pour préparer la France à l'avenir, c'est-à-dire baisser les impôts. Ça a été doubler le budget des armées. Ça a été faire de l'attractivité, financer nos innovations, notre recherche, intelligence artificielle. Et ça a été 1/3 parce qu'on n'a pas assez réformé le modèle social. Bon, je ne regrette rien des 2 premiers tiers. Je regrette de ne pas avoir été assez efficace et rapide sur le dernier.
2: Je me suis levée ce matin, j'avais envie d'écouter de la musique. C'est pas de sa faute finalement, Éric Tekner, c'est pas de sa faute. 1/3 c'est pour les crises extérieures, 1/3 c'est parce qu'il n'a pas su faire les réformes. Mais vous inquiétez pas, parce que c'est la faute des oppositions, parce que si la réforme des retraites n'est pas passée, évidemment c'est la faute des oppositions. Et le dernier tiers, bah, c'est le Covid, c'est le quoi qu'il en coûte, ah bah il n'est
26: oui.
2: plus rien.
26: Et c'est ça, et le dernier tiers, bah, où il dit c'est ma faute un peu, j'aurais pu faire mieux, c'est que 500 milliards. Voilà, donc on est sur 500 milliards d'euros, c'est rien. Non mais vous avez raison, vous avez bien choisi la musique. C'est-à-dire que hier soir, c'était quelque chose, déjà on s'attendait quand même à mieux, en termes de discours, et c'est une capacité, une propension à s'exonérer. Mais pardon, Emmanuel Macron, il a passé son temps lors du premier quinquennat à vouloir se comparer aux pays européens et aux voisins européens. Eh bien, tous les voisins européens s'en sortent mieux. Ils s'en sortent mieux sur la crise du carburant, ils ont montré que, eh bien, on arrive à pouvoir baisser les impôts. Sur la sortie du Covid, on est les seuls à être sortis le plus tard possible du confinement et avoir autant dépensé. Donc à un moment, on est devenu le mauvais élève de l'Europe. Et c'est la faute d'Emmanuel Macron, parce qu'il est depuis 9 ans. Hein, quand vous avez un président de la République qui est là depuis 5 ans, il dit « j'avais pas le temps », etc. On peut comprendre, on attend le deuxième mandat. Là, il a eu sa chance, il a échoué. On attendra prochainement peut-être un jour un livre qui nous dira que c'est la faute des autres.
2: Moi, ce qui m'a assez fasciné aussi, Georges Fenech, c'est ce qu'il a dit sur la dissolution. C'est-à-dire qu'en fait, il a tout ramené. De toute façon, c'est la faute du peuple français qui a mal voté et donc qui a complètement divisé l'Assemblée nationale. Mais ce qui paraît fou, parce que pourquoi les Français sont si divisés aujourd'hui ? Mais c'est de sa faute à lui. Hein. S'il avait un bilan exceptionnel, je peux vous dire que tout le monde voterait pour le centre. Aujourd'hui, ça paraît évident.
0: Oui, je partage votre avis, celui d'Éric. Je pense qu'il y a une forme de déni. Hein. Ça relève de la psychologie, ça. Hein. C'est plus de la politique. Il y a un déni total de responsabilité alors qu'il est à la tête de l'État depuis 10 ans.
2: Ou un mensonge très conscient.
0: C'est la faute des guerres. C'est la faute de ceci. C'est la faute de cela. C'est la faute des politiques. Hein. Ils n'avaient qu'à répondre autrement quand j'ai dissous. Non, c'était pas une erreur d'avoir dissous. J'ai redonné la parole au peuple. Oui, mais tu n'en as pas tiré les conséquences, mon ami, après la dissolution. C'est ça, la difficulté. Il n'y a que toi qui pouvais... Effectivement, je tutoie, excusez-moi. Hein. C'est pour dire, je m'adresse au personnage politique. Sans du tout mépris ou quoi que ce soit. Mais c'était de sa responsabilité. D'autres, quand ils ont dissous... ou fait des référendums négatifs, ils en ont tiré les conséquences. Lui, s'est maintenu au pouvoir. Et il continue encore à exercer le pouvoir, alors qu'il n'a plus de majorité. C'est presque une forme, allez, entre guillemets, un peu d'usurpation du pouvoir aujourd'hui, d'un chef de l'État qui ne l'a plus. Le pouvoir, normalement, il est à l'Assemblée nationale aujourd'hui, mais comme il n'y a pas de majorité, eh ben, c'est le chaos législatif. Mmh. On va le voir avec la prochaine lecture du budget. Donc, que vous dire de plus ? C'est extrêmement choquant de voir cette fin de règne sans du tout faire amende honorable à quelque moment que ce soit. Et vous verrez, j'en prends le pari, parce qu'il a laissé une petite porte ouverte quand même, il va être obligé à un moment ou à un autre de baisser les taxes sur l'essence.
2: C'est vrai qu'il
0: parce
2: a laissé la porte ouverte.
0: Les gens vont descendre dans la rue, là. Ça ne va pas continuer.
2: Oui, peut-être, mais c'est vrai que sur la baisse des taxes, il y a un moment donné, je pense aussi que dans le gouvernement, et notamment de la part de Sébastien Lecornu, quand vous êtes allé aussi loin, et notamment de la part de Roland Lescure, quand vous êtes allé aussi loin sur le fait de dire « on va pas le faire, on va pas le faire, on va pas le faire », c'est très dur de reculer, et ils vont continuer de vous expliquer, de toute façon, il n'y a pas d'argent dans les caisses. Éric Tecner.
26: Alors, il est responsable de rien, mais en revanche, il est responsable de notre victoire à la Coupe du Monde de football, il est responsable de la reconstruction de Notre-Dame de Paris. Dès qu'il y a un truc positif, dès qu'il y a une entreprise qui fonctionne, on a l'impression que c'est lui qui a tout créé, qui a tout fait, qui est le meilleur joueur de foot en même temps, qui est tout à la fois. Donc c'est quand même cette propension d'Emmanuel Macron à ne pas se confronter. Alors qu'il y a des choses très concrètes, on prend le cas de l'énergie et du nucléaire, il s'est planté. Il l'a reconnu, non pas en le disant, mais en changeant de politique. Un peu tard quand même, parce qu'aujourd'hui, tout le sujet qu'on a sur l'intelligence artificielle, c'est d'abord un sujet d'énergie derrière. C'est-à-dire que pour produire l'intelligence artificielle, il faut avoir une capacité d'avoir de l'énergie peu chère et décarbonée. Il y avait le nucléaire. Eh bien, il a commencé par vouloir fermer Fessenheim et nous expliquer que d'ici 2035 ou 2050, il n'y aurait plus de nucléaire en France. C'est un énorme problème qu'on a eu. On a perdu des années. Il a eu le temps de détruire une partie de la filière parce que les ingénieurs se sont dit « Eh bien, je ne m'oriente pas vers la filière du nucléaire parce que de toute façon, ça n'a pas d'avenir. » Et aujourd'hui, on est obligé d'aller chercher des ingénieurs, notamment au Maroc, parce qu'on a détruit cette filière-là. Mmh. Donc, sur ce cas très précis, il a une responsabilité. Et il continue d'ailleurs parce que...
0: Il était secrétaire général adjoint d'Elysée sous Georges Hollande. Fenech. Il avait déjà assumé cette décision. Hein.
26: Complètement.
0: Et il l'a amplifié ensuite quand il est arrivé au pouvoir.
26: Complètement, tout comme il continue de vouloir financer à hauteur de 10 milliards d'euros les éoliennes, etc. C'est-à-dire que pendant qu'on dit aux Français qu'on n'a pas d'argent, on est en train de valider un projet de construction d'éoliennes offshore au large de Belle-Île-en-Mer en Bretagne. C'est-à-dire qu'à un moment, il va falloir qu'ils arrêtent et qu'ils arrêtent de se moquer des Français parce qu'ils sont capables de leur demander des efforts. Mais pour des politiques idéologiques où en plus on achète tout aux étrangers, hein, parce que pardon, les panneaux photovoltaïques, c'est les Chinois, les éoliennes, c'est les Espagnols et c'est d'autres pays. Donc c'est ça qui est insupportable.
2: Un très grand merci Éric Tecner et Georges Fenech de m'avoir accompagné dans cette première partie d'Europe 1 Soir. 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Ne bougez pas, dans quelques instants, après le journal, nous continuerons bien sûr d'évoquer cette journée historique avec la venue du pape en France. Et j'aurai le plaisir d'accueillir le père Frédéric Fagot, présent aux Vêpres de Notre-Dame. À tout de suite sur Europe 1.
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2: Vous écoutez Europe 1, soyez les bienvenus. Il est 19h, sans plus attendre le journal. C'est avec Maëlle Hassani. La première journée du pape en France, marquée par une ferveur extraordinaire.
24: Un défilé en papa mobile dans le centre de Paris cet après-midi pour rejoindre Notre-Dame avant une grande veillée de prière au Stade de France ce soir. Des centaines de milliers de fidèles réunis pour honorer Léon XIV. Europe 1 au cœur de la foule, reportage à suivre. Et avant d'aller à la rencontre des Français, le pape s'est exprimé à l'Élysée après un entretien entretien avec Emmanuel Macron ce matin. Un discours très fort qui n'a pas évité les sujets qui fâchent entre Paris et le Vatican, notamment la fin de vie, vous l'entendrez. Dans ce journal également, les blocages de lycées qui se poursuivent en région parisienne et les débordements se multiplient.
2: La tendance météo, c'est avec Marlène Durer. Alors, bonsoir Marlène.
1: Bonsoir, le soleil résiste encore demain, plus difficilement à l'ouest quand même, parce que la matinée s'annonce assez nuageuse.
2: Et la météo complète en fin de ce journal.
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2: Le pape est attendu par 80 000 jeunes au Stade de France.
24: Une veillée de prière réservée aux fidèles âgés de 17 à 35 ans va débuter dans moins de 2 heures. C'est la prochaine étape de la visite de Léon XIV en France. Bonsoir Cyril de la Morinerie.
3: Bonsoir Maël, bonsoir à tous.
24: Vous êtes déjà sur place pour Europe 1 et on l'entend, la ferveur des jeunes catholiques est absolument saisissante autour de vous.
3: Oui, c'est incroyable. J'ai l'habitude de venir au Stade de France pour tout vous dire, pour voir du football. Il y a déjà beaucoup de ferveur, mais alors là, ça dépasse tout parce que vous avez des milliers et des milliers de personnes qui sont notamment sur l'endroit où il a l'habitude d'avoir la pelouse. Et ils sont face à un podium en train de chanter, de danser, de bouger dans tous les sens. Il y a des groupes de pape louanges chrétiens qui se relaient, même de rap. On peut faire de la louange chrétienne en faisant du rap. Et c'est absolument formidable. Ils sont habillés des t-shirts de toutes les couleurs avec cette inscription pour que le monde ait la vie. C'est l'autre slogan bien sûr de cette visite papale. Ils n'attendent qu'une chose, la venue du pape. Il y a une grande croix qui a été réalisée par SOS Calvaire qui se trouve bien à côté du siège papal. Au milieu, eh bien, il y a une petite scène aussi où le pape viendra discuter avec des jeunes. Eh bien, ces milliers de croyants sont venus pour voir le pape. Il y a aussi une délégation d'ailleurs de sportifs de haut niveau et notamment Aurélien Dies, il est champion olympique de judo et il va vivre cette soirée absolument à fond comme s'il était sur un tatami.
6: C'est un plaisir, j'ai crié, chanté. Si je reviens, j'ai la voix cassée, c'est normal. Si je suis en transpiration, c'est normal. On est là pour montrer beaucoup de joie, pour louer, pour communier et partager des moments de joie tous ensemble. Ça, je pense que ça fait du bien à tous les Français actuellement.
3: Voilà, Grégory Turpin qui présente Cœurs et Âmes et Natacha Saint-Pierre Cœurs et Âmes sur Europe 1 ont chanté aussi dans cette préchauffe, si je puis dire, cette pré-soirée avant l'arrivée du pape à partir de 21h où là il y aura une soirée avec lecture de l'évangile, psaume, moment de silence et puis le point d'orgue de cette soirée ce sera l'ostension de la Sainte Tunique qui va arriver ici au Stade de France et ce sera le deuxième chef de l'église à avoir cette tunique puisque le dernier c'était Saint-Pierre.
24: Ambiance Ligue des Champions.
2: Non mais je ne m'en remets pas quoi, c'est une rockstar en fait. C'est Céline Dion ou c'est le pape quoi.
24: C'est absolument extraordinaire. Merci beaucoup Cyril de la Morinerie en direct du Stade de France pour Europe 1.
2: Et alors l'enthousiasme des Français s'est vérifié également dans les rues de Paris cet après-midi.
24: Au cours du premier bain de foule du voyage de Léon XIV, un défilé d'environ une demi-heure en papa mobile entre l'église Notre-Dame-des-Champs et la place Saint-Michel. 2,5 km sous les hurrahs des 300 000 personnes réunies sur les trottoirs parés des couleurs jaune et blanche du Vatican. Un moment de communion inoubliable pour les Parisiens. Caroline Baudry était à leur côté pour Europe 1.
10: Face à l'église Notre-Dame-des-Champs, le parvis est en fête. La foule accoudée aux barrières exulte lorsque le pape entame son trajet. Tiphaine, 21 ans, et ses amis sont aux premières loges.
11: C'est hyper émouvant. On est juste heureux, genre plein de joie. On est dans la joie et dans l'allégresse, comme disent les chansons.
12: Il y a toute une énergie très positive, beaucoup d'amour, etc., qu'on ressent tous et qu'on se partage ensemble. Et en vrai, c'est dingue. Même si on le voit pas très bien, etc., ça fait quand même quelque chose incroyable.
10: Le pape est debout dans son emblématique véhicule blanc. Accompagné de quelques hommes d'église, il salue tout sourire les milliers de fidèles réunis, comme Jean et ses enfants.
13: Très impressionnant. Il y a la carrure du pape, mais il y a aussi, on est très content de voir le pape qui vient à Paris, qui vient en France, qui vient nous voir dans cette église de France qui est parfois un peu décriée. Donc on est content qu'il vienne nous fortifier. Les enfants se sont faufilés, tels des petites souris, pour être le long des barrières.
14: J'ai 9 ans et j'ai beaucoup aimé voir le pape.
13: C'est le chef des évêques.
14: Oui.
10: Ça valait le coup d'attendre, lance une jeune femme. Certains sont arrivés dès midi pour faire partie des tout premiers à croiser le Saint-Père. D'autres, comblés, reviendront demain, cette fois place de la Concorde, pour assister à la messe.
24: Le reportage de Caroline Baudry dans les rues de Paris pour Europe 1.
2: Et un trajet en papa mobile entre deux prises de parole de Léon XIV.
24: Oui, au siège de l'UNESCO dans l'après-midi, avant de rejoindre Notre-Dame de Paris vers 17h. Première visite d'un pape depuis la restauration de la cathédrale. L'occasion d'y célébrer les vêpres, la grande prière du soir, Charles Bouchain.
3: Oui, et cette célébration s'est terminée par une image forte, celle du pape qui sort sur le parvis de Notre-Dame et monte ensuite sur une plateforme juste à côté de la statue de la Vierge à l'enfant offerte par le roi Charles X. Une statue en argent que Léon a regardée pendant quelques minutes. Il a alors chanté avec les 8000 membres du clergé présents aujourd'hui. Ensemble, ils ont repris le Salve Regina, chant dédié à la Vierge Marie, un moment d'union de l'Église qui émeut le frère Julien venu de Lyon.
0: Cette église qu'on aime quand même, quand on est religieux, là, elle devient très concrète. Et c'est impressionnant, c'est beau. Et personnellement, moi, je crois que je me rends compte, en tout cas, pourquoi j'ai donné ma vie. Et c'est pour cette église, pour qu'elle soit belle, rayonnante, stable, et qu'elle puisse offrir le salut qu'elle promet aux gens, quoi.
3: Le pape a ensuite rencontré le maire de Paris, Emmanuel Grégoire, qui lui a présenté une maquette de la cathédrale de Paris entièrement rénovée.
24: Charles Bouchain, depuis la cathédrale Notre-Dame de Paris pour Europe 1.
2: Voilà pour l'aspect religieux et populaire de cette première journée de visite du pape. Mais Maëlle, la matinée était consacrée aux enjeux plus politiques.
24: Oui, Léon XIV accueilli à 10h à l'aéroport d'Orly par Emmanuel Macron, s'est ensuite rendu à l'Élysée pour un entretien privé avec le président de la République. Les deux chefs d'État se sont ensuite exprimés devant la presse. Et Jacques Serret, il faut bien le dire, le pape n'a pas cherché à éviter les sujets qui fâchent.
7: Oui, après avoir écouté le discours d'Emmanuel Macron, le pape se lève et au micro délivre son message dans la droite ligne de son encyclique Magnifica Humanitas.
8: Il m'est apparu indispensable d'aborder le thème de l'intelligence artificielle afin de replacer la personne humaine au cœur de toute réflexion pour ne pas perdre notre humanité. Au milieu des paradis des machines.
7: La question de la dignité humaine se pose à toute époque, explique le pape, car le droit à la vie est fondamental, et ce, à chaque étape de l'existence.
8: Lorsque la science et la technologie ne sont pas éclairées par la conscience, elles peuvent proposer des solutions immédiates, mais qui en réalité peuvent gravement les détourner du bien auquel ils aspirent profondément.
7: Léon XIV dénonce aussi bien les manipulations génétiques, la gestation pour autrui, l'achat d'organes ou l'offre d'une mort programmée. Une critique très claire contre la loi sur l'euthanasie et le suicide assisté, promulguée le mois dernier par le chef de l'État. Mais le pape termine son discours par ces mots.
8: Que Dieu bénisse la France et tous les Français.
7: Et Emmanuel Macron applaudit.
24: Jacques Serret, cette visite exceptionnelle du pape en France, bien sûr, à suivre en intégralité sur Europe 1 jusqu'à lundi. À ne pas manquer la messe géante sur la place de la Concorde à Paris, demain à 15h devant 600 000 personnes. Léon XIV prendra ensuite la direction de Lourdes et de Metz.
2: Il est 19h07 sur Europe 1 et dans l'actualité de ce vendredi soir également, cette mobilisation qui s'accentue dans les lycées franciliens.
24: Une dizaine d'établissements de la région parisienne bloqués depuis le début de la semaine. Les élèves sont souvent rejoints par des jeunes venus de l'extérieur et les débordements se multiplient, William Molinier.
9: Oui, 21 interpellations au cours de nouveaux blocus depuis ce matin. Une dizaine de lycées sont concernés, en particulier dans les départements de Seine-Saint-Denis et du Val-de-Marne. Des appels à bloquer qui se multiplient depuis le début de la semaine. Le mouvement a commencé sur les réseaux sociaux. Plusieurs messages fabriqués à l'aide de l'intelligence artificielle sans que l'on sache vraiment qui se trouve derrière. À ce moment-là, il n'y avait pas de revendication précise, mais plutôt la volonté d'empêcher purement et simplement les cours. Des personnalités d'extrême gauche se sont ensuite emparés du sujet, des figures locales qui sont allées sur place sur les lieux de blocage. Elles ont relayé des appels à manifester à La Courneuve ou encore à Saint-Denis. Depuis, des violences surviennent régulièrement en marge de ces mobilisations, des attroupements, des mouvements de foule ou encore des dégradations matérielles. À Gennevilliers, une adolescente a reçu ce matin un tir de mortier au visage lancé par inadvertance par des lycéens. Elle a été transportée à l'hôpital, mais ses jours ne sont pas en danger.
24: William Molinier. La circonstance aggravante de racisme anti-blanc finalement retenue par les juges d'instruction dans l'affaire Crépol. 11 jeunes hommes renvoyés aujourd'hui devant la cour d'assises des mineurs près de 3 ans après le meurtre de Thomas Perotto à la sortie d'un bal de village dans la Drôme. Au cours de l'enquête, 19 témoins directs des faits ont rapporté des propos hostiles aux blancs et aux français. C'était ça ou mourir, le best-seller de la rentrée en librairie et selon toute vraisemblance très largement le produit d'une intelligence artificielle. C'est ce qu'indique aujourd'hui l'Académie Goncourt. Le livre de l'écrivain canado-haïtien Télisson Aurélien, au cœur d'une vive polémique depuis le début de la semaine, est par conséquent retiré de la sélection du prix Goncourt. Et puis la grande première de Zinedine Zidane sur le banc de l'équipe de France de football, c'est ce soir. Les Bleus se déplacent en Turquie pour un match de Ligue des Nations, coup d'envoi à 20h45. C'est la première rencontre dirigée par le nouveau sélectionneur nommé fin juillet pour succéder à Didier Deschamps.
2: Merci Maël, on vous retrouve à 19h30 pour le rappel des titres et tout de suite la météo. Toujours de la chaleur alors pour ce week-end, Marlène?
1: Écoutez, il y a peu d'évolution, hein. Alors ça, on peut perdre quelques degrés, mais ça repart à la hausse. Elles vont même monter d'un cran ces températures mardi avec une moyenne de 28 degrés au nord et 29 au sud. Aujourd'hui, la chaleur est remontée vers le nord. La barre des 30 degrés a été atteinte jusqu'en Normandie. Et d'ailleurs, dans plusieurs régions de l'Ouest, il n'a jamais fait aussi chaud aussi tard dans l'année. De nouveaux records de chaleur ont été établis dans plusieurs stations. Alors, je pense à Narbonne, Limoges, Poitiers, Angers ou encore Cholet. Alors, demain, justement, les maximales, elles afficheront 24 à 29 degrés dans la plupart des régions. Un petit peu moins de la Bretagne au Nord-Pas-de-Calais avec 19 à 24 et un peu plus du Lyonnais au Languedoc-Roussillon avec 30 à 32 degrés. Donc, la chaleur tend à se décaler vers l'Est. Côté ciel, eh bien, des nuages vont arriver depuis l'Atlantique sous l'influence du vent d'Ouest qui s'est mis en place aujourd'hui. Donc, une ambiance assez nuageuse demain matin pour les régions de l'Ouest, à l'exception de la Bretagne et du Cotentin. Les éclaircies reviendront en cours de journée. Ça restera quand même assez chargé entre les Hauts-de-France, la Normandie. Ça peut passer aussi par le nord-ouest de l'Île-de-France. Et puis pour dimanche, on attend un petit peu de pluie par le nord-ouest. Ah. Pas grand-chose, mais bon, voilà, c'est toujours ça de gagner.
2: Ça faisait longtemps et c'est pas ironique.
1: Voilà.
2: Un grand merci Marlène. Dans quelques instants, nous recevrons le père Frédéric Fagot, curé de la paroisse Saint-Paterne dans le diocèse de Vannes. Et nous décrypterons bien sûr avec lui cette journée exceptionnelle et la venue du pape en France. A tout de suite.
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2: Vous écoutez Europe 1, il est 19h14. Dans un instant, nous recevrons le père Frédéric Fagot, curé de la paroisse Saint-Paterne dans le diocèse de Vannes. Il était présent aux vêpres de Notre-Dame de Paris. À tout de suite sur Europe 1.
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2: Europe 1, il est 19h16, bonsoir et bienvenue si vous nous rejoignez. J'accueille mes débatteurs pour cette deuxième partie d'Europe 1 soir. Alexandre Malafaille, fondateur de l'Institut Sinopia. Bonsoir Alexandre.
30: Bonsoir Hélène Rouet.
2: Ainsi que Vincent Roy, journaliste et essayiste. Bonsoir Vincent.
31: Bonsoir.
2: Nous accueillons notre invité, père Frédéric Fagot, curé de la paroisse Saint-Paterne dans le diocèse des Vannes. Bonsoir mon père.
32: Bonsoir.
2: Vous étiez présent aux vêpres de Notre-Dame. Alors comment ça s'est passé? Racontez-nous.
32: Alors, un moment de joie, une ferveur, un moment de prière. Et on se rend compte qu'au-delà des prises de parole du pape Léon XIV depuis son arrivée ce matin à Paris, des homilies, on sent tout de suite, on l'a vu notamment à son arrivée sur le parvis, et bien que ce voyage est composé de gestes, petits et grands, qui sont capables de donner une énergie nouvelle aux catholiques de France. Et c'est ce qui se passe depuis son arrivée ce matin à Paris. On voit aussi que, eh bien, dans ce qu'il dit, on sent qu'il marche dans les pas de ses prédécesseurs. On sent aussi son influence, la philosophie de l'esprit de Saint-Augustin, que ce soit à l'Élysée ce matin, à l'UNESCO ou dans son homélie au cours des rêves ce soir. Eh bien, il a remis en exergue le beau, le vrai, le bien, les trois transcendantaux que les papes précédents ont aussi évoqués lors de leur visite en France. C'est vraiment un nouveau souffle. On sent une espérance, une joie, une charité aussi les uns envers les autres. Et c'est, je crois, un cocktail dont nous avons tous besoin en ces temps plutôt moroses et anxiogènes. Je pense que la visite du pape Léon XIV en France, à Paris, à Metz et à Lourdes, c'est vraiment un cadeau du ciel.
2: Alors le cardinal Jean-Marc Aveline, qui a largement œuvré d'ailleurs pour cette visite du pape, évoque une soif de spiritualité en France. Est-ce que vous ressentez la même chose? Est-ce que vous avez le sentiment que les églises, notamment chez vous en Bretagne, se re-remplissent largement? Pour tout vous dire, moi j'étais moi-même en Bretagne pour les fêtes de Pâques, et alors je suis tombée de ma chaise, c'est le cas de le dire, parce qu'en fait dans l'église, déjà il y avait des personnes qui étaient dehors pour les célébrations de Pâques, et on pouvait même pas s'asseoir, quoi. Et on s'est dit, mais c'est fou en fait, la ferveur catholique est véritablement en train de renaître en France.
32: Alors moi je le vois en Bretagne, dans ma paroisse Saint-Paterne à Vannes. Bon, j'ai la chance, c'est une paroisse qui attire beaucoup de jeunes. Vous voyez, je suis dans cette paroisse, c'est ma quatrième année. Quand je suis arrivé, il y avait deux catéchumènes. La deuxième année, il y en avait 5. L'année dernière, il y en avait 15. Et là, on va, je pense, dépasser les 30 catéchumènes qui viennent pour la plupart de Saturne et de Mars. Hein. Et ils frappent à la porte des églises. Alors certains, suite à un décès dans une famille, une visite dans une église, beaucoup viennent parce qu'ils ont suivi des influenceurs sur les réseaux sociaux. Mais oui, on sent un besoin de spiritualité, et notamment de jeunes. On pourrait dire, oui, mais les jeunes aujourd'hui, la foi, etc. Alors, ils ne savent pas encore mettre des mots sur cela. Mais très souvent, on peut se dire que c'est peut-être les adultes ou une génération, on parle parfois d'une génération, qui n'a pas transmis. Et c'est d'ailleurs cela qu'a évoqué le pape Léon XIV aujourd'hui, hein, l'importance et la nécessité de transmettre les valeurs essentielles aux jeunes générations. C'est l'espérance, c'est la charité, c'est l'amour des autres. Mais oui, en Bretagne, et je l'ai vu aussi aujourd'hui au Vêpres, et notamment dans les métros, parce qu'il y a ce que j'ai vécu ce soir sur le parvis de Notre-Dame.
2: Ouais.
32: Mais c'est en arrivant à la gare Montparnasse ce matin, c'est déjà la joie, le sourire sur les visages, la joie des jeunes dans le métro sur le passage de la Papamobile. Et notamment, il y a des établissements de Paris ou d'ailleurs qui sont venus, je crois, près de Notre-Dame-des-Champs pour accueillir le pape cet après-midi. Et beaucoup ne sont pas croyants ou pratiquants, mais ils participent à leur manière à cet événement. On a besoin d'elle, hein. Et je pense vraiment, je leur ai dit, que cette visite tombe à point nommé. Il n'y a pas de hasard. Le hasard, c'est le nom que prend Dieu pour passer incognito. Je pense que vraiment, le voyage du pape Léon XIV, tombe à point nommé, et c'est un beau cadeau.
2: Oui, mon père, vous parlez de la jeunesse, vous avez raison, les places au Stade de France, il y en a 80 000 jeunes de 17 à 35 ans, elles se sont écoulées comme des petits pains. Alors justement, qu'est-ce que ça dit de la jeunesse de France? Parce qu'on imagine, là, en plus, on est en train de voir les images en direct, c'est vrai que c'est assez hallucinant, on a le sentiment qu'il va y avoir un concert d'une rockstar, c'est fou. Qu'est-ce que ça dit de la jeunesse de France, surtout que tous ne sont pas catholiques? C'est-à-dire, vous avez des catholiques pratiquants, évidemment, des catholiques non pratiquants, vous avez des athées. En fait, c'est ça, c'est l'absence de Dieu fait naître la soif de Dieu, comme dirait le cardinal Bustillo.
32: Oui, tout à fait, il le répète sans cesse à l'oral et dans ses écrits, mais c'est une soif de repères, c'est une soif aussi d'appartenir à une communauté, on le voit avec les réseaux sociaux, mais d'appartenir à une communauté qui n'est pas virtuelle, mais qui est réelle, quelles que soient ses origines, quel que soit son niveau d'études, quelle que soit sa provenance, et bien d'avoir un besoin de faire communauté, de faire communion. Je pense que c'est essentiel, on parle de fraternité, et bien la fraternité c'est ça, c'est être frère et sœurs, alors en Christ, si on a la foi et si on croit, mais je pense que la jeunesse a besoin de ça, de se retrouver autour de valeurs communes avec des événements, avec des moments, des événements très forts, et elle ne veut pas qu'on lui mente. Elle peut vous poser des questions, vous mettre mal à l'aise, c'est le cas aussi parfois dans les jeunes que j'accompagne dans ma paroisse, mais ils veulent des choses vraies, c'est ce qu'a rappelé notamment Léon XIV dans son discours à l'UNESCO, hein, sur la notion de vérité. La jeunesse ne veut pas qu'on lui mente. La jeunesse veut des discours vrais, alors même si elle ne vient pas au Stade de France peut-être pour écouter ou pour prier avec Léon XIV et tous les saints qui sont réunis en ce lieu de par les reliques, mais par la louange, par le chant, par la musique, c'est une manière aussi de rejoindre le spirituel, de rejoindre Dieu, hein. Il y a quelqu'un qui a dit que chanter c'est prier deux fois, donc espérons que les jeunes, les 80 000 jeunes ce soir, en chantant, il y a
2: prier deux fois. Alexandre Malafaille.
0: Oui, bonsoir mon père. J'ai eu la chance de pouvoir dégager un petit peu de temps aujourd'hui pour écouter une partie des interventions du pape, que ce soit à l'Élysée, à l'UNESCO et puis son homélie à Notre-Dame. Je n'ai pas tout écouté, mais j'ai relevé à la fois une hauteur, une temporalité et un propos d'une pertinence qui est vraiment le bienvenu. Il y a une phrase qui m'a marqué, c'est notamment le sens. En fait, c'est l'oxygène de l'esprit. Et c'est vrai que c'est un des vrais problèmes aujourd'hui. On manque de sens. Alors moi, j'ai une question.
32: Absolument.
0: Pour vous, mon père. Je trouve que,
32: oui.
0: En fait, j'encourage tous ceux qui nous écoutent à prendre le temps de relire à froid tout ce qui a été dit et prononcé par le Saint-Père aujourd'hui, parce que les textes sont faciles à trouver, parce que franchement, ça mérite d'être lu, médité, compris, parce qu'il y a vraiment beaucoup, beaucoup, beaucoup de choses. Et en tout cas, c'est très cohérent. Est-ce que vous diriez, mon père, que finalement, c'est le bon moment? Est-ce qu'il y avait urgence à ce que le Saint-Père vienne aujourd'hui en France?
2: Père Frédéric Fagot.
32: Oui, c'est ce que je disais. Je pense que sa visite tombe à point nommé. Et pour reprendre ce que vous dites, j'ai écouté un petit peu ce que le pape Léon XIV a dit au Palais de l'Élysée. Le discours de l'UNESCO a été retransmis sur des écrans géants sur le parvis de Notre-Dame. Et à chaque fois, le fil conducteur, je vois que c'est la doctrine sociale de l'Église. Donc, c'est toutes les questions. Vous parlez de temporalité, c'est toutes les questions. Il y a des questions spirituelles, mais les questions temporelles. Et je pense que par rapport à toutes les questions que vous parlez de la jeunesse, mais pas que des jeunes, hein, toute la crise économique, la crise sociale, une crise morale qui secoue pas uniquement la France, je suis persuadé, il n'y a jamais de hasard. Il n'y a pas un hasard de calendrier, je pense qu'il n'y a pas de hasard dans l'avenue, et on verra ensuite les fruits, je suis tout à fait d'accord. C'est souvent le cas quand il y a de gros événements comme ça, on l'a vu notamment avec les Journées mondiales de la jeunesse, ou de grands rassemblements autour du pape. Voilà, il y a une ferveur, il y a une prière qui monte vers le ciel, et ensuite il y a l'après. Donc c'est très important, comme vous le dites, qu'il va falloir se replonger dans les discours, dans les homélies du pape Léon XIV, et des discours et des textes qui sont très accessibles à la fois aux croyants et aux non-croyants. Donc je pense que ça correspond à 100% à à la population française.
0: On dit que le hasard, c'est le nom de Dieu quand il veut rester anonyme.
2: Juste, alors,
32: oui, c'est ça, c'est ce que je disais tout à l'heure. Je dirais aussi la providence, mais voilà. Parfois, j'utilise la formule que vous venez de préciser.
2: Justement, alors mon père, vous parliez de ce discours. Alors, il a pu surprendre. Il était quand même éminemment, particulièrement politique. Le pape a dénoncé la GPA, les manipulations génétiques, l'offre d'une mort programmée. Il a évidemment parlé d'intelligence artificielle, comme il l'avait fait dans sa superbe encyclique. Et alors, est-ce que vous vous attendiez à justement à cette parole, c'est-à-dire d'autorité, mais autorité dans le bon sens du terme, c'est-à-dire vraiment quand on regarde l'étymologie avec le mot augmenter, est-ce que vous vous attendiez à ça? Je sais qu'il y a beaucoup de Français qui ont été surpris, notamment notre invité en première heure, Steven Guenel, a été le premier surpris par toutes ces paroles extrêmement fortes.
32: Alors, comme je répète, il n'y a rien de nouveau sous le soleil. Il a rappelé les fondamentaux de l'Église. Le pape défend la culture de vie et non pas la culture de mort. Alors ça correspond aussi à l'actualité française avec la loi sur la fin de vie.
2: Mais c'est pour ça que le faire à côté d'Emmanuel Macron, à côté de vous, c'est vrai que ça demandait quand même une certaine forme, pas de courage. Parce
32: oui, mais rappelez-vous, il l'a fait aussi au Cortés à Madrid. Ouais. Il a tenu un discours encore plus dur devant les députés espagnols. Ça n'a pas empêché le lendemain les députés ou les élus de rebondir et d'aller contre ce que le pape la veille avait dit. Mais on ne fallait pas s'attendre à ce que le pape défende l'euthanasie à l'Élysée. C'est vrai qu'on pouvait s'attendre à un autre discours, à d'autres points. Mais les autres points, il les avait évoqués aussi. Et ce qui montre aussi qu'il est attentif aux questions qui traversent pas uniquement notre pays, mais la société occidentale. Donc il faut regarder plus largement. Mais pour ma part, je n'ai pas été étonné. Alors bien sûr, je ne m'attendais pas à ce qu'il le dise à l'Élysée. Mais je me suis dit, tiens, il a fait la même chose au Cortés à Madrid en juin dernier.
2: Et ben voilà, c'est la cohérence. Merci mon père Frédéric Fagot d'être venu avec nous,
32: curé
2: de la paroisse Saint-Paterne dans le diocèse de Vannes. Très bonne soirée. Merci d'avoir été avec nous sur Europe 1. Dans un instant, avec Vincent Roy et avec Alexandre Malafaille, nous continuerons bien sûr à parler de cette journée absolument exceptionnelle. On s'arrêtera notamment sur le rapport des Français à la vie et sur ce discours éminemment politique du pape ce matin. À tout de suite sur Europe 1.
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2: Vous écoutez Europe 1, il est 19h30, le rappel des titres, c'est avec Maëlle Hassani.
20: Ambiance survoltée au Stade de France, 80 000 jeunes catholiques sont en train de prendre place pour assister à une veillée de prière. C'est la prochaine étape de la visite du pape dans l'Hexagone. Un peu plus tôt, Léon XIV célébrait les vêpres en la cathédrale Notre-Dame de Paris devant 8 000 personnes. 300 000 Français ont acclamé le passage de la Papa Mobile au cœur de la capitale cet après-midi. Et avant d'aller à la rencontre des fidèles, Léon XIV s'entretenait ce matin avec Emmanuel Macron à l'Élysée. Les deux chefs d'État se sont exprimés dans la foulée devant la presse. Un discours très politique de la part du pape qui n'a pas évité les sujets qui fâchent, notamment la place de l'enseignement catholique en France ou encore l'aide à mourir. Une dérive qui risque de détourner la science et la technologie en entreprise lucrative, a-t-il affirmé. Emmanuel Macron pourrait-il se présenter à nouveau à une élection présidentielle après son départ de l'Élysée en mai prochain? À cette question posée par le magazine américain Variety, le chef de l'État répond qu'il n'exclut rien. Il est assez inhabituel de revenir, mais nous verrons, la vie est inventive, parfois plus que les films, ajoute-t-il. Et puis du football, ce soir, la première de Zinedine Zidane sur le banc de l'équipe de France de football. Les Bleus se déplacent en Turquie pour le compte de la Ligue des Nations. Coup d'envoi à 20h45.
2: Merci Maëlle, vous avez beaucoup fait réagir avec votre information sur Emmanuel Macron.
20: Je m'en doutais.
2: On vous retrouve à 19h45 pour le journal permanent.
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2: Vous écoutez Europe 1, il est 19h32, toujours avec Alexandre Malafaï, fondateur de l'Institut Sinopia, et Vincent Roy, journaliste et essayiste. Et alors revenons évidemment sur le discours de Léon XIV ce matin à l'Élysée. Dans son discours, Léon XIV a défendu avec vigueur la protection du droit à la vie. Il a évoqué l'euthanasie, la GPA, la vente d'organes. Le pape a rappelé combien il était important de ne pas voir la science comme la solution à toutes nos souffrances.
21: Je réaffirme avec force que la protection du droit à la vie constitue les fondements incontournables de tout autre droit humain. Il existe de nos jours la tentation d'attendre de la science une solution et une consolation à toutes nos souffrances. Le risque est souvent de tomber dans l'illusion. Je constate parfois avec préoccupation les dérives actuelles des sociétés qui risquent de détourner la science et la technologie en entreprises lucratives favorisant les manipulations génétiques, la gestation pour autrui, l'achat d'organes ou l'offre d'une mort programmée.
2: Alors Vincent Roy, c'est intéressant, il y a une opposition frontale, hein, quand même, on peut le dire, de l'Église aux décisions du président Macron qui a poussé l'euthanasie et l'introduction du droit à l'avortement dans la Constitution. Et alors moi, ce qui m'a marqué, c'est que c'est vrai que cette réflexion sur la vie, elle est arrivée très très rapidement dans le discours du pape, alors qu'Emmanuel Macron, évidemment, était juste à côté. Une certaine forme d'audace, non?
25: Oui, sans doute. D'une certaine manière, on n'en attendait pas moins. Le pape, sur
2: ces questions, de l'Église,
25: le représentant de l'Église, sur ces questions... on connaît les positions de l'Église sur ces questions et elles ne peuvent pas ne pas être celles-ci. C'est le droit à la vie, c'est pas le droit
2: à mourir.
25: À mourir. Donc on n'en attendait pas moins. En revanche, effectivement, il y a une audace que peut-être on avait trouvée chez Jean-Paul II, lorsqu'il va à Cuba, chez les autres papes, on n'avait peut-être pas senti comme cela, effectivement, ce côté un peu frontal. Emmanuel Macron est à côté de lui, et en fait, il défait à peu près toute sa politique, tout ce qu'il a mis en place, ce pourquoi il s'est battu, et notamment...
2: Et surtout que le calendrier interroge, c'était il y a tellement peu de temps qu'évidemment, tous les Français pensent à ça quand ils écoutent le pape.
25: Oui, alors peut-être, je vais utiliser une formule qui va amuser, mais peut-être qu'il est venu en France à ce moment-là pour remettre l'Église au centre du village.
2: Oui,
25: d'une certaine façon, ben oui, en disant... vous voyez, de la même manière, tout à l'heure, on parlait de la ferveur, du nombre de conversions, etc. Ouais. Je pense que dans une époque dévastée, le besoin de transcendance se fait sentir. Et c'est peut-être l'une des explications de cette ferveur dont on parle beaucoup et qui semble presque aujourd'hui nous étonner. Le pape est venu aussi pour redire le message de l'Église et dire d'une certaine manière à Emmanuel Macron, même si c'est un peu frontal, il me semble, monsieur le Président, que vous avez fait fausse route.
2: Alors l'autre versant justement de ces recrudescences de baptême dont on peut se réjouir, c'est vrai que la transcendance, c'est évidemment, on comprend que c'est un besoin, on comprend que c'est quelque chose de formidable, Alexandre Malafaï, mais l'autre versant, c'est l'augmentation des actes antichrétiens, avec toutes ces églises qui sont incendiées, qui sont profanées. En 2025, on recense 843 actes antichrétiens. Il y a encore quelques semaines, il y a un homme à Forbach qui est armé d'un opinel qui a surgi dans une église en hurlant à la Akbar. On précise également que ça fait 10 ans que le père Hamel a été tué par un terroriste. Est-ce que vous pensez que le pape peut aussi s'exprimer là-dessus? Le président de la République, lui, il a assuré ce matin que la République combat la recrudescence des insupportables actes antireligieux. Moi, j'ai pas l'impression de voir le gouvernement véritablement s'attaquer à ce sujet, Alexandre Malafaï.
0: Je peux pas dire que ce soit une vraie préoccupation de ce gouvernement ni du président actuel. Vous savez, en fait, la question, moi, je la prends avec un peu de

0: Emmanuel Macron, on est finalement sur cette espèce de finalement de mort. C'est-à-dire que lui a fait le droit à la mort. C'est pas le droit à la vie, c'est le droit à la mort. Mmh. Avec tous les messages qui sont passés derrière, c'est-à-dire le pouvoir effectivement envisager des problématiques sur l'éthique, PMA, GPA, etc., qui sont pas encore entrés dans les mœurs chez nous en France.
1: Non, mais vous avez un candidat à la présidentielle comme Gabriel Attal qui va absolument ouvrir le débat sur ces sujets-là.
0: Ben oui, parce qu'effectivement derrière, ça veut dire quoi? Ça veut dire qu'en fait, c'est aussi la fin de la famille. Donc, en fait, c'est une espèce de cycle de destruction. Et donc quelque part, j'en reviens à votre question. En fait, on n'a plus de respect finalement par rapport à la religion, parce qu'on comprend plus à quoi elle sert, puisque globalement elle est hors sol finalement par rapport à toute une série de déséquilibrés qui considèrent finalement la religion n'est plus quelque chose qui apporte quelque chose, et au contraire qui est peut-être un frein, qui est une limite à l'émancipation. Mais c'est pas ça l'émancipation. L'émancipation, c'est pas le droit à la mort. L'émancipation, c'est pas le droit de casser la famille. L'émancipation, c'est d'abord de respecter la vie. Ça, c'est clair, ouais. Et de la respecter par la plus belle des manières, qui est d'accompagner les gens et les Français et les citoyens quand ils sont en difficulté. Et moi, sur l'euthanasie, pour revenir un instant là-dessus, je pense que la vraie question, c'est les moyens qui vont bien pour accompagner les gens, et c'est pas effectivement de régler les problèmes par l'euthanasie.
1: Raison ça, pour laquelle clair. Tout le monde a voté avec unanimité à l'Assemblée nationale pour les soins palliatifs et bien pas pour l'euthanasie. Vincent Roy, le rapport au christianisme a-t-il changé? Je vous invite à lire donc ce tweet de Jenny Bastier ce matin. Elle a comparé deux unes de libération qui toutes les deux traitent de la venue du pape. Alors il y en a une, elle date de 1980, elle est en noir et blanc, et on sent véritablement un ricanement 68ard quand le pape est arrivé sur le sol français. Il est écrit « Vade retro papanas ». On sent vraiment, vraiment ce ricanement 68ard assez insupportable. Et la une d'aujourd'hui, la une de Libération, elle est teintée de curiosité et de bienveillance. On voit la tête du pape, on voit la tour Eiffel, et le titre « Habemus Panam ». Est-ce que vous avez le sentiment que ça traduit quand même un changement d'attitude à l'égard de l'Église ?
2: Quelque chose sans doute, quelque chose a muté vraisemblablement, et c'est vrai que Jenny Bastier a eu raison de noter,
1: de pointer cette différence.
2: Cette différence. Quelque chose a changé. Moi, alors je le mets encore une fois sur le compte d'un besoin de transcendance, c'est-à-dire qu'on va moins effectivement se moquer de la religion. On fait très attention avec la religion, puisque là on est en train de parler de la religion catholique, mais vous n'êtes pas sans savoir que nous avons pas mal de soucis avec ce que l'on a coutume d'appeler l'islamisme radical. Mmh. C'est aussi une affaire de religion, tout ça. Donc, on se dit que peut-être, le pape, aujourd'hui, a un rôle à jouer encore plus important qu'hier. Mmh. Et c'est peut-être l'une des raisons pour lesquelles on va avoir tendance à s'en moquer un petit peu moins. Je parle des gens de Libération.
1: Alors Alexandre Malafaye, je vais vous emmener aussi sur le terrain du beau. C'est ce que nous disait Steven Guenel, notre invité en première partie. Ce matin à 10h, les cloches des églises de France ont sonné en même temps. Et alors, est-ce que ce son n'est-il pas exactement et précisément ce qui unit notamment les Français ? Éric Revel employait cette expression notamment sur CNews. Il n'y a rien qui nous enracine plus que ces cloches. Il expliquait: ces mêmes cloches dans mon village, elles ont été entendues par mes parents, par mes grands-parents, par mes arrière-grands-parents, et en réalité par tous mes ancêtres sur Terre. En fait, c'est ce qui nous lie véritablement à nos racines. Qu'est-ce que vous en avez pensé de cette action ? C'était quelque chose, moi, qui peut me donner les larmes aux yeux. Ouais. C'est quand même très, très beau pour l'arrivée du pape.
0: C'est vrai, quand vous dites que le pays, si je puis dire, résonne à l'unisson pendant 7 minutes pour marquer le coup, ça envoie quelque chose de très fort. De toute façon, on vit avec ces cloches de France, en France, quelle que soit sa religion. Et ce sont des... Voilà, on peut apprécier la sonnerie parce que ça marque le temps qui passe, parce que ce sont des repères temporels. Et puis après, on peut y trouver effectivement un point de repère par rapport à sa religion si on est croyant. Moi, je trouve que quelque part, ça fait partie de nos racines, de notre culture. Moi, j'aime bien effectivement le rattacher à la religion chrétienne, parce que je trouve que quelque part là aussi, ça fait le lien. Mais bon, il n'y a pas que des chrétiens en France, donc aujourd'hui, il faut accepter ce mode de vie qui évolue. Mais pour autant, je pense que c'est très acceptable pour tout le monde, parce que ça fait partie du paysage. Et puis quelque part, voilà, c'est aussi un rappel temporel du temps qui passe. Moi, je trouve que c'est bien.
1: Mais Vincent Roy,
2: est-ce que ce pape n'est pas venu aussi en France pour nous remettre plutôt devant nos traditions, parce qu'après tout, aussi bien ces cloches dont vous parlez, ces églises, ce pape qui vient, l'Église en France est traditionnelle, c'est une tradition que nous avons tous les Français. Mmh. Si on se dit français, on vit avec le son de ces cloches, etc. Ce sont nos traditions. Et peut-être que ce pape est venu pour nous dire, mais vous avez des traditions. À l'heure où, comme le rappelait Alexandre il y a un instant, à l'heure où la famille est éclatée, où l'on parle encore une fois du droit à mourir, non seulement on en parle, mais une loi est

0: côté, il vient pour nous dire, mais attention, vous avez des traditions, réveillez-vous. D'ailleurs, dans le discours qu'il a prononcé, il a immédiatement parlé de Clovis.
1: Tout à fait, oui.
0: Et de la promesse. Donc, il a réveillé ce qu'il y avait peut-être chez nous d'excessivement français.
2: Et peut-être juste sur un point,
1: très rapidement.
2: Je crois qu'en fait, on en a besoin.
0: Bien sûr.
2: Aujourd'hui, on est arrivé à un moment donné où on a passé 30 ans à ce qu'on pensait que les loisirs, la consommation, ça allait tout régler. Et aujourd'hui, on voit bien que le monde change, que ça va très vite, qu'on est en perte de repères. Et là, il y a une accroche. Il y a une temporalité à la fois sur la présence des cloches et en même temps une spiritualité qui transcende tout ça. Et je crois que c'est ce qui explique une partie, effectivement, de cet engouement pour le retour à la religion chrétienne.
1: Vous écoutez Europe 1, il est 19h42. Et dans un instant, avec Vincent Roy et Alexandre Malafaye, nous parlerons de justement ce livre qui a été supprimé du Goncourt, à cause notamment de l'intelligence artificielle et des accusations de plagiat. A tout de suite sur Europe 1.
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1: Europe 1, il est 19h45. Le rappel des titres, c'est avec Maëlle Hassani.
18: 80 000 jeunes catholiques réunis au Stade de France. Une veillée de prière organisée ce soir en présence de fidèles âgés de 17 à 35 ans. C'est la prochaine étape de la visite du pape dans l'Hexagone. Un peu plus tôt, Léon XIV s'est rendu à Notre-Dame de Paris pour célébrer les vêpres. Le trajet en papa mobile jusqu'à la cathédrale s'est déroulé sous les hurrahs de 300 000 Français réunis au cœur de la capitale. Cette première journée du pape en France, marquée également par un discours offensif ce matin à l'Élysée. Léon XIV n'a pas évité les sujets qui fâchent devant Emmanuel Macron, à savoir la place de l'enseignement catholique en France ou encore l'aide à mourir. Une dérive qui risque de détourner la science et la technologie en entreprise lucrative, a-t-il affirmé. Dans l'affaire Crépol, les juges d'instruction retiennent finalement la circonstance aggravante de racisme anti-blanc. 11 jeunes hommes sont renvoyés devant la cour d'assises des mineurs près de 3 ans après le meurtre de Thomas, un adolescent de 16 ans tué à la sortie d'un bal de village dans la Drôme. 19 témoins directs des faits ont affirmé devant les enquêteurs enquêteurs avoir entendu des propos hostiles aux Blancs et aux Français. Et puis une bonne nouvelle pour les voyageurs d'EasyJet, le préavis de grève déposé pour les 1er et 2 octobre prochains est levé ce soir par les syndicats. Ce mouvement social, déjà repoussé à deux reprises ces derniers jours, n'aura pas lieu en raison du dialogue social entamé avec les directions de la compagnie low cost.
1: Merci Maël, on vous retrouve à 20h sur Europe 1 pour votre journal.
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1: Vous écoutez Europe 1, il est 19h47, toujours entouré d'Alexandre Malafaï, fondateur de l'Institut Sinopia, et Vincent Roy, journaliste et essayiste. Et alors, je vous propose de parler de ce sujet. Tellison Aurélien, il est lauréat du prix FNAC et il est déjà accusé d'avoir écrit son roman intitulé « C'est ça ou mourir » avec l'intelligence artificielle. Et désormais, il est soupçonné d'avoir plagié plusieurs textes publiés dès 2012. C'est des internautes qui ont repéré des fortes similitudes avec certains écrits comme ceux de Milan Kundera, ainsi que des articles étrangers traduits sans mention de leurs auteurs. Alors nul besoin cette fois de logiciels de détection d'IA pour établir la supercherie. L'écrivain dément et l'Académie Goncourt a supprimé le roman de sa sélection pour le prix. Alors Vincent Roy, je sais que vous aimez ce sujet, on en a parlé hors antenne. Comment on explique qu'un jury littéraire, un éditeur, un prix comme ceux de la FNAC, ils aient même pas détecté, je parle même pas de l'IA, hein, le plagiat?
0: Oui, alors pour ce qui est du cas particulier de Tellison Aurélien, il y a effectivement un plagiat qui est indéniable.
1: Ouais.
0: C'est-à-dire que là, il suffit de, il y a pas, il y a
1: comparer.
0: Pas, il suffit de comparer. C'est très simple, ça a été fait. Donc là, c'est absolument indéniable. Et d'ailleurs, c'est la première raison invoquée par le jury du prix Goncourt. Hein, il cite d'abord
1: pour le supprimer de la compétition.
0: Pour le supprimer de la compétition, il cite d'abord le plagiat et ensuite ils disent que le roman a été probablement écrit en entier à 94 ou 95% par l'intelligence artificielle. Ce qu'on ne peut pas prouver de manière péremptoire, puisque les spécialistes disent oui, Pangram est un bon logiciel, mais enfin, ils ne donnent pas une preuve à 100%.
1: Irréfutable.
0: Bon, irréfutable. Mais enfin, écoutez, comme c'est déjà un plagiaire, ce qui est vrai, c'est qu'il a plagié bon nombre de ses articles, il a plagié aussi des nouvelles, et il a aussi plagié de la poésie à un autre écrivain haïtien. Donc, je crois que le cas de M. Tellison est absolument réglé. Bon. Maintenant, il y a deux problèmes. Alors, le premier problème, c'est le problème posé par la critique littéraire française, puisque le livre a tout de même été encensé.
1: Mais c'est ça.
0: Partout, d'ailleurs depuis
1: toute cette caste justement de Saint-Germain-des-Prés, il y en a pas un qui l'a vu. C'est des internautes qui l'ont vu.
0: Absolument. Donc ça pose quand même
1: question.
0: Un furieux problème.
1: Ah oui.
0: Deuxièmement, le livre a été encensé parce qu'on peut aussi se poser une vraie question, c'est-à-dire est-ce que c'est un bon livre ou est-ce que c'est un mauvais livre? C'est un très mauvais livre. Moi, je l'ai lu, donc je peux vous en parler.
1: Ah, moi, j'ai eu d'autres sons de cloche.
0: Non, c'est un très mauvais livre. Je trouve ça absolument mauvais. Donc, paria ou pas paria, c'est mauvais. Donc, voilà. Et puis, enfin, se pose la question de l'IA. Parce que tout se passerait comme si un écrivain ne devait pas avoir recours à l'IA. Alors, l'IA... ça fait partie aujourd'hui de l'atelier de l'écrivain. Ça fait partie de l'atelier de l'écrivain. C'est-à-dire que si l'écrivain en a besoin et en fait une sorte de complice et retravaille
1: avec l'IA,
0: auquel cas, ça reste un travail de création. Moi, je suis prêt à vous parier aujourd'hui, je pourrais hélas pas vous le démontrer, que si Alexandre Dumas écrivait aujourd'hui, il se serait servi de l'IA comme il s'est servi de Marquet et d'équipe pour construire ses romans. Enfin, c'est évident, vous avez Chateaubriand qui vous parle de la lumière du Proche-Orient sans y avoir jamais mis les pieds. Il s'est bien renseigné. Vous avez Zola qui écrit au Bonheur des Dames, c'est sur un grand magasin parisien qui s'appelle Le Bon Marché. On sait très bien qu'il a fait un nombre absolument incalculable de recherches pour être au plus
1: pour
0: près de la
1: l'écrire.
0: Vérité. Et donc il s'est servi d'une documentation qui était pléthorique. Bon, c'est pas... voilà. Il n'y a pas si longtemps... Michel Houellebecq.
1: En fait, ce que vous dites, c'est que l'IA, c'est un outil comme un autre.
0: C'est un outil comme un autre.
1: Ça veut dire que ça pourrait être comme un livre de documentation, etc. Mais dans l'exercice de l'écriture, l'IA remplace l'homme quand même.
0: Michel Houellebecq, dans le cas de, je crois que c'est La Carte et le Territoire, se sert abondamment de Wikipédia. Et il l'a parfaitement assumé.
1: Mmh.
0: Bon, donc, ce que je veux dire, c'est que si vous confiez l'écriture, et ça c'est différent, vous confiez l'écriture entière d'un livre, ce que semble...
1: Bah, c'est précisément ce qu'on reproche à Tennyson,
0: voilà. Là, c'est autre chose. Puisque là, vous rompez d'une certaine manière un contrat de confiance que vous avez avec votre lectorat.
1: Voilà.
0: Et de plus, vous ne pouvez... Enfin, c'est compliqué après de demander des droits d'auteur sur un texte que vous n'avez pas écrit.
1: Mmh.
0: Bon, là, évidemment, ça pose. Mais là, c'est le cas particulier. Mais qu'un écrivain soit, enfin, qu'on lui dise de ne pas utiliser l'IA, j'avoue que j'ai du mal à comprendre. C'est un outil. Ça fait partie c'est un outil qui appartient à son atelier. C'est sur son établi. Donc, je vois pas pourquoi. Écoutez, on s'en sert pour le cinéma. On s'en sert pour la musique. On s'en sert pour voilà. Je vois pas pourquoi on ne se servirait pas de l'IA. Et dernier point, qu'est-ce qu'une œuvre originale? Bon, Léonard de Vinci avait un atelier.
2: J'ai un petit point de vue sur le sujet, si je puis me permettre.
1: Alexandre Malafaille.
2: Cher Vincent, alors, je vais faire un petit témoignage personnel. J'ai écrit 5 romans et 2 essais. Donc, je les ai écrits de A à Z. Donc, je parle un peu d'expérience.
0: Oui.
2: Et d'abord, ce que je veux d'abord dire, c'est que la main tire l'esprit. Le fait d'interagir entre une feuille de papier ou éventuellement un écran et de travailler sur un texte, ça ne se remplacera jamais en termes de puissance de création, en termes de fertilité. Évidemment, la question de la feuille blanche peut se poser, on peut avoir besoin d'un outil pour se challenger, mais ce n'est pas mon sujet. On a besoin de cette relation et si on veut vraiment progresser, il faut d'abord travailler. Ensuite, évidemment, les recherches, je suis d'accord avec vous, on fait tous des recherches. On va tous lire, on va tous s'imprégner. Un écrivain, c'est aussi une espèce d'éponge qui va capter tout ce qui l'entoure, les émotions, l'histoire,
1: etc. Les écrivains d'aujourd'hui font des recherches sur Internet.
2: Mais on les fait tous. Mais ça, j'ai fait ça. Mais entre 2008 et 2013, mes bouquins, j'ai forcément fait beaucoup de recherches sur Internet, mais ça n'empêche pas. Mais derrière, c'est vraiment une œuvre de création humaine. Après, vous pouvez travailler en équipe, ça n'empêche pas. Vous avez beaucoup d'écrivains américains, ce sont des œuvres collectives. Alors, il y a toujours un nom qui apparaît, pas citer de nom pour faire de pub aux uns ou aux autres, ou de voilà. Mais vous avez des œuvres collectives. Après, vous avez beaucoup d'écrivains également qui ont donné le là, mais qui derrière avaient quelqu'un qui écrivait à leur place.
0: Oui, c'est des ghostwriters.
2: Exactement, ça existe aussi beaucoup. Mais il ne faut pas perdre de vue qu'en général, ils ont l'idée, l'intuition, le fond, la solidité. C'est pas comme Sulitzer. Rappelez-vous, Sulitzer, un jour, il était chez Pivot. Pivot en avait un peu ras-le-bol d'un post-op. Il dit, écoutez, monsieur Sulitzer, voilà, que vous n'écriviez pas vos livres, c'est une chose, mais que vous ne les lisiez pas. Donc c'était assez caricatural. Mais bon, sinon, la plupart de ceux qui font ça, ils maîtrisent le fond, ils sont capables de défendre leur bouquin. Donc ça, je pense que c'est important. Et puis après, si on parle de sujets qui ne sont pas des œuvres de fiction, la plupart des hommes politiques font écrire leurs discours et on a l'impression qu'ils sont brillants. Donc, c'est-à-dire ce travail-là, il n'est pas gênant. Après, il faut se méfier de ne pas se faire déposséder intellectuellement de la puissance créatrice qu'on a en soi on se réfugie derrière trop la machine.
1: Et c'est précisément ce que le pape dit, d'ailleurs.
2: Et c'est ce qui est en train de se passer. C'est-à-dire que la facilité, quand vous voyez le côté bluffant du sparring partner qu'est l'IA, c'est qu'à un moment donné, vous êtes capable de dire, OK, bon, c'est pas la peine de me compliquer la vie, je vais faire le job comme ça, je vais donner quelques idées, je vais faire un bon prompt, et puis il va sortir le truc. Moi, j'ai équipé mes équipes, je m'en sers au quotidien. Je reconnais qu'il faut faire très attention parce que sinon, vous dépossédez votre cerveau. Et après, effectivement, la machine prendra le relais.
0: Ah, mais ça, c'est effectivement le danger. Mais il y a encore une fois, c'est un outil à apprivoiser et c'est un outil avec lequel il faut travailler et continuer, si vous voulez, de travailler. C'est un moyen comme un autre pour un écrivain.
2: Alors, c'est un augmentateur ou un accélérateur, mais il faut le maîtriser.
0: Mais à condition de retravailler chaque fois, bien entendu. Ça ne peut être qu'un outil. Et ne pas déléguer l'écriture entière d'un livre à
2: votre
0: lire.
2: Votre cerveau.
0: C'est bien ça.
1: Et
0: c'est
1: de
0: bien
1: la même
0: ça
1: manière
0: ce qui revient à déléguer son cerveau.
1: C'est ça. De la même manière qu'un artiste musical ne peut pas dire écrire non plus cette musique de A à Z. Parce qu'effectivement, vous avez des problèmes juridiques qui vont commencer à se poser, etc. Bon, là, on n'en est pas encore là, mais en termes de droits d'auteur, etc., vous ne pouvez pas dire à l'IA de complètement vous remplacer.
0: Alors, avec un bémol, si on décide tous les deux, vous et moi, Hélène, d'écrire un roman en disant voilà, c'est un roman qui se passe à Paris avec une héroïne qui s'appelle Hélène.
1: Ouais.
0: Voilà, on va mettre ça, vous allez mettre ça dans votre IA, je vais mettre ça dans la mienne, on n'aura pas le même roman.
1: Voyez, ça c'est sûr, il faut expliquer un petit peu plus.
0: Voilà. Non, mais on n'aura pas le même roman. Donc, ce que je veux dire, c'est que la part quand même de création demeure. Mais encore une fois, si on délègue l'intégralité de l'écriture du roman, moi ça me paraît très compliqué, parce que le roman, c'est vraiment l'œuvre de création. Moi aussi, j'ai écrit des romans, des essais, etc. C'est vraiment, et jamais avec l'IA, d'abord parce que le moment où je les écris, l'IA n'existait pas. Ouais. Mais voilà, ne pas déléguer l'intégralité d'une écriture. Voilà, ça, ne pas déléguer son cerveau. Alexandre a raison.
1: Et ben voilà, c'est exactement ce que le pape a dit. D'ailleurs, ce matin, un très grand merci à Alexandre Malafaï et Vincent Roy. 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Puis après, restez sur Europe 1 parce que moi, je vous retrouve demain de 18h à 20h pour Europe 1 Soir Week-end. Tout de suite, le journal de 20h, c'est avec vous, Maëlle Hassani. À demain sur Europe 1.
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18: Bonsoir à tous, ravi de vous retrouver en ce vendredi soir sur Europe 1 pour votre journal de 20h, une demi-heure d'information et vos rendez-vous quotidiens avec les signatures Europe 1, celles qui vous réveillent tous les jours entre 7h et 9h autour de Dimitri Pavlenko. Vincent Trémollet de Villers, directeur délégué de la rédaction du Figaro, nous parle aujourd'hui de l'ouvrage Homo Occidentalis, une analyse passionnante sur le sentiment de décadence de nos sociétés. Catherine Ney revient dans sa signature du vendredi sur l'entretien l'entretien télévisé d'Emmanuel Macron hier soir. Et puis l'enquête de la rédaction d'Europe 1 consacrée à la visite du pape en France. Justement, à la une de votre journal, une ambiance survoltée au Stade de France. 80 000 jeunes catholiques réunis pour une veillée de prière autour du pape ce soir. Prochaine étape de la première journée de la visite de Léon XIV dans l'Hexagone. Europe 1 sur place dans quelques instants. Une journée marquée également par un défilé en papa mobile au cœur de Paris sous les hurrahs de 300 000 personnes. Mais aussi un discours plutôt offensif prononcé par le pape ce matin à l'Élysée. Les sujets qui fâchent n'ont pas été évités. Les détails dans les prochaines minutes. Dans ce journal également, présentation du terminal pétrolier de Yanbu, ce site stratégique saoudien bientôt protégé par l'armée française.
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18: Pour mesurer la ferveur qui anime les jeunes catholiques, il suffit de se tourner ce soir vers le Stade de France où 80 000 fidèles âgés de 17 à 35 ans attendent le pape au premier jour de sa visite dans l'Hexagone. Bonsoir Cyril de la Morinerie.
6: Bonsoir à tous, bonsoir Maël.
18: Vous êtes sur place pour Europe 1. Léon XIV doit arriver dans moins d'une heure.
6: Oui, je peux vous dire que j'ai beaucoup d'émotion parce que actuellement ce sont les athlètes de haut niveau, les athlètes qui croient en Dieu, qui sont en train d'arriver dans le stade comme s'ils arrivaient pour jouer une partie de sport, mais en fait non, ils sont venus pour le Seigneur, ils sont venus pour Dieu, ils sont venus pour Léon XIV. Et en tête de ce cortège, il y a Tanguy de la Forêt, champion paralympique de tir, que j'ai interrogé dans le podcast La Tête de Dieu, qui est disponible bien évidemment sur toutes les plateformes et sur Europe 1, donc ce podcast magnifique, mais aussi eh bien, le champion de MMA, Benoît Saint-Denis, qui est là, qui va arriver sur le podium. Le Saint-Père va venir bientôt, hein. Il termine son dîner à l'annonciature, et après ici, il y a des chants, des moments de louange. Il y aura tout à l'heure beaucoup de recueillement. Et j'ai pu rencontrer deux personnes, deux jeunes qui sont venus donc pour cette veillée, Mila et Stanislas, qui nous expliquent pourquoi ils tenaient à être présents au Stade de France.
7: Pour voir la ferveur populaire, parce que j'aime bien le pape, je suis catholique, donc en plus c'est la première fois au Stade de France. Je le remplis et nous aussi on le remplit, donc le pape aussi le remplit, donc non, vraiment ça va être incroyable, je pense.
8: C'est un énorme événement à ne pas louper. Il n'y a pas tellement de but, c'est juste de partager un moment plein d'amour et de joie.
6: Voilà, 80 000 jeunes, de l'amour, de la joie. Et puis il y aura la lecture, tout à l'heure quand le Saint-Père va arriver, de la lettre de Saint Paul l'apôtre à Timothée avec ses bons conseils. Recherchez la justice, la piété, la foi, la charité, la persévérance, la douceur. Tout un programme. Et sachez que, bien sûr, le vêtement du Christ, hein, la sainte tunique, va faire le déplacement d'Argenteuil jusqu'au Stade de France. Il sera exposé. Il y aura un grand moment de prière. Le Stade de France est plein, n'attend plus qu'une seule personne, le pape Léon XIV.
18: Merci beaucoup Cyril de la Morinerie. Cette veillée au Stade de France, dernière étape d'une journée très chargée. En fin d'après-midi, Léon XIV était à Notre-Dame de Paris pour célébrer les Vêpres. C'est en papa mobile qu'il s'est rendu depuis le siège de l'UNESCO devant la cathédrale rénovée il y a moins de deux ans et plus somptueuse que jamais. Un trajet d'environ une demi-heure au cœur de la capitale sous les acclamations des 300 000 personnes réunies sur les boulevards du Montparnasse et Saint-Michel. Caroline Baudry a assisté à ce bain de foule inoubliable pour Europe 1.
9: Face à l'église Notre-Dame-des-Champs, le parvis est en fête. La foule accoudée aux barrières exulte lorsque le pape entame son trajet. Tiffaine, 21 ans, et ses amis sont aux premières loges.
10: C'est hyper émouvant, mais on est juste heureux, genre plein de joie. On est dans la joie et dans l'allégresse, comme disent les chansons.
11: Il y a toute une énergie très positive, beaucoup d'amour, etc., qu'on ressent tous et qu'on se partage ensemble. Et en vrai, c'est dingue. Même si on le voit pas très bien, etc., ça fait quand même quelque chose incroyable.
9: Le pape est debout dans son emblématique véhicule blanc. Accompagné de quelques hommes d'église, il salue tout sourire les milliers de fidèles réunis, comme Jean et ses enfants.
20: Très impressionnant. Il y a la carrure du pape, mais il y a aussi, on est très content de voir le pape qui vient à Paris, qui vient en France, qui vient nous voir dans cette église de France qui est parfois un peu décriée. Donc on est content qu'il vienne nous fortifier. Les enfants se sont faufilés, tels des petites souris, pour être le long des barrières.
21: J'ai 9 ans et j'ai beaucoup aimé voir le pape.
20: C'est le chef des évêques.
21: Oui.
9: Ça valait le coup d'attendre, lance une jeune femme. Certains sont arrivés dès midi pour faire partie des tout premiers à croiser le Saint-Père. D'autres, comblés, reviendront demain, cette fois place de la Concorde, pour assister à la messe.
18: Le reportage européen de Caroline Baudry. Et avant d'aller à la rencontre des fidèles, Léon XIV s'est consacré aux enjeux plus diplomatiques. Accueilli par Emmanuel Macron à la sortie de l'avion vers 10h du matin, le pape s'est ensuite rendu à l'Élysée pour un entretien privé avec le président de la République. Les deux chefs d'État se sont exprimés devant la presse dans la foulée. Arthur Delaborde, le discours du Saint-Père n'a occulté aucun sujet qui fâche, à commencer par la place de la religion dans la société française.
0: Pour Léon XIV, la laïcité française ne doit pas conduire à effacer la religion. Séparer l'Église et l'État, oui, mais sans exclure la foi de l'espace public ni de l'éducation. Sur ce point, le pape est très clair.
1: La véritable laïcité n'exclut pas la dimension religieuse, mais c'est au contraire en tirer parti comme d'une ressource éducative. C'est précisément la raison pour laquelle l'école catholique a toute sa place dans le paysage éducatif d'un pays comme la France.
0: Un soutien direct à l'enseignement catholique. Depuis plusieurs mois, des établissements privés disent subir davantage de contrôles administratifs et pédagogiques. Certains dénoncent aussi une défiance croissante à l'égard de leur identité religieuse. Léon XIV leur apporte donc son soutien. Et pour défendre cette vision, le souverain pontife s'est appuyé sur les propres mots d'Emmanuel Macron. En citant son discours des Bernardins de 2018, il y appelait à retisser le lien entre l'Église et l'État.
18: Arthur Delaborde du service politique d'Europe 1. Autre moment fort du discours du pape, cette alerte sur le risque, je cite, de détournement de la science et de la technologie en entreprise lucrative. Référence à la GPA, à l'achat d'organes ou encore à la mort programmée. Une déclaration qui intervient 2 mois après la légalisation par le Parlement français de l'aide active à mourir. Vous écoutez Europe 1, il est 20h07. C'est l'une des annonces à retenir de l'entretien télévisé accordé hier par Emmanuel Macron. La France va déployer des moyens militaires en Arabie Saoudite. Objectif, protéger le terminal pétrolier de Yanbu, cible récurrente des attaques des rebelles houthis alliés de l'Iran. William Molinier, ce site est hautement stratégique pour les exportations de pétrole.
2: Oui, c'est le principal terminal saoudien d'exportation de pétrole sur la mer Rouge, directement relié aux régions d'extraction du royaume. Il a permis jusqu'à présent à l'Arabie Saoudite de contourner le détroit d'Ormuz pour continuer d'exporter son pétrole. Sa capacité d'exportation est de 5 millions de barils de brut chaque jour, avec la possibilité de passer temporairement jusqu'à 7 millions seulement. Ce site se retrouve aujourd'hui sous la menace directe des Houthis yéménites pro-iraniens, qui pourraient y voir une occasion de cibler les installations de stockage et de raffinage, et ce qui aurait comme conséquence une nouvelle flambée immédiate des prix des carburants. Des soldats français, des radars et des systèmes de défense antiaérienne vont donc être envoyés sur place dans le cadre des accords de défense passés avec le Royaume. L'occasion aussi pour la France de déployer son savoir-faire en matière d'armement défensif, positionnement qui n'a pas manqué de faire réagir à gauche, notamment avec Jean-Luc Mélenchon qui réclame un vote de l'Assemblée nationale.
18: William Molinier, spécialiste sécurité-défense à la rédaction d'Europe 1. Près de 3 ans après le meurtre de Thomas à la sortie du bal de Crépol dans la Drôme, les juges d'instruction renvoient 11 jeunes hommes devant la cour d'assises des mineurs. Ils seront jugés pour meurtre aggravé par du racisme contre la race blanche et la nation française. 19 témoins directs des faits rapportent en effet des insultes hostiles aux blancs et aux français. Et puis la grande première de Zinedine Zidane sur le banc de l'équipe de France de football, c'est ce soir. Les Bleus se déplacent en Turquie pour un match de Ligue des Nations, coup d'envoi à 20h45. La météo avec vous.
5: Oui.

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1: Et bonjour tout le monde, heureux de vous retrouver en ce samedi 26 septembre. Il est quasiment 5h10, soyez les bienvenus sur Radio Rythme Bleu. J'espère que tout va bien pour vous au réveil. Si vous êtes là par choix, ça nous fait plaisir. Et si c'est par hasard, on va vous donner envie de rester. On est ensemble jusqu'à 8h. Bonne fête aux Com et aux Damiens. Le soleil se lèvera quant à lui à 5h42 à Dimbéa, 5h51 à Koumac et 5h46 à Wailou. Un excellent week-end à vous qui nous écoutez dans ces trois communes et partout ailleurs, évidemment. Côté météo, petite fraîcheur au réveil, hein, on est entre 16 et 20 degrés sur le littoral et 11 à 14 degrés dans les terres. De quoi garder une petite laine ou la grosse veste sur les épaules pour la journée. On alternera entre nuages et éclaircies avec davantage de soleil sur l'ouest dès ce matin. Quelques averses sont en revanche attendues sur le sud et l'est, ainsi qu'à l'île des Pins avec un sud-est plus arrosé. Cet après-midi, comptez 23 à 26 degrés jusqu'à 27 sur l'ouest. C'est donc un samedi plutôt doux, mais le soleil ne sera pas aussi généreux avec tout le monde. Avant 6h, on retrouvera Eugénie et sa lecture des avis communiqués d'ici une petite poignée de minutes. Et pour accompagner votre réveil, beaucoup de musique. Alors savourez votre café, RRB s'occupe du reste. Grégoire, Tamin, je vous souhaite à toutes et à tous un excellent week-end. Prenez bien soin de vous et si vous êtes sur la route, continuez d'être prudent.

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5: Il est 5h15, on retrouve Eugénie pour la lecture de vos avis et communiqués.
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6: Bonjour Ismaël et bonjour à toutes et à tous. À l'occasion de la Foire du Pacifique 2026 organisée par la société Pacifique Fersarles sur le parking de la baie de la Moselle du lundi 28 septembre au lundi 5 octobre, le stationnement et la circulation sont réglementés comme suit. Le stationnement est interdit du lundi 28 septembre à partir de 5h au lundi 5 octobre à 14h sur le parking du Monument américain délimité par l'avenue du Maréchal Foch, les rues Auguste Brun et Georges Clémenceau. Sur la partie ouest du parking du Mohaka délimité par l'avenue du Maréchal Foch, les rues Auguste Brun, Eugène Porcheron et Georges Clémenceau. La circulation est interdite du mercredi 1er octobre à partir de 8h au lundi 5 octobre à 14h. Rue Auguste Brun, portion comprise entre la rue Georges Clémenceau et l'avenue du Maréchal Foch. La circulation est limitée à 30 km/h du mercredi 30 septembre à partir de 9h au dimanche 5 octobre. Rue Eugène Porcheron, portion comprise entre l'avenue du Maréchal Foch et la rue Georges Clémenceau. Rue Georges Clémenceau, portion comprise entre les rues Eugène Porcheron et Duquesne, avenue du Maréchal Foch, portion comprise entre les rues Duquesne et Eugène Porcheron. Les automobilistes devront se conformer à la signalisation qui sera mise en place. Le retour à la normale se fera sans préavis dès la fin de la manifestation.
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6: Un communiqué qui émane de la direction de l'enseignement de la province des îles Loyauté concernant la fin de la campagne des bourses et allocations scolaires rentrée 2027. La direction de l'enseignement de la province des îles Loyauté rappelle aux parents résidant aux îles Loyauté que la campagne de bourses scolaires 2027 est ouverte depuis le lundi 24 août. Les dossiers sont à retourner avant le mercredi 30 septembre 2026 auprès des directions d'écoles de proximité et d'établissements respectifs. Les nouvelles inscriptions des élèves dans les écoles maternelles et élémentaires publiques sont ouvertes du mardi 1er septembre au mercredi 30 septembre. Les nouvelles inscriptions des élèves dans les écoles maternelles et élémentaires publiques sont ouvertes du mardi 1er septembre au mercredi 30 septembre 2026 inclus.
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6: En raison d'un risque d'effondrement, l'accès au quai maritime secondaire de Belep ainsi que toute utilisation de l'ouvrage sont interdits jusqu'à nouvel ordre.
5: Merci beaucoup Eugénie. 5h17, on continue tout en musique. Bruno Mars, Locked Out of Heaven. Et on se retrouve à 6h. Je vous souhaite à toutes et à tous une excellente journée, un très bon réveil à l'écoute de Radio Rythme Bleu.

0: Et une nouvelle rubrique sur les matinales de Radio Rythme Bleu le week-end. Mangeons local. Aujourd'hui, on retrouve Mouna qui nous parle aujourd'hui du brocoli avec son producteur et elle nous emmène aussi en cuisine. On l'écoute.
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2: Dans Mangeons local aujourd'hui, on passe au vert avec le brocoli. Il faut en profiter parce qu'on arrive sur les dernières récoltes de l'année. Le brocoli est un véritable légume de saison fraîche qui apprécie des températures relativement douces et dont la culture demande pas mal de précision. Entre les conditions climatiques, l'irrigation, les ravageurs et le temps nécessaire pour obtenir ces belles têtes bien compactes que l'on retrouve sur les étals, comment produit-on du brocoli chez nous? Pour nous emmener dans les coulisses de sa culture, je retrouve aujourd'hui Louis Lec, l'un des associés gérants des Jardins Calédoniens. Bonjour Louis.
3: Bonjour et bonjour à tous les auditeurs.
2: Un grand merci de nous accorder un petit peu de votre temps pour répondre à nos questions aujourd'hui. Louis, on arrive en fin de saison du brocoli. C'est un légume qui se cultive principalement pendant la saison fraîche et on va donc avoir les dernières récoltes de l'année. Est-ce que c'est une culture particulièrement exigeante?
3: Oui, alors on est en fin de saison. Nous, on va attaquer la dernière parcelle en récolte. Donc, on peut toujours les trouver de notre côté. On est plutôt sur la fin. C'est possible que d'autres continuent à en faire. Mais pour nous, on approche de la fin. Et la culture est plutôt exigeante. En fait, un peu comme tout, il faut être régulier, que ce soit dans l'arrosage, dans l'identification des différents ravageurs et dans le suivi de culture. Donc, exigeante, ce n'est pas la plus compliquée des cultures, mais il faut y faire bien attention quand même.
2: Et quelles sont, du coup, les conditions idéales pour obtenir une belle tête de brocoli bien compacte et de bonne qualité surtout?
3: Alors, il faut être en saison fraîche, bien sûr. Le brocoli n'aime pas les fortes chaleurs et on va faire attention à l'arrosage tout au long du cycle, du semis jusqu'au stade de récolte. La plante demande de plus en plus d'eau et il faut bien suivre cette demande. Au début, on n'y va pas trop fort et à la fin, on doit arroser pour que le brocoli se forme bien.
2: Quels sont les principaux ennemis du brocoli? La chaleur, vous nous en avez parlé, donc l'humidité peut-être, les chenilles ou sont encore certaines maladies?
3: Oui, alors la chaleur, il ne l'aime pas, ça abîme le feuillage tout d'abord, mais l'humidité non plus, et ça on la contrôle par l'arrosage, mais on peut avoir des problèmes de météo et trop de pluie font que la plante elle pousse pas de manière optimale. Donc il faut avoir un peu de chance sur la météo. On a eu un hiver plutôt humide, là ça y est ça s'assèche, donc les premiers brocolis n'étaient pas parfaits, sur la fin on est mieux.
2: D'accord.
3: Et le ravageur numéro un, c'est la chenille, comme pour tous les choux. Et le brocoli, il ressemble beaucoup au chou-fleur, pour ça. Les chenilles, elles attaquent surtout le feuillage, moins le légume. Si le feuillage est abîmé, le légume sera moins beau, donc il faut quand même y faire attention.
2: Très bien. Donc c'est vraiment les principales, donc chaleur, humidité, et puis ravageur, notamment la chenille, pour ne pas la citer.
3: Oui, voilà.
2: Entre la plantation et la récolte du brocoli, combien de temps faut-il environ pour obtenir justement un brocoli prêt à être commercialisé?
3: Alors, on commence par le semis. On aura 4 semaines, donc un petit mois en pépinière. Et ensuite, on le plante dans sa zone de culture, le brocoli. Et au creux de la saison, donc quand il fait le plus frais, que les jours sont les plus courts, on peut compter 3 mois. Et sur la fin de saison, ce sera 2 mois.
2: Très bien. Donc ça varie pas mal.
3: Il ne faut pas se louper parce que la zone est immobilisée tout ce temps-là. Et il faut faire en sorte que la récolte soit intéressante.
2: Et puis, comme vous nous l'avez un petit peu spécifié, que ce soit avec l'humidité ou la chaleur, arrêtez-moi si je me trompe, j'ai l'impression que voilà, c'est une culture sur laquelle une erreur ou un problème, par exemple climatique, peut rapidement compromettre une partie de la récolte.
3: Tout à fait. La principale exigence, c'est d'être régulier tout le long du cycle. Nous, on a le label agriculture responsable. On lutte contre les ravageurs qu'après les avoir identifiés. On ne fait jamais de traitement préventif. Donc, on est d'autant plus vigilant. Toutes les semaines, on passe dans les différentes zones de culture pour observer et voir s'il n'y a pas des choses qui nous poseraient problème. Il faut être régulier et exigeant.
2: Et du coup, pour la récolte, comment voyez-vous et comment savez-vous qu'un brocoli est prêt à être d'abord récolté, puis commercialisé?
3: Déjà, il faut passer fréquemment sur la fin du cycle. On commence à voir le tout petit brocoli et en une ou deux semaines, il grossit pour arriver à terme. Il faut toujours qu'il soit ferme et le récolter juste avant qu'il commence à s'ouvrir parce qu'en fait, c'est plein de petites fleurs. Si on loupe la récolte de 3 jours, le brocoli fleurit et il n'est plus du tout commercialisable. Donc, c'est ce moment-là, nos équipes sont au point là-dessus et il faut qu'il ait pris un certain calibre tout en restant ferme. Et si on attend un petit peu trop, il s'ouvre, on va dire, et il fleurit.
2: Il y a finalement une fenêtre de production assez courte et une culture qui demande une vraie vigilance.
3: Oui, tout à fait. On peut se louper sur la fin, avoir attendu 3 mois et récolter un peu trop tard. Et il est plus commercialisable et il est beaucoup moins bon.
2: Un grand merci à vous, Louis Lec. Je le rappelle, pour ceux qui nous écoutent, vous êtes associé gérant des Jardins Calédoniens et vous avez partagé avec nous aujourd'hui un petit peu les coulisses de votre production.
3: Eh bien, c'était avec plaisir. Merci beaucoup.
2: Au revoir, Louis.
3: Au revoir.
2: On passe maintenant en cuisine. Pour nous partager quelques conseils autour du brocoli, on retrouve le chef Anthony Anxar du snack It's Me à la belle vie à Nouméa. Bonjour chef.
4: Bonjour.
2: Merci de nous rejoindre aujourd'hui. Chef, le brocoli a parfois mauvaise réputation, surtout chez les enfants. Alors qu'en réalité, bien cuisiné, ça peut paraître délicieux. Avez-vous quelques conseils pour nous ?
4: Alors moi, ce que je conseille avec le brocoli, comme tout autre légume, c'est de ne pas le servir brut. Ce que je fais, c'est que je le transforme en flan. Et là, ça passe mieux pour les enfants. Donc ce qu'il faut faire, c'est cuire le brocoli à l'eau, le réduire en purée, ajouter des œufs et de la crème et le cuire au bain-marie au four à basse température, 120, 150 degrés maximum. Dès que les bordures du flan sont brunes, c'est que le flan est cuit, on le laisse refroidir, on le démoule et à manger soit comme ça, soit accompagné de poisson, de viande, ça va tout seul. Hein. Les enfants adorent.
2: Et en plus, du coup, on n'a pas la texture du brocoli, mais on retrouve toute la saveur.
4: On retrouve le goût du brocoli, mais voilà, on n'a pas la texture du brocoli. Les enfants, par exemple, ils voient un flan tout vert, tout mignon. Ils doivent se dire, c'est des petits pois, c'est de la menthe. Et ça passe tout seul.
2: Merci infiniment, chef. Je pense que vous allez réconcilier pas mal d'enfants avec ce produit.
4: Il n'y a pas de problème.
2: On vous retrouve au snack It's Me à Bellevue pour découvrir votre cuisine.
4: Vous pouvez me retrouver à Bellevue de 6h à 15h pour le petit déjeuner et le déjeuner.
2: Merci beaucoup, chef.
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0: Et merci beaucoup Mouna, 5h57, on se retrouve dans quelques minutes, vous l'avez très certainement reconnu, et UB40, I Can't Help Falling In Love With You, UB40 qui se produira très prochainement, on ne sait plus si c'est en Australie ou en Nouvelle-Zélande, mais c'est très prochainement et c'est juste à côté, voilà, comme ça c'est dit, vous en faites ce que vous voulez de cette information. Bon samedi tout le monde, bon week-end.

0: Il est 6h, soyez les bienvenus sur Radio Rythme Bleu. On a encore un super programme à savourer. À 6h30, le retour de l'information, Léo Fichou dans Info Express. À 7h, le journal complet de notre rédaction. Et puis on retrouvera aux alentours de 6h20 la lecture de vos avis de décès. Voilà un petit peu pour cette première demi-heure de la musique, bien évidemment. Et puis aussi votre rendez-vous à 6h40, aux alentours de 6h40. Comme ça, au moins, on voit large, on voit gros, c'est toujours très bien. Vos messages d'anniversaire qui sont attendus au 3146 par SMS et au 25 46 46. Il ne faut surtout pas hésiter si vous souhaitez célébrer quelqu'un qui vous est cher, qui est né un 26 septembre. Bon, nous, on commence avec, vous le savez, la météo.
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0: Et on ouvre ce bulletin avec une vigilance jaune vent violent sur l'ensemble de la Calédonie, sauf de Pointe-Boutacoumac pour analyser de sud-est soufflant autour de 25 nœuds avec des rafales de 30 à 40 nœuds pour cette journée de samedi, avec un affaiblissement pour la nuit prochaine, notamment sur l'ouest. Vigilance jaune, forte pluie pour les communes de Yengen et Puebo pour la nuit prochaine pour des averses localement soutenues. Et ce matin, le ciel est passagèrement nuageux, temporairement très nuageux, notamment sur le sud-est, la pointe sud et l'île des Pins, où de petites averses se produisent. Le soleil domine souvent sur l'ouest aux premières heures de la matinée et l'alizée d'est-sud-est souffle quant à lui entre 20 et 25 nœuds avec des rafales. Il est plus faible sur le nord-ouest de 15 à 20 nœuds. Pour les températures de la journée, eh bien le mercure affichera 23 à 26 degrés et jusqu'à 27 degrés sur l'ouest. Peu de changements par rapport à ce qui a été dit ce matin à 5h, mais un bulletin qui a été mis à jour à 5h52, notamment concernant la vigilance jaune forte pluie orage qui concerne Yengen et Puebo. Voilà un petit peu pour ce bulletin météo Taylor Swift style, avant de retrouver, j'allais dire, 6h20 pour la lecture de vos avis de décès. En attendant, profitez, continuez à savourer votre café et à rester branché sur Radio Rythme Bleu. Bonne journée, bon week-end. Il est 6h02.

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1: Les avis qui vont suivre concernent les décès de Madame Iloaï Maketalena, dite Taïmani, Monsieur Opine Opiné Henri, Joseph Poueta, dit Jopi, Monsieur Bruyreux Michel René Caillard, Monsieur Barthélémy Auguste, Monsieur Goropoa Djakouo Félix Bélé, Monsieur Pourouda Baptiste Oyer, Madame Mara Yosebeda, dite Tepeta, Madame Pangatele Elisabeth née Souvé, Madame Poyetti Antoinette, Madame Piepe Waitoué née Gop Iwat Iwate, Madame Véa Seletoute Holomamao Ne Holoia, Monsieur Aller Jean-Pierre, Monsieur Lepeu Enzo et Madame Latoupie Georgette. On nous prie de vous faire part du décès de Madame Iloaï Maketalena dite Taïmani, survenue le 22 septembre à l'âge de 88 ans. La veillée reprendra à la morgue municipale de Païta de 8h à la levée du corps aujourd'hui. La cérémonie religieuse sera célébrée à la chapelle du centre funéraire de Païta à 10h ce samedi, suivi de l'inhumation au cimetière de la commune à 11h. On nous prie de vous faire part du décès de Monsieur Opine Opiné Henri-Joseph Poueta, dit Jopi, survenu le 23 septembre dans sa 57e année à Wailou. L'enterrement aura lieu aujourd'hui à 9h au cimetière de la tribu de Tiwandé. On nous prie de vous faire part du décès de Monsieur Bruyreux Michel René Caillard, survenu le 23 septembre à l'âge de 61 ans. L'inhumation aura lieu aujourd'hui samedi à 9h au nouveau cimetière de Bouraille. On nous prie de vous faire part du décès de Monsieur Barthélémy Auguste, survenu le 22 septembre dans sa 85e année. La cérémonie religieuse sera célébrée à la chapelle du centre funéraire aujourd'hui samedi à 8h15, suivie de la crémation au crématorium de Nouméa, prévue à 9h. On nous prie de vous faire part du décès de Monsieur Goropoa Djakouo Félix Bélé, décédé le 24 septembre à l'âge de 63 ans à Pointe-d'Imier. La veillée aura lieu aujourd'hui à son domicile, à la tribu de Pahama, à partir de 18h. L'inhumation aura lieu quant à elle demain, dimanche 27 dans la matinée, toujours à la tribu de Pahama à Pointe-d'Imier. La famille s'excuse auprès des personnes et familles qui n'ont pu être prévenues. On nous prie de vous faire part du décès de Monsieur Pourouda Baptiste Oyer, survenu à Conné le 24 septembre dans sa 70e année des suites d'une longue maladie. La veillée se tiendra à la tribu de Pambou dans la soirée du dimanche 27 septembre et l'inhumation se fera dans la matinée du lundi 28 septembre au cimetière de la tribu. On nous prie de vous faire part du décès de Madame Yosebeda, dite Tepeta Mara, survenue le 24 septembre. L'éveillée se déroulera à la morgue de Nouméa dimanche 27 septembre de 14h à 20h et lundi 28 à partir de 7h. La cérémonie religieuse se déroulera en la chapelle du centre funéraire de Nouméa lundi à 12h15, suivie de son inhumation au cimetière du 5e kilomètre. On nous prie de vous faire part du décès de Madame Pangatele Elisabeth née Souvé, survenue le 22 septembre à l'âge de 57 ans. La veillée et la crémation ont eu lieu dans la plus stricte intimité familiale. On nous prie de vous faire part du décès de Madame Poyetti Antoinette, survenue le 24 septembre dans sa 81e année. L'inhumation aura lieu aujourd'hui samedi à 9h au cimetière de Baoui. On nous prie de vous faire part du décès de Madame Piepe Waitoué Negop Iwat Iwate, survenue le 20 septembre au Médipol à l'âge de 87 ans. Le corps sera transféré vers l'IFU via le Béticho mardi 29 septembre. La suite des cérémonies se déroulera à la tribu de Mou. On nous prie de vous faire part du décès de Madame Véa Seletoute Holomamao Ne Holoia, survenue le 22 septembre. La veillée aura lieu au salon funéraire de la morgue municipale de Nouméa demain, dimanche 27 septembre, de 12h à 20h. La cérémonie religieuse sera célébrée à la chapelle Sainte-Thérèse à Robinson, lundi 28 à 8h30, suivie de l'inhumation au cimetière du 5e kilomètre, prévue à 11h. On nous prie de vous faire part du décès et de Monsieur Jean-Pierre Aller, survenu le 24 septembre dans sa 89e année. La veillée aura lieu au centre funéraire de Nouméa lundi 28 septembre de 9h à 20h et mardi 29 à partir de 7h. Un office religieux sera célébré en la chapelle du centre funéraire mardi à 8h15, suivi de la crémation. On nous prie de vous faire part du décès de monsieur Enzo Douy-Lepeu, survenu à l'âge de 26 ans. La famille invite les proches et les amis qui souhaitent lui rendre un dernier hommage à se joindre à elle avec un bouquet de fleurs lors de la cérémonie d'obsèques qui se tiendra à la tribu de Wagap à Poindimier. À partir d'aujourd'hui, samedi 26 septembre, en fin d'après-midi, l'inhumation aura lieu demain dimanche à 10h au cimetière de la tribu de Wagap. On nous prie de vous faire part du décès de Madame Latoupie Georgette, survenue le 24 septembre à l'âge de 81 ans. La date et l'heure des obsèques vous seront communiquées ultérieurement. Et voici qui met un terme à vos avis de décès.
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1: Il est 6h, passé de 26 minutes, Black Eyed Peas, Don't Lie, avant de retrouver à 6h30 Léo Fichou pour la suite un petit peu, enfin notamment le retour de l'information. Bonne journée, bon week-end.

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3: Il est 6h30.
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3: Et retrouve Léo Fichou dans Info Express.
4: Bonjour Ismaël, bonjour à tous. À la une de l'actualité ce matin, 80 000 jeunes catholiques réunis au Stade de France. Une veillée de prière organisée en présence de fidèles âgés de 17 à 35 ans. La visite du pape en métropole se poursuit donc. Un peu plus tôt, Léon XIV s'est rendu à Notre-Dame de Paris pour célébrer les vêpres. Le trajet en papa mobile jusqu'à la cathédrale s'est déroulé sous les hurrahs de 300 000 Français réunis au cœur de la capitale. Cette première journée du pape en France, marquée également par un discours offensif à l'Élysée. Léon XIV n'a pas évité les sujets qui fâchent devant Emmanuel Macron, à savoir une place de l'enseignement catholique en France ou encore l'aide à mourir. En métropole, toujours dans l'affaire Crépol, les juges d'instruction retiennent finalement la circonstance aggravante de racisme anti-blanc. 11 jeunes hommes sont renvoyés devant la cour d'assises des mineurs près de 3 ans après le meurtre de Thomas, un adolescent de 16 ans tué à la sortie d'un bal de village dans la Drôme. 19 témoins directs des faits ont affirmé devant les enquêteurs avoir entendu des propos hostiles aux Blancs et aux Français. Sur le territoire, cette fois-ci, il ne faut plus reculer. Le président du gouvernement, Milakoulo Tukumuli, et le vice-président, Christopher Gigès, ont réuni hier les partenaires sociaux. Conformément aux engagements pris en début de mandature, ils ont lancé le travail pour réformer le système de retraite et le RUAM. Il s'agit de faire adopter ces réformes avant la fin de l'année. Au large de Lifou, le remorqueur Marcel Viratel a subi un incident en pleine mer. C'était jeudi. Le câble qui reliait le navire à sa barge de chargement s'est pris dans les hélices du bateau. Un matelot coincé sur la barge a été évacué par les FANC sur demande du Centre opérationnel de surveillance et de sauvetage de Nouvelle-Calédonie. Il est sain et sauf. Le COSNC est aussi intervenu hier vers l'îlot Mbo pour secourir un véliplanchiste qui s'en sort aussi indemne. Cheylian Grim est la nouvelle Miss Foire de Koumaké du Nord. Ses deux dauphines sont Chloé Boulet et Jaylian Teinwiya. Elles étaient 7 candidates à concourir pour la couronne. Une élection qui s'est déroulée hier soir devant plusieurs centaines de personnes. La deuxième journée de la Foire de Koumaké du Nord ouvre ses portes à 8h. Point d'orgue de ce samedi, le grand rodéo nocturne qui aura lieu à 19h. On passe au sport avec du football. L'équipe de France affronte en ce moment même la Turquie pour son premier match de la Ligue des Nations. C'est le premier match officiel de Zinedine Zidane en tant que sélectionneur des Bleus. À la 44e minute de jeu, le score est toujours de 0-0. Dans l'autre rencontre du groupe, la Belgique mène 1-0 contre l'Italie. Et puis en Calédonie, place à la 22e édition de la Shell Pacific Mega Rando, un rendez-vous pour le VTT sur les pistes du domaine de Deva à Bouraille. Il y en aura pour tout le monde. 4 parcours pour les adultes, des courses pour les enfants. Début des épreuves dans un peu moins d'une demi-heure à 7h. 6h33, la fin de ce flash. Rendez-vous également à 7h pour le journal. À tout à l'heure.
3: À tout à l'heure. Merci beaucoup, Léo Fichou.
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3: Et nous, on continue avec notre programme. On retrouvera aux alentours de 6h50 Lana pour l'horoscope, les éphémérides. Et dans quelques instants, et n'hésitez pas avec vos messages d'anniversaire, 3146 par SMS, 25 46 46. On en a déjà reçu un petit peu. Allez, c'est parti. Je vous propose de faire un point avec les éphémérides. Que s'est-il passé un 26 septembre? Marion a la réponse.
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6: Excellent samedi 26 septembre à tous. C'est l'heure de votre rendez-vous éphéméride de sur RRB. Nous célébrons la Saint-Damien ainsi que les Colombes, Cyprien et Magdeleine. C'est l'anniversaire de l'actrice américaine Linda Hamilton, l'icône de la saga Terminator. Et oui, elle est Sarah Connor. Elle fête aujourd'hui ses 70 ans. Un saut dans l'Antiquité, c'est un 26 septembre de l'an 46 avant Jésus-Christ que Jules César ordonne l'exécution du chef gaulois Vercingétorix, retenu prisonnier à Rome depuis sa défaite à Alésia. Regardons maintenant l'histoire de la Nouvelle-Calédonie. Un 26 septembre 1774, le capitaine Cook, qui est toujours en exploration autour de la Calédonie, découvre ce jour-là l'existence de l'île des Pins. Et puis 1965, réélection encore d'Henri Lafleur au sénatorial. Nous passons en 1972, Michel Kaouma de l'EDS est élu président de l'Assemblée territoriale. Le même jour commencent les travaux de remblaiement du futur parking de la baie de la Moselle. Sautons 6 ans plus tard, en 1978, l'unique chaîne de télévision du territoire, FR3 Nouméa, passe à la couleur. C'est l'émission des chiffres et des lettres qui va inaugurer ce changement. Par contre, ça ne concerne pas les émissions locales comme le journal télévisé, car les caméras de plateau sont encore en noir et blanc. En fait, il faudra attendre 1980 pour avoir un 100% couleur. Le 26 septembre 1979, à Jakarta, le DC-10 d'UTA en route pour Nouméa se pose sans dommage avec un de ses 3 réacteurs en panne. Et puis 1988, la fin de la chaîne TV+, après seulement quelques semaines de diffusion. En fait, les vidéoclubs de la place accusent la chaîne de simplement diffuser des cassettes vidéo de manière totalement illégale et ils menacent de porter plainte. Nous sommes en 1992, le reggae-man Lucky Doubet est en concert au stade de Magenta.

0: Et enfin, en 95, décès d'une figure de la politique calédonienne, Auguste Parawirébas est inhumé à Wailou. Du grand spectacle de la politique et des découvertes pour fermer ce chapitre, profitez bien de votre week-end sur Radio Rythme Bleu.
1: Merci beaucoup Marion. 6h36, Jake et Carla Larsette, puis DMP, Without Saying Goodbye. Avant de retrouver vos messages d'anniversaire, il sera 6h42. Je vous souhaite à toutes et à tous un très bon week-end. Prenez bien soin de vous, continuez de savourer votre petit déjeuner, il est encore tôt. Et puis ne changez pas de fréquence, c'est pas mal ça comme programme.

0: crise, les prélèvements obligatoires qui ne cessent d'augmenter, ça va continuer encore dans ce nouveau budget. Il faut essayer de créer un espèce de choc de croissance à un moment donné, parce que sachez bien qu'en 2030, il faudra payer 124 milliards, en principe 124 milliards par an, le plus grand poste budgétaire pour la charge de la dette, simplement les intérêts de la dette. C'est pas la dette qu'on rembourse, ce sont les intérêts. Si on fait pas ça, c'est la faillite, c'est la banqueroute. On peut pas ne pas les payer. Donc tout ça, il faut se préparer à ça. Et il y a besoin justement d'une autre politique. Et cette autre politique, c'est on arrête avec la politique de Emmanuel Macron depuis le début, c'est-à-dire des déficits budgétaires déments, là encore 5%, peut-être encore davantage. Tout ça, il faut en finir. Et il faut gérer la France sérieusement, comme elle était gérée au temps du général de Gaulle, quand on avait des croissances à 5, 6 et même 8% en 1962. Croissance de 8%. On le peut, simplement. Pour ça, il ne faut pas de déficit budgétaire ou réduire le maximum le déficit budgétaire.
1: Prendre aux entreprises pour nourrir l'ordre de l'État.
0: Mais bien sûr, 57% de dépenses publiques. Attendez, il se fout du monde. Je suis désolé, révérence gardée. Il se fout du monde, le président de la République, quand il nous explique que c'est le quoi qu'il en coûte, il était pour le quoi qu'il en coûte. Mais évidemment, tout le monde est pour le quoi qu'il en coûte. L'État, il est là pour aider les Français quand ils sont dans la difficulté, notamment au moment du Covid, c'était très bien. Mais le quoi qu'il en coûte, si vous regardez, vous l'avez eu aussi en Allemagne, vous l'avez eu dans plein de pays. Et qu'est-ce qui se passait l'année suivante? Eh ben, on redescendait. C'est-à-dire que les dépenses publiques en Allemagne, elles ont rebaissé l'année suivante. Nous, non, ça a continué, ça continue toujours. C'est-à-dire, ça ne s'arrête jamais.
1: François-Olivier Gisbert, les Français sont prêts à entendre ça? C'est-à-dire qu'il y a plus de on va plus pouvoir appliquer la politique du chéquier, on va plus pouvoir aider à tout va dès qu'il y a une crise, on va changer totalement de logiciel et de façon d'avancer.
0: Les Français, c'est pas le problème de savoir s'ils sont prêts ou pas. De toute façon, ça se passera comme ça. C'est-à-dire, à un moment donné, si les Français ne veulent pas, ça se passera comme ça s'est passé en Grèce. C'est le FMI et puis la Banque Centrale Européenne qui siffle la fin de la récession.
1: Mais malheur à celui qui va dire ça.
0: Malheur à celui, mais enfin, il y en a qui sont un peu plus sérieux que les autres. Moi, j'ai trouvé que par exemple, ce qu'a dit Bruno Retailleau à propos des retraites, c'est courageux, c'est bien. Enfin, vous commencez à avancer.
1: Âge de départ minimum à 63 ans et tout plein à 65.
0: Voilà. Mais c'est, je pense qu'il faut commencer à travailler là-dessus. Mmh. Vous savez, la campagne présidentielle n'a pas commencé. Hein. Pour l'instant, les lièvres se sont lancés. On attend maintenant les tortues. Et souvent, c'est les tortues qui gagnent.
1: Sébastien Lecornu, donc le Premier ministre, fait tout pour éviter la censure avec le budget, parce qu'il va falloir un budget. Le Premier ministre qui invite ses soutiens à travailler avec ceux qui ne partagent pas toutes leurs convictions pour bâtir un compromis sur le budget. On a l'impression qu'on a entendu ça plusieurs fois. C'est un jeu d'équilibriste précaire. Il va y arriver, selon vous, ou pas? On va avoir un budget?
0: Écoutez, a priori, oui, parce que je pense que
1: Vous alliez dire quoi? On s'en fiche?
0: Non, parce que ça va être un budget aussi minable que le budget de l'année dernière. C'est un budget honteux. C'est pas comme ça qu'on va s'en sortir. C'est pas comme ça qu'on pourra payer les 124 milliards de charges de la dette en 2030.
1: Ça va nous permettre de tenir jusqu'à la présidentielle.
0: Ben oui, mais on peut pas continuer comme ça très longtemps. On s'enfonce avec ce type de politique. Vous savez ce qui est très intéressant? Quand on regarde, on comprend un peu de hauteur. La France, en 2017, quand Emmanuel Macron arrive au pouvoir, elle est en première division. Sur le plan économique. C'est-à-dire, elle peut tutoyer, même s'il est légèrement en dessous, du point de vue des résultats économiques, elle peut tutoyer, évidemment, l'Allemagne, les Pays-Bas, etc., qui sont un peu les champions. Bon, enfin, Pays-Bas, c'est tout petit, mais bon, c'est comme ça. Et en quelques années, nous sommes passés en deuxième division. Hein ? On est dessous, il n'y a pas de problème, on a été relégués. Deuxième division aujourd'hui, c'est-à-dire les autres sont en haut, l'Allemagne encore, même si l'Allemagne a énormément de problèmes. Merci Madame Merkel. C'est clair que nous, on est dessous, très en dessous, avec les pays du Sud, c'est-à-dire l'Italie qui remonte, la pente, elle revient loin, l'Espagne, etc., le Portugal. Bon. Je constate qu'aujourd'hui, nous sommes en bas de la deuxième division. C'est-à-dire, on va être relayé, on va passer en troisième division. Si vous avez regardé hier, par exemple, les taux sur 10 ans, c'est intéressant les taux pour la dette, hein, sur 10 ans. C'est très intéressant parce que vous voyez que la France, elle arrive en numéro 1. C'est-à-dire que voilà, les investisseurs ont moins confiance.
1: On est autour de 4, 6.
0: Dans la dette, on est à 4, 6, 9, hier soir. C'est-à-dire on est les premiers devant l'Italie, la Grèce, l'Espagne, etc. Les premiers dans quelque chose. Enfin, c'est pas bien d'être
1: les premiers dans la liste des pays qui n'inspirent pas confiance.
0: Voilà, qui sont. Et ça, c'est un énorme problème. Et c'est pour

0: ça qu'il faut faire aussi, comme je parlais tout à l'heure, choc de croissance, il faut faire aussi un choc de, comment dire, de compétences, de sérieux, de arrêter de tricher même sur les comptes publics qu'on peut, enfin, qui sont complètement, c'est une liste de mensonges. On fait tout pour que les Français ne s'y retrouvent pas, que même, il faut, enfin, à un moment donné, il faut faire aussi un choc de vérité.
1: François-Olivier Gisbert, François Fillon a dit qu'Emmanuel Macron avait beaucoup abîmé la France. Vous diriez la même chose ?
0: Oui, tout à fait. J'ai déjà écrit, hein, c'est clair. Il a abîmé parce qu'en fait, il a des qualités. Quand on l'entend hier, moi, je par exemple, son discours sur la Russie, il a raison. Je veux dire, je suis pas un anti-macroniste frénétique, mais je pense qu'il a c'est très étrange, d'ailleurs, de la part de quelqu'un qu'on présentait comme le Mozart de la finance, mais il a sous-estimé l'économie. Il s'est pas intéressé à l'économie. Et l'économie s'est vengée. Je veux dire, aujourd'hui, l'économie se venge sur la France. Et évidemment, la France est abîmée. Parce que quand la politique, c'est toujours un édifice. Vous voyez, il y a plein de choses qui vont ensemble. Et on voit très bien, tout s'affaisse en même temps. Les finances publiques, l'éducation nationale, l'autorité, voilà, la France est championne du monde des refus d'obtempérer. Non, mais c'est des trucs de malades mentaux. C'est-à-dire, à quoi sert la police si elle peut pas arrêter les gens, s'ils sifflent, personne ne s'arrête. Enfin, il y a quelque chose qui cloche complètement dans le pays. Et, en fait, c'est ça qui est extraordinaire, c'est qu'ils s'en foutent. Et c'est ça, voilà, moi, je vois ça. Il répond pas d'ailleurs aux questions, aux problèmes. Là, il vient parler de la Russie. Il a raison, c'est très bien. Voilà, moi, j'ai rien à redire là-dessus. Mais et puis il parle de sujets sur lesquels qui sont parfois intéressants, pas toujours. Mais il parle pas des vrais sujets. Les vrais sujets, c'est qu'est-ce qu'on fait. Vous voyez, il fait pas de pédagogie aussi. Non. Un président de la République, c'est fait pour faire de la pédagogie. Même Mitterrand, qui ne touchait pas sa bille en économie, de temps en temps, quand ça allait très mal, puis il avait mis l'économie par terre.
1: François Mitterrand, excusez-nous.
0: Avec son projet économique.
1: Non, mais attendez. Qui a parlé de la recette, de la retraite
0: à 60 ans,
1: en disant, oui, c'est pas financé, mais ça sera financé par mes...
0: on va voir, oui, enfin, là-dessus, il était prudent. Mais quand même, par moment, il disait, voilà ce qu'il faut faire. Voilà, par exemple, je me souviens sur la rigueur, par exemple, à un moment donné, quand il y a le tournant de la rigueur en 1983, il parle, il dit des choses que j'ai jamais entendues dans la bouche de Macron. Même s'il prononce pas le mot rigueur, il y a des choses. Et je dis pas qu'il faut de la rigueur. D'ailleurs, vous voyez, si on fait juste de la rigueur ou de l'austérité, comme diront tous les imbéciles, quand on réduira les dépenses publiques, c'est pas ça le sujet. Le sujet, c'est qu'il faut, expliquer aux Français où on va. Et c'est clair que c'est pas en serrant indéfiniment la ceinture qu'on s'en sortira. Il faut, au contraire, faire ce que j'appelais tout à l'heure l'espèce de choc de croissance à un moment donné. Et vous savez comment on le fait? Eh ben, en baissant les prélèvements obligatoires. Et pour baisser les prélèvements obligatoires, il faut baisser les dépenses publiques. Voilà. Il faut avoir le courage, à un moment donné, quelqu'un qui dit, ils prennent la tronçonneuse ou autre chose, et qui dit, voilà,
1: donc
0: on va baisser les dépenses publiques.
1: Oui,
0: mais c'est pas seulement ça. Vous savez très bien, c'est toutes les aides dans tous les sens, les maquis. Regardez, enfin, le truc de baisser les salaires des ministres, moi, je veux bien. Mais alors, si il faudrait aussi peut-être supprimer tous ces comités bidules, ridicules, qui servent à rien. Toutes ces agences, enfin, c'est monstrueux, cette espèce de maquis d'agences qui ne servent absolument à rien.
1: François-Olivier Gisbert avec nous ce matin sur CNews et sur Europe 1. Je ne serai peut-être plus maire dans quelques jours car j'ai pris une décision de bon sens. C'est ce qu'a déclaré hier matin Robert Ménard, qui était assis à votre place, interrogé par Laurence Ferrari. Pourquoi ? Parce que le maire de Béziers va être jugé pour avoir refusé en juillet 2023 de marier une Française avec un Algérien sous OQTF. Quel message vous lui adressez ce matin, François-Olivier Gisbert ? Robert Ménard.
0: Tiens bon, parce que c'est toi qui as la vérité. Tous les Français sont avec toi, c'est évident. Ce système est totalement absurde. C'est-à-dire qu'on incite les maires à ne pas respecter la loi. Bah toi au moins, t'es courageux, tu respectes la loi. Voilà. Je suis avec toi comme je pense une immense majorité.
1: À sa place, vous auriez fait la même chose.
0: Bah oui, c'est-à-dire que attendez, c'est on voit si vous voulez le gros problème de la France aujourd'hui. Il y a plus de valeur. Ça rime plus à rien. Vous voyez ce que je veux dire? C'est une sorte de juridisme qui tourne à vide parce que le vrai sujet, c'est quoi? C'est que ça ne peut pas continuer comme ça. C'est-à-dire, il y a une loi. Les maires doivent appliquer la loi et pas faire ce qu'il faut pour faire plaisir, je sais pas quoi, à la Haute Cour de Justice de l'Europe ou au Conseil constitutionnel, etc. C'est pas ça le sujet. Il y a des lois, on respecte les lois.
1: François-Olivier Gisbert, je voulais vous entendre également sur France Inter.
0: Oui.
1: Éviction de Charles Sapin. Après cela, c'est au tour de Pascal Praud d'être ciblé par France Inter. Patrick Cohen, dans son éditorial sur France Inter, mercredi matin, a demandé la fermeture de CNews. Qu'est-ce que vous en pensez? Est-ce que ça vous choque? Est-ce que la direction de Radio France est complice de Patrick Cohen? Comment vous voyez les choses?
0: Bah écoutez, moi, ça montre le climat dans lequel nous entrons, qui est un climat absurde, de haine. C'est des choses qu'on n'entendait pas il y a 30, 40, 50 ans. Aujourd'hui, il y a des gens, un peu partout, dans tous les sens, qui disent faut interdire ceci, faut interdire cela, etc. L'ARCOM qui parfois s'en mêle. Enfin, vous voyez très bien, on est rentré dans une période d'intolérance.
1: Et ce sont des gens qui croient que cette radio leur appartient?
0: Oui, mais je dirais plus grave que ça, c'est ils ne veulent pas d'autres. Ils veulent pas d'autres sons de cloche. Or, je sais pas, moi j'ai vécu toute ma vie avec des sons de cloche différents, en écoutant un peu.
1: Bah, c'est
0: notre métier, les uns, les autres, en lisant un peu toute la presse de droite, de gauche. Enfin, c'était ça. Bon, et aujourd'hui, c'est plus au niveau peut-être des médias que ça se répartit, la gauche et la droite. Mais bon, c'est normal. Et moi, je vais vous dire, il y a tout a été dit par Hippolyte Taine, grand philosophe historien, hein, n'ayez d'intolérance que vis-à-vis de l'intolérance. On n'en peut plus de cette intolérance. Et je veux dire, c'est de la folie. Ces gens sont fous. C'est-à-dire qu'on a envie d'entendre des paroles différentes. Les Français, je crois qu'il faut se mettre à la place des Français. C'est-à-dire qu'on va régler les problèmes en fermant des radios. Non, mais il faut être taré pour croire ça. Surtout quand on est journaliste. Alors là, je veux dire, il y a un problème.
1: N'ayez de l'intolérance que vis-à-vis de l'intolérance. On va garder ça en tête. Merci beaucoup, François-Olivier Gisbert. Le voyage dans la France d'avant aux éditions Gallimard et La France était un pays communiste aux éditions Plon.
0: Merci.
1: Voilà vos livres. Merci beaucoup, François-Olivier.
0: Merci.
2: Il est 7h passé de 51 minutes. On continue avec l'édito politique.
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5: Édito politique sur Europe 1 avec Le Figaro. Bonjour Vincent Trémollet-Villers.
6: Bonjour Dimitri, bonjour Anissa, bonjour à tous. Vincent.
5: Ce matin, vous voulez nous parler du livre de Jérôme Fourquet et Rabin et Robert. Je vais le reprendre. Ruben Rabinovitch. Pardonne-moi. Dernier livre, Homo Occidentalis, ça sort aux éditions du Seuil la semaine prochaine. Le Figaro Magazine en publie les bonnes feuilles ce week-end. Un livre important, peut-être le plus important de l'année. Vous venez de me dire à l'instant, hors antenne, Vincent. C'est un livre aussi important pour saisir le sens du voyage de Léon XIV en France. Pourquoi?
6: Parce que les auteurs, Jérôme Fourquet, le Sherlock Holmes de la sociologie, et Ruben Rabinovitch, le Hercule Poirot de la psychanalyse, arrivent à poser des mots sur le malaise qui frappe la civilisation occidentale, celle que visite ce matin le pape Léon XIV. Les auteurs expliquent précisément ce que nous sentons tous de façon diffuse. Qui n'a pas été saisi par un sentiment d'étrangeté, de désappartenance, en voyant un chien promener dans une poussette comme un petit enfant, un corps tatoué jusqu'au visage, un grand-père habillé comme un ado de 13 ans, un cadre moyen drogué à Tinder ou à la cocaïne ou aux deux, une cérémonie funéraire où les tubes de variété ont remplacé les cantiques, une personne dont la fluidité de genre fait qu'il vous est impossible de lui dire madame ou monsieur sans prendre le risque de la blesser. On a alors l'impression d'être étranger dans notre propre monde et on comprend aussi que la question du vivre ensemble se pose désormais pour des Occidentaux qui ont la même origine mais dont les références sont tellement éloignées qu'ils ne se comprennent plus.
5: Mais les gens qui ne se comprennent pas, Vincent, c'est vieux comme le monde, c'est la querelle des anciens et des modernes, la génération Z et les boomers.
6: Mais depuis les années 70, la rupture est beaucoup plus profonde. C'est une rupture anthropologique. Le philosophe italien Vico, qui n'avait pas visité le monde entier, écrivait au XVIIIe siècle que la plupart des sociétés étaient fondées sur trois piliers. Toutes avaient une religion, toutes célébraient le mariage pour perpétuer la génération, toutes ensevelissaient leurs morts. Alors voyons la nôtre aujourd'hui. La pratique religieuse s'est effondrée et la marque chrétienne s'efface dans les coutumes, dans la loi et dans les mœurs. Le nombre de familles monoparentales explose et aujourd'hui 43% des Français choisissent la crémation. Ils étaient 1% il y a 50 ans. Nous n'avons donc pas seulement changé d'époque, nous avons changé d'air. L'individu a gagné son autonomie sur les obligations collectives. Alors le prix de cette conquête, c'est la disparition d'un équilibre qu'offrait un monde autrefois parfois pesant, c'est certain, mais structuré, donc structurant, un monde dont la matrice était catholique. Pour exprimer cette bascule, Fourquet et Rabinovitch ont eu une intuition géniale, une formule extraordinairement éclairante. Ils appellent le monde d'hier l'ancien régime psychique et la société d'aujourd'hui le nouveau régime psychique. Cette distinction nous permet de comprendre toutes les contradictions qui antagonisent notre société.
5: Et alors pour revenir à Léon XIV, le pape à Notre-Dame, par exemple, c'est le retour de l'ancien régime psychique, si je vous ai bien suivi.
6: Oui, alors là, je vais vous expliquer. Fourquet vous répondrait par un phénomène de géomorphologie. Il nous dit qu'une société peut devenir instable, liquide, mais que subsistent des morceaux de granit, des vestiges du monde d'hier que sont des grandes entreprises familiales, des lycées d'excellence, la Légion étrangère, le Puy du Fou, ou la messe de Léon XIV, demain, place de la Concorde. Ce qui est incontestable, c'est que de plus en plus d'enfants sans repère, des jeunes de la société dite liquide, veulent se raccrocher à ces formes anciennes. C'est une des explications de l'augmentation spectaculaire des baptêmes d'adultes. Fourquet reconnaît dans son livre l'ampleur du phénomène, mais ne voit pas pour le moment un mouvement qui puisse inverser la tendance. Et c'est là que s'arrête l'apport de la sociologie. Regarder l'Église en journaliste ou en analyste n'épuise pas le mystère de cette institution qui a traversé les siècles. Et c'est ce que va dire sans doute Léon XIV aux Français. L'élan de la foi déplace les montagnes. Et le génie du christianisme, c'est de savoir faire mentir ce qui, par les statistiques, annonce depuis 2000 ans la fin de cette incroyable histoire.
5: L'édito politique sur Europe 1, important ce matin. Merci beaucoup Vincent Trémollet de Villers.

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2: 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Il est 8h, on retrouve Léo Fichou pour le rappel des titres.
3: Et à la une de l'actualité ce matin, la visite du pape en métropole. 80 000 jeunes catholiques réunis au Stade de France. Une veillée de prière organisée en présence de fidèles âgés de 17 à 35 ans. Un peu plus tôt, Léon XIV s'est rendu à Notre-Dame de Paris pour célébrer les vêpres. Le trajet en papa mobile jusqu'à la cathédrale s'est déroulé sous les hurrahs de 300 000 Français réunis au cœur de la capitale. Première journée du pape en France, marquée également par un discours offensif à l'Élysée. Léon XIV n'a pas évité les sujets qui fâchent devant Emmanuel Macron, à savoir la place de l'enseignement catholique en France ou encore l'aide à mourir. Sur le territoire, cette fois-ci, il ne faut plus reculer. Le président du gouvernement, Mila Kulotukumuli, et son vice-président, Christopher Gigès, ont réuni hier les partenaires sociaux. Conformément aux engagements pris en début de mandature, ils ont lancé le travail pour réformer le système de retraite et le RUAM. Il s'agit de faire adopter ces réformes avant la fin de l'année. Au large de Lifou, le remorqueur Marcel Viratel a subi un incident en pleine mer, c'était jeudi. Le câble qui reliait le navire à sa barge de chargement s'est pris dans les hélices du bateau. Un matelot coincé sur la barge a été évacué par les FANC sur demande du COS. Il est sain et sauf, le COS-NC qui est également intervenu hier vers l'îlot Imbo pour secourir un véliplanchiste qui s'en sort aussi indemne. Shailiane Grimm est la nouvelle Miss Foire de Koumac et du Nord. Elles étaient 7 candidates à concourir pour la couronne. Une élection qui s'est déroulée donc hier soir devant plusieurs centaines de personnes. La deuxième journée de la Foire de Koumac et du Nord a ouvert ses portes il y a quelques secondes. Point d'orgue de ce samedi, le grand rodéo nocturne qui aura lieu à 19h. On passe au sport avec du football. Première réussie pour Zinedine Zidane à la tête de l'équipe de France. Les Bleus se sont imposés 1-0 sur la Turquie en ouverture de la Ligue des Nations. Un but du capitaine Kylian Mbappé. Dans l'autre rencontre du groupe, la Belgique est allée gagner 2-0 en Italie. Prochain rendez-vous pour les joueurs de Zinedine Zidane, ce sera mardi matin en Belgique. Le volley, l'équipe de France masculine s'est qualifiée pour la finale du championnat d'Europe. Les Bleus se sont imposés 3-7-1 sur la Finlande en demi-finale. Ils affronteront la Pologne pour le titre. C'est prévu demain matin. Et puis en Calédonie, place à la 22e édition de la Shell Pacific Mega Rando. Un rendez-vous pour le VTT sur les pistes du domaine de Deva à Bouraï. Il y en a pour tout le monde, pour les adultes et pour les enfants. Les épreuves ont débuté à 7h. Il est 8h03, c'est la fin de ce rappel des titres. Très belle matinée et très belle journée à l'écoute de Radio Rythme Bleu.
4: Merci beaucoup Léo Fichou et bienvenue sur Radio Rythme Bleu si vous nous rejoignez.

0: Bonjour à toutes et à tous, bienvenue sur RRB pour ce samedi 26 septembre. Et oui, déjà, il est 8h05, la semaine est derrière nous et j'espère que vous avez réussi à laisser les petits tracas de côté, au moins pour quelques heures. Parce que ce matin, on se retrouve tranquillement avec de la musique, des sourires, des petits rendez-vous qui font plaisir et surtout une envie de partager quelques heures avec vous. Il y a ceux qui ont déjà attaqué leur samedi depuis un moment, ceux qui sont encore dans le café du matin, ceux qui ont aussi mille choses à faire aujourd'hui, ces derniers jours des soldes, oui, c'est important de le souligner. Et puis ceux qui profitent simplement de ce début de week-end pour souffler un peu, hein, peu importe votre programme, vous êtes les bienvenus sur votre radio. Et puis le samedi matin, c'est aussi l'occasion de prendre un peu le temps d'écouter une chanson qu'on aime, de découvrir un artiste, de penser aux personnes qui fêtent leurs anniversaires aujourd'hui, de regarder ce que nous réserve la météo, bref, de commencer la journée sans forcément courir tout de suite après l'heure. On va évidemment retrouver vos anniversaires, la météo, votre horoscope avec Lana, le hit pacifique avec Marion et puis notre grand rendez-vous à plus d'un titre avec Axel Raymond en rediffusion à partir de 9h30 sur vos ondes. Alors installez-vous comme vous êtes, prenez votre café, votre petit déjeuner ou faites simplement votre vie avec RRB en fond sonore. Nous, on est là pour vous accompagner. Il est 8h, nous sommes le samedi 26 septembre et votre matinée commence maintenant sur Radio Rythme Bleu avec Linda Boiscou. Et bien oui, votre agenda de la semaine en direct ce matin.
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2: Bonjour, aujourd'hui dans ce Paris C'est sorti, on va commencer en allant en direction de Lanzvata avec l'Aquarium des Lagons qui met à l'honneur les serpents marins. De nombreuses animations autour de ce thème sont proposées jusqu'à la fin du mois. Le visiteur pourra aussi découvrir les 43 bacs de l'Aquarium des Lagons qui est donc ouvert tout le week-end de 9h à 18h. Pour plus de renseignements, le 26 27 31, le 26 27 31. Et direction le Grand Nord, notamment la commune de Koumac, avec l'événement phare du week-end, la 32e foire agricole et artisanale de Koumac et du Nord. Les visiteurs sont attendus jusqu'à demain sur le champ de foire de la commune. Sur le site, on y découvre les savoir-faire des agriculteurs, éleveurs et artisans. L'occasion pour les Calédoniens de faire le plein de produits locaux et profiter de l'ambiance conviviale qui fait la réputation de l'événement. Et c'est plus de 300 exposants qui vous attendent depuis hier.
3: Sylvie Charmant, chargée de communication à la direction du développement durable des territoires de la province sud. Alors on est venu présenter les trois parcs provinciaux à guichet de la province sud, ce qui sont des lieux de biodiversité exceptionnelle. Donc on est venu inciter les gens à les découvrir. Et on est aussi venu présenter les animaux de la station zootechnique de Port-la-Guerre. Donc on a trois génisses et deux béliers. Venez nous voir, on propose des jeux, il y a des choses à gagner, des stylos, des carnets, des entrées gratuites dans les parcs, donc venez nous voir.
4: Alexandre Aubert, nous on a un stand de charcuterie artisanale, donc on propose steak haché au bleu d'Auvergne, des steak haché de cerf, des saucissons de cerf, des saucisses de poulet aux oignons caramélisés. C'est symbolique, hein, c'est notre village, c'est notre commune, c'est notre province, et puis ça fait plaisir d'être là, quoi, et puis de proposer quelque chose.
5: Au délice à l'heure de 4, on travaille surtout les produits du terroir, enfin les fruits et les légumes. Donc on fait des confitures, des gâteaux, des sirops, des gelées, des pâtes de fruits, enfin tout avec les produits de la propriété.
6: Capitaine Ricky, je suis pêcheur professionnel et j'ai un laboratoire de transformation des produits de la mer.
2: Alors là, à la foire de Koumac, qu'est-ce que vous nous avez apporté?
6: Tous nos produits fumés, c'est-à-dire la marlinade fumée en pot. Après on a du marlin, du saumon de Dieu, du wahou, du thon blanc, du thon jaune fumé en pavé ou en plaque. Et on travaille avec la poissonnerie de Koumac, Menawer. Donc on a des plateaux à 1000 francs de sashimi, de thon blanc.
7: Là dans ce glen du domaine d'Aouli à Témala, un stand où on représente tout ce qui est café. Et j'ai une exposition de moulins et aussi de l'histoire du café dans le monde et en Nouvelle-Calédonie que tout le monde peut venir découvrir et déguster aussi du bon café qui vient du domaine d'Aouli et du Gaps, de Poigny, de la caféerie à la tasse.
2: Au programme de la journée, les courses des collines, les jeux équestres, le fun car ou encore la troisième manche du concours de barbecue, sans oublier le rodéo nocturne qui fera vibrer petits et grands ce soir à partir de 19h30. Les précisions du président du comité foire, Christophe Chiara.
8: Le gros point fort, donc, on va commencer avec le défilé d'inauguration. On va présenter au public les plus belles bêtes primées, le travail des agriculteurs qui ont fait ça pendant un an. Et puis après, il y aura le gros point fort, c'est le rodéo, avec une grosse surprise. Ça, on ne dit pas. Après, il y aura tous les jeux équestres, parce que chez nous, le cheval, c'est important. C'est quelque chose qui nous tient à cœur, le cheval. Donc, on commence les jeux équestres et puis on continue à faire la fête. Mais on attend que les visiteurs y viennent se faire plaisir. On attend que les visiteurs y viennent voir ce que les agriculteurs, ce que les artisans, ce que le monde industriel y fait de mieux. Donc on veut juste que les gens ils viennent partager avec ce moment avec nous parce que voilà, il y a eu du travail derrière, il y a beaucoup de travail. Venez voir ce qui se fait de mieux dans le Nord.
2: La 32e foire de Coumac et du Nord se poursuit jusqu'à demain sur le champ de foire de la commune de Coumac. Le Haut-Commissariat de la République en Nouvelle-Calédonie propose des journées portes ouvertes aujourd'hui et demain dans le cadre de la 32e édition du mois du patrimoine de la province sud. L'occasion pour vous de découvrir plusieurs expositions d'objets historiques de la Nouvelle-Calédonie, des collections qui seront présentées au sein de la résidence du Haut-Commissaire, sans oublier les visites du parc à partir de 10h jusqu'à 14h30. Il s'agit de visites guidées ou commentées à la découverte du parc avec la présentation de 26 espèces remarquables ainsi qu'une visite dans les parcelles de forêt sèche endémiques plantées par les agents du Haut-Commissariat, les précisions d'Olivier Boitiot, intendant de la résidence du Haut-Commissaire.
9: L'axe principal de nos expositions, ce sont les arts de la table. La résidence a pour habitude de recevoir des personnalités, les présidents de la République, ministres et autres. Donc on a une appétence particulière pour dresser de jolies tables avec de l'argenterie, du vermeil, des verres en cristal. Et on accorde une grande importance à ce que ces tables soient joliment présentées. Donc il y a des menus qui sont présentés avec un historique quant à ces menus depuis la venue de Jacques Chirac, par exemple, jusqu'au président Macron, mais aussi des menus servis à l'occasion de visites ministérielles. Donc les gens pourront bien évidemment poser des questions sur, par exemple, certaines habitudes alimentaires ou l'organisation de nos cuisines pour répondre à ces visites exceptionnelles. Au-delà de ça, on présente bien évidemment des collections permanentes qui sont installées à la résidence du Haut-Commissaire. Ce sont des prêts des musées de la ville, musée maritime, du centre Djibaou. Et on agrémente aussi nos salles de réception de différentes expositions. On présentera de très beaux coquillages, des minéraux prêtés par la DIMINC. Le musée maritime exposera aussi différents objets. Des collectionneurs comme Louis Lagarde ou Monsieur Vial nous ont prêté des objets anciens, comme des objets du bagne. Et enfin, on a une exposition qui sera faite en lien avec le Conservatoire botanique pour présenter le patrimoine immatériel de la Nouvelle-Calédonie, à savoir une végétation endémique extrêmement riche. En parallèle à toutes ces expositions, les gens déambuleront et seront aidés de collègues du Haut-Commissariat qui pourront répondre à leurs questions. On organisera également des visites du parc, puisque le parc renferme de très nombreuses espèces, qu'elles soient endémiques ou tropicales. On a des baobabs, on a de l'acajou du Sénégal, des acajous d'Amérique. On a à peu près 26 espèces à présenter au travers d'un circuit qui emmènera les visiteurs à la découverte de ce joli patrimoine qui se trouve au cœur de la ville.
2: Le patrimoine du Haut-Commissariat de la République en Nouvelle-Calédonie sera à découvrir de 9h à 17h aujourd'hui et demain. L'entrée sera libre et gratuite, sans réservation, mais sur présentation obligatoire d'une pièce d'identité. Le marché Ardissi sera à partir de 9h tout à l'heure à la halle de Lanzvata, une journée placée sous le signe de la création, du savoir-faire et de l'artisanat calédonien. Pour cette édition spéciale, le marché mettra exclusivement à l'honneur les artisans membres d'Ardissi, la marque des créations artisanales et locales, au programme des créations et métiers d'art, savoir-faire et pièces uniques, créations artisanales locales, des idées cadeaux originales, l'occasion pour vous de découvrir le talent des artisans Ardissi, échanger avec eux et soutenir la création locale. Le rendez-vous est donc donné tout à l'heure de 9h à 18h à la halle de Lanzvata située à l'ancienne polyclinique. Le Lions Club d'Imbéa Esport organise en partenariat avec l'association Quetabé un tournoi de belote à partir de 11h tout à l'heure à la résidence Quetabé à Imbéa-sur-Mer. Mais les inscriptions par équipe de 2 personnes débuteront à 10h sur place. Une action caritative ouverte à tous, l'occasion de passer un moment convivial et festif. On termine ce Par ici et sorti avec l'animation à dimanche de la vie de Nouméa, organisée le dernier dimanche de chaque mois, qui vous invite donc à découvrir un artiste ou un groupe et son univers. Plateau musical, théâtre, performance, les arts vivants prennent place en alternance sur le deck du parc urbain de Sainte-Marie ou à Lanzvata. Donc au programme demain à partir de 16h, place à Orenco. Il s'agit d'un duo belgeo-océanien né il y a 12 ans d'une rencontre musicale et amoureuse qui revendique fièrement ses racines métissées à cheval entre la Belgique et les îles Loyauté. Les textes écrits à cœur ouvert et sans tabou par Or, fidèle à son franc-parler belge, se mêlent avec douceur aux mélodies folk enrichies d'harmonie et d'arpèges typiquement mélanésiens. Le rendez-vous, c'est donc demain à partir de 16h au parc urbain de Sainte-Marie. C'est terminé pour ce Paris CL Sorti. Le prochain rendez-vous, c'est à 8h15 demain matin.
0: Un grand merci Kelinda pour cette première rubrique de la matinée. 8h15, vous écoutez Milo, You and Me sur Radio Rythme Bleu. Si vous prenez déjà la route, bon voyage pour ce week-end. Dans quelques instants, vos anniversaires.

8h20 sur notre antenne et c'est l'heure de vos anniversaires de ce samedi 26 septembre. À tous les natifs de cette merveilleuse journée, on vous souhaite un merveilleux week-end, belle fête d'anniversaire. Et on va faire un tour par vos messages ce matin. Joyeux anniversaire à Cifer Lolita pour ses 65 ans. De gros bisous, une belle journée. Et c'est de la part de son mari Jean-Pierre, sa fille Sylvie de Laurent et de sa petite fille Anaëlle. Que tu sois en famille ou bien seul, faut que tu bouges dès que t'entends ce top. Un joyeux anniversaire également à Jovenka, Wan. De gros bisous, une belle journée de la part de Dodo. De

famille Boellois, son beau-fils, sa fille et également son petit-fils Jayli. De gros bisous, mamie. Une excellente journée et nous t'embrassons très très fort. Joyeux anniversaire Lolita, quelle belle famille. Et encore pour vous Lolita, pour ma sœur Lolita Sieffer à Pointe-Boute, un joyeux anniversaire, de gros bisous, une belle journée de la part de sa sœur Gina à Pointe-Boute. Et un joyeux anniversaire encore à vous Lolita Sieffer, de gros bisous, une belle journée de la part de Janine, Jean-Claude, Solange, Jean-Marc, Vaiana, Joe et Odd. Profitez de cette belle journée les amis, si c'est votre anniversaire bien sûr, vous pouvez en profiter avec modération. En tout cas, on veut vous retrouver en pleine forme dès lundi. Le temps passe très vite ce matin, vous le savez. Prochain point, rendez-vous, ce sera avec la météo à partir de 8h30. Mais en attendant, on vous souhaite une belle matinée sur les ondes de Radio Rythme.

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3: Et ce matin, le ciel est passagèrement nuageux, temporairement très nuageux, notamment sur le sud-est, la pointe sud et l'île des Pins, où de petites averses se produisent. Le soleil domine souvent sur l'ouest aux premières heures de la matinée. L'alizé d'est-sud-est souffle entre 20 et 25 un nœud avec des rafales. Il est plus faible sur le nord-ouest, 15 à 20 nœuds. Cet après-midi, peu de changements avec un ciel restant variable, mais où les nuages prédomineront. Quelques ondées se déclencheront sur le sud et l'est. Les ondées deviendront des averses sur le sud-est. Le vent d'est-sud-est restera fort autour de 25 nœuds avec des rafales de 30 à 35 nœuds. Cependant, sur le nord-ouest, il restera plus modéré, 15 à 20 nœuds, 10 nœuds dans la région de Koumac. Le mercure, lui, affiche 23 à 26 degrés, jusqu'à 27 degrés sur l'ouest. Un aperçu pour la nuit prochaine. Le ciel sera le plus souvent étoilé sur l'ouest. Ailleurs, les nuages seront nombreux, occasionnant quelques averses, surtout sur le sud-est et l'est, où elles seront localement plus marquées. Le vent, lui, s'orientera à l'est la nuit prochaine. Soufflera encore 20 à 25 nœuds, rafale 30-35 nœuds en début de nuit, et se rapprochera des 20 nœuds pour voir des 15 nœuds sur l'ouest. Peu de changements côté température minimale.

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3: Bienvenue à toutes et à tous si vous nous rejoignez sur les ondes RRB. Si vous avez fait ce choix, c'est le bon, vous inquiétez pas. On va passer de très très bons moments ensemble. On est ensemble jusqu'à 13h, je vous le rappelle. Et là tout de suite, Good Times de Chic. Rendez-vous pour l'horoscope dans quelques minutes.

0: Et quelle énergie pour débuter cette matinée Pink à l'instant sur votre antenne. Il est temps de retrouver votre horoscope de ce samedi 26 septembre. C'est en compagnie de Lana. Restez avec nous. Le Hit Pacifique arrive très bientôt à 9h sur les ondes de Radio Rythme Bleu. Belle journée.
1: Hello tout le monde, bon week-end, j'espère que vous allez bien. On commence comme d'habitude avec les béliers. Vous aurez envie de sortir de votre routine et de faire quelque chose qui vous change réellement de l'ordinaire. Taureau, quelqu'un pourrait avoir envie de vous parler d'un sujet personnel, alors prenez le temps d'écouter sans chercher immédiatement à donner votre avis. Gémeaux, une occasion de vous faire plaisir se présentera peut-être, mais vérifiez vos priorités avant de sortir votre portefeuille. Cancer, une invitation pourrait vous permettre de retrouver une personne que vous n'avez pas vue depuis longtemps. La journée est favorable aux échanges spontanés. Lion, en couple, prévoyez quelque chose qui vous permet de profiter réellement l'un de l'autre. Célibataire, une rencontre pourrait commencer de façon très simple avant de devenir plus intéressante. Vierge, vous pourriez ressentir le besoin de ralentir après une semaine chargée. Ne culpabilisez pas de prendre du temps pour vous. Balance, une idée pourrait venir alors que vous ne la cherchiez absolument pas. Notez-la avant qu'elle ne disparaisse. Scorpion, une ambition devient beaucoup plus accessible lorsqu'elle est découpée en étapes. Sagittaire, une personne différente de votre cercle habituel pourrait vous faire voir une situation sous un autre angle. Écoutez-la. Capricorne, vous faites peut-être un petit peu trop confiance aux autres. C'est votre plus grand défaut. Verseau, même si vous êtes en week-end, une idée concernant votre avenir pourrait vous motiver. Et enfin, les poissons. Ce n'est que samedi, vous vous reposerez demain. Aujourd'hui, on se motive et on travaille à la maison.

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5: Bonjour à tous et bienvenue dans le hit pacifique, une exclusivité RRB. On s'accorde cette petite pause ensemble pour faire le tour de nos archipels, écouter ce qui se fait de mieux dans le Pacifique, tout en suivant les mouvements de notre classement. Aujourd'hui, c'est le musée du hit qui s'invite au cœur de l'émission. Nous allons voyager dans le temps, retrouver les morceaux qui occupaient la première place ces 5 dernières années à la même époque et remettre à l'honneur un titre très rafraîchissant venu de Kiribati.

Mais avant d'ouvrir cette parenthèse nostalgie, rappelez-vous, la semaine dernière, ce sont les Fidjiens Jetta Oleka et Mr Sam qui signaient leur deuxième semaine consécutive au sommet avec Dre Dre. Ont-ils réussi le triplé aujourd'hui? La compétition a été très serrée, on découvre tout cela ensemble.

On entame notre classement à la 5e place avec une entrée cette semaine. Nous le découvrions dans nos coups de cœur. Le Samoan Tistana transforme l'essai aujourd'hui. Son titre au rythme bien entraînant, Lomi, intègre officiellement le hit pacifique. Ça démarre fort.

C'était la collaboration entre les Samoa et la Jamaïque portée par Djibouk et Buzzy Signal. Après un parcours remarquable hein, qui les aura menés jusqu'à la première place, leur titre Jungling Sweet glisse aujourd'hui d'un échelon et vient s'installer au 4e rang du Hit Pacifique. On souffle quelques minutes dans le fil du classement, c'est l'heure d'ouvrir notre boîte à souvenirs. Bienvenue au Musée du Hit. 5 années de classement, 5 numéros 1 qui ont rythmé vos journées sur RRB exactement à la même période ces 5 dernières années. On remonte d'abord un an en arrière, en 2025. Le sommet appartenait au groupe Dava, venu des Samoa, avec Palota Male Alofa.

Aujourd'hui, pour illustrer ses souvenirs, on a eu envie de réécouter l'un de ses beaux succès de l'année 2024. Direction Kiribati avec le groupe Garden Roots et leur titre « Oh Banana ».

0: Garden Route, c'est Oh Banana, numéro 1 dans le hit pacifique il y a 2 ans tout juste. Une chanson qui apporte toujours autant de soleil et de bonne humeur. Refermons nos archives et revenons au classement d'aujourd'hui pour découvrir les 3 premières places.
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0: À la 3e place, cette semaine, on salue la chanteuse des îles Salomon, Kyler, qui poursuit tranquillement son ascension. Son titre, Mahana, gagne encore une position et s'invite donc sur la 3e marche du podium.

0: C'est le changement majeur de notre classement aujourd'hui. Après deux belles semaines passées tout en haut du tableau, le duo fidjien Jay Tauleka et Mr Sam cèdent la première place. Le titre Dre Dre recule d'une marche et s'installe désormais au deuxième rang.
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1: Qui vient donc s'imposer aujourd'hui tout au sommet? Il était second la semaine dernière, il franchit aujourd'hui la toute dernière marche. Quelle trajectoire magnifique pour cet artiste samoan. Découvert dans notre sélection il y a un peu plus d'un mois, il n'a cessé de grimper semaine après semaine pour décrocher aujourd'hui la récompense ultime. Umu Bourne s'empare de la première place avec Trip. C'est nouveau numéro 1 du Hit Pacifique. C'est donc sur ces notes venues des Samoa que se referme notre classement de la semaine. On se retrouve la semaine prochaine pour suivre les évolutions du Hit Pacifique et découvrir si Umu Bourne gardera son fauteuil de leader. D'ici là toutefois, gardez la pêche à l'écoute de RRB.

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1: Il est 9h30 sur RRB. J'espère que vous avez les oreilles bien accrochées ce matin. On ouvre une parenthèse qui va dégager une sacrée énergie, je vous le dis. Bienvenue dans A plus d'un titre, ou heureux, bienvenue si je puis m'exprimer ainsi. Le concept de ce rendez-vous est simple, on ne se contente pas d'enchaîner les disques. On va raconter une vie en musique. Et aujourd'hui, on accueille un invité qui sait ce que signifie le mot force. Avant de devenir une figure incontournable de la force athlétique, il a usé ses kimonos sur les tatamis pendant des années. Mais c'est dans le powerlifting qu'il a vraiment trouver son terrain d'expression, et c'est l'homme des records. Axel Raymond est avec nous ce matin, celui qui transforme la pression de la barre en une volonté de fer, n'est-ce pas ? N'est-ce
2: On pas peut dire ça, oui.
1: Bonjour Axel, merci d'avoir accepté de poser les haltères quelques instants pour nous rejoindre dans les studios d'RRB ce matin. On vous connaît pour vos records, votre mental d'acier. Ce matin, on va surtout découvrir ce qui fait battre votre cœur entre deux entraînements. On va parcourir votre destin depuis vos années de combat sur les tapis jusqu'à vos derniers titres de champion à travers les chansons qui vous ont construit, celles qui vous donnent la rage de vaincre ou qui vous aident à redescendre après l'effort. Et on va découvrir l'homme du coup derrière la fonte. Bonjour Axel et bienvenue.
2: Bonjour Jennifer, merci pour cette invitation.
1: Oh ben rien, vous êtes un petit peu habitué au studio d'RRB, n'est-ce pas ?
2: Ben justement, je me demandais si on n'allait pas pouvoir mettre une petite salle ici pour que je puisse m'entraîner parce que je suis tout le temps ici.
1: Oui, on vous aime beaucoup avec l'équipe d'RRB. D'où votre venue ce matin dans A plus d'un titre. En tout cas, on est ravis de vous accueillir. Comment s'est déroulé votre dernier voyage, Axel ?
2: Super bien.
1: Avec,
2: j'étais en Finlande avec l'équipe de France, avec des belles récompenses, un titre de champion d'Europe par équipe et un titre de vice-champion d'Europe. Donc, encore sur le nuage.
1: Heureux.
2: Heureux, très heureux.
1: Mais en tout cas, ça a été du travail fort. Enfin, je veux dire, beaucoup de travail pour en arriver là.
2: Ben oui.
1: Mais on va en parler.
2: Ce serait trop beau sinon.
1: Alors on commence tout de suite avec le concept de cette émission. C'est la première fois que vous êtes invité dans un A plus d'un titre ?
2: Oui, c'est la première fois.
1: Ah donc pas trop stressé, ça va ?
2: Ben non, vous m'avez mis bien, j'ai eu mon petit café, donc je suis heureux.
1: Eh bien écoutez, on va commencer tout doucement avec cette playlist que vous m'avez emmenée dans les studios il y a une semaine. Assez sympathique cette playlist, j'ai envie de vous dire.
2: On va dire que c'est une playlist qui est un petit peu, qui est un petit peu dans tous les sens.
1: C'est vrai, mais on a fait le point ensemble. On commence avec Bob Marley. Eh ben oui, figure incontournable de la playlist d'Axel Raymond. Et le titre surtout, Three Little Birds, est-ce que Don't Worry About A Thing est le mantra que vos parents vous ont transmis très tôt pour affronter cette vie, Axel ?
2: Oui, c'est une chanson qui a bercé mon enfance parce que bien sûr c'est ce qu'on avait dans le transistor quand on était petit. Et puis Don't Worry aussi, c'est aussi le petit côté, on va dire, de mes origines antillaises. Don't worry, be happy, ne te prends pas la tête, sois heureux. C'est un peu comme ça que j'ai été élevé avec mes parents.
1: C'est beau.
2: Ben c'est même très beau même.
1: Et c'est la chanson qui va ouvrir aujourd'hui votre playlist. On y va ?
2: On y va.
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0: Oui, c'était la voix de Bob Marley dans plus d'un titre, une véritable bouffée d'air frais et de sérénité. Don't worry about a thing, un message qui fait toujours du bien, surtout un samedi matin. Est-ce que ça va toujours, Axel?
1: Oui, ça va toujours.
0: Ça va? Ça vous a bien apaisé?
1: Ça m'apaise, et puis en fin de compte, en regardant un petit peu la différence de musique que j'écoute, je me dis, ça va dans tous les sens.
0: Ah oui, mais... Je pense que on va le voir là pendant l'heure et demie qui arrive, Axel. D'ailleurs, on change totalement de registre. On quitte la Jamaïque pour rejoindre les lumières de Paris avec le prochain son, avec un monument, Charles Aznavour. Avec ce titre que vous avez mis dans votre playlist, Je me voyais déjà. C'est un petit peu l'hymne absolu de l'ambition. Et ça raconte un peu l'histoire de celui qui rêve de voir son nom en haut de l'affiche et qui y croit dur comme fer. Est-ce que c'est une chanson qui résonne? Est-ce qu'enfant, vous aviez déjà ce rêve de grandeur, Axel, cette envie de, un petit peu de sortir du lot, même si ce n'était pas encore par la force, bien sûr?
1: Eh bien, en fait, cette chanson, elle rassemble un petit peu l'histoire de mon grand frère et mon histoire. Mon grand frère a été en équipe de France. Ça a été un grand exemple pour moi dans le sport. Et cette chanson, elle me le rappelle un petit peu son parcours, qui se voyait déjà en haut de l'affiche, qui se voyait, il se voyait être le champion reconnu. Et après, il a eu, bien sûr, comme dans tout sport, on a la fin de carrière. Et je me dis, dans la chanson d'Aznavour, il le dit, souvent, on est incompris. Et c'est ce qui lui est arrivé. C'est ce qui m'est arrivé aussi pendant une période de ma carrière sportive. Et après, à côté de ça, il faut savoir rebondir. Et ce son d'Aznavour, il me rappelle toute cette petite période de doute que nous avions, ou bien de doute que la population, ou bien même les instances avaient sur nous et notre carrière sportive.
0: Oui, et on va l'écouter tout de suite d'ailleurs. Donc c'est une chanson pour s'imaginer champion en fin de compte.
1: C'est ça. On s'imagine en haut de l'affiche, on s'imagine sur le parquet d'un théâtre, on s'imagine marcher dans les rues de Paris avec les gens qui nous applaudissent. C'est la reconnaissance finalement. Voilà, la reconnaissance. Et quand on connaît l'histoire d'Aznavour, on sait que la reconnaissance a été très très longue à avoir, mais lorsqu'il l'a eue, il était sur le toit du monde.
0: Et je sais, par source du FBI, que vous avez adoré le film également.
1: Ah, je l'adore. Vous êtes bien renseigné.
0: Oh, mais je sais. Eh bien, écoutez, on l'écoute ensemble. Et puis, j'espère que ça fera plaisir à nos auditeurs. Tout de suite, Charles Aznavour, Je me voyais déjà.

0: C'est magnifique. Vous êtes dans un plus d'un titre si vous venez de nous rejoindre pour inviter Axel Raymond qui vient juste d'atterrir en fin de compte. Est-ce que ça va toujours, Axel ?
1: Ça va, je suis encore dans les. Comme j'ai dit, je suis revenu de Finlande, j'étais dans les nuages et là je suis sur RRB, j'écoute mes morceaux et je suis encore sur la Lune.
0: Oh, c'est magnifique. Vous êtes poète un petit peu, non ?
1: Ouais, j'essaye à temps perdu.
0: Rappeur, on m'a dit.
1: Oh là là ! Ah, ça c'est un coup bas.
0: Ce sera une autre émission, je
1: oui,
0: pense.
1: C'est un coup bas.
0: On continue de remonter le fil de votre vie, Axel. Et là, on change radicalement d'atmosphère. Après l'ambition d'Aznavour, on s'autorise une vraie parenthèse de douceur. Un titre qui a marqué toute une génération. Une voix qui nous vient des Antilles, mais qui résonne fort ici aussi. Perle Lama avec le sublime Sweet Time. Alors c'est le genre un peu de morceau qui ralentit le temps, ça on le sait, pour un athlète comme vous qui vit à 100% à l'heure entre les entraînements et la compète, ça fait du bien de se poser un peu. Dites-moi, qu'est-ce que ce son-là fait remonter à la surface pour vous ? Est-ce que ce sont des souvenirs de famille, des moments au pays ou peut-être juste ce besoin de débrancher la machine ?
1: Eh bien ça me rappelle ces petits moments où quand j'étais petit, ma mère, mes parents nous emmenaient aux Antilles et on retrouvait toute notre famille de la Martinique et je me souviens dans les environs, je vais avoir 16-17 ans, cette chanson elle était sortie et ça faisait un carton partout et à cette époque là on n'avait pas les CD, on n'avait pas internet et tout ça.
0: On n'avait rien, vous pouvez le dire.
1: C'est ça, on n'avait rien. Et c'était le clip, on attendait à la télévision pour regarder le clip, on écoutait à la radio, on écoutait la chanson et Sweet Time me rappelle ces bons moments que j'ai passé avec, avec toute ma famille en Martinique et je crois même que lorsque Sweet Time est sorti, ça a été la dernière fois que je suis retourné en Martinique.
0: Ah donc c'est un gros souvenir.
1: C'est un très très gros souvenir et même parfois quand je l'ai écoute, ça me met un petit peu d'émotion parce que voilà, je suis un enfant du pays, je suis un Calédonien, mais c'est vrai que ma famille aux Antilles, parfois j'ai envie un petit peu de les voir, de les sentir quoi.
0: Eh ben, on va faire ça ensemble. On va penser à eux avec ce titre sur RRB, Perle Lama, Sweet Time. Vous pouvez monter le son pour un peu de douceur.

0: Perlama dans À plus d'un titre, 9h48. Nous sommes toujours avec Axel Raymond qui se livre peu à peu dans cette émission. Est-ce que ça va? Est-ce que ça vous a fait plaisir d'écouter son?
1: Du moment que vous ne me fassiez pas pleurer, oui, ça m'a fait plaisir.
0: Oh, j'ai senti la gorge serrée. Alors là, on va pas pleurer. Enfin, on change de braquet en tout cas, Axel. On quitte la douceur de Perlama pour un texte qui tape fort. Une plume qui a marqué l'histoire du hip-hop, IAM avec Petit Frère. Et on sait que dans votre parcours, que ce soit sur les tatamis aujourd'hui en powerlifting, votre frère a été un véritable pilier pour vous. Donc ce titre, c'est un rappel constant. Je suppose qu'il faut garder la tête haute. Est-ce que ce son, c'est l'illustration de ce pacte entre vous?
1: C'est l'illustration de ce pacte invisible qu'il y a entre mon frère et moi. Mmh. On a des relations qui sont très spéciales, mon frère et moi. On n'est pas le genre de personne à se voir tous les jours, à s'appeler tous les jours, mais on a des relations qui sont très fortes à distance. Et petit frère, ça rappelle un petit peu ces années, 15, 16, 17 ans, où j'étais un petit peu fougueux. Et lui, il était, malgré la distance, il essayait un petit peu de me remettre dans le droit chemin, on va dire. Mmh. Et c'est pour ça que j'ai choisi ce morceau, parce que en plus, IAM, c'est quand même des piliers du rap français, mais Olivier m'a aidé avec ses sons.
0: Et ce son vous a aidé aussi à rester focus sur vos objectifs quand la pression était un petit peu trop grande, ou même peut-être si vous aviez des blessures.
1: Oui, ça m'a beaucoup aidé. Je l'écoute encore, ce son. Mmh. Et toujours garder la tête haute, toujours se dire que malgré tout ce qui se passe à côté, eh bien, en fin de compte, il faut continuer à avancer, et surtout regarder autour de soi, parce qu'il y aura peut-être une main qui va se tendre, et cette main-là, elle nous emmènera sûrement vers l'excellence.
0: Oui, et on parlera aussi des moments plus tard dans l'émission où, au contraire, il va falloir ralentir, peut-être.
1: Parce que là, en fin de compte, on discute, mais on a quand même fait un joli demi-tour à 360 degrés là, avec IAM.
0: Charles Aznavour, IAM sur les ondes d'RRV. Bah, écoutez, on va se faire un plaisir d'écouter ce morceau culte de l'album L'École du micro d'argent, vous en souvenez?
1: Hein, tout le monde s'en souvient, je pense.
0: Oui, oui. On y va?
1: Let's go.
0: On est prêt. On ne pleure pas, Axel. On y va. 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

0: Et rien ne sert de courir, petit frère. 9h55, vous êtes dans À plus d'un titre. Notre invité aujourd'hui, c'est Axel Raymond. Et pour terminer cette première demi-heure, Axel, on arrive sur un morceau qui ne triche pas. On parle de viser la victoire d'Admiralty.
1: Ouais, c'est mon morceau d'avant, juste avant de passer sur le plateau. C'est vraiment le morceau qui me booste et qui me dit Axel, allez, vas-y, c'est maintenant et c'est pas demain.
0: Oui, et c'est aussi le morceau que vous écoutiez, vous m'avez dit quand vous avez été blessé.
1: Ouais, j'ai eu une blessure, j'ai eu plusieurs blessures, dont une en taekwondo où je m'étais fêlé le pied. Et ce morceau-là, il m'a reboosté et j'ai mis un coup de strapping dessus et je suis parti combattre. Ça m'a redonné le boost.
0: Les textes étaient les béquilles, en fait.
1: Exactement.
0: Oui. Donc, grâce à ce son, on peut le dire, que vous avez écouté en boucle, ça vous a aidé à pas baisser les bras quand le corps, lui, demandait de tout arrêter, en fin de compte.
1: Mon corps m'a souvent demandé d'arrêter. Et même en ce moment, il me demande d'arrêter. Mais dès lors que je remets ce morceau, ça me redonne un coup de boost, ça me redonne... C'est mon pré-workout, on va dire.
0: Oui. Est-ce qu'on prend plus de pré-workout, sinon on dort pas la nuit. C'est ça. On y va. C'est le dernier son de cette demi-heure. On se retrouve après la publicité et après surtout ce morceau magnifique d'Admiralty, Viser la victoire.

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1: Les 10 heures passées de quelques minutes, vous êtes toujours sur Radio Rythme Bleu et on entame la deuxième partie de notre voyage à plus d'un titre. Si vous nous rejoignez à l'instant, bienvenue. Mon invité ce matin est un homme de fer, mais surtout un homme de cœur. Axel Raymond est avec nous dans les studios. Champion du monde, recordman, et ben c'était dur, infatigable. Enfin, on sait pas trop, il va nous le dire. Il a passé une grande partie de sa vie à repousser les limites de la gravité. Et il est avec nous. Rebonjour Axel, merci d'être avec nous.
2: Rebonjour à vous.
1: On part sur un morceau assez sympathique. On continue d'explorer ce parcours hors normes, sans filtre et en musique, avec votre playlist Axel, on ne lâche rien. Cette nouvelle présentation concerne un bon souvenir, on peut le dire. MC Solar, Caroline, qu'est-ce que ça vous évoque ce morceau ?
2: Comme vous l'avez dit tout à l'heure, ça m'évoque les années où je voulais être un rappeur. Donc j'avais un petit groupe de rap avec mon copain Nico, Nyoko, et on avait notre groupe de rap. Et Caroline, c'était un des morceaux sur lesquels on s'identifiait parce que c'était vraiment les premiers sons de rap qui arrivaient ici. Et on avait bien sûr, vous souvenez, ces petits CD dessus, il y avait des morceaux sans paroles. Donc on s'exerçait là-dessus. Et puis lorsqu'on entendait le débit de paroles de MC Solar, et lorsque l'on entendait ces rimes, tout ça, c'était juste magnifique. Et on essayait de faire pareil, mais à un autre niveau. Mais ne me demandez rien, je chanterai pas pour vous.
1: Oui, mais est-ce qu'on pourra voir ces petits carnets de notes un jour ? Est-ce qu'ils sortiront un jour, Axel, ces petits carnets de paroles ?
2: Je vais attendre d'être comme Picasso, tu sais. Et peut-être qu'un jour, ils coûteront de l'argent. Non, jamais je vais les ressortir. C'est trop personnel, ces petits trucs-là. J'avais 10 ans.
1: Mais on touche aussi, Axel, à un souvenir fondateur. C'était votre premier concert ?
2: Oui, mon premier concert, si je ne me trompe pas, je ne me souviens plus où est-ce que c'était, mais je sais que c'était un gros concert qu'il avait fait en 92 ou 93. Et c'était à Kouekara. Voilà, c'était Ako et Kara qui était venu faire ce concert-là. Et de toute façon, j'ai fait que deux gros concerts, c'était ça et Diams.
1: Ah là là là.
2: Et donc ouais, c'était un super concert et je me souviens encore. J'ai encore des petits flashs parce que j'étais petit et pauvre de ma maman qui m'y a emmené.
1: En tout cas, on va raviver ces flashs. On se l'écoute tout de suite. MC Solar, Caroline. Il est 10h04 sur RRB. Restez avec nous et merci Axel.

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1: À 10h08 sur les ondes RRB, MC Solar, Caroline, vous êtes dans la playlist d'Axel Raymond dans un plus d'un titre. Merci d'être avec nous. Et on ouvre le troisième acte de cette belle interview. Est-ce que ça va toujours de votre côté, Axel?
2: Oui, j'ai été transporté avec Caroline, j'adore.
1: J'ai failli monter votre micro, vous étiez en impro total. En tout cas, là, on va changer un petit peu de décor, et pas vraiment autant que ça d'ailleurs. On oublie un petit peu la magnésie et les plateaux de compétition pour retrouver plus l'âme de la jeunesse. Parce qu'il faut en parler un petit peu, les pistes de danse, la musique. Oh, je sais que vous étiez un fervent danseur.
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1: On peut faire la pub, maintenant ça n'existe plus. Les sons des soirées, celui de l'insouciance un petit peu, bien avant que la performance ne devienne votre quotidien. Quel regard vous portez aujourd'hui sur cet Axel de l'époque, bien avant les records? Est-ce que cette période, on va dire entre guillemets, de liberté totale vous manque parfois, ou est-ce qu'au contraire vous êtes nostalgique de ce gamin qui ne savait pas encore qu'il allait soulever des montagnes?
2: Alors j'ai les deux, mais j'ai ce côté qui se dit punaise, c'était tellement magnifique auparavant, quand on était en boîte de nuit, on se prenait pour des Américains. Je me souviens, c'était l'époque de... Ah, je me souviens plus comment il s'appelle ce chanteur. Tu sais, on mettait le pansement sur
1: Nelly,
2: le visage.
1: Voilà, Nelly. On avait, j'ai beaucoup de culture, vous pouvez me poser des questions également.
2: On avait les bandanas américains, les gros t-shirts américains.
1: On était colorés.
2: On était très colorés. Ouais. Bon, maintenant, aujourd'hui, je me dis, punaise, quand même, Axel, il y a un moment donné, t'exagères quand
1: les
2: même.
1: Les casquettes à visière plate.
2: Exact. Je comprends maintenant pourquoi mes parents ils me regardaient bizarrement quand je sortais de la maison. Mais il faut que jeunesse se fasse. Mais oui, c'était juste génial. C'était génial. Et dommage qu'aujourd'hui, on ne puisse plus repartir sur ces belles périodes. Maintenant, c'est un petit peu différent.
1: Mais chaque époque, je pense à son lot de beauté.
2: Oui.
1: Oui.
2: Oui, je le vois avec ma fille qui me fait des mises à jour, ses mises à jour à elle. Et moi, je suis obligé de l'attraper puis de lui faire, tu vas écouter du Bob Marley, s'il te plaît, du Michael Jackson.
1: C'est vrai que c'est important à la culture. Et d'ailleurs, en parlant de Michael Jackson, c'est le son qui va suivre, Black or White. Qu'est-ce qui vous évoque ce morceau?
2: Ce morceau, il est juste magnifique, il est juste au-dessus de tout, je pense, parce que ce morceau, il montre que... Il faut regarder le clip, en fait. Black or White. Qu'on soit jaune, blanc, rouge, vert, on est toutes les couleurs, on est tous pareils, et en fin de compte, ce son, il rassemble toutes les communautés. Et c'est ce que je trouve qui est juste magnifique à écouter et à regarder.
1: C'était un précurseur, ce monsieur.
2: Ah, j'étais loin déjà, j'étais dans le futur.
1: On l'écoute ensemble. Vous pouvez monter le son sur Radio Rythme Bleu, Michael Jackson. C'est pour notre plus grand plaisir.

0: ça rappelle des souvenirs, hein. Michael Jackson, Black and White. Vous êtes toujours avec Axel Raymond dans Plus d'un titre. Merci d'être avec nous ce matin. Merci de votre fidélité à RRB. On va changer un petit peu de braquet, mais pas d'époque, Axel. On quitte la pop de Michael Jackson pour l'asphalte et le son lourd de la Californie. On est en plein dans tes 18, 19 ans. Et là, c'est le choc. L'album 2001 de Dr. Dre, What's the Difference, la base de tout, j'ai envie de vous dire. Qu'est-ce qui vous rappelle ce morceau ?
1: Mais pour moi, je pense que c'est un des meilleurs albums de rap américain qui existe.
0: Oui. Même aujourd'hui ?
1: Ah oui. Là, on pourrait dire ce que vous voulez. Pour moi, ce CD, c'est celui qu'on a tué. On les a tués dans les voitures. Vous savez, dans les voitures, on avait les appareils. Oui. Et après, on a réussi à avoir les appareils avec plusieurs CD qu'on mettait. Mais celui-là, c'est celui qu'on mettait toujours.
0: Et c'est sur ce son que vous faisiez les Américains, du coup.
1: Exactement. Et en plus, c'était le temps de Lance Vata. Lance Vata, c'était. Je me souviens encore, il y avait les deux avenues là sur Lance Vata. On se garait tous au milieu. On faisait les Américains. On pensait qu'on était un peu. C'était un peu le temps de Fast and Furious mais d'avant, tu vois.
0: Expliquez-nous ce que ça veut dire le temps de Lance Vata avec vos mots.
1: Le temps de Lance Vata, c'était le temps de l'insouciance. Temps de... Bon, ça, il ne faut pas trop le dire.
0: Temps des clans,
1: le temps des clans. Vous voyez, le temps des clans, moi, je me souviens, j'avais ma petite bande avec Big John, avec Jimmy. On était tous avec... Bon, moi, je n'avais pas le permis, mais j'étais toujours le passager. Oui. Mais on était justement, c'était le temps de la sono dans les voitures et il n'y avait pas encore ces interdictions. C'était encore l'insouciance, c'était encore beau, en fait, je trouve. Et aujourd'hui... J'aimerais bien retrouver ce. Faudrait peut-être faire un rassemblement de nous les anciens.
0: Oui.
1: Tu vois, avec notre musique et on refait l'acropole.
0: Oui, exactement. Tout à l'heure, on parlait un petit peu de votre clan familial. Là, c'est vraiment un clan de frères qui n'ont pas le même sang que vous.
1: Ouais.
0: Et qui vous ont aussi porté.
1: Oui, et qui me portent encore parce que j'ai encore des frères. Comme je l'ai dit, j'ai mon frère Jimmy qui est toujours là depuis, on se connaît depuis que j'ai 15 ans, je crois. Big John, toute notre bande de copains, même si on se voit plus. On est toujours le même clan, en fait.
0: Noyau, oui.
1: Et aujourd'hui, lorsque je fais une compétition, ils sont toujours là à m'envoyer un petit message. Lorsque je reviens de compétition, ils m'envoient un message, félicitations. On n'a pas besoin de se voir, en fait.
0: Mais on a besoin de ce clan, même s'il reste un petit peu invisible, pour avancer.
1: Oui, c'est ça. C'est ma deuxième famille, en fait. Et ça restera toujours, je pense, jusqu'à ma mort.
0: Oui. Et en écoutant ce son, on se souvient encore plus d'eux.
1: Oui, en écoutant ce son, surtout ce son de Dr. Dre. Et faut pas oublier. En fait, une chose qu'il faut pas oublier aussi, c'est que ce son, il a été samplé sur un son de Charles Aznavour aussi.
0: Oui.
1: Donc ça montre bien que je reste dans la même gamme.
0: Dans la même vibe.
1: Ouais.
0: On y va ?
1: On y va.
0: On souffle un coup.

0: Ah, les souvenirs, les souvenirs. Axel, je vous imaginais déjà avec le siège couché comme ça, là, en train de rouler sur l'Anzata.
1: Ouais, ça, on peut l'imaginer, mais côté passager, c'est pas rigolo.
0: On attaque la quatrième partie de notre rencontre, Axel, ce matin dans la plus d'un titre. Ravi de vous accueillir, d'ailleurs, sur Radio Rythme Bleu. On entre dans ce qu'on pourrait appeler la bulle du champion. C'est ce moment où le bruit de la salle disparaît, où vous vous retrouvez seul face à face avec vos racines, face à vos convictions les plus profondes. Et là, on va écouter un titre d'une puissance rare que j'ai été surprise de voir dans votre... dans votre panel, c'est Kalash, qui n'est pas connu du grand public généraliste, avec le titre encore plus marqué, God Knows. Alors c'est un morceau bien sûr qui transpire la vérité, la protection, vous qui repoussez chaque jour les limites physiques. Dites-moi, est-ce que la foi et la famille, ce sont les deux poids qui viennent équilibrer un petit peu votre barre quand vous êtes en compétition, ou même quand vous vous entraînez? Pour ne jamais flancher, vous écoutez ce type de morceaux.
1: Mes deux piliers en compétition sont la religion, parce que je suis très croyant, et ma famille. Et lorsque j'écoute God Know, justement, ça me ramène à ma période où je prie, parce que avant chaque bar, je fais toujours ma prière, avec ma veste et ma capuche sur la tête, et ça me ramène aussi à la pensée à ma famille. Je pense à mon fils, ma fille et ma femme qui sont loin de moi toujours, et qui sont derrière l'écran. Et qui me soutiennent. Et ces sons-là, c'est ces sons qui me donnent cette petite force, ce petit boost de l'éternel qui m'aide à aller encore plus loin et avoir envie de faire le mieux pour le pays et pour ma famille.
0: Et donc vous surpassez. On va se connecter tout de suite à ce son, à l'essentiel, avec Kalash. Ça s'appelle God Knows. Et si vous ne connaissez pas cette chanson, c'est en featuring avec Mavado. Montez le son, les amis.
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1: Et jusqu'aux dernières notes, à l'instant c'était Kalash God Knows pour la playlist d'Axel Raymond aujourd'hui dans Plus d'un titre. On est très très très heureux de l'avoir comme premier invité pour cette reprise. Il est 10h26 et on continue dans la bulle du champion d'Axel Raymond avec une artiste qui bouscule tout en ce moment, on peut le dire. Elle s'appelle Meryl. On va écouter Coco Chanel, un titre au groove implacable, sec et puissant. C'est un de vos sons compagnons de route, Axel. On sait que dans votre vie de champion, c'est aussi beaucoup de kilomètres, beaucoup de temps passé dans les aéroports, les transports pour aller chercher ces titres mondiaux. Vous marchez souvent au rythme de ce son-là, particulièrement, comme pour garder la cadence.
2: Oui, c'est ça. C'est ce son-là, il a deux significations pour moi, parce qu'il a une grande signification, c'est ma fille. Oui. Parce qu'on a fait énormément de sons dans la voiture avec elle, en se filmait dans la voiture à chanter et à danser sur cette chanson. Donc ça me rappelle ma princesse. Et lorsque j'ai un rituel avant chaque compétition, je sais que je prends du temps. Je vais prendre le taxi, par exemple, mais je vais l'arrêter plus loin. Et je mets ce son-là parce qu'en fin de compte, ce son rythme mon pas. C'est comme si qu'il m'échauffait. Oui. Après, c'est un son spécial, mais j'aime bien parce qu'il rythme mon pas et il me met déjà dans l'ambiance.
1: D'accord. On l'écoute ensemble ?
2: Allons-y.
1: Ça va vous rappeler quelques souvenirs.

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1: Il est 10h31 exactement, une heure que nous sommes avec notre invité Axel Raymond. Très heureuse de vous recevoir pour tous ceux qui nous rejoignent. On a fait déjà un petit bout de vie, un petit bout de chemin avec toutes ces chansons. Et on continue avec un son sur lequel je ne vous attendais pas du tout, Axel. On parle du son Roxane. Qui est presque un combat rien que musicalement pour vous qui avez connu l'exigence des tatamis avant de briser des records en force. Est-ce que ce genre de son électrique, c'est ce qui vous aide un petit peu à faire monter l'adrénaline dans cette bulle de champion là?
2: Ça fait partie de ma playlist qui fait monter l'adrénaline et cette chanson a aussi une belle histoire qui dit, elle explique tout simplement, tu prends un chemin mais tu peux en prendre un autre.
1: Exactement.
2: Si on traduit la chanson, il nous dit tu allumes la lumière rouge, tu n'es pas obligé de l'allumer. Donc comprendra qui pourra. Mais ça veut bien dire que on peut y arriver sans suivre le chemin, on va dire le mauvais chemin.
1: Et c'est vrai qu'il y a un deuxième sens à cette chanson. Tu n'es pas obligé d'aller aussi dans la rue. Tu peux
2: Exactement.
1: Faire les choses bien.
2: Tu peux le faire dans le bureau et non dans la rue.
1: Voilà. Exactement.
2: Donc je pense que cette chanson, elle résume énormément de choses et énormément de situations.
1: Et vous l'écoutez vraiment avant de monter?
2: Je l'écoute plutôt lorsque je suis dans les transports. Ouais, non, avant de monter, j'ai God Know, j'ai mes sons, mais celui-là, c'est vraiment le son qui me relâche et puis qui me dit tu es sur la bonne voie, justement.
1: Et aussi, beau chemin parcouru. C'est
2: oui,
1: ça qu'on se dit.
2: Très beau chemin parcouru et peut-être que ce chemin, il sera peut-être aussi beau que police.
1: On écoute ensemble.

0: Ah, ça met les frissons, hein, Axel. Hein. 10h35, on arrive sur un monument du son West Indies et hip-hop des années 90 que vous nous avez mis dans votre playlist, Axel. Ça s'appelle Ready or Not des Fugees. Bon, alors, très connu, évidemment, mais il faut regarder les paroles, je pense, comprendre. Ça dit que tu sois prêt ou pas, j'arrive. C'est un petit peu le mantra de l'athlète face à son destin. Dans quelques secondes, la barre sera devant vous, le public fera silence et il n'y aura plus d'échappatoire, il va falloir tout donner, arracher quelques grammes de force au fond de ses tripes. Dites-moi, Axel, est-ce que c'est ce sentiment que vous procure cette chanson? Parce qu'elle est forte, cette chanson.
1: Oui, c'est ce qu'elle me procure, cette chanson. Et aussi, les Fugees, ils avaient, je ne sais plus, c'était dans laquelle. Et parce que Fugees, c'était bien sûr un album culte dans à notre époque. Mmh. Et il y avait un de leurs sons dans lequel ils disaient « Avant, j'étais numéro 10, maintenant, je suis numéro 1 ». Je sais plus si c'est laquelle. Et en fait, c'est un petit peu le mantra que je me mets dans la tête. Donc, tu es numéro 10, tu vas rester numéro 10 peut-être 5 ans, 6 ans. Moi, je suis resté numéro 10 pendant 20 ans. Hein. Mm. Et aujourd'hui, mon objectif est d'être numéro 1. Et le morceau de Fugees, il te le dit aussi. C'est à toi d'aller chercher. C'est à toi d'aller chercher cette place qui te manque. Donc, pas abandonner. Et c'est peut-être ce qui fait la force que j'ai aujourd'hui, c'est que je n'abandonne pas. Tant que je n'ai pas atteint l'objectif que je souhaite, je continuerai à me battre. Je ne baisse pas les bras.
0: Et ça, c'est vraiment pour transformer sa pression en un record du monde, finalement.
1: Oui, c'est, on va dire, plus un record de France.
0: Oui, de France, pardon.
1: J'en suis un peu loin. Mais oui, c'est ça. Et c'est surtout marquer les esprits et marquer l'histoire. C'est l'objectif que cette chanson, elle m'apporte en fin de compte. C'est cette cible que je vise aujourd'hui.
0: Et c'est un beau message pour la jeunesse également.
1: Oui.
0: Parce que si vous aviez un message fort à leur transmettre, c'est sur cette chanson que ça se passerait.
1: Oui, c'est le message que je donnerais à notre jeunesse, c'est comme dans la chanson de Roxane. Mmh. On n'a pas besoin, peut-être qu'on n'a peut-être pas besoin de le faire dans la rue. On peut peut-être le faire dans un bureau. Mmh. Donc c'est mon idée, c'est ma façon de voir les choses. Et si moi je suis arrivé aujourd'hui là où j'en suis, si aujourd'hui je suis derrière le micro derrière B, mmh, c'est que je me suis donné les moyens et je suis pas le seul à pouvoir le faire. Mmh. Il y en a des tonnes et des tonnes en Nouvelle-Calédonie qui peuvent le faire. Et c'est ce que je voudrais, c'est le message que je voudrais donner à nos jeunes.
0: Merci Axel. On monte le son pour Ready or Not. C'est maintenant sur RRB.

0: Dans la playlist Guerrier du Pacifique, on peut le dire, ce sont ces sons qui, même à 20 000 km du Caillou, vous rappellent, Axel, d'où vous venez et pourquoi vous vous battez également.
1: Oui, ce sont des sons du Pacifique. C'est aussi, ça fait partie de ma playlist d'avant compétition, parce que malgré tout, ça tous rejoint en fin de compte. Mes sons du Pacifique, Michael Jackson, Black or White, c'est que malgré que moi, mes parents soient d'origine martiniquaise, moi, je suis né en Nouvelle-Calédonie et je suis un guerrier. J'estime être aussi un guerrier du Pacifique. Donc, je me bats pour mon pays, la Nouvelle-Calédonie, et pour le Pacifique. Et lorsque je pars, je m'exporte à travers le monde. C'est le Pacifique que je porte sur le dos. C'est pas seulement l'équipe de France ou non, c'est le Pacifique que je porte sur le dos, parce que autour de moi, dans ma salle d'entraînement, je suis entouré que d'Océaniens.
0: C'est tout un peuple qui est derrière vous.
1: Exactement. Moi, pour vous donner un exemple, mon bras droit à l'entraînement, on l'appelle Cobra. C'est un Océanien. C'est trois fois moi. Moi, je suis tout petit. Mais à côté de ça, la force que j'ai, c'est le peuple océanien qui me le donne, en fait.
0: Et surtout, ces chansons, ce sont des chansons d'âme. On peut en parler aussi.
1: Oui.
0: Des chansons qui mettent un petit peu, quand on est à 20 000 km, les frissons quand on les entend.
1: Mais bien sûr. Et lorsque moi, je le fais, ces sons-là, je les mets sur les baffes avec l'équipe de France, et bien même eux, ils me disent, mais c'est quoi ce truc? Mais ça sort d'où? Et je me dis, punaise, on a un talent dans le Pacifique. On a un talent musical qui est juste glorieux. Et malheureusement, il n'est pas assez exporté. Et moi, par ma petite personne qui arrive à graviter à droite, à gauche, et lorsque j'exporte ces sons, eh bien, je suis aussi heureux que les personnes qui l'écoutent.
0: Et il y en a un qui est sorti premier du lot, parce qu'on en a deux aujourd'hui, on ne sait pas si on pourra passer les deux. Ça vient des Salomons.
1: Oui.
0: Oui,
1: oui.
0: Taoumaï.
1: C'est exactement.
0: As-tu tête?
1: Oui. je l'adore. Et c'était le son que j'écoutais avec Cobra, Kenny, avec toute l'équipe de Calédonie lorsqu'on était aux Jeux du Pacifique des Salomons.
0: Oh, magnifique.
1: Et c'est pour ça qu'à chaque Jeux du Pacifique, on a des nouveaux sons qui sortent et on a des nouveaux petits boosts. Donc voilà, c'est mon morceau que j'adore, c'est mon morceau préféré sur la playlist Pacifique et je vous laisse apprécier.
0: On va apprécier, vous inquiétez pas, c'est parti.
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0: Vous êtes sur RRB, il est 10h48. On arrive presque au terme de cette émission, mais on a encore deux petites surprises pour vous. On continue de vibrer au rythme du Pacifique dans cette dernière séquence de cette interview. Axel, c'est bientôt terminé, hein? Vous n'avez pas envie de partir?
1: Ben non, c'est trop bien.
0: En tout cas, il y a encore une chanson qui respire le partage, la fraternité et cette onde positive qu'on emmène partout avec soi quand on est en voyage, qu'on est champion comme vous, Axel, qui voyage de podium en podium. Est-ce que ce morceau, Waigo, Bibao Lona, c'est votre connexion directe avec la maison? Et est-ce que vous avez un souvenir rattaché à ce morceau surtout? C'est ça qu'on veut savoir.
1: Ce morceau, si je l'ai mis dans cette playlist, c'est parce qu'il a une grande signification. C'était en 2024, on sortait des émeutes. J'avais réussi à avoir un repêchage pour les championnats du monde. Et sur ma dernière barre du soulevé de terre, c'est là que j'ai pris la médaille d'argent. Mm-hmm. Et c'était ce son que j'avais dans les oreilles juste avant. Et si on regarde cette vidéo, lorsque je monte sur le podium, je ne peux pas m'empêcher de pleurer parce que c'était beau. Et j'avais ce son-là dans la tête et je me disais, t'es un petit mec du Pacifique, de la Nouvelle-Calédonie, 200 000 habitants, et tu vas, ouais. tu vas battre le monde. Et ce son me rappelle ce moment-là précisément de ma carrière sportive.
0: Avec un cri qui vaut.
1: Ouais,
0: vous aidez.
1: Tout le monde se moque. Mais oui,
0: non,
1: mais
0: moi je me moque pas, oui. Je trouve ça bien,
1: alors,
0: moi.
1: Alors, ce cri, il vient du taekwondo. Bien
0: d'accord.
1: Sûr, mais il vient aussi du côté, ce que j'appelle aussi le côté guerrier. On a dans le Pacifique, on a des AK. Pourquoi pas moi, Axel Raymond, j'aurais pas mon cri de AK. Donc,
0: ouais.
1: Vous voulez ou vous voulez pas, c'est pas mon problème. Moi, je le fais quand même.
0: Et où est-ce qu'on peut le retrouver, ce cri?
1: Arrête. Oui, sur toutes, mais de toute façon,
0: toutes les
1: vidéos, dès que je fais des barres lourdes, j'ai ce cri. Ouais. On se moque de moi, mais j'adore.
0: Voilà. On essaiera de le retrouver pour vous, chers auditeurs. On part avec Waigo?
1: Let's go.
0: C'est parti. Belle matinée sur RRB.
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0: 7h53 sur les ondes de Radio Rythme Bleu. C'est bientôt la fin d'À plus d'un titre. On se retrouvera bien sûr samedi prochain. Nous sommes avec Axel Raymond, grand champion qui est venu parler de sa vie en musique, en playlist. Et la dernière partie contient seulement une seule question, Axel. Si vous deviez dédicacer un dernier morceau à vos enfants ou aux jeunes sportifs peut-être qui vous écoutent aujourd'hui, quel message et quelle chanson vous choisiriez pour qu'ils retiennent ce parcours ?
1: Eh bien, déjà, la chanson que je choisirais, ce serait Le Temps Passe, Johnny Hallyday, c'est Johnny Hallyday, Stomy Bugsy, Passy et Doc Gynéco. C'est carrément un assemblage insolite. Hein.
0: Oui.
1: Et pourquoi ? Parce que tout simplement, dans cette chanson, on se rend compte que le temps, il passe. Mais il faut aussi, comme je l'ai dit, que l'on laisse notre trace. Qu'il faut qu'on laisse la trace de notre passage. Et c'est ce que je dirais à nos jeunes d'aujourd'hui. Et ce son, je le dédicacerai aussi quand même à ma fille, parce que avec sa connaissance musicale limitée, Mademoiselle Serena, j'aimerais bien que tu commences à écouter ces vrais sons. Voilà de la vraie musique, ma fille. Là, il y a des vraies paroles, des vrais textes.
0: On y va alors. C'est parti, c'est le dernier son d'À plus d'un titre. On revient juste après pour se dire au revoir. Merci d'avoir été avec nous et d'avoir partagé toutes ces chansons avec nous. Le temps passe sur RRB.
1: Merci.
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0: Et 11h qui arrive à grands pas sur Radio Rythme Bleu. Axel, un immense merci d'avoir partagé ce moment de vérité avec nous aujourd'hui dans À plus d'un titre. On a découvert un petit peu qu'au-delà de la fonte et la puissance pure, il y a une histoire d'homme. Et vous nous avez délivré un peu de secrets aujourd'hui. Merci beaucoup pour ça. Et c'était un privilège de parcourir votre vie en musique ce matin. Et on vous souhaite toute la force nécessaire pour vos prochaines compétitions et pour continuer de porter un petit peu jusqu'au sommet, la Calédonie. Quant à vous, chers auditeurs, j'espère que ce voyage avec Axel vous a donné l'énergie nécessaire pour la suite de votre samedi. Axel, où est-ce qu'on peut vous retrouver dans les prochains mois?
1: Là, en juin, ce sera la France, les championnats de France, les qualifications. Et après, ce sera le Texas en octobre et Malte en février.
0: Beau programme.
1: Beau programme, oui.
0: Merci beaucoup, Axel. À bientôt. De toute façon, vous êtes... le bienvenu ici, c'est votre maison maintenant, Radio Rythme Bleu.
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7: À la une, un séisme d'une magnitude de 6,7 sur l'échelle ouverte de Richter ressenti ce matin vers 8h25 sur le territoire. Des secousses ressenties notamment dans le Grand Nouméa, mais surtout à Marais. L'événement sismique est survenu à quelques dizaines de kilomètres de Marais, environ 130 kilomètres de Lille, selon le site de référence séisme.nc, et à une dizaine de kilomètres de profondeur. Malgré les fortes secousses, la DSCGR, la Direction de la Sécurité Civile, précise que le tremblement de terre était sous le seuil d'alerte. Des mouvements anormaux du niveau de la mer pouvaient toutefois être observés. La sécurité civile a appelé à la vigilance et a invité la population à évacuer le littoral sans pour autant se rendre sur les hauteurs ou les zones refuges. L'actualité religieuse également à la une ce samedi avec cette venue historique, celle du pape à Paris. Cela faisait 18 ans que la capitale n'avait plus accueilli de souverain pontife. La première